0: Maya, chanteuse originaire de Valence, est révélée par la Star Academy 2024. Maya avec Tout ira bien.
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0: Tout ira bien.
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3: 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La Camini Minute, la Camini Minute, la Minute de Camini. Je suis trop fier de mon jingle, j'en suis fier. Je l'assume, j'en suis fier. Comment ça va les gens sur ici Picardie? C'est la Camini Minute, votre chronique de la joie et de la bonne humeur. Écoutez-moi, ça va, sauf que je suis encore un petit peu ému, parce que comme beaucoup de Français, j'ai vu le biopic sur la vie de Philippe Nicolic des To Be Free partir un jour. Sans retour, c'était émouvant. Il paraît que Caris, le rappeur, l'a vu et il a pleuré. C'est pas vrai. Je précise que c'est pas vrai parce que j'aime mon nez. Ok, je veux le garder. Les années 90, nous, on a connu les grandes manias, les plus belles manias. Michael Jackson mania, Club Dorothée mania, Patrick Bruel mania. Et vous, vous avez quoi? La Chikung mania. Voilà, c'est Chikungunya, c'est nul, nul. Nous, on a connu des manias de ouf, on a connu les boys bands. Et au final, les To Be Free, qu'est-ce qu'ils faisaient? Ils faisaient un peu de la dance et de la techno. Vous connaissez cette musique? La musique avec des textes extraordinaires, dignes de Baudelaire, de Balzac et de Molière. Il y a un Américain, il est arrivé, il a dit... I like to move it, move it. I like to move it, move it. I like to move it, move it. You like to move it. I like to move it, move it. I like to move it, move it. Ça, c'est même pas un refrain. C'est un mantra, les gars. Extraordinaire. Les Allemands, ils ont vu ça. Ils ont dit, OK, nous aussi, on va s'y mettre. Eins, weins, Polizei. Drei, vier, Grenadier. Fünf, sechs, Sainte Kirche. Siete Nacht, gute Nacht. Je suis pas très fort en allemand, j'ai fait ce que j'ai pu. Mais on sentait le niveau du texture. Il y a un mec qui avait écouté ça, il a dit, OK, d'accord, vous voulez jouer ça? Tout ta, tout ta, tout ta ta. Tout ta, tout ta, tout ta ta. Lui, on pensait qu'il avait fini le game. Mais non. Après, les mecs, ils se sont dit, nous, on fait plus de mots, on fait juste des sons. Pi, pa, pa, palopo. Pa, pa, palopo. Pi, pa, pa, palopo. Même les chanteurs, ils comprenaient même plus ce qu'ils disaient. I'm a scatman. Vous allez pas me faire croire que le mec, il comprenait ce qu'il disait. Voilà, c'était ça les années 90. De la créativité, des chansons à texte. Mais bon, toutes les bonnes choses ont une fin. Les années 90, elles sont parties. Un jour, sans retour, effacées. Notre amour, sans se retourner. Excusez-moi, je suis encore ému par le téléfilm sur Philippe Nicolic.
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4: Désolé de vous décevoir, si des Marseillais écoutent la radio, vous avez le droit de rester. Voilà, Jules Pernaut, ce nom ne vous dit sans doute pas grand-chose, vous explique. Nous sommes en 1915, dans le quartier de la rue des Teinturiers, à Avignon. Jules-François Pernaut, 89 ans, est furax. L'État vient de publier une loi interdisant l'absinthe. Problème, l'usine de Jules-François Pernaut produit une liqueur qui a justement un succès fou à base d'absinthe. Le fiston Jules-Félix Pernaut, oui, ils ont quasiment le même nom, âgé lui de 43 ans, décide alors de contourner cette loi et de lancer une nouvelle boisson, l'anis Pernaut. Nous sommes en 1918. Une boisson constituée à partir d'une essence proche de l'absinthe, sauf que là, c'est de l'anis. 6 ans plus tard, le succès est fou. Il est tellement important que les usines déménagent à Montfavet et puis la firme quitte le Vaucluse pour la région parisienne. Alors jusque-là, tout allait bien pour les Pernaut, mais Paul Ricard est arrivé. En 1932, le Marseillais Ricard fait son entrée sur le marché et obtient le droit de vendre sa boisson, anisée à 40 degrés, soit 10 degrés de plus que la bouteille Pernaut. Et puis le génie de Paul Ricard, c'est aussi le marketing. Le nom générique à sa boisson sera Pastis, tiré de pastisson. Voilà, ça veut dire mélange en provençal. Et puis il y rajoutera aussi une promesse inédite, le vrai pastis de Marseille. C'est pour ça qu'on pense en fait que le pastis vient de Marseille. Bref, c'est une boisson qui fait penser au sud, aux vacances et à la Provence. Alors je vous passe des années et des années de guerre. Il faudra attendre 1975 pour justement enterrer l'âge de guerre entre Pernaut et Ricard, avec la fusion et la création du Pernaut Ricard, aujourd'hui leader mondial dans les spiritueux. Allez, sans rancune, c'est bien connu, l'apéro rassemble. Je compte sur vous, avec modération.
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5: Marion Jude, joueuse professionnelle de billard.
6: Les Limousins sont formidables. Stéphane Pigato.
5: À l'âge de 10 ans, il y a une école de billard qui s'est montée. Et au début, il n'y avait que mon frère qui s'était inscrit. Puis un samedi matin, je devais aller faire des courses avec mon père. Et puis l'entraîneur Clément Goudin, donc, qui est toujours mon entraîneur aujourd'hui, m'a proposé de rester plutôt que d'aller faire des courses. Je vais rester jouer au billard. Puis en fait, ça m'a tout de suite plu.
7: Quand les copains font du football, ou les copines font du football, ou du rugby, ou que sais-je, la natation ou quoi, comment ils prenaient ça quand vous leur disiez bah, « moi, je fais du billard ».
5: Bah, sûrement un peu comme vous, c'est... c'est pas commun, c'est assez original. Bon, après, à ce moment-là, j'en faisais vraiment une fois par semaine ou deux. J'ai fait beaucoup de natation à côté, j'ai fait de la course de natation. Tout ça avait quand même un petit peu plus de place à ce moment-là.
7: Et à partir de quel moment, alors, vous êtes dit « ça, ça va être mon sport et je vais rentrer un peu plus fort dedans ».
5: C'est quand j'ai commencé à faire des compétitions. Puis en fait, je me suis assez vite bien débrouillée. J'ai commencé à monter les échelons, entre guillemets. J'ai fait les compétitions régionales que j'ai gagnées. J'ai fait compétition nationale que j'ai gagnée. Donc, j'ai été prise en équipe de France. Donc, championnat d'Europe, championnat du monde. Ça vient naturellement, en fait.
7: Vous êtes aujourd'hui professionnelle de billard, ce qui est assez rare. Hein. D'ailleurs, vous
5: c'est
7: êtes
5: ça.
7: La seule.
5: C'est ça, exactement.
7: En France.
5: La seule en France.
7: Quand a été ce point de basculement où vous vous êtes dit bah, je pourrais en faire mon métier?
5: J'ai fini mes études en août 2024. Et puis en janvier 2025, j'ai été appelée par la Fédération Française de Billard pour faire une grosse compétition de Heiball, donc qui est une nouvelle discipline qu'on appelle le billard chinois aussi. Et puis là-bas, donc, quand je suis arrivée, j'ai rencontré plein de nouvelles personnes qui vivent du billard. Et en fait, là, bah, y a plein de filles qui sont des joueuses professionnelles, en fait. J'ai pas de travail à l'heure actuelle, je viens de finir mes études. Est-ce que c'est pas finalement le moment pour prendre le virage? J'ai rien à perdre, en fait.
7: Vous êtes donc l'unique professionnelle de billard féminine en France. Quand vous la prenez, quand vous le savez, qu'est-ce qui s'est passé dans votre tête à ce moment-là?
5: Déjà, c'est une fierté parce que, bah, en fait, on est la première à le faire. Donc, je me dis que j'ouvre peut-être la porte à quelque chose pour de futures joueuses. Après, il y a une forme de pression aussi qui se crée parce que, donc, le billard qui jusqu'ici était un plaisir, un loisir, même si j'avais de très bons résultats, ça n'avait pas changé ma vie jusqu'ici. Et là, maintenant, bah, mes résultats vont probablement avoir un impact sur ma vie. Ça met un petit peu de pression.
7: Dès toute petite, ça a été quasiment comme une évidence. Donc, il n'y a jamais eu vraiment la question à se poser. Maintenant, la question du futur. Dans 10 ans, comment Marion Jude se voit?
5: Ouais, y a deux scénarios possibles. Hein. Soit ça ne marche pas, et dans ce cas-là, je reviendrai à une vie plus classique. Après, sinon, il y a un monde où, effectivement, dans 10 ans, ça fonctionne toujours super bien. Je pourrais toujours être là, à voyager à travers le monde, faire les compétitions qui me plaisent, et puis donner un petit peu cette vie de rêve. Hein.
7: De toute façon, quoi qu'il arrive dans votre vie, je suppose que vous ne poserez jamais la canne.
5: Non, je ne pense pas. Il faudrait vraiment un événement majeur pour que je puisse poser la queue de billard. Mais je ne pense pas que ça arrive tout de suite.
7: Vous êtes heureuse aujourd'hui?
5: Très heureuse.
7: Vous ne changeriez pas?
5: Je suis contente d'avoir pris cette décision d'être partie en Chine. Je suis vraiment contente d'avoir pris ce virage maintenant et puis je ne regretterai pas de ne pas l'avoir fait.
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1: Comme chaque week-end, Patrick Citeau explore nos communes du Poitou. Il part aujourd'hui à Saint-Chartres dans la Vienne, ce village situé au cœur de la commune de Moncontour de Poitou qui abrite un moulin depuis plus de 700 ans.
2: Situé au nord-ouest de Poitiers, à 20 km de Loudun, le village de Saint-Chartres abrite ainsi la bâtisse de ce moulin à eau implanté sur la Dive. Bien que sa construction date d'avant le XIVe siècle, le moulin impose toujours sa puissante silhouette dans le paysage. Entretenu au fil du temps, il a su mettre à profit l'énergie hydraulique de la Dive en s'adaptant aux évolutions techniques et notamment au cours du XIXe siècle. De cette époque, le moulin de Cholet nous a transmis un mode de production d'énergie innovant. Il a en effet la particularité d'être équipé d'une roue de type Sagebien. C'est Alphonse Sagebien qui invente ce type de roue à vanne dans la seconde partie du 19e siècle. Elle fonctionne plus par le poids d'eau que par la vitesse du courant. Ce type de roue est d'autre part parfaitement adapté aux faibles chutes. La roue Sagebien du moulin de Cholet entraîne ainsi une génératrice à aimant permanent. Ce système permet la production d'un courant électrique alternatif de 400 volts, ou quand une invention du 19e siècle s'accorde aux exigences de la transition énergétique à notre époque.
1: Et au début des années 70, Patrick, le village unit son avenir à Moncontour.
2: Le village est ainsi associé à la commune au même titre que ceux de Messey et Ouzilly-Vignoble. Les origines du nom du village réservent quant à elles quelques surprises. La liste des saints ne compte en effet aucune mention du dénommé Chartres. Il faut ainsi probablement y voir une erreur de transcription. Le village était ainsi a priori connu sous le nom de Saint-Cyr pendant toute une période. On trouve trace de cette forme toponymique au XVe siècle. Le lieu est alors dénommé Sanctus Siricus Supra Divam. Peu de temps avant la Révolution, on en trouve trace sous l'appellation Saint-Cyr sur Dive. La probable erreur de transcription qui mène à Saint-Chartres intervient à une date indéterminée. Avec ses deux hameaux, Jay et Héron, ainsi que ses trois lieux-dits, Cholet, Plumain et Loret, ce petit bout de territoire de la Vienne continue malgré tout d'afficher son paysage.

0: qui a créé le nouveau jingle d'Île-de-France Mobilité. Romain, vous êtes avec lui, il s'appelle Jean et vous venez d'entrer dans son studio.
1: Oui, je viens de rentrer dans ce studio qui est magnifique, un studio d'enregistrement dans le 6e arrondissement. Et j'ai Jean Dindino, il dirige la société de production chez Jean et il est ici installé derrière cette grande table de mixage. Jean, bonjour.
2: Bonjour.
1: On a l'impression d'être dans un sous-marin.
2: C'est vrai que beaucoup de gens l'associent à cette vision un peu à cause des hublots, un peu sous-marin de la... ancien et en même temps peut-être aussi cabine spatiale futuriste.
1: Et vous avez produit le nouveau jingle sonore d'Île-de-France Mobilité.
2: Ouais, sacré challenge. Composer en fait quelque chose qui va accompagner les gens en fait dans leur quotidien comme ça sur tous les transports, sur tout le réseau d'Île-de-France.
1: Est-ce qu'on peut l'écouter ce jingle ? Ce nouveau jingle, il va remplacer quel jingle ?
2: Bah, il va unifier tout le réseau Île-de-France, en fait, donc qui concerne le métro, les bus, les tramways, le RER.
1: Ça remplacera ce jingle, écoutez. On va le décortiquer, ce jingle. Il est fait de plusieurs parties.
2: Par rapport à cette notion de mobilité, on peut déjà écouter un premier son, qui est le son d'introduction et aussi celui de conclusion, finalement, qui joue cette mobilité. Donc là, on est dans cette idée de mouvement, en fait. Donc la première nappe introduit le thème qui est composé de 6 notes. Qui doivent symboliser quelque chose d'à la fois assez doux, pas agresser les gens au travers de quelque chose. Donc il y a une douceur et une gaieté, en fait, normalement, qui se définit sur ces 6 notes. 6 notes, il y a une symétrie entre le tagada, que je vois comme une question, quoi, et la réponse qui est tindintin. Même si c'est toujours difficile d'expliquer la musique.
1: C'est une fierté au final après de pouvoir entendre sa musique, son jingle, pendant les transports.
2: Ouais, carrément. J'avoue qu'il me tarde de l'entendre. Même si, voilà, c'est aussi toujours un peu une petite angoisse de s'adresser à plein de gens. Mais non, c'est une grande fierté, bien sûr.
1: Ça fait combien de temps que Jean, vous travaillez dans l'univers du son ?
2: Ouais, j'ai commencé à 25 ans et j'en ai 65. Donc vous avez fait le calcul ? Je préfère pas le dire. J'ai eu la chance de travailler dans cet univers qui est un univers très riche parce qu'il touche à la fois à la musique, aux comédiens, à la poésie, au texte. Enfin, c'est vraiment travailler dans le son, vous en savez quelque chose, vous-même qui m'a interrogé. C'est assez passionnant et ça remplit une vie tranquillement.
1: Merci Jean Dindino.
2: De rien, plaisir. Revenez quand vous voulez, 18 rue Dauphine.
1: Voilà, ici donc pour cette société de production chez Jean qui a créé entre autres ce fameux nouveau jingle sonore d'Île-de-France Mobilité qu'on a hâte d'entendre.
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4: Louis Hachette, fondateur de l'un des plus grands groupes d'édition au monde. Mais saviez-vous que tout a commencé à Rethel ? Louis, dès son plus jeune âge, se tourne vers la lecture. Un amour, d'ailleurs, qu'il ne quittera jamais. À peine adolescent, il quitte sa ville natale avec sa famille pour Paris, où sa mère travaille comme lingère dans un grand lycée. Et c'est à la capitale qu'il va faire ses études, notamment en droit. Mais c'est un autre domaine qui va capter son attention, l'édition. À 26 ans seulement, il fonde sa propre maison d'édition. Très vite, elle prend une ampleur considérable et en quelques années, elle devient le premier groupe d'édition en France. Et qu'est-ce qui explique un tel succès ? Eh bien, c'est surtout son modèle commercial novateur. Louis Hachette comprend que pour toucher un large public, il faut adapter les livres aux besoins du public. Qu'il s'agisse de manuels scolaires, de dictionnaires ou d'ouvrages destinés aux jeunes lecteurs, son intuition est de créer des ouvrages pédagogiques, accessibles à tous à des prix raisonnables. Et le pari est réussi, car ses livres se retrouvent dans toutes les écoles et contribuent à l'émergence d'une véritable culture populaire. Loin de se cantonner à l'édition scolaire, il diversifie rapidement son catalogue en publiant des romans, des biographies, des récits de voyage ou des ouvrages scientifiques. Et c'est là toute la force de sa vision. Il parvient à offrir à la fois des livres éducatifs, mais aussi des œuvres littéraires qui font de sa maison un acteur incontournable du paysage éditorial français. Un autre point marquant du génie commercial de Louis Hachette, la distribution des livres. Il innove en installant des points de vente dans des gares, là où le public est nombreux. Des points de vente qui s'appellent aujourd'hui Relais. Louis Hachette s'éteint à 64 ans, mais son nom et son œuvre perdurent toujours à travers l'énorme empire qu'il a créé. Le 9 février 1953, Henri Philippaki, des éditions Hachette, publie les premiers titres d'une collection appelée « Un grand avenir, le livre de poche », un format qui séduit un public jeune car le prix est plus raisonnable. Aujourd'hui, les éditions Hachette sont parmi les plus grandes maisons d'édition au monde, mais tout a commencé à Rethel, grâce à ce jeune homme passionné par les livres et déterminé à démocratiser la culture. Louis Hachette, véritable pionnier de l'édition, c'est l'un des trésors de Champagne-Ardenne.
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3: Et Olivier, ce matin, retourne à l'école primaire aujourd'hui.
2: Eh oui, et pour y trouver du gaga. Mais blé, je voudrais aujourd'hui vous parler du mémoire de Judith Boucher, réalisé l'an dernier à l'Université Jean Monnet de Saint-Étienne, et qui s'intéresse à une question rarement étudiée. Comment le parler stéphanois, le gaga, circule encore aujourd'hui dans les écoles primaires, et dans quelle mesure le parler des enseignants influence le parler des élèves? Son travail porte sur toutes les classes de l'école primaire, en milieu urbain comme en milieu rural. Judith a formulé trois hypothèses. Premièrement, le gaga serait peu utilisé par les enseignants en situation d'enseignement. Deuxièmement, lorsque les enseignants l'utilisent, les élèves auraient tendance à le reprendre. Et troisièmement, le gaga serait plus présent dans les écoles rurales que dans les écoles urbaines. Pour répondre à ces questions, elle a observé des classes, mené des entretiens avec les enseignants et avec les élèves, et elle a mené des observations dans les temps informels à l'école. Son analyse porte à la fois sur le vocabulaire gaga et sur des structures spécifiques comme le pronom neutre Y, employé comme complément direct, j'y ai fait, l'inversion des pronoms personnels après un impératif, donne-moi-le au lieu de donne-le-moi, ce qui nous vient du patois, hein, puisque Pierre Duplet écrivait déjà en 1896, à l'inverse du français, quand un verbe à l'impératif a deux pronoms pour complément, l'un direct, l'autre indirect, c'est ce dernier qui s'énonce en premier. Exemple en patois, by my loup. Et puis aussi la formation d'adjectifs à partir de participes passés. Il est trempe de chaud, ses joussons enflent, la reloge est arrête. Donc qu'en est-il des résultats du travail de Judith? Les observations révèlent une situation un peu plus nuancée que ce qu'elle attendait. Très surprenant, 54% des enseignants utilisent au moins une fois un régionalisme en cours au cours des séances observées. Un élève sur 6 emploie spontanément un mot ou une expression gaga lors des entretiens. Et dans les classes, un régionalisme apparaît dans 20% des situations que Judith observe. Il semblerait donc que le gaga soit encore bien présent dans nos écoles. Mais quels sont les mots, les expressions, les tournures qui ressortent le plus, ou plutôt qui ressortent le mieux? Un peu de patience les amis, la suite c'est pour bientôt.
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4: Une main dans le pop-corn, le ticket dans l'autre, vous entrez dans l'une des salles du Sénéchal. Mais avant d'être le cinéma de Guéret, c'était quoi?
5: Et ouais. Daniel Domecq, je suis passionné de cinéma. À l'origine, c'était un bâtiment qui était en déshérence depuis un certain nombre d'années et qui était une école. C'était l'école Jean de Sessac, un grand bâtiment qui n'avait plus de fonction et dont il a été décidé de le transformer en cinéma à la demande d'un groupe qui s'appelait le groupe Raymond, qui est plus connu aujourd'hui sous le nom du CGR. Donc il y a des salles un petit peu partout en France. Et c'est donc cette société-là qui a réalisé les travaux avant 1983, puisque le Sénéchal sur cet endroit ouvre fin décembre 1983. À Guéret, on a du cinéma depuis 1897, première séance, 23 mai 1897, et la première salle fixe, puisque avant il a été porté par des itinérants, première salle fixe qui ouvre en 1919 à un endroit qui maintenant est complètement détruit. Je veux parler de ce qu'on appelle l'îlot Carnot, et c'est là qu'était le premier cinéma de Guéret. Le Café Continental possédait une salle des fêtes à l'opposé d'un grand jardin. Dans cette salle-là ont eu lieu des séances de cinéma. Et le propriétaire qui a acheté tout ça en 1919 en a fait un cinéma, un grand cinéma de 350 places avec balcon qui va fonctionner de 1919 à 1934. Si on a beaucoup d'autres façons de regarder des films, ce qui est tout à fait louable et respectable, je crois vraiment que la dimension lieu de rencontre et de convivialité et la qualité surtout des images projetées et du son que l'on entend sont à mes yeux irremplaçables.
6: Bonjour.
7: Guillaume, je suis directeur du cinéma Le Sénéchal. J'ai grandi avec ce cinéma dès mes 7 ou 8 ans, on va dire.
6: Est-ce que ça fait maintenant d'en être le directeur ?
7: Waouh ! Un choc ! Non, ça fait bizarre et en même temps, il y a une sorte de logique quelque part.
6: Si vous pouviez dire quelque chose au Guillaume qui a 7 ans ?
7: Je pourrais lui dire, tu vas voir, il va y avoir plein de nouvelles choses excitantes dans le cinéma et plein de choses auxquelles tu ne pensais pas encore qui vont arriver et qui vont émerveiller tout le monde.
4: Maintenant, vous pourrez plus vous faire de films sur ce qu'était le Sénéchal avant. C'était une école.
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2: Alicia Maglio a 33 ans, elle est employée dans les ressources humaines au Luxembourg. Elle a remporté en octobre dernier un concours qui vise à valoriser des femmes aux formes généreuses, le concours de Miss Curvry. Bonjour Alicia.
8: Bonjour Jérémy.
2: Que vous a apporté cette participation finalement à ce concours de Miss Curvy?
8: Cette participation était très importante pour moi. J'ai longtemps eu du mal à accepter mes formes. Pendant des années, je voulais absolument perdre du poids pour m'accepter, être plus heureuse. Et cette aventure a vraiment permis de changer mon regard et d'oser m'accepter telle que je suis aujourd'hui.
2: S'accepter et faire de ses complexes une force, c'est vraiment le but de cette participation?
8: Exactement. C'est bien plus qu'un concours de beauté finalement. C'est vraiment une aventure humaine à travers laquelle on évolue, on se développe. Il y a beaucoup d'ateliers de développement personnel qui sont mis en place par les bénévoles de l'association, parce que je tiens aussi à souligner que c'est une association qui met tout ceci en place, et tout ça permet de faire un vrai travail sur le regard qu'on porte sur soi.
2: Vous parlez beaucoup d'acceptation de soi. À quel moment de votre vie le sujet est devenu un peu central?
8: Je pense qu'après être devenue maman, ça a été central, puisque c'était aussi l'exemple que je voulais montrer à mon fils, de pouvoir s'accepter tel qu'on est, et qu'importe les diversités qu'on peut avoir, s'accepter tous les jours à différents niveaux de sa vie, c'est vraiment quelque chose d'important, et c'est vraiment quelque chose que je voulais montrer en exemple à mon fils. Et je pense que la maternité a été un peu un déclic pour moi.
2: De nombreuses personnes sont victimes de grossophobie sur les réseaux sociaux. Ça touche aussi bien les anonymes que les célébrités. Pour vous, c'est un facteur de pression, ces réseaux sociaux, ou plutôt un allié pour participer à ce concours?
8: Je pense que les réseaux sociaux, aujourd'hui, on y trouve beaucoup de choses, mais on y trouve aussi une façon et une forme de visibilité. Ça permet de porter ses messages un peu plus haut, un peu plus fort, et de toucher des gens qui peut-être aussi ont du mal à s'accepter. Et donc pour moi, c'est vraiment un vecteur de partager des messages d'acceptation de soi et de confiance.
2: Quel message vous aimeriez justement transmettre aux femmes qui n'osent pas encore s'assumer pleinement?
8: J'aimerais vraiment qu'on puisse en tout cas se voir tel qu'on est, vraiment au-delà d'un chiffre, d'une taille. On est tellement beaucoup de choses, on a énormément de valeur, et c'est vraiment de se regarder avec beaucoup plus de douceur et de bienveillance, et qu'on mérite toutes, chacune, toutes et tous aussi, puisque ça peut toucher aussi plus largement, de se voir autrement et de porter un regard vraiment bienveillant et respectueux envers son corps.
2: La finale de Miss Curvy France se déroule dans les Landes le 11 avril prochain. Vous y allez avec l'envie de remporter le titre. Quelles sont les différences finalement avec un concours classique comme Miss France?
8: Les différences, c'est vraiment un concours qui va porter sur la beauté des cours. Donc déjà, on se retrouve ici sur une différence. Mais c'est aussi vraiment, comme je le disais, un chemin d'acceptation. Et donc, c'est un peu la concrétisation de pouvoir aller porter ces belles valeurs sur une scène nationale, et aussi de pouvoir faire briller la région par la même occasion. Et c'est en tout cas avec tout ça que je vais porter les couleurs de la Lorraine aux France, avec l'envie de pouvoir faire évoluer les regards justement sur les courbes et sur l'acceptation de soi d'une façon générale.
2: Merci Alicia, à bientôt.
8: Avec plaisir, merci beaucoup Jérémy.
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1: Jolie bouteille, sacrée bouteille, veux-tu me laisser tranquille?
2: Je veux une petite révolution est en train de se jouer et elle ne pèse pas bien lourd, juste 55 grammes. 55 grammes en moins par bouteille, autant dire même pas le poids du cassis que l'on met dans un kir royal.
3: Tu bois des kirs, toi ?
2: Bah oui, je bois des kirs avec modération, bien sûr. Mais revenons à notre bouteille. 55 grammes en moins, je disais.
4: Elle est légère, légère.
2: Ce régime minceur pourrait bien alléger sérieusement le bilan carbone de toute la filière, racontent nos confrères de Lyon Républicaine. Testé par les caves de Bailly-la-Pierre à Saint-Brie et conçu par Veralia, le géant européen du verre, cette nouvelle bouteille passe de 775 à 720 grammes. Visuellement, rien ne change. À l'œil nu ou en main, on n'y voit que du feu. Mais derrière cet allègement invisible se cache un vrai coup de pouce pour la planète.
5: Eh bien, c'est une merveilleuse invention,
6: Merveilleuse invention.
2: Car aujourd'hui, le gros problème environnemental du vin, c'est la bouteille. Produire du verre, ça chauffe fort, des fours à 1800 degrés et beaucoup d'énergie. Alors forcément, chaque gramme économisé, c'est du CO2 en moins dans l'air. À grande échelle, le calcul est vite fait. 1 million de bouteilles allégées, c'est 18 tonnes de CO2 économisées.
7: Tu sens l'impact là ? Ah oui, je sens l'impact.
2: Un gros impact, hein, mais il a fallu 2 ans de tests, de modélisation et d'essais en conditions réelles. Eh oui, encore raté. La bouteille devait tenir le choc, supporter la pression, le transport, le vieillissement en cave. Et les gens qui font de la musique avec. Maintenant, la transition va se faire en douceur. Chez Bailly-la-Pierre, cette démarche s'inscrit naturellement dans une philosophie déjà bien ancrée, stocker, produire et avancer pas à pas vers un crément plus éco-responsable.
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8: Je vous emmène dans les locaux d'un transporteur mayennais, ceux de Brégé, entreprise de plus de 1000 collaborateurs. Il y a 12 agences en France, une présence également en Espagne et au Portugal. Le siège est à Saint-Berthevin, où il y a les bureaux, des entrepôts et aussi un garage, un atelier de réparation et d'entretien des véhicules. Je démarre la visite avec Sébastien Bluteau, c'est le chef d'atelier, dans une partie de ce garage que je trouve un peu trop calme.
9: Oui, en effet, là on se situe dans le magasin, donc le magasin des pièces détachées dans lesquelles on va retrouver des composants nécessaires soit pour la carrosserie, soit pour les entretiens des véhicules.
8: Bon, moi je veux entendre du bruit et voir du monde. Je pense qu'il faut s'avancer par là.
9: Oui, en effet, en allant par ici, je pense qu'on va trouver plus d'activité.
8: Voilà, on rentre dans l'atelier où il y a plein de pneus. Alors des pneus de camion, évidemment. Là, on est sur du format, du volume XXL.
9: Oui, tout à fait. Donc là, on va retrouver les pneus à la fois pour les remorques et pour les tracteurs, les véhicules moteurs. On travaille tous nos pneumatiques ici en local, sauf bien sûr les véhicules qui crèvent sur la route pour lesquels on fait des dépannages à l'extérieur.
8: Vous êtes combien à travailler dans cet atelier en tout, Sébastien ?
9: Les pneumatiques, c'est 2 personnes. Et si on élargit à l'ensemble de l'atelier des activités de l'atelier, on est en tout 20 personnes. On va inclure dans ces 20 personnes toute la partie aussi administrative qui fait le planning et qui contribue aussi à piloter les activités, qu'elles soient ici en interne ou qu'elles soient en externe.
8: Et justement, on se rapproche de vos mécaniciens. Oh là là, il y a de l'étincelle là devant nous.
9: Ouais, donc là on est sur des opérations de carrosserie. Donc ils vont consister à remettre et maintenir en état les remorques pour que les opérations de chargement puissent se faire en sécurité pour le conducteur et puissent se faire de façon efficace au moment des passages chez les clients.
8: Alors au sein de l'entreprise, un camion va faire jusqu'à 800 000 km. Pendant notre conversation avec Sébastien, nous sommes interrompus par un gros bruit.
9: Donc là, on est sur le démontage de roues sur un véhicule moteur, donc justement pour pouvoir effectuer les opérations sur les pneumatiques.
8: Alors, Alors, il y a environ 350 véhicules moteurs, donc les cabines. Pour le nombre de remorques, c'est le double. Alors, il y a des diesels, une partie qui roule au gaz, une nouvelle génération de véhicules électriques. Dans l'atelier, je rejoins Steven, c'est l'un des salariés mécaniciens chez Breger. Il est en train d'intervenir sur l'un des poids lourds.
3: Mon collègue est en train de démonter la face avant parce qu'il a tapé un sanglier.
8: C'est pas votre collègue qui a tapé, c'est le camion, non, le poids lourd.
3: Oui, oui. Quand même, on fait aussi des entretiens. On va basculer pour voir s'il n'y a pas une fuite. On va faire un peu de tout ça, un peu de préventif.
8: Et vous, apparemment, vous êtes le chef d'équipe, Steven, vous confirmez ?
3: Oui, je gère deux gars avec moi. On est soit de matin, soit d'après-midi. Le garage, il est ouvert de 5h30 à 21h.
8: Et donc là, aujourd'hui, vous êtes de l'équipe du matin, ce qui veut dire que vous êtes réveillé à quelle heure ? Hyper tôt ?
3: Eh bah, bien, 4h30, on est debout pour être là à 5h30.
8: Qu'est-ce qui vous plaît dans votre métier ?
3: On aime bien travailler sur la mécanique, on aime bien avoir un peu les mains sales, un peu toucher à tout.
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5: Pas tous mes petits bébés, mes petits semis. Tu vois, je les ai foutus dans la couveuse, là, puis je suis en train de repiquer toutes les variétés. Cacao, de la brandy wine, de l'absinthe, large barrel bourre.
10: C'est
5: grand,
10: quoi ça?
5: Grand sanglier rayé.
10: Ah oui?
5: Alors il paraît que ma prononciation n'est pas remarquable.
10: Oh, je suis pas remarqué. Vraiment, on m'avait dit que tu étais un pêcheur, mais en fait, tu es plutôt un cultivateur.
5: J'étais un pêcheur. On l'est à vie comme ministre, mais la pension n'est pas tout à fait la même, si tu veux.
10: Donc du coup, tu as besoin de faire pousser tes tomates.
5: Mais je suis quand même un pêcheur.
10: Et c'est aussi ton petit coin, là, où tu te poses, parce que là, tu as un journal.
5: Je lis mon journal. Tu vois, dans la serre, dès qu'il y a un petit rayon, hop, ça tape. Et puis, moi, j'ai besoin de lumière. Dès qu'il y a un petit rayon, il faut que je sorte.
10: Quand on est sur un bateau, c'est parce qu'on aime être dehors, quoi.
5: Ben oui, dans les éléments, quoi. Dont la lumière est un des principaux.
10: Comment est-ce que tu as su que tu allais être marin et que tu voulais en faire ton métier ?
5: D'abord, mon père était pas du milieu, mais il avait été élevé par sa mère seule dans le milieu des pêcheurs d'Urville. Et donc, j'étais quand même très tôt bercé dans l'amour de la mer et par mon père, qui était un fou de pêche aussi. Pêche en mer, j'ai chopé le virus.
10: Qu'est-ce que t'aimes justement dans la pêche, dans cette liberté peut-être qu'on a quand on est sur l'eau ?
5: Ben, j'aime tout, le côté trac, le côté recherche, le côté piégé à un animal.
10: Côté chasseur, quoi.
5: Pour un peu chasseur, pour se nourrir d'abord, principalement. Voilà, avoir compris comment il fonctionnait, pouvoir le choper, tout ça. Puis j'aime la mer par-dessus tout. Et quand j'ai commencé, on n'avait pas de positionnement, de GPS et tout ça. Donc t'imagines, quand je filais des casiers, j'ai la tête sous l'eau, quoi. J'ai la tête dans le fond de l'eau, j'ai la tête là où ils vont atterrir, c'est l'imaginaire d'abord.
10: Tu projettes ton esprit sous l'eau, quoi.
5: Oui, c'est ça. Bon, après, t'acquiers de plus en plus de connaissances, mais...
10: Tu connais les coins, quoi.
5: Oui, mais au début, tu sais, je connaissais rien du tout. Et ça pourrait être simple. Tu lis des cartes marines, tout ça, tu dis, bon, là, attends, il y a les lignes de sonde, tout ça, qu'est-ce qui se passe sous l'eau, comment c'est foutu, qu'est-ce qui peut passer comme espèce, les homards, où est-ce qu'ils sont, et puis après, t'apprends les saisons, progressivement, les migration et tout, des périodes de vache maigre, des périodes de creux, des périodes où tu dis, bon, je me suis planté, c'est pas là que ça se passe, mais, et puis des périodes où, hop, tu tombes dedans, c'est formidable, quoi.

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2: Quelle qualité doit avoir un sportif de haut niveau ?
3: Des forces, des muscles, manger sain
4: et beaucoup boire.
5: Il faut beaucoup, beaucoup s'entraîner pour faire le sport qu'on veut.
6: Pour faire marcher ses muscles.
5: On s'entraîne beaucoup, genre on fait de la muscule, prendre des poids de genre 40 kilos sur ses bras et tenir le plus longtemps pour avoir des muscles.
2: Et vous connaissez des sportifs de haut niveau ?
6: Ah oui. Oui, Cristiano Ronaldo,
5: Teddy Riner, Kylian Mbappé,
6: Lionel Messi,
7: Léon Marchand,
6: Félix Lebrun et Alexis Lebrun.
2: Et ils faisaient quoi eux ?
6: Du ping-pong.
2: Vous les avez regardés pendant les JO ?
6: Oui, de temps en temps.
5: Moi, je les ai pas regardés, mais
6: j'ai vu surtout.
5: J'ai vu juste Teddy Riner parce que j'aime bien karaté, mais j'ai arrêté.
6: Moi, j'ai vu beaucoup plus de fois Léon Marchand, même si je préfère beaucoup plus le ping-pong. Il faisait vraiment des trucs magnifiques.
8: Will Bayama, je crois, pour la France, le basketteur. Et après, il y avait un Américain. Après, je sais pas comment on l'appelle, mais ma belle-mère, elle avait crié le King, mais je crois pas que c'est son prénom.
2: Est-ce que vous aimeriez être un sportif ou une sportive de haut niveau, vous ?
5: Oui.
6: Non. Parce que ça demande trop d'exercices.
5: Faire de la piscine, j'aime bien. Ça fait marcher les bras, les jambes en même temps. Et ça demande beaucoup d'entraînement, du coup j'adore.
6: Moi, oui, parce que j'aimerais bien faire beaucoup de ping-pong. Parce que c'est mon sport préféré. Et Félix Lebrun, il m'a donné un bon coup d'énergie. Maintenant, j'en fais un club et voilà.
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9: Et aujourd'hui, Simon, un vrai retour en enfance.
10: Oui, pour celles et ceux qui, plus jeunes, rêvaient de travailler avec les animaux sauvages, j'ai une bonne nouvelle. C'est possible, le temps d'une journée. Le Spécifique Zoo propose l'expérience soigneur d'un jour, la promesse, une journée inoubliable au plus près des animaux. Mais est-ce que la promesse est tenue ? Eh bien, aujourd'hui, j'ai testé pour vous le métier de soigneur animalier au Spécifique Zoo. Direction Spé 542, route de la Martinière, à 10 km au sud-ouest du Mans, pour m'accueillir Maxime Thué.
11: Bonjour et bienvenue au Spécifique Zoo.
10: Il est vétérinaire et chef animalier du parc. C'est lui qui gère avec les équipes, les nombreux animaux du parc.
11: Alors ici, on a plus de 1000 animaux de plus de 100 espèces différentes qui vont être très diverses, beaucoup d'oiseaux et beaucoup d'espèces qu'on ne voit pas trop dans les zoos, comme par exemple des quincajous, des tatous, plein d'espèces un petit peu hors du commun.
10: Avec aussi les maquis-catas, des lémuriens issus de Madagascar qui font partie de la grande liste des animaux dont vous pouvez prendre soin le temps de cette immersion privilégiée. Une expérience lancée il y a 2 ans pour les enfants à partir de 8 ans, comme pour les adultes, sans limite d'âge. Alors j'ai suivi moi aussi le programme. Première étape, la salle de briefing.
11: Ça c'est la salle pédagogique en fait, donc c'est là qu'on accueille justement les soigneurs d'un jour pour venir préparer les rations alimentaires, la cuisine et être avec les animateurs pour justement commencer l'aventure en préparant la nourriture, parce que c'est comme ça que ça commence, avant d'aller distribuer aux différents animaux.
10: C'est parti, on s'y colle. Lucie, animatrice en service civique, m'accompagne. On découpe des fruits pour les lémuriens. Raisins, bananes, poires, mangues, ils mangent un petit peu de tout. On y ajoute quelques granulés qui viennent compléter leur alimentation et on pèse le tout. On prend ensuite un petit chariot pour transporter tout ça, direction l'enclos des maquis-catas, avant de donner la nourriture, autre étape importante.
12: Là, on va pouvoir ramasser toutes les crottes qui sont par terre.
10: Voilà, ramassage de crottes, le
12: sympa.
10: Rêve, c'est aussi ça la réalité du métier, entretenir les différents espaces avec les animaux, on nettoie les plateformes, les vitres, on leur remet de l'eau, une fois ça fait, direction l'extérieur pour la distribution des repas.
12: Si tu récupères
13: quoi, le bac ?
12: Ouais, c'est ça, il l'a reposé au milieu.
10: Les petits primates blancs et gris nous grimpent dessus de partout, sur l'épaule, les bras. Le moment est magique, on pourrait y rester des heures. Alors, le programme vous permet aussi de poser toutes vos questions aux soigneurs, de profiter d'une balade du parc aussi, histoire d'en profiter à fond. Le tout pour des tarifs forcément un peu plus élevés. 90€ pour les enfants et des sessions de 9h30 à 12h30. 100 à 110€ pour les ados et les adultes de 13h30 à 17h30. Mais ça les vaut. Vous avez tout le détail et le calendrier des sessions sur le site spécificzoo.com. En tout cas, j'ai adoré l'expérience. Soigneur d'un jour au Spécific Zoo. Je le dis haut et fort, c'est testé et approuvé par Isimen. Tampon, très clairement. Voilà.
9: Oui, on n'est pas surpris. C'est génial d'avoir fait cela. Merci aussi pour ce partage, parce que oui, clairement, je crois qu'on en a tous rêvé, même une fois grand, on peut toujours continuer d'en rêver, Simon.
10: Et petite précision, Le parc qui rouvre donc tous les jours pour les vacances de février, de 10h à 18h, avec des nouveautés, espace-jeux, arrivée de chats manules, des très magnifiques chats et des mangoustes. Et puis la vidéo donc de cette immersion devrait sortir dans les prochains jours sur nos réseaux sociaux.
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4: Les petits bonheurs, généralement, ce sont des sourires qui se récoltent tous les jours au hasard des rencontres. Il suffit d'un micro ici, de ne surtout pas prendre de rendez-vous et de ne pas se présenter. Ça marche très bien à Megève, par exemple. Nous sommes donc en Haute-Savoie, sur les hauteurs de Megève, au Mont d'Arbois, pendant que des chevaux sont en train de monter dans une bétaillère.
7: Bonjour.
4: Matin de bonheur, venez vous occuper des bêtes.
7: C'est ça, on vient les mettre au chaud, ouais.
4: Ah, c'est-à-dire que là, ils quittent la montagne?
7: Ouais, ce coup-ci, ouais, c'est bon. Ce coup-ci, on va les ramener, on va les mettre en pension pour cet hiver, ouais. Ils ont passé tout l'été en montagne, donc ce coup-ci, ça y est. Ils vont aller se mettre au chaud pour l'hiver.
4: Ah oui, ils font toute la saison, là, ici?
7: Ouais, ouais, ceux-là, ils font toute la saison ici. Il y en a qui sont là pour la monte, il y en a qui sont là pour l'attelage, et puis vu que nous, on élevage, il y en a, ils sont juste là pour grandir.
4: Vous, c'est pas juste un loisir, c'est votre métier?
7: Ouais, ouais, moi, c'est mon métier, ouais. Je suis cocher palefrenier. Ouais.
4: Quand vous dites pour l'attelage, c'est les calèches qu'on peut voir à Megève, par exemple?
7: Exactement, c'est ça.
4: Donc, les chevaux, quand ils sont pas attelés, on les voit ici, sur les hauteurs de Megève?
7: Ouais, c'est ça. Nous, on en a à l'Alpette, comme là en face, en haut de la côte 2000. On en a aussi au Mont d'Arbois, là, juste derrière. Et puis, après, au fur et à mesure de la saison, on les fait descendre petit à petit. Puis là, ils atteignent leur point le plus bas sur Megève. Puis après, on les change de département, et puis voilà.
4: Donc là, ils montent dans le bus?
7: C'est ça, ouais. Ils montent dans le bus, là, genre en mètre 4. Là, après, j'ai mon patron qui va arriver. Il va prendre le reste, et puis après, on va prendre un camion, une remorque, qu'on y charge tout dedans, puis lui, il part cet après-midi.
4: Et là, ils partent où, hein, en résidence d'hiver?
7: Ils partent dans l'Allier, ceux-là. Ils partent dans l'Allier. Ils ont des gros champs de plusieurs hectares où c'est qu'ils ont du foin, des abris pour eux, de l'eau à volonté, et puis voilà.
4: L'Allier, donc en Auvergne, si je ne m'abuse, il fait pas beaucoup plus chaud qu'ici l'hiver.
7: Non, non, il fait pas beaucoup plus chaud, mais par contre, ils auront plus d'herbe qu'ici, on va dire. Ils auront moins de neige, ils auront un peu plus de foin, un peu plus d'eau, parce que nous, ici, c'est qu'on est tout de suite dans la neige, et puis nous, on n'a pas assez de foin pour tous les nourrir l'hiver, donc on préfère les mettre en pension. C'est beaucoup plus agréable pour eux. Puis pour nous, l'hiver, on a déjà bien assez de boulot comme ça, donc au moins, ils sont un peu tranquilles aussi de leur côté.
4: Alors justement, vous faites quoi l'hiver si vous avez plus de chevaux?
7: Alors c'est pas qu'on en a plus, c'est qu'on en a moins. Toute la partie élevage en fait part tout en pension, et en fait l'hiver nous on fait énormément de calèches. Sur Megève, on a des grosses calèches qui montent jusqu'à 12 personnes. C'est qu'on fait les fondus en calèche en soirée ou le midi, et on fait juste des balades en calèche.
4: Bon, vous, j'imagine que le cheval c'est une passion, on fait pas ce métier là par hasard.
7: Mon grand-père était déjà éleveur de chevaux, là maintenant je bosse chez un ami de mon grand-père. Puis voilà, après on fait ça par passion, de toute façon c'est pas par l'argent qu'on va le faire, hein, comme dans tout métier agricole.
4: Même à Megève?
7: Même à Megève, l'agricole, ça reste l'agricole, à Megève ou pas.
4: Je peux vous demander votre prénom?
7: Moi, c'est Mathieu, moi.
4: Et c'est quoi le dernier petit bonheur de Mathieu, s'il vous plaît?
7: Mon dernier petit bonheur, c'est d'avoir fait un galop sur les crêtes de la côte 2000 en plein été avec le soleil couchant. Et ça, je pense que je m'en souviendrai jusqu'à ma mort.
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1: Deux fois nommé aux victoires de la musique, le groupe Archimède, emmené par les frères Nicolas et Frédéric Boinard. Archimède nous livre un son pop-rock aux sonorités britanniques avec des textes en français et des refrains entraînants.

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3: Et à 20h, c'est Décibel, toute l'actualité musicale avec ce soir. Une voix, une personnalité, un tempérament qui nous accompagne depuis plus de 30 ans. Ah, on en a des souvenirs avec Zazie.
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3: Zen, puis aussi Larsen. 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Je ne sais pas quelle est votre chanson préférée de Zazie. À vrai dire, je ne sais même pas quelle est ma chanson préférée de Zazie. Ce que je sais pour sûr, c'est que c'est bon de la savoir toujours là, pas loin, à s'occuper amoureusement de sa musique et de nos petites oreilles. Zazie est de retour avec une nouvelle chanson. Youpi, elle est ce soir dans Décibel pour tout vous raconter.
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3: Salut à toutes, salut à tous et bienvenue dans Décibel. On est le mardi le plus chaud de tous les temps. Vous avez entendu ça à la radio? Ben oui, c'est très sérieux. J'espère que vous allez bien. 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Venez donc jouer avec nous et on retrouve Zazie maintenant. Et bonsoir Zazie.
7: Bonsoir.
3: Bienvenue dans Décibel. Chère Zazie, la dernière fois qu'on s'est vu, c'était pour un album dans lequel il fallait mettre de la couleur.
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3: Et plutôt un album dans lequel vous mettiez les couleurs dont on avait bien besoin. Et vous réclamiez un petit peu de légèreté dans ce monde de brutes.

0: C'était le 11e album.
1: Ouais. Et ça vous a emmené en tournée. Enfin, vous avez vécu vraiment une belle aventure avec ce disque. Aujourd'hui, on va découvrir la nouvelle chanson qui est la porte d'entrée du 12e album, c'est ça?
2: Oui.
1: Ouais. Alors,
2: oui. Alors, il n'est pas complètement fini, cet album, d'où le fait qu'on sort un petit single avant.
1: Ouais.
2: On est en train de peaufiner pour deux, trois éléments techniques, mais enfin, il est quand même en très, très, très bonne voie. Donc, il va sortir quelque part à la rentrée. On ne sait pas trop quand. Ça dépendra un peu de l'état des lieux. Mais...
1: En tout cas, cette année, quoi.
2: Oui, complètement. Ouais.
1: Cette année. Alors, évidemment, 12, moi qui adore les trucs un peu cosmiques, entre les 12 fois où la Lune fait son petit tour de... Non, c'est la Terre qui fait le tour. Non, c'est la Lune qui fait le tour.
2: Alors là, je vais vous laisser toute seule dans votre mouise, Émilie.
1: Dans le système solaire. Ah non, c'est la Lune qui effectue 12 fois le tour de la Terre en un an. Bah oui, parce qu'il y a 12 mois, il y a les 12 travaux d'Hercule. Enfin, il y a beaucoup de 12. Il y a les 12 apôtres. Alors, 12, la vache.
2: Ah oui. C'est bien, c'est pas chargé déjà. Comme...
1: C'est ça, les 12 fils de Jacob qui ont donné naissance aux 12 tribus d'Israël. J'ai tout relu pour préparer l'émission. Non, mais en vrai, c'est un nombre qui est intéressant pour vous, 12. Vous êtes penché dessus ou pas du tout?
2: Pas tellement, j'avoue. Hein.
1: Ouais.
2: J'ai cette chance de pas avoir beaucoup de mémoire, enfin d'être vraiment assez ancré dans le présent.
1: Ouais.
2: De mesurer la chance que j'ai de pouvoir faire encore un album dans de bonnes conditions, de pouvoir appeler mes copains musiciens et qu'ils me disent « Oh oui, on va se marrer !» Enfin, ouais. Donc, c'est plutôt ça. Après, plus le temps passe, donc 12e album, ça fait... Comme moi, je prends pas mal de temps entre chaque album, je mesure aussi un peu ce temps-là. Les coupes de cheveux ont changé, les couleurs, quelques rides en plus, chez mes copains aussi, mais ce qui est très très drôle, c'est que en fait, quand on se retrouve, on est toujours complètement immature et on a l'impression d'aller se baigner dans la piscine un soir d'été quand on joue de la musique ensemble, donc c'est chouette.
1: Ça, c'est beau. Peu importe, c'est le nom de la chanson qu'on va découvrir maintenant, premier extrait donc de ce 12e album. Qu'est-ce que vous pouvez nous dire pour nous préparer psychologiquement avant de l'écouter?
2: Alors, peu importe, au début, elle s'appelait pas Ma Faute, pour vous dire.
1: Ah.
2: Et puis, j'y ai rajouté un peu d'humour, ce qui est compliqué en chanson, en tout cas un peu de deuxième degré. Je trouve qu'on est dans un monde qui n'est pas hyper rigolo, avec pas donc son lot de très très bonnes nouvelles tout le temps. Donc, j'ai fait un peu comme j'aime faire, comme d'habitude, c'est-à-dire... un espèce de paradoxe entre une chanson ou un son, en plus un peu électro, là, où j'ai eu la chance de travailler avec Yuxek, qui est assez digeste, en fait, et puis avec un peu de deuxième degré, mais avec du sens quand même, parce que j'y tiens toujours un peu dans mon écriture. J'essaie de rendre ça plus digeste, en fait, que quand j'écris le texte tout seul, où je me dis, on va tous tirer une balle, c'est pas possible.
1: Oui, l'idée, c'est, évidemment, c'est pas de forcer le trait, en fait. Si on parle de quelque chose qui est angoissant, on va pas mettre la musique des Dents de la Mer.
2: Exactement,
1: ouais, c'est ça.
2: C'est horrible. Voilà. Je vous remercie de la comparaison, mais c'est un peu ça. Donc, y a oui aussi un peu de cynisme dans Peu importe, parce que ça voudrait dire que, en fait, je dis ça, je dis rien, peu importe. Évidemment que c'est pas une chanson qui va changer le monde, mais quand même, j'aime bien penser à ce que je dis avant de le chanter, et j'aimais bien cette idée de partir. Alors d'une pub qu'on peut voir tellement souvent sous nos écrans et qui nous dit « Oh, regarde, il a une voiture plus grosse, il a un jardin plus beau, l'herbe est plus verte. » Et d'élargir comme si on dézoomait, on commence par le chien qui a pissé dans le jardin et c'est le chien des voisins, salopard. Et puis on dézoome et puis on va un peu sur la lune et on regarde ça, on se dit « Bah, est-ce que c'est très important ?» Et aussi avec tous les problèmes qu'on peut voir de territoire, de regarde comme c'est plus mieux, comme on va à la conquête de tel terrain, comme de tel pays. Donc voilà, c'était un peu l'idée de cette grande parano, mais où on peut danser dessus, quoi. Comme disait Nougaro, danser sur moi.
1: Danser sur Zazie, les amis, c'est tout nouveau, ça vient de sortir, ça s'appelle Peu importe.

0: morte.
1: Ce je dis ça, je dis rien, à la fin, il est parfait.
0: Un cynique absolu, la fille ne croit pas.
2: Non, tout ce que je viens de vous dire depuis 3 minutes,
0: oubliez,
2: laisse tomber.
0: C'est un peu ça.
1: Zazie, de retour en pleine forme. Alors, ce peu importe, il a été fabriqué, donc on l'a dit sans vraiment le dire, mais d'abord avec le texte, qu'il a ensuite fallu rendre digeste, ce sont vos mots, Zazie, pour nous faire danser, quoi.
0: Oui, alors j'avais cette espèce de gimmick pour composer la mélodie, donc j'ai fait la mélodie au piano, donc bon, bing, bon, bing, bon, bon, c'était déjà au piano, mais ça sonnait comme un pot, évidemment. après, j'ai fait le texte dessus, après, j'ai appelé mon copain en lui disant, je voudrais que ce soit un truc un peu électro, qui revienne comme ça, avec des vagues, donc je suis allée chez lui, dans le sud, et on a fait la maquette,
1: ouais.
0: En une journée. À la fin, on avait un peu la pêche. Ça nous a mis de bonne humeur.
1: Ça, c'est bon signe, non?
0: C'est plutôt
1: ça marche
0: bon
1: sur vous,
0: signe,
1: ouais.
0: En général,
1: ouais.
0: Quand on commence à voilà. Et puis, je suis rentrée à Paris avec cette maquette. Et là, j'ai demandé à mon ami batteur, qui a fait aussi le reste de l'album, David Salquin, où j'ai la chance d'avoir des musiciens que je connais très bien et qui en plus ne font pas que... Enfin, mon ami batteur, il fait aussi de la guitare, il chante très très bien, etc. Et donc, pour me faire une vraie batterie, donc il a enregistré une vraie batterie dans son studio, qu'il m'a envoyé, il m'a dit, j'ai une petite idée pour une basse, est-ce que... Bon, j'ai dit, bon, écoute, envoie toujours, je voulais pas être désagréable avec lui. Et la basse, au début, elle était synthée, elle était faite avec un clavier, et puis j'envoie ça. Je le rappelle, je dis, bon, écoute, David, je suis désolée, mais là, tu vas devoir me le faire, elle est géniale, ta basse.
1: Génial, on l'entend.
0: Et puis,
1: tout
0: du
1: au long
0: coup,
1: de la
0: il
1: chanson.
0: M'a renvoyé la basse en disant, j'ai aussi une petite idée de guitare. Je dis, bah, vas-y, fais écouter. Et la guitare, elle devait être que à la fin du refrain. Yuxé qui a décidé de la mettre dès le début du refrain, parce qu'elle est super, sa petite cocotte, comme ça, voilà. Donc, en fait, c'est vraiment une espèce de ping-pong avec des gens qui se connaissent très bien et qui aiment jouer, quoi. Donc,
1: mais ça dit aussi beaucoup de vous et de votre ego pas du tout surdimensionné, parce que vous acceptez les suggestions, vous les prenez, vous les réappropriez pas, vous me donnez le nom des gars et tout. Enfin, c'est pas tous les artistes qui fonctionnent comme ça.
0: Bah, ils devraient, parce qu'on leur doit ça aussi aux gens avec qui on travaille.
1: Ouais, c'est vrai.
0: Moi, évidemment, je suis très fière d'être compositrice et auteure, mais c'est pas tout. C'est-à-dire qu'il y a des gens qui aussi transforment l'essai, je dirais.
1: Ouais.
0: Vous faites un truc en maquette, en noir et blanc au fusain, et ils sont là en train de vous faire un truc en cinémascope. Donc, évidemment, je suis présente, puisque j'ai réalisé l'album, j'ai produit l'album, je les laisse aussi faire. J'appelle des gens où je sais quel est leur talent, comment il peut être complémentaire du mien, comment ils vont avoir des idées auxquelles j'ai pas pensé.
1: En fait, vous leur faites confiance.
0: On se fait confiance, voilà, mutuellement. Ouais. Et ils savent aussi que de temps en temps, ils font un truc super. Je leur dis, c'est super, mais non. Ce qui peut être très désagréable, mais ils savent que c'est pas eux qui sont pourris, c'est juste que j'entends un autre truc dans ma tête, quoi. Voilà. Ah. Donc c'est vraiment une question de confiance, la musique.
1: C'est marrant, ça me fait penser à un échange de messages que vous avez eu avec Vianney, mais qu'il a publié sur les réseaux pour votre duo. Alors pour le coup, ça a été un énorme tube, mais vous lui avez envoyé avant de fabriquer la chanson. Bon, si c'est pas bien, on ose se le dire, c'est très important pour moi.
0: Exactement. Alors ce qui était drôle, c'est qu'il m'a dit après, il m'a dit, tu sais, j'ai halluciné, parce qu'en fait, sur tous les gens à qui j'en ai parlé pour cet album de duo, je crois que t'es la seule à me l'avoir dit, et en fait, c'est exactement ce que je pense à chaque fois. Donc il me dit, ça me met dans une position qui est vachement confortable, parce que du coup, on sait que quoi qu'il arrive dans cette journée ou ces deux journées de travail, là en l'occurrence, c'était une journée, si c'est pas bien, je vais pas être tout seul à dire c'est super, mais au revoir. Voilà, ça, il y a pas d'obligation à ce que ça sorte. Voilà. Ouais. Après, on était concentrés quand même. Voilà.
1: Oui, ça s'est senti. Hein. Ils ont pas fait une belote, ils ont fait un tube. Vianney et Zazie, comment on fait? Il y a un autre duo sur lequel on vous a entendu là récemment. Finalement, c'était votre dernière apparition discographique avant la sortie de Peu importe. C'est le duo avec Pascal Obispo, l'archipel des séquelles.

0: Alors, Pascal Obispo, pour le coup, ça fait un moment que vous le pratiquez. ce genre de moment, là, de duo avec lui, entre deux disques, pour vous, c'est quelque chose qui peut vous nourrir ?
1: Ça me nourrit, et puis il y a une question de fidélité aussi. On a commencé la musique quasi à 2 mois près, ouais. au même moment, en 1902. en 92, 93, en tout cas, nos albums sont sortis à peu près de cette année-là. Ouais. Et il a toujours été mené par la musique, d'ailleurs, c'est assez

0: des mélodistes que j'aime beaucoup. Je lui avais proposé un texte compliqué, Archipel de séquelles, c'est une espèce de jeu de mots un peu pourri. Mais bon,
1: ça lui a plu, l'album il s'appelait comme ça, carrément.
0: Oui, ouais. Carrément, mais j'ai trouvé ça mignon en plus. Et je me souviens de la première fois que j'ai fait cette chanson, c'était sur scène, elle n'était pas sur un album, je venais de finir le texte, et donc j'avais vraiment le texte qui était sur scène, sur la scène, ouais. Que j'essayais de cacher un peu, et j'avais eu malheureusement une panne de courant. À ce moment-là, le gars Dimitri qui faisait mes lights à cette époque-là avait décidé de faire un noir scène à un moment donné entre deux couplets. Sauf que ben moi je ne connaissais pas mon texte que je venais vraiment de finir d'écrire la veille. Et là j'ai eu une espèce de sueur froide où j'ai inventé un couplet en temps réel. J'adore. Avec des gens qui m'ont retrouvé en sueur en disant qu'est-ce qu'il lui prend. Mais donc je gardais un souvenir un peu mitigé de cette chanson.
1: J'adore.
0: Quand il m'a proposé de la refaire en duo, je lui dis bah écoute avec plaisir parce que c'était du souvenir aussi.
1: Ouais. Bah, en parlant de souvenirs justement, puisque vous avez démarré dans les années 90 et vous avez vu beaucoup d'évolution du métier, beaucoup de changements entre là la sortie de Peu importe et la sortie de vos premiers singles. Évidemment, ça sort pas de la même manière. Est-ce qu'il y a des changements qui ont mis, vous parliez de la joie de faire de la musique, qui ont mis votre joie de faire de la musique à l'épreuve?
0: Oui.
1: La dématérialisation ou les réseaux, enfin je sais pas, quelque chose.
0: Au début, tout ça, je trouve ça réjouissant. C'est-à-dire que, pour vous dire, nous, on a commencé sans Internet quand même.
1: Oui.
0: Hein. Il faut quand même se remettre dans le contexte.
1: Moi, j'avais la cassette.
2: J'avais sur les cassettes.
1: Voilà, c'est ça.
0: Et Internet est arrivé. Moi, je trouvais ça intéressant. Je me suis dit, tiens, il y a une certaine liberté là-dedans. On était trois artistes et j'étais parmi les premières, alors que je connaissais rien du tout au numérique. Je crois qu'il y avait Aubert, Souchon, Dao, moi. Enfin, on était quelques-uns à se dire, tiens, on va faire des sites, c'était marrant au début, on pouvait avoir une ligne artistique là-dessus, etc. Et puis, bon, les réseaux sociaux sont arrivés les uns après les autres, ça a commencé à s'horizontaliser, à avoir beaucoup de choses, et surtout où on a commencé à voir arriver les filtres, les influenceurs, les instagrammeurs, les trucs des drôles de métiers,
1: ouais.
0: Où il n'y a pas de sous-métiers, hein, il y a bien des gens qui vivent de la publicité, donc pourquoi pas, mais... Ou d'un côté, en fait, c'est pas tellement la dématérialisation des choses, parce que ça peut être hyper intéressant, mais c'était la déshumanisation des choses, ou s'éloigner un peu de la vérité, mettre des filtres, de l'autotune, alors que ça peut être très artistique aussi.
1: Bien
0: hein.
1: Sûr. Ouais.
0: Moi aussi, de temps en temps, je mets un filtre pour faire un post, parce que je trouve que j'ai une sale gueule, ou je trouve que c'est plus marrant, y compris si avec les trucs qu'on peut voir
1: oui.
0: Sur, voilà, où on a des têtes de cuillère à peau et des
1: ça.
0: Choses comme ça.
1: Où on se met des petites oreilles de chat.
0: Voilà, oui. Mais je trouve que quand même il y a un danger là-dedans, c'est la perpétuelle comparaison avec ce qui se passe, avec ce que les autres font,
1: ouais.
0: L'algorithme quoi, je veux dire, est-on vraiment les prostituées de l'algorithme? Quand j'entends parler en disant oui alors maintenant tu sais il faut faire des dumps, ce serait mieux, des carrousels, alors un carrousel pour moi c'était un manège qui tournait, non alors maintenant ça a une autre signification,
1: les dumps
0: c'est quoi? Oui ouais. C'est des photos, pourquoi? Ah parce que tu vas rentrer plus facilement dans l'algorithme. Et oui, la question est vraie, c'est vrai, c'est mathématique. Mais pourquoi en fait?
1: Ouais.
0: Pourquoi vouloir rentrer plus facilement dans l'algorithme? Oui, j'ai bien compris, pour l'exposition, c'est une manière de faire parler de soi, de diffuser ses chansons. Mais de temps en temps, je pense qu'on est tellement dans cette mécanique-là qu'on oublie qu'elle est que ça n'est qu'une mécanique, ça n'est qu'un média en fait, ça n'est qu'un moyen. Média, ça vient du latin, moyen d'arriver aux gens. Donc prenons-le comme un média et non pas comme une fin en soi ou comme une source en soi. La source, c'est la musique, quoi. C'est toujours la même tuyauterie.
1: Zazie, la sagesse de cette réponse, j'adore. Je pense que je vais me noter ce petit texte et cette réponse que vous venez de me faire. En tout cas, ça donne envie d'écouter une chanson qui s'appelle Speed. Elle n'est pas sur votre dernier album, elle est sur l'album d'avant. Parce que justement, oui, cette déshumanisation du métier, mais finalement du monde, elle donne envie de revenir à l'essentiel, au cœur. Alors allons-y, j'en suis parmi de cette chanson. Je sais pas, si vous l'avez jamais écoutée, bon, vous retardez un peu, mais je vous envie parce que vous allez découvrir une merveille. Depuis

0: C'était en 2018 sur Essentiel. Speed, oh là là, Zazie, oh là là. Et mais alors c'est drôle parce que j'ai pas fait exprès, mais pour le coup, il y a un peu le côté électro qu'il y a dans Peu importe aussi dans Speed finalement.
1: Oui, oui,
0: ça a toujours été votre truc, rock électro.
1: Bah oui, alors je fais l'électrope ou l'électroque, je sais pas. On va inventer un mot.
0: On va faire des t-shirts pour la prochaine tournée.
1: J'aime bien ce mélange de choses un peu électro, comme ça un peu numérique, parce qu'on peut maintenant vraiment. J'aime bien aussi l'idée que la musique soit abordable par plein de gens, y compris ceux qui n'ont pas fait des études de violon ou de piano. Ça n'empêche pas de d'y mettre son cœur, et c'est aussi un travail très précis. Et en même temps, j'aime bien aussi la présence de vrais musiciens et de vrais humains qui mettent leur cœur, quoi. Donc, j'ai toujours bien aimé ce mélange-là, en fait.
0: Une belle musicienne humaine invitée ce soir dans Décibels. C'est Zazie, les amis. On revient tout de suite.
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0: Oyez, oyez les amis, Zazie vient de sortir une nouvelle chanson.

0: nouvel album de Zazie sortira quand il sera prêt, parce que c'est pas encore le cas.
1: C'est un peu ça, mais enfin, à la rentrée, quelque part à la rentrée, quoi.
0: Ouais.
1: Voilà. Mais je sais pas si c'est septembre, octobre, novembre, je ne sais pas.
0: Et donc on table sur une tournée 2027?
1: Oui.
0: Ah mais on adore.
1: Oui.
0: Non mais alors moi j'aimerais bien avoir toute une liste de trucs très très chouettes à faire en 2027, parce que pour le moment la seule raison pour laquelle on parle de cette année c'est les élections présidentielles.
1: Oui.
0: Donc voilà, la tournée de Zazie, comment vous dire, moi j'ai... C'est un petit anxiolytique.
1: Oui, on en aura besoin, je pense. On aura besoin de se rassembler pour autre chose que de... Voilà, de...
0: Ah ouais. Donc tournée 2027.
1: Ouais, ouais.
0: Ça, c'est une très bonne nouvelle. Alors, j'ai reçu ici, dans Décibel, une jeune femme qui avait des choses à dire sur vous, Zazie. Elle s'appelle Alice on the Roof.
1: Oh là là.
0: Et vous lui avez écrit une chanson qui s'appelle Tyrannosaur. Alice on the Roof qui raconte comment ça s'est passé, votre rencontre et votre travail ensemble.
2: J'ai eu la chance de venir ici dans le studio de sa musicienne et acolyte de toujours qui s'appelle Edith Fabuena.
1: Et ensemble, de nos plus grandes productrices aussi en France.
2: Joyaux de la France. Et on a écouté plusieurs maquettes ensemble. Elle a flashé sur ces deux mélodies qui étaient pour le coup vraiment très en talent là, Tululu. Et elle travaille, bon, j'imagine que vous le savez, mais elle travaille beaucoup la nuit, Zazie. Et je crois quelques jours plus tard, à l'aube du coup, vers 5h du matin, elle m'a fait un mail avec les deux chansons. Je crois que c'est un des plus beaux mails que j'ai reçus de ma vie. Les mails sont d'une poésie folle, c'est magnifique. Et elle m'a dit 40 fois, tu peux tout changer, c'est ta chanson. Et c'était parfait. Elle avait mis des mots, voilà, qui collaient tellement bien avec ce que j'ai envie de dire. Il y a une chanson qui s'appelle Tyrannosaure. J'adore ce mot. Moi-même, j'aurais pas osé. Enfin, je sais pas. J'ai trouvé ça génial qu'elle l'utilise.

0: Tyrannosaur, signé Zazie, donc sur l'album de Alice on the Roof. Vous devez être tellement sollicité. Qu'est-ce qui fait que vous allez vers, par exemple, cet artiste-là, Alice, quand oui, vous devez être sollicité tout le temps pour écrire?
1: Oui, souvent, mais en fait, j'aimais bien son univers déjà. Donc, ouais. C'est déjà plus simple pour une rencontre, même si je lui dis, écoute, je suis en plein album moi-même, donc c'est compliqué, parce que je me laisse toujours le choix d'être inspiré ou pas par un travail ou une maquette de quelqu'un. Bon, déjà, la personne est délicieuse, complètement perchée. Enfin, voilà. C'est très drôle parce qu'elle s'appelle Alice du Toit, d'où son nom Alice on the Roof. Mais elle est vraiment perchée, quoi. C'est-à-dire qu'elle est vraiment sur le toit de quelque chose. Et en même temps.
0: Elle a cette belgitude aussi qu'on adore.
1: Mais complètement. Voilà. Elle est d'une douceur infinie. Elle est extrêmement bienveillante et tendre. Et on a vraiment beaucoup fonctionné par mail. Mais ce qu'elle ne dit pas, parce que là c'est très très flatteur pour moi, mais ce qu'elle me dit pas, c'est qu'avant je lui ai posé la question en lui disant, est-ce que tu as des thèmes ou des choses que tu aimerais aborder, sans avoir forcément les mots ou la manière de les dire, mais, et elle m'avait sorti 3-4 thèmes comme ça par mail en me disant, écoute, voilà, parler du démon ou du truc en soi qui nous bouffe, et où est-ce qu'on le met, à quelle place il a dans nos vies, est-ce qu'on l'écoute, est-ce qu'on l'écoute pas, est-ce qu'on arrive à s'en sortir, et tout un tas de thématiques comme, ouais, ça, qui étaient très inspirantes aussi, plus la chanson, enfin vous entendez, ouais, elle faisait la nota comme ça, mais c'était déjà magnifique, hein, au piano, elle était toute seule au piano, et d'où l'idée de l'appeler Tyrannosaure, puisqu'on a pris le plus terrible des monstres, et c'est vrai que j'aurais peut-être pas écrit, en effet, c'est drôle qu'elle le dise, j'aurais peut-être pas écrit une chanson pour moi qui s'appelle Tyrannosaure, ouais, mais entre sa belgitude, son univers très très fantasque et en même temps d'une poésie folle, puis sa voix, quoi, ses capacités vocales, je me suis dit, allez, on va faire s'envoler ce Tyrannosaure, on va le rendre un peu moins méchant, quoi.
0: C'est beau, mais c'est vrai que quand un artiste a la chance, alors pardon, c'est flatteur, mais c'est vrai, de se retrouver avec un texte à vous, Zazie, ça fait parfois des étincelles, jeu de mots. Oui, moi j'écris pas de texte, excusez-moi.
1: Voilà, c'est la seule fois que j'ai fait un texte avant de faire la chanson.
0: Ah ouais?
1: Non, ça m'est arrivé deux fois.
0: Deux fois?
1: La première fois, c'était donc Pascal Obispo qui m'a appelé en me disant, oui, qu'est-ce que tu fais, quoi, là, ce serait bien de faire un hymne pour le Stade de France. C'est Johnny qui va le chanter, merci, au revoir.
0: Oui, bon.
1: Ok, donc le lendemain, à 7h, puisque c'est pareil, c'est les mêmes horaires que ce que disait Alice on the Roof, c'était la nuit, j'ai fait ça, et puis, parce que je préfère m'appuyer sur la musique, en fait, la musique me crée une image,
0: ah oui,
1: sans mots, et puis j'essaye de mettre du sens sur cette sensation, en fait. Donc c'est compliqué d'écrire sans avoir une idée de mélodie ou d'accord avant. Et la deuxième fois, c'était Calo, Giro, qui Maël voulait que je lui fasse un texte, et il faisait l'album de Maël, et il m'a dit, tiens, vas-y, pour une fois on va changer, tu vas me faire un texte.
0: Ah,
1: ça m'arrangeait pas du tout, parce qu'à chaque fois vraiment j'ai pas cette habitude, et puis j'ai fait toutes les machines ont un cœur, et je lui ai envoyé, j'avais marqué qui bat, donc il en a enlevé quelques-uns, j'avais marqué 4 fois, il l'a fait plus que 3 fois, et après, 2 jours après, Calogero m'a envoyé la mélodie qu'il avait fait dessus, et donc ouais, c'était chouette, en fait, ça marche aussi dans ce sens-là, mais c'est vrai que je suis moins à l'aise.
0: Quand vous écrivez une chanson qui devient intemporelle, il y a Allumer le feu de Johnny, mais bon, le perso de Johnny fait que de toute façon, voilà, c'est une espèce de
1: cathédrale. Il est déjà intemporel, oui.
0: Voilà. Je pense à Double Jeu, chanté par Christophe Willem, fin mars. Zénith de Paris, premier Zénith de Théodora. Théodora, c'est la chanteuse préférée des ados.
1: Ouais, elle est formidable.
0: Donc, on est sur une salle remplie par des gens qui ont 15 ans, 16 ans, 17 ans. Allez, 25 ans, vraiment les plus vieux. Sur scène, Théodora, pareil, 22, 23 ans. Et l'invité, c'est Christophe Willem. Et la salle est folle, folle de joie. Ils chantent par cœur une chanson qui est sortie quand ils étaient soit bébés, soit pas nés.

0: Christophe Willem au Zénith mars 2026.
1: Ouais, non, c'est bien, c'est bien. C'est pas bien pour mon ego, mais c'est. Non, mais c'est super, en fait.
0: Mais si!
1: On ne sait pas, il y a de temps en temps
0: ça
1: des chansons comme ça qui
0: d'aujourd'hui qui écoutent de la musique urbaine qui... Donc sur le papier on se dit ah bah non, c'est pas le public de Zazie, et ils sont complètement touchés et ils s'identifient et ils s'approprient un truc que vous avez écrit il y a 20 ans.
1: Ouais, je pense que le quand je serai grand déjà peut parler à des jeunes, hein. Ouais. C'était pas fait exprès, mais c'était plus, c'est une chanson qui, pareil, est très dansable et avec un peu d'humour quand même, où il y a ce cœur qui font, faudrait savoir ce que tu veux, et lui, il dit, bah, c'est comme ça, qu'est-ce que j'y peux? Et en fait, il y a une espèce de recherche où il dit, bah, je en chanteur dans ma salle de bain, il y a des choses marrantes où tout le monde, bah, on le voit d'ailleurs beaucoup sur les réseaux, s'invente un peu chanteur. D'ailleurs, il y en a qui sont très très bons, mais qui ont pas encore ouvert la porte de leur chambre et qui posent des choses, font des petites choses dans leur coin. Donc je pense que c'est ça aussi qui parle peut-être à ces jeunes.
0: Et le talent, Zazie, d'écrire des chansons qui sont restées, qui restent et qui vont rester. Alors il n'y a pas de recette évidemment, mais
1: c'est,
0: quand
1: alors,
0: même...
1: un bon élément de recette, c'est de prendre des super interprètes.
0: Oui, évidemment, ça aide.
1: Ça aide.
0: Ouais, mais donc. De l'humour, ça, on a compris que c'est un truc que vous aimez bien mettre dans les chansons. Alors, c'est pas forcément la galéjade.
1: Quand la chanson le permet.
0: De l'esprit, voilà. De l'esprit. Et aussi, peut-être, jamais essayer d'être à la mode.
1: Alors, Maxime Le Forestier m'avait dit un truc génial. J'ai beaucoup de respect pour Maxime, qui est devenu mon ami, et pour ça, le fait qu'il ait duré aussi longtemps, alors que moi, je l'écoutais quand j'avais 11 ans. J'écoutais, là, comme un arbre dans la ville, en me disant, oh, c'est trop bien. On était tous un peu babacool à l'époque, mais je trouvais ça trop, trop sympa, ce qu'il disait. Et j'ai eu la chance de pouvoir le rencontrer, de travailler même un peu avec lui. Et il m'avait dit, je lui avais dit, comment tu fais quand t'as, quand tu traverses des petits déserts, ce qu'on appelle ces petites zones comme ça, un peu où y a moins de succès, on est moins sollicité, etc. Il dit, tu ne changes pas. Surtout, tu ne changes pas. Parce qu'en fait, tu sais, regarde, c'est comme les pantalons, pas de def, pas taille haute, pas les épaulettes, les couleurs atroces. Là, ils nous refont un truc des années 80. En fait, si tu changes pas, ça va redevenir à la mode dans un certain temps. Et en tout cas, je pense qu'on peut aimer ou ne pas aimer ou trouver ça daté. Bien sûr, ce qui est normal, hein, puisque c'est daté par rapport à notre âge, par rapport à notre vécu, mais au moins on peut pas remettre en question l'honnêteté avec laquelle on l'a fait, quoi. Je cherche pas à faire du jeunisme. J'adore rire un peu avec les codes, parfois même rire avec les réseaux ou m'en servir, mais enfin, vous voyez, j'ai posté 3 trucs en un an, donc je pense que
0: l'algorithme,
1: c'est catastrophe, mon label n'en peut plus
0: crève de
1: moi.
0: De faim.
1: mais voilà, je pense que c'est une question d'honnêteté, en fait, ne pas je pourrais pas défendre quelque chose qui serait loin de moi. Ouais. Je pense que j'irai direct au burn-out, donc
0: ça nous donne envie d'avoir bientôt des nouvelles du nouvel album de Zazie. Le premier extrait, peu importe, est disponible. Donc on se donne rendez-vous après les grandes vacances.
1: Oui.
0: Bon, comme on dit pas souvent, vivement la rentrée. Merci Zazie. À bientôt.
1: À bientôt.
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0: Ah là là, Zazie, oui, vivement la rentrée alors. Eric Clapton, il faut que je vous parle de lui. Il y a eu un scandale lors de son dernier concert à Madrid. Eric Clapton, je rappelle, je resitue, dieu de la guitare, mais vraiment, son surnom c'est God. Voilà, pour vous dire un petit peu le niveau du gars. 81 ans cette année, 25 ans qu'il n'avait pas joué à Madrid, donc la foule était en délire. Et puis il y a un fan, vous savez, ce fan du premier rang, un petit peu trop enthousiaste, peut-être même un petit peu... allez, si on n'est pas très empathique, on pourrait dire qu'il est un petit peu concon. Tellement heureux de voir Clapton, il lui a jeté un vinyle. Voilà. Alors, puis il a bien visé. Malheureusement, il a très bien visé en jetant le vinyle en direction d'Eric Clapton, qui s'est pris le disque en pleine poitrine. Alors, pas blessé apparemment, sinon on l'aurait su, mais extrêmement agacé. Clapton est parti sans se retourner après avoir joué Cocaine, reprise de J.J. Cale, un des artistes préférés de Clapton. Normalement, il y avait un petit rappel. Et grâce aux fans concons du premier rang, il n'y a pas eu de rappel. Arrêtez de jeter des trucs sur les artistes sur scène, s'il vous plaît. Et montez le son, car Eric Clapton est dans Décibels.

0: des plus grands tubes d'Eric Clapton. Ben, c'est pas une chanson à lui. Je vous recommande d'ailleurs d'écouter la version originale de JJ Cale, sortie un an avant celle de Clapton en 76.
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0: Et si on jouait au blind test maintenant avec des chanteurs qui rendent hommage aux femmes dans leurs chansons? Elisabeth et Olivier sont avec nous pour jouer. Salut l'équipe!
2: Bonjour tout le monde.
0: Bienvenue.
2: Salut.
0: Alors ce blind test du mardi soir qui paye bien, j'avoue. Alors on peut pas vous offrir l'album de Zazie puisque vous l'avez compris, il n'est pas prêt. Donc on va pas comme ça vous vendre des choses qui n'existent pas. Mais non, elle sort déjà une chanson. Allez voir le clip. D'ailleurs j'en ai pas parlé, mais le clip est très chouette. Et donc on vous offre un bouquin formidable aux éditions Le Mot et le Reste. C'est Gwenaëlle Fleur qui a écrit ce bouquin. C'est Matmata, 30 ans ferme. Ça vous raconte les 30 ans de carrière de Matmata. Parce que le succès, ouais, évidemment, de Lambeandro, voilà, mais il s'est passé plein de trucs avant et puis encore plein de trucs après. Et le bouquin est super et c'est ça votre cadeau. Vous en avez chacun un exemplaire ce soir.
2: Magnifique, merci beaucoup.
3: D'avance.
0: Ben avec
3: ça sera mon troisième.
0: Ah, Elisabeth, c'est magnifique. Ah. Ben voilà, ben il faut collectionner.
3: Quatrième, j'en ai oublié un.
0: Les bouquins de Décibel, c'est merveilleux. Ah. Olivier, oui. Comment ça va en ce mardi soir de canicule?
2: Eh ben écoutez, ça va, on est au frais, hein, voilà, je suis resté dans le frais quasiment toute la journée, donc voilà,
0: pas
2: tout
0: mal.
2: Va bien.
0: Mais dans le frais, dans la clim, parce que moi si quelqu'un a un plan clim ou un plan piscine,
2: non, en fait,
0: vous pouvez nous appeler.
2: Bah, je prends le frais la nuit, hein, je fais comme tout le monde, la nuit, puis après je ferme quand ça commence à chauffer, quoi.
0: Bah voilà. Oui. Alors sinon, un bon plan hein, pour vous, les studios de radio, c'est climatisé, parce qu'il ne faut pas que les machines chauffent, sinon elles s'arrêtent. Donc franchement, c'est la bonne semaine pour faire des heures sup à la radio aussi.
2: Effectivement, sinon il y a la cave aussi, c'est pas mal. Hein.
0: La cave, c'est très très bien. Oh, ouais. Hors contexte.
3: Elisabeth, elle reste à l'intérieur, puis elle va sur le banc de temps en temps, de 5h à 7h, sous l'arbre.
0: Qu'est-ce qui se passe, Elisabeth? Tu parles de toi à la troisième personne, on dirait Alain Delon. Qu'est-ce qui se passe? C'est la chaleur?
3: Pour ne pas dire je. Oui, mais je vais dehors.
0: Mais non, ouais. Mais tout va bien. Elisabeth, toi, jusqu'à quelle température s'est montée aujourd'hui?
3: Alors, 32 à Mandeur. 32 dans le Doubs, à Mandeur où j'habite.
0: Bah
3: 32.
0: Oui, quand même, hein. Oui. Non, ça rigole pas.
3: Voilà, ciel bleu, soleil, brûlant. Et c'était même étouffant. Tiens, ma fille est revenue de Roland-Garros.
0: Ah, formidable. Bah, elle a dû avoir chaud à Roland-Garros.
3: Alors, elle a vu, elle était à 5 mètres de Djokovic.
0: Ah, pas mal. C'est pas Nadal,
3: Zvenev,
0: mais c'est pas mal.
3: Zvenev, si je prononce mal. Et elle les a bien vus, elle a filmé et tout. Voilà, elle m'a montré les photos. Enfin, aujourd'hui, elle est passée, elle est venue, puis elle m'a montré tout ça. Puis après, elle est partie à Paris aussi, elle est à Paris, le musée Grévin, enfin tout ça, Paris, la Tour Eiffel, enfin le Marais.
0: Ah ben oui, c'est la très bonne tout semaine ça. En plus pour visiter Paris. Elisabeth et Olivier, revenons à la musique. Allez. Et aux artistes qui rendent hommage aux femmes dans leurs chansons. Il va falloir retrouver le plus rapidement possible le nom des interprètes de ces chansons. Pourquoi? Eh bien, pour marquer des points et aussi pour étaler vos connaissances musicales. De toute façon, à la fin, tout le monde gagne. Olivier et Elisabeth, êtes-vous prêts à jouer, les amis?
2: Oui, on est prêts.
0: Ok, alors c'est parti pour une première chanson. Elisabeth, Olivier, n'oubliez pas de donner votre prénom avant de donner la réponse pour prendre la main.
2: Oui.
0: Qui chante cette chanson, hommage aux femmes? C'est parti.
3: Julien Clerc, Elisabeth, elle c'est mon chouchou.
0: Ah! Ah bah alors.
2: Oh bah c'est Julien Clerc.
0: Eh bah c'est Julien Clerc. Bah non là Olivier, sur la nappe de synthé ou de que ne sais-je du début de chanson, qui peut trouver ça à part une fan, Elisabeth?
3: Bah oui. Ah bah là, je me doutais que ça serait Julien Clerc le premier.
0: C'est ça. Non mais là Olivier, personne n'avait aucune chance. Elisabeth a un détecteur de Julien Clerc.
2: Tout le monde ne l'a pas trouvé avant même que la chanson commence.
0: Bien sûr, bien sûr. On dirait, Elisabeth, on dirait c'est ton ex-mari, il ne paye pas la pension, Julien Clerc. Quand il est à un rayon de 2 km, tu le sens. Tu le sens. Ah, Julien Clerc, il est là.
3: J'ai son premier CD, enfin son premier CD, parce que c'est ressorti en CD, mais 1968, hein, la cavalerie.
0: La cavalerie, hein. Bah évidemment.
3: Ivanovitch, petites tasses de thé, tout ça. Oh là
0: bon, bah, j'ai compris, quand il reviendra dans Décibel, il faudra que tu appelles pour lui poser une question. On va faire ça.
3: Oui, je suis très fan. Hein.
0: On va organiser ça. Bon, alors oui, Elisabeth, et son ex-mari. Ça, c'est réglé. Maintenant, on continue. Alors ça, c'est une chanson que tout le monde connaît, mais allez-vous vous souvenir du nom de l'interprète ? Moi, par exemple, avant de faire le blind test, bah, j'avais un peu oublié.
2: Olivier.
0: Olivier.
3: Libéré.
0: Oui, mais Olivier.
3: Cookie Dingler.
0: Oui, Olivier.

0: Ricky Dingler. Mais oui, mais
1: j'ai eu la chance de le voir en vrai parce qu'on avait fait une comédie musicale dans les années 2000.
0: Ouais.
1: Et comme moi, je suis musicien, en fait, j'ai eu la chance de participer à cette comédie musicale.
0: Trop bien.
1: Et voilà, donc je l'ai vu de tout près. On a même pu discuter un peu. C'est quelqu'un d'extrêmement sympathique.
0: Excellent. Et tu fais quoi comme instrument, Olivier?
1: Moi, je joue du hautbois.
0: Oh waouh!
2: Alors, et Olivier, puis-je te dire que ma sœur Marie, bon, qui n'est plus là maintenant, l'a vue également. Tu vois, et mon frère habite à Mulhouse. Donc, toi, tu es d'Alsace?
1: C'est pas loin.
0: C'est pas loin. Oui, Olivier, il est alsacien.
2: Tout de suite, mon frère, tu vois.
0: Bah oui.
1: D'accord.
0: Alors, Olivier, pardon, c'est une question un petit peu indiscrète, mais tant pis, je me lance. Comment on se lance dans le hautbois? Est-ce que c'est parce que c'était ton instrument préféré de l'orchestre? Aujourd'hui, c'est vraiment très spécialisé.
1: Bah, disons qu'on n'est pas très nombreux à en jouer. En même temps, à l'orchestre, il en faut que deux, voire trois.
0: Oui,
1: donc, voilà, c'est un instrument. En fait, je suis venu dessus avec la flûte à bec, que je faisais au collège à l'époque, comme tout le monde.
0: Ah, voilà, c'est via la flûte. Et tu t'es dit, il y a un truc.
1: J'adorais ça. J'avais des super notes et tout. J'étais à fond dans la flûte. Donc, je suis allé prendre des cours de flûte à bec. Et le gars qui donnait des cours de flûte à bec, et ben, il jouait du hautbois, en fait. Il m'a filé le biniou un jour.
0: J'adore.
1: Il m'a mis ça dans les mains. Et je me suis dit, ça, c'est génial pour embêter mes parents pour faire du bruit à la maison. Parce que tu sais, quand on commence un instrument, c'est toujours très compliqué, quoi. Tu vois, ça fait des dégâts au niveau des oreilles.
0: Ah ben, faut s'entraîner, hein. Oui, voilà.
1: Voilà. Et après, je me suis rendu compte que comme il n'y avait pas beaucoup de bois, j'avais beaucoup de chance de jouer, finalement, assez facilement dans des orchestres. Et ils étaient tous contents que j'arrive, en fait.
0: J'adore, vive le hautbois. Olivier a un point avec Cookie Dingler. Elisabeth a un point avec son ex-mari Julien Clerc. Eh ben Elisabeth, maintenant on sait où elle était en mai 68. Elle était dans la cavalerie, voilà. Allez, une dernière chanson qui rend hommage aux femmes. Quoi qu'il arrive, Olivier, Elisabeth, vous avez tous les deux gagné. Mais dites-moi quand même, qui chante ça?
2: Elisabeth.
0: Ah, vous avez dire en même temps. Oui, non, pas Pascal Obispo.
1: Florent Pagny.
0: Florent
2: Pagny. Mais oui, tu as raison.
1: Je pense que c'est
2: une femme, mais oui.
1: C'est Obispo qui l'a écrit, ça.
0: Il a composé, ouais.
1: Ah, oui. C'est parfait. Voilà.
0: Et voilà, les amis. Bravo. Je vous félicite, Olivier et Elisabeth.
2: Merci beaucoup,
1: Émilie. C'était une très belle soirée là. Franchement, j'ai adoré passer là.
0: Ah,
1: je me suis vraiment amusé et j'ai fait une belle rencontre en plus.
0: Ah bah oui,
1: Elisabeth et.
2: Tu sais que, enfin, je me permets, je suis tout en train de connaître.
0: Mais vas-y, Elisabeth, on est en famille. Ici, c'est la radio de la famille.
2: Disons que le contact se passe bien. Voilà, on va le dire. Et puis, je suis contente aussi, un Alsacien, c'est parfait.
0: Vous allez pouvoir échanger vos numéros de téléphone au standard. Je vous envoie 1000 bises, Elisabeth et Olivier, et aussi le bouquin Mathmata 30 ans ferme des éditions Le Mot et le Reste. Et je vous propose, après Julien Clerc, Cookie Dingler et Florent Pagny, d'écouter ce que Richard Anthony a à dire à propos de sa femme. Souvenez-vous, on était en 74.

0: quand même, 3 jours et 3 nuits, il avait la santé, hein, Richard Anthony. Il nous a quittés il y a une dizaine d'années, il est mort en 2015, Richard Anthony, à l'âge de 77 ans.
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0: À la Star Academy, c'est comme dans les buffets du Campanile, les amis. Hein, y a à boire et à manger. Et là, en l'occurrence, j'aime beaucoup cette jeune femme qui s'appelle Mélissa, une ex-académicienne, qui lance sa carrière avec un tout premier titre, « Quoi faire de moi ?», sorti il y a une dizaine de jours. Je la trouve talentueuse et assez originale, il faut bien le dire. Surveillez Mélissa et découvrez-la. C'est le coup de cœur du jour de Décibel.

0: Elle s'appelle Mélissa et la chanson « Quoi faire de moi » annonce le meilleur. Alors vivement la suite.
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0: Ah là là, c'est l'anniversaire de Lenny Kravitz. J'avais un poster de lui torse nu. Dans ma chambre d'adolescente. Oh, Lenny Kravitz. Eh, super artiste à voir sur scène aussi. Ça joue vraiment de la guitare, ça chante merveilleusement. Mais quel âge a-t-il, Lenny Kravitz, aujourd'hui? Eh bien, mes enfants, vous n'allez pas en revenir. Il a 62 ans. Est-ce qu'il les fait? Absolument pas. On dirait mon petit cousin. Bon anniversaire à Lenny Kravitz. Et rendez-vous sur les festivals d'été en France, en juin, juillet, août. Printemps de Pérouge, Festival de Nîmes, Les Nuits de l'Erdre. Et puis en Picardie, Rétro, c'est trop. Lenny Kravitz, happy birthday! Ouais.

0: pas ça chez vous aussi? Chanter comme des zinzins, Believe de Lenny Kravitz. Bah si, évidemment, joyeux anniversaire à Lenny Kravitz. Sache, Lenny, si tu écoutes l'émission, que je suis toujours disponible pour notre mariage dont je rêve depuis maintenant une trentaine d'années.
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0: Bonjour la France, j'espère que tu vas bien la France. J'espère que t'as pas trop chaud la France, que c'est hein, c'est chaud hein.
6: C'est chaud, il fait chaud. Bonjour Valérie.
0: Comment ça va?
6: Ah bah j'ai chaud.
0: Alors, je vous rappelle que vraiment, alors, par chance,
6: oui,
0: la personne a remporté hier la c'est première vrai. Manche. Comment vous dire qu'aujourd'hui, bien évidemment, c'est moi qui vais gagner. Je vous rappelle que toute la semaine, nos candidats vont s'affronter pour se sélectionner pour la finale de vendredi. Le premier prix, c'est un week-end de roi, les gars. Oui, c'est un week-end exceptionnel à Autun, à l'occasion de quelque chose de royal. Oui, c'est l'Augusto d'une homme, le rêve du roi. C'est pour 2 personnes. Alors, attention. C'est votre radio ici et l'office de tourisme du Grand Autunois Morvan qui vous invite à l'occasion du rêve du roi. Attendez, je ne vais pas prononcer ça d'une façon exceptionnelle.
6: Allez-y, allez-y.
0: Augusto d'un homme. Voilà. Alors, vous partez le vendredi, vous choisissez votre transport parce que le transport est compris, train ou voiture. Vous allez dormir 2 nuits à l'hôtel de la gare. Les petits-déj, les dîners, les déjeuners sont inclus. Et vous allez évidemment visiter, ça va être super. Parce que vous allez visiter la magnifique ville d'Autun, le musée, le site archéologique du Mont-Beuvray, le château de Couches. Mais attention, c'est pas tout. Parce que le climax, c'est le vendredi soir. Parce qu'à la nuit tombée. Mais oui, à la nuit tombée, le théâtre antique d'Autun va s'illuminer et ça va devenir la scène de l'un des plus grands spectacles historiques de France. Un show monumental. Et ça, croyez-moi, vous êtes peu près de l'oublier. Ça, c'est le premier prix. Le deuxième prix, c'est quoi?
6: Bonne journée, rendez-vous demain, c'est la fin d'Otaquet. Il y a tellement de cadeaux, c'est tellement merveilleux qu'on a, voilà, on prend un temps de dingue. 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
0: Bien sûr,
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0: Jingle. On accueille nos 2 candidats du jour, Colin et Marie-Laurence. Bonjour.
6: Bonjour.
7: Bonjour.
8: Bonjour. Bonjour à tout le monde et bonjour.
0: Alors.
6: Oula.
0: Ça part mal. Mec, tu me vois plus. Alors, Colin, tu joues avec ICI Gascogne. Tu as 25 ans. Tu habites à Mont-de-Marsan. J'ai bon?
7: Exactement. Impeccable.
0: Alors, tu es en couple avec Élise. Et on a un petit métier, un petit métier dans l'immobilier, hein? Qu'est-ce que...
7: Exactement.
0: Alors, qu'est-ce qu'on
7: Exactement,
0: fait?
7: Exactement, dans l'immobilier.
0: Alors, tu fais quoi?
7: Je cherche des maisons à vendre, j'essaie de les vendre, et puis si tout se passe bien, après, on achète nos terres avec les clients.
0: Ah, voilà, un beau métier, vendre des maisons. Petit, tu voulais quand même bosser dans les voitures, donc...
7: Exactement, j'ai quand même assouvi mon rêve. Pendant 4 ans, j'étais vendeur de voitures chez plusieurs marques françaises et étrangères.
0: Et voilà,
7: donc là j'essaye d'autres choses.
0: T'as bien raison. Alors, tu fais beaucoup de rugby, hein. Tu en as fait beaucoup et maintenant tu fais du triathlon. Tu es un grand sportif.
7: Exactement.
6: Oui.
7: J'ai essayé de me dépenser. J'ai fait pendant 15 ans du rugby, effectivement. Et là, je, je choisis un truc un peu plus complet avec le triathlon qui a mis trois disciplines, natation, vélo et course à pied. J'en ai fait un samedi où j'avais toute ma famille qui était là, donc c'était super.
6: Oh, il m'a perdu là, il y a trop de sport là.
0: Trop de sport.
6: Je suis perdu là.
0: Bon, en même temps, tu bricoles pas, hein, tu comptes un peu sur ton père qui lui est bricoleur, c'est ça?
7: C'est ça, lui est très bricoleur, je me rappelle quand j'étais petit, je disais si mon papa, s'il existait un métier où il faut tout faire, mon papa il le ferait.
0: Eh ben voilà.
7: Donc, mais il n'a pas cette qualité, il ne l'a pas passé. Non.
0: Ah, bon, bah, c'est pas grave, on ne peut pas tout faire. Hein. Il y a un moment exactement. Donné, tu cuisines, tu fais des tartes salées, enfin, on est à ça de Top Chef si j'ai tout compris.
7: C'est ça, j'ai raté l'inscription, mais oui, il faudra que je m'inscris dans quelques années. Ouais.
6: Vous parlez voilà. des appartements sur M6, de Top Chef sur M6, vous parlez de brico-déco sur M6.
0: Oui, bah évidemment.
6: Dites-moi, vous revenez pas sur M6
0: On sait pas, on verra bien.
6: Oh, attends, tout le monde le sait.
0: Alors, mon petit chat, c'est la première question vraie ou faux qui peut te permettre de marquer un point. Tiens, je te mets une petite chanson.
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0: Alors, figure-toi qu'à Toulon, il y a un livreur qui distribue gratuitement des pizzas au volant d'une Ferrari. Est-ce que c'est vrai ou faux? Top chrono, 5 secondes.
7: Je dirais faux.
0: Et non, c'est vrai. Et oui, il y a un pizzaïolo qui a distribué gratuitement des pizzas avec sa Ferrari dans plusieurs quartiers de la ville. C'était bon, ça a été relayé sur plein de réseaux sociaux. C'était pour faire connaître son restaurant. Et lui, il y en a qui choisissent les flyers. Lui, il a carrément loué la Ferrari et offert des pizzas, ce qui est pas mal aussi. Pas de points pour Colin.
6: Marie-Laurence est avec nous, avec Ici Occitanie. Comment ça va, Marie-Laurence? Ah là, c'est toi qui as un téléphone de toute nouvelle génération. Je sens que ça va être pratique. Marie-Laurence, est-ce que tu nous écoutes bien?
10: Je m'entends très très bien quand vous étiez à côté de moi.
6: Ouais, alors ne bouge plus, ne respire plus. Parce que voilà, je ne sais pas si tu es dans un garage, dans une salle de bain. En tous les cas, on est ravis de t'accueillir. Tu habites à Calmont, c'est en Haute-Garonne. Divorcée, situation maritale, mais heureuse, Marie-Laurence.
10: Oui, ça va. Je ne me refonds pas tous les soirs, maman, hein. Je sors, je vais au théâtre, je fais plein de choses.
6: Ah, bah ça c'est bien, on adore, voilà, quand voilà, vous êtes dynamique, vous faites plein de choses. Tu as deux enfants, Arthur et Charlotte, la petite vingtaine, qu'est-ce qu'ils font, Arthur et Charlotte, dans la vie?
10: Eh ben, Charlotte a fini ses études, elle cherche actuellement un emploi, et Arthur est à moitié, je dirais, études. Il est parti faire une année de césure en Australie, et il va bientôt revenir là pour faire son master.
6: Pour faire son master, c'est ça? C'est ce que j'ai compris.
10: Ouais,
6: bon, bah, plein de bonnes choses pour Arthur. Alors, on t'appelle Lolotte, on t'appelle Marilo, on t'appelle pour tes enfants. Comment ils t'appellent, tes enfants? C'est à l'anglais, vous savez que je suis nul en anglais.
0: Oui, mais enfin, quand même, c'est la base.
6: Ah, et Marie-Laurence, elle travaille dans l'aéronautique.
10: Et oui, comme beaucoup de gens, qui crée sur Toulouse.
6: Oui. Ah oui, bah oui, t'es surtout. Qu'est-ce que tu fais dans l'aéronautique? Parce que c'est large, hein, pour le coup.
10: Oui, assistante d'équipe.
6: Assistante d'équipe, d'accord. T'as une équipe de combien?
10: Oh, presque 40 personnes.
6: D'accord, ah oui, donc ça fait un petit peu de monde. Et avant, t'étais documentaliste technique, et plus jeune, t'aurais aimé avoir une librairie. Voilà, on commence à savoir plein de choses.
10: Ouais.
6: Ah ouais.
10: Oui.
6: Bah, t'as un amour.
10: C'est toujours mon rêve. Hein.
6: Eh ben, il est jamais trop tard, hein, franchement. Pourquoi
10: oui,
6: pas?
10: Oui.
6: Allez, nous allons jouer. Marie-Laurence, bienvenue dans la compétition. Un premier point peut-être à gagner maintenant pour partir à Autun, notre destination de la semaine. Voilà.
0: Qui passait par là a tout emporté.
6: Secrètement, j'ai toujours rêvé qu'elle fasse un autre tube. J'ai toujours, voilà, j'attends toujours d'ailleurs. Parce que j'adorais, moi, comme un ouragan.
0: Très bien.
6: Voilà. Alors, question. La climacophobie et la peur de la pluie et des ouragans. C'est pour ça qu'on écoutait Stéphanie. Je répète cette question, est-ce que c'est vrai ou faux? La climacophobie et la peur de la pluie et des ouragans. Top chrono, 5 secondes.
0: Hein?
6: Comment?
10: Faux.
6: Faux. La climacophobie, tu as raison, désigne en réalité la peur, alors c'est fou ça, la peur des escaliers. Je ne savais pas que ça portait un nom. Climacophobe, c'est celui qui a peur de tomber dans les escaliers.
0: Eh ben, voilà, c'est super. Colin, pas de points. Marie-Laurence, un point. Et là, tout de suite, vous écoutez ici. Et on va danser, on va bouger son petit boule avant l'été. Pour une biguine avec toi, Marc Lavoine. Pour une biguine avec toi. Allez, à tout de suite, mes chéris, on vous kiffe.

0: Oh, pour une biguine avec des glaçons, avec la citronnade, avec la petite pantalo et la fraise à l'eau, là. On a envie de se rafraîchir avec Marc Lavoine.
1: Eh ben oui.
0: Sur ici fraîcheur.
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0: Il fait frais à Autun. Pareil que c'est bien.
1: Bah,
0: un petit coin d'ombre sympa.
1: Ouais, ça dépend. Hein. Tout le monde, toute la France est sous la canicule, là, monsieur. Hein,
0: oui, mais donc, sous les arbres.
1: Voilà. Alors, on joue avec Marie-Laurence, qui joue avec ici Occitanie, et Colin, qui joue avec ici Gascogne. Mmh. Ça va, sinon, je vais m'acheter des mots, je reviens. Mmh. Alors, Colin, qui est donc agent immobilier, tu es aussi administrateur de l'association Les Colosses aux Pieds d'Argile. Et alors, parle-nous donc de cette association. Qu'est-ce que c'est? C'est fait pour quoi? Comment? Pourquoi? Voilà.
3: Exactement, je suis administrateur depuis 2019 dans cette magnifique association qui a été lancée par Sébastien Boy, un ancien joueur de rugby professionnel qui a été victime de viol. Et donc cette association a pour but de lutter contre ce fléau qui en avance sur ce sujet, mais il y a encore énormément de pas à franchir. Donc voilà.
1: Eh ben, c'est une très belle association. Et tu en as créé une toi-même qui s'appelle les Cagouillous. Et qu'est-ce qu'on fait dans les Cagouillous? Les Cagouillous?
3: Alors, les Cagouillous, ça veut dire en patois, ça veut dire escargot.
1: Et oui.
3: C'est une association de copains de rugby qu'on a créée récemment pour partager des moments, promouvoir le rugby amateur. Et donc là justement je passe un petit appel, on fait un tournoi de rugby à 5 flags le 20 juin à Grenade-sur-Adour. Donc voilà, c'est juste pour un petit peu par les temps qui courent se rassembler, nous promouvoir le rugby qu'on sait faire, le rugby amateur, etc.
1: Eh ben oui, et puis surtout, par les temps qui courent, effectivement, c'est pas mal de prôner la bienveillance et le rassemblement. Alors, on a une petite habitude avant d'éteindre la lumière, on scrolle sur Twitch ou YouTube.
3: Oui, on se voit trop.
1: Et voilà, alors c'est quoi tes chaînes Twitch préférées?
3: Oh, je regarde un petit peu tout, comme à l'image de la musique, j'écoute beaucoup de variétés. Et là, c'est pareil pour Twitch et YouTube, beaucoup de créateurs de contenu. Ce week-end, notamment à Bordeaux, il y avait un match de rugby organisé par les créateurs de contenu qui était très sympa.
1: Ben
3: donc voilà, ça me permet, c'est mon divertissement vraiment.
1: Eh ben voilà, c'est ton petit somnifère. Alors, Colin, voici la deuxième question, vraie ou faux. Essayons de la gagner. Tiens, je te mets une petite chanson. Colin. Pour ceux qui n'ont pas vu le film, c'est Ice-T qui chante ce film.
0: C'est très bien ça, j'adore.
1: Merci Céline d'avoir trouvé ce morceau exceptionnel. Alors, écoute bien la question. Grâce à l'IA, il est possible d'inventer de nouvelles couleurs. Est-ce que c'est vrai ou pas? Top chrono, 5 secondes.
3: Je dirais vrai.
1: Non, c'est faux. Il est impossible, même pour l'IA, d'inventer une nouvelle couleur que l'œil humain n'a jamais vue. Parce que notre vision reste limitée aux couleurs que nos yeux peuvent percevoir. Donc non, pas de point, Colin.
0: Marie-Laurence, qui pour l'instant a un point avec ici Occitanie, qui travaille donc à Toulouse, dans l'aéronautique, la ville rose, Marie-Laurence. Alors Marie-Laurence, elle fait du sport. C'est quoi le sport, là, le postural ball? Qu'est-ce que c'est que ça?
4: C'est ça. Mais alors, moi, je suis pas une grande sportive comme Colin. Hein.
0: Ouais.
4: Moi, je fais ça sur mon lieu de travail, entre midi et deux, avec mes copines. Le but, c'est de travailler les muscles profonds et surtout de gagner au niveau de l'équilibre. Voilà.
0: Ah oui, c'est intéressant. Travailler les muscles, c'est ce qu'on fait régulièrement avec Valérie.
1: Ah bah, moi, je le fais tout le temps.
0: Hein. Regarde, on prend des stylos, on les soulève, on a fait travailler les muscles.
1: Ouais.
0: De la marche, du vélo. Tu participes même parfois à des marches qui luttent, qui permettent d'apporter sans doute ou qui finent le cancer du sein. Voilà. Tu participes à des choses associatives, si j'ai bien compris.
4: Oui, tout à fait. Oui, parce que c'est quelque chose à laquelle je suis très sensible.
0: D'accord.
4: Il y a pas mal il y a des cancers du sein, hélas, dans ma famille. Il y en a plusieurs. Donc, quelque chose qui me touche beaucoup.
0: Ben c'est bien, il faut penser à se faire dépister, c'est très important. Alors Valérie va pas être contente parce que madame est une catastrophe, c'est la caca, c'est la tata en bricolage.
1: Ah bah ça s'apprend, hein.
0: Mais à quel point c'est la catastrophe?
4: Oh ben là, récemment j'ai pensé un vieux meuble, je l'ai peint à peu près correctement, et puis j'ai dit bon allez, je passe une petite couche de vernis, mais le vernis, ben j'en ai trop mis et il y a eu des coulures, voilà.
0: Ah, c'est parce quoi quand on met trop de vernis, du coup?
1: Eh ben, on ponce, on reponce et on remet du vernis doucement.
0: Ouais, faut tout refaire, quoi.
1: C'est pas très grave, ça.
0: Ouais. Bon. Allez, tiens, juste avant de jouer, raconte-moi, c'est quoi ce cours d'Ikebana que tu prends? C'est quoi, ça?
4: Ah oui, que je prenais, oui, oui. Ben, j'ai eu une période, c'est de l'art floral japonais. Ben voilà, réunis toutes, et puis on apprend à composer des bouquets japonais. Voilà, dans les règles de l'art, ouais, c'est divin.
0: C'est une discipline artistique.

0: Oui.
1: Le Texas serait plus grand que la France?
0: Oui.
1: Oui. Tu as raison, 695 000 km², alors que la superficie de la France est de 549 000. Ça paraît fou, hein, même si on additionne les territoires d'outre-mer, etc., etc. Non, le Texas est bien plus grand que nous. Bravo.
2: Et voilà, deux pour Marie-Laurence. Colin, on va se mettre une petite pile, hein, mon petit chat. Le temps d'écouter Sous le vent. Ah, Sous le vent. Garou, Céline Dion. C'est une chanson romantique pour les couples pendant les karaokés. Vous écoutez ici, on vous aime, à tout de suite mes petits chéris.

0: Exactement, Céline Dion, Garou sous le vent, 16 concerts attendus à Paris pour Céline Dion quand même. C'est l'événement, la rentrée, Valérie, Céline Dion.
1: Jingle.
2: Elle aime pas Céline Dion.
1: Non, je m'en fous, surtout vu le prix des places.
0: De c'est vrai.
2: C'est
1: enfin, à un moment donné,
0: allez,
1: c'est trop cher, quoi. Voilà. Ouais. Faites des prix moins chers de concerts. Allez, nous sommes avec Colin, qui n'a pas de points. Tu n'as pas de points. Donc là, on
3: je
1: va faire.
3: Me
1: oui, il y a le quiz musical. T'aimes la variété française. J'espère que tu vas trouver les deux mots à trouver. Alors, il y a un truc que j'aimerais comprendre. Si t'étais un animal, tu voudrais être un singe. Oui. Lequel?
3: Alors, pas, on va dire le, comme ça, le Waititi. Pourquoi le singe? J'avais pas trop d'idées, mais c'est vrai que le singe, ça m'a toujours, les singes en général, ça m'a toujours fasciné, dans le sens où c'est l'animal qui, évidemment, se rapproche le plus de l'homme dans son comportement, etc. Oui. Et ça peut donner scène à ça peut donner une image à des scènes assez cocasses, donc c'est assez drôle.
1: Donc tu veux être un Waititi comme dans Indiana Jones, tu veux pas être un chimpanzé ou un gorille, tu veux être un Waititi, un truc un peu malin, quoi.
3: On verra, je laisserai choisir la nature. Si
1: ok, d'accord. Bien, alors, comme je te l'ai dit, c'est le quiz musical. Là, on est parti sur les deux

mots manquants. Je vais te faire écouter une chanson de Claude Nougaro. Et évidemment, quand le mot est à trouver, tu entendras le bip, bip. Et on fera un point après. Écoute bien Claude Nougaro.

0: 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Top chrono, 10 secondes, c'est quoi les deux mots?
1: Alors, pour le premier, je dirais barbare.
0: Ouais.
1: Et le second, démarre.
0: Ok. Eh ben, on va écouter tout de suite. Si t'as raison, c'est parti.

0: points. Voilà, bravo. Tu t'es bien réveillé là, c'est bien, 2 points quoi.
1: Marie-Laurent, c'est le clin d'œil pour toi, toi qui es de Toulouse, t'aurais pu tomber sur Claude Nougaro, ça aurait été simple finalement pour toi.
2: Ben ouais, mais bon, allez, au moins mon adversaire a remonté, c'est tant mieux pour lui.
1: C'est vrai. Tu sais, moi hier, j'ai eu un candidat, à 1h10, il était encore à 0, hein, donc, et puis finalement, il a gagné. Non, c'est juste histoire de vous rappeler que j'ai déjà un candidat. Bref. Marie-Laurence, qu'est-ce qu'on fait, on joue tout de suite? Elle n'a pas réagi, tu réagis plus, hein, tu ne dis plus rien.
0: Oh là là, moi tu sais, j'ai...
1: Ouais, non, mais voilà, t'es passé à autre chose. Allez, on y va tout de suite pour ton quiz musical. Donc c'est une chanson de rock voisine. C'est la plus connue, c'est Hélène. La chanson va s'arrêter à 2 reprises et tu l'as compris, dès que tu entends les... Eh bien, il faudra trouver les 2 moments quand on y va. Seul sur...

0: Voilà, alors, seul sur le sable, les yeux dans l'eau, mon rêve était trop beau, qui s'achève. Tu partiras à 100 000 lieues de moi, comment ton sourire? Top chrono, 10 secondes.
1: Alors là, je pense que je vais avoir zéro, hein. Je vais être magie, le premier mot.
0: Ouais.
1: Et le second, c'est retrouver, mais franchement, j'y suis pas du tout, je pense.
0: Tube de 1989, numéro 1 du top 50 pendant des semaines, il y en a pas un là, t'as pas tapé dedans, hein. Alors on écoute, ouais. Seul sur le sable.
2: Les yeux dans l'eau.
0: Jusque là, tout va bien.
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0: La saison.
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1: Oui, oui.
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0: Comment
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0: Et tellement de souvenirs. Et ben, le souvenir des points qui s'éloignent pour toi. Hein.
3: Alors,
1: j'ai d'autant plus honte que je l'ai vu en concert.
3: Et bravo. Et ben voilà.

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3: Je vous rappelle que Colin et Marie-Laurence sont à égalité 2 points. Ils tentent de se qualifier pour la finale de vendredi. Le premier prix, c'est un week-end exceptionnel à Autun à l'occasion d'Augusto Donum, le rêve du roi pour 2 personnes. L'office de tourisme de Grand Autunois Morvan vous offre un week-end de rêve. Vous aurez l'hôtel de la gare, vous aurez tous les déjeuners, les petits déjeuners, le transport compris. Vous visiterez la ville d'Autun, son musée, le site archéologique du Mont Beuvray, le superbe château de Couches, mais c'est pas tout. Parce que le vendredi soir, à la nuit tombée, le théâtre antique d'Autun va s'illuminer et deviendra la scène de l'un des plus grands spectacles historique de France. Ça, c'est le premier prix. Et le deuxième prix, c'est la machine à café Malongo,
4: eh oui,
3: avec ses 32 dosettes et ses 6 verres en verre. Reprise de... Hein ? Allez, jingle. Bah oui.
4: On salue l'équipe d'ici Bourgogne, d'ailleurs.
3: Exactement,
4: pour ce beau cadeau.
3: Exactement, ici Bourgogne, quelle belle région, la Bourgogne.
4: Moutarde, dis non.
3: Mais non, le vin de Bourgogne, mon Dieu.
4: Les hospices de Beaune.
3: Oui.
4: Vous allez bientôt connaître.
3: Alors, Colin, tu as repris la main, tu as 2 points, je suis très contente. On va continuer sur cette lancée. Alors, comme ça, pour l'anniversaire de ta sœur, tu lui as offert une pochette de jeux à gratter. Hein ? Hein ? Hein ? Hein ? Et dedans, il y avait... Un faux ticket gagnant à 20 000 euros ?
4: Non.
5: On m'a calmé, hein. Normalement, ça doit être plus gros la somme.
3: Non, mais attends, tu lui as mis dedans un faux ticket. Donc, elle regarde, elle découvre qu'elle a gagné 20 000 euros, elle est comme une dingue. Toi, pendant ce temps-là, évidemment, tu filmes.
5: Exactement.
3: Et alors, qu'est-ce qui se passe-t-il ?
5: Et alors, la réaction est assez hilarante. Au début, je voulais vraiment faire une plus grosse somme. Mais c'est vrai, bon, elle n'a pas de problème cardiaque, parce que bon, il ne faudrait pas non plus être débile à ce point-là. Mais je voulais faire une plus grosse somme, on m'a calmé. Et donc, dans une pochette de tickets à gratter, il y en avait plusieurs, j'avais mis au milieu ce ticket à gratter, faux ticket à gratter. Et donc, elle a gratté les 3 couronnes, ah, bêtais, 20 000 euros, donc elle explose de joie. Et donc, au bout de 10 secondes, moi, j'ai pas pu me retenir de rire. Et voilà, elle est très vite descendue, malheureusement.
3: Alors, comme elle est pas, voilà, elle a pas trop digéré d'avoir une fausse joie, elle s'est un petit peu vengée parce que pour ton anniversaire, elle est arrivée avec quoi comme cadeau ?
5: Avec un nouvel iPhone.
3: Ah voilà.
5: J'avais toute ma famille qui était réunie, et donc elle est arrivée avec une poche d'une marque d'opérateur et elle m'a amené la boîte de l'iPhone en me disant voilà, on s'est tous cotisés. Donc le retour de la médaille a été très très dur.
3: Parce que t'as ouvert la boîte et il y avait quoi dedans ?
5: Il y avait un vieux téléphone.
3: Et oui, il y avait un vieux Nokia avec le serpent, tout ça là. Et ben elle s'est bien vengée, bien fait pour toi. Voilà. Enfin, c'est très drôle, hein. Ceci étant dit, je trouve que c'est une très très bonne vanne. Alors, on va essayer de marquer 3 points de plus avec la question à choix multiples. Je te pose la question, je te propose des réponses. Mon top chrono, tu auras 10 secondes pour me donner la réponse. Tiens, une petite chanson. Avec Monsieur Eddy qui chante Soif d'aujourd'hui. Alors, quel objet a inspiré la forme des premières bouteilles de coca ? Une fève de cacao ? Une ampoule électrique ? Une quille de bowling ? Ou les joues d'Éric Bastien ?
4: C'est une honte.
3: Donc, quel objet a inspiré la forme des premières bouteilles de coca ? Une fève de cacao, une ampoule électrique, une quille de bowling, ou les joues d'Éric Bastien ? Top chrono, 10 secondes.
5: J'étais tenté de dire les joues d'Éric Bastien, mais on va dire plutôt la fève de cacao.
4: C'est dégueulasse.
3: Pardon. C'est une bonne réponse. Voilà, évidemment, c'est la cabosse de cacao. Et c'est très très bien. Voilà, 5 points pour toi.
4: Oui, j'ai des bonnes joues, on peut mettre plein de choses dedans. Et de la bonne cuisine, peut-être celle que Marie-Laurence prépare pour nous. Elle habite à Calmont, en Haute-Garonne, elle travaille à Toulouse, avec ici Occitanie. C'est vrai que t'es gourmande, Marie-Laurence. Hein, on va se dire les choses.
6: Oui, ouais. Et oui, hélas.
4: Oh, bah, mais hélas, non. C'est une bonne chose. Tu dois ça de ta grand-mère ?
6: Oui, en fait, ma grand-mère qui était cuisinière dans une famille bourgeoise à l'époque, en Bourgogne, et puis voilà, et puis ça s'est transmis de génération en génération. Et ma maman cuisine très bien, mon papa cuisine très bien, et puis voilà, et puis moi je suis gourmande et je cuisine.
4: Alors tu fais des confits. Tu on est tous là.
3: Mais... Excuse-moi, tu dois ça de ta grand-mère. Alors tu tiens ça grand-mère ou tu dois ça à ta grand-mère. Excusez-moi, mais il y a un moment donné, des enfants nous écoutent.
4: Merci Maître Capello.
3: Voilà.
4: Heureusement qu'elle est là. Tu adorais le risotto ou tu adoras le comment on dit ?
3: Tu adores pour la tout simplement.
4: Tu adores le risotto. Moi aussi j'adore. Tu as une recette particulière ?
6: J'adore. Ouais. J'adore. Là par exemple en ce moment avec des asperges, c'est absolument délicieux.
4: Ah là là oui. Et tu fais des tartes aux asperges d'ailleurs ?
6: Oui, tout à fait. Tout à fait, avec une base de parmesan, les invités se sont régalés.
4: Des verrines également, des grillades. Par contre, t'es pas très dessert, moi j'aime un peu déçu, j'aime bien les desserts, moi t'en fais pas du tout.
6: Non, mais je suis très peu en fait, moi, à part les tiramisu et les charlottes, comme ma fille d'ailleurs. Voilà, je suis pas sucrée en fait, je suis plutôt salée.
4: Bah écoute, moi le tiramisu, ça m'ira très bien. Alors qu'est-ce que c'est cette histoire, chaque fois que tu vas dans un pays, et Dieu sait que tu voyages beaucoup, tu ramènes un éventail.
6: Ouais, mais c'est... Alors, j'ai jamais collectionné. Je comprenais pas pourquoi les gens collectionnaient. Et puis, finalement, je crois que je me suis prise d'affection pour les éventails. Et du coup, chaque fois que je pars, maintenant, j'en ramène un. Et ma foi... Mais c'est pas pour les enfermer dans une armoire. Hein.
4: Bah oui, tu les utilises. Voilà. Ok. T'en as deux de Sardaigne, t'en as qui viennent d'Espagne, t'en as qui viennent du Canada. Puis bientôt, tu vas aller à New York, donc tu vas peut-être en ramener, justement, des États-Unis.
6: J'y compte bien, ouais. L'année prochaine. Ouais.
4: Qu'est-ce que tu vas faire aux États-Unis ? Tu vas pourquoi ?
6: Eh ben, déjà voir New York parce que je n'ai pas vu la dernière fois que j'y suis allée. Et puis je vais voir mes amis, mes témoins de mariage là-bas.
4: Ah, ils vivent là-bas, d'accord. En Caroline du Nord, c'est ça, hein ?
6: C'est ça.
4: Voici ta question. Est-ce que tu aimes Astérix et Obélix ?
6: Ah, j'aime bien, ouais, c'est super
4: c'est
6: sympa.
4: C'est génial, on va parler de Tintin. Allons-y.
7: Montre-toi donc, diplodocus, babouin, mégalomane, flibustien.
4: Tu l'as reconnu dans Tintin ? C'est qui ? C'est qui ? Tu l'as celui-là, c'est Haddock. Marie-Laurence.
6: Oui.
4: On vient d'écouter le capitaine Haddock. Quel est le prénom du capitaine Haddock ? Parce qu'il a un prénom dans Tintin. Voici les propositions.
6: Okay.
4: Est-ce qu'il s'appelle Théodore ? Archibald ? Norbert ? Beaucoup l'ignorent. Mais Valérie est aussi un prénom masculin. Top chrono, 10 secondes. Valérie, Norbert, Archibald ou Théodore, le prénom du capitaine Haddock.
6: Moi, je pencherai pour Archibald.
4: Tu dis Archibald. Il apparaît dans Le Crabe aux Pinces d'Or. Ce n'est que dans le dernier album de Tintin, Tintin et les Picaros, qu'on va découvrir quand il perd un peu la mémoire, qu'il s'appelle... Archibald, bravo! Bonne réponse, bien vu, hein.
3: Allez, ça fait 5 pour Colin, 5 pour Marie-Laurence, égalité parfaite. Et là, vous écoutez ici et vous vous dites, mais où va-t-elle nous emmener?
4: Mais où vas-tu nous emmener?
3: Eh bien, écoutez, elle vous ramène Back to the 70s. Oh là là, j'ai 5 ans, j'ai pas encore de Tiag, mais qu'est-ce que j'aime ce chanteur. George Harrison, my sweet love.
4: Vous avez 5 ans, c'est dans quelle année, ça?
3: Bah, 70, hein.
4: 70. Ah, vous voyez.
3: Oui, je suis vieille. Allez, à tout de suite, mes chéris, on vous aime, vous écoutez ici.
4: Vous faites du mal.

0: My Sweet Lord, George Harrison, à 12h42 sur ICI. Harrison.
1: C'est pas bien
0: ICI, à
1: des efforts.
0: On est au taquet.
1: Bah, au taquet de l'anglais.
2: Je m'en pardon à tous les auditeurs qui savent parler anglais. Alors, nous sommes avec Colin qui a 5, Marie-Laurence qui a 5, Colin qui joue avec ICI Gascogne qui habite à Mont-de-Marsan, qui est évidemment qui est agent immobilier, fait du sport, qui aime bien les activités à sensation, qui, on l'a vu, fait des blagues à sa sœur avec des faux tickets gagnants. Mais dis donc, t'étais déjà petit, un peu... on est sur un petit bêtise. Parce qu'il paraît que...
3: Logique, on va dire, oui.
2: Oui, il voulait jamais faire de sieste, celui-ci. Donc, les parents, eux, comment vous dire, que comme tous les parents, hein, la sieste, c'est vital. Hein, c'est là où les parents se rechargent. Donc, tes parents étaient obligés de t'enfermer à clé dans la chambre, mais toi, tu trouvais toujours un moyen de t'échapper.
3: C'est toujours compliqué. Ça a commencé par... Il y avait une salle de bain traversante entre la chambre de ma sœur et la mienne. Je passais par celle-ci, évidemment. Donc, ils ont dû la condamner. J'avais même plus accès à la salle de bain. Ensuite, ils fermaient la porte à clé. J'avais pris un tournevis avant d'aller à la sieste pour pousser avec tournevis la clé, en avoir une autre pour pouvoir ouvrir ma chambre. Et ça a fini que je passais par la fenêtre en levant le volet roulant électrique. Donc, ma mère fermait la porte à clé, avait condamné la salle de bain. Et courait vite au disjoncteur pour éteindre l'électricité de ma chambre et pas dire, voilà, je puisse vraiment dormir tranquillement.
2: Mais est-ce que tu dormais au final ou est-ce que tu inventais d'autres stratagèmes?
3: Non, parce qu'au final, dès que j'étais calmé et que j'avais plus de solution, ça y est, c'était une super sieste.
2: Bah, dis donc, mais pourquoi tu voulais pas dormir? Qu'est-ce que c'est? Tu voulais courir dans la nature?
3: Peut-être. Ou embêter mes parents, juste peut-être.
2: Ouais, d'accord. Ouais. Bah, c'est bien, écoute. En tout cas, t'es malin. Moi, je ne sais pas. Bah oui, je ne sais pas si j'aurais fait tout ça pour échapper à la sieste. Moi, je ne suis pas sûr. Pas du tout. Bon. Alors, il paraît que en 2017, pour le match France-Écosse, lors du tournoi Destination, tu as fait le coup d'envoi du match, c'est ça?
3: Exactement. Notamment grâce à Sébastien Boy, donc avec l'association Cola Soupe d'Argile.
2: Ouais.
3: Il m'a fait cette surprise-là, cette magnifique surprise de taper le coup d'envoi du match Destination France-Écosse. C'était magnifique.
2: Alors, t'as tiré devant 80 000 personnes dans le stade?
3: C'est ça.
2: Oh là là.
0: La pression, là.
2: Dis donc, t'as les images, bien sûr, parce que c'est passé à la télé.
3: Oui, j'ai les images. Et bizarrement, j'avais pas de stress. Je me suis rendu compte après de l'immense chose que c'était. J'en suis super fier.
2: Eh ben, ça, c'est bien. Bon. Alors, tu as 5 points. Marie-Laurence a 5 points. Est-ce que tu vas marquer la question cash et marquer 5 points de plus? Écoute bien la question. Quel métal entre principalement dans la fabrication des fils électriques? Les fils électriques sont fabriqués principalement avec quel métal? Top chrono, 10 secondes.
3: Je dirais du cuivre.
2: Eh bien, sache que c'est une bonne réponse.
0: Bravo.
2: Oui, parce que il est très bon conducteur d'électricité, il est soupe-résistant, donc c'est très bien, ça te fait 10 points.
0: Bon, Marie-Laurence, on est pas mal, hein, on est à 5. Tu peux faire comme lui, marquer 5 points, et vous serez encore à égalité, mais on va pouvoir vous départager avant 13h. T'as envie d'aller à Autun, tu connais ou pas du tout d'ailleurs, Marie-Laurence?
4: Absolument pas.
0: Ah bah voilà, ce serait une belle occasion de découvrir la région et de voir les beaux spectacles dans un bel hôtel, comme on vous le propose.
2: Oui, le château de Couches, il est magnifique.
0: Évidemment, t'iras avec qui, Marie-Laurence, si tu vas, t'emmènes qui?
4: Une copine, je pense.
0: Ok, bah, voilà. T'as raison, ne donne pas de prénom, comme ça te laisse encore le choix, ne prends pas d'engagement.
4: Non, oui, puis les choses peuvent changer d'ici là.
0: Exactement,
2: on peut s'engueuler à tout moment avec ses copains.
0: Ou elle peut rencontrer quelqu'un, peut-être qu'elle est divorcée, peut-être que... Tu as envie de rencontrer quelqu'un ou pas? Tu n'es pas obligé de répondre à ma question, hein, Marie-Laurence, d'ailleurs.
4: Oui, j'aimerais bien, oui, tout à fait.
0: Okay.
2: Bah, écoute, tu vas nous dire en direct qu'est-ce que tu aimerais, qu'est-ce que tu attends d'un homme, physiquement, intérieurement, qu'est-ce qui te ferait plaisir, et puis on verra si...
0: Bon, allez, vas-y, oui.
2: Vas-y.
0: Allez, Marie-Laurence. Petite annonce.
4: Alors physiquement, j'avoue que ça m'est un peu égal, parce que je pense que quand on arrive à un certain âge, on est peut-être moins exigeant. Je pense que ce qui compte, c'est surtout le cœur, la bonté et puis l'honnêteté, voilà. Et pouvoir s'appuyer sur quelqu'un, je dirais, au quotidien, voilà, quelqu'un de fiable.
0: Écoute, tu habites Calmont, en Haute-Garonne, tu as écouté le message de Marie-Laurence.
2: Tu peux nous appeler au 0810 055 056.
5: Bien sûr.
2: Et nous communiquerons ton adresse à Marie-Laurence.
0: Oui, vous faites connaissance, vous prenez un café Malongo à Toulouse et puis ça finit à Autun, tout ça. Voilà.
2: Ça finit à Autun.
0: Évidemment, tout
2: et
0: est possible.
2: Et oui, ça finit au Théâtre Dantique.
0: Ça peut finir avec elle aux États-Unis. Oui, parce qu'elle a évoqué tout à l'heure New York. Tu t'es mariée à New York.
4: Oui, c'est ça, je me suis mariée à New York, mais oui, je sais. Voilà, mes amis m'appellent un jour des États-Unis et me disent ben, tiens, tu pourrais venir, t'es jamais venue encore chez nous, voir la Virginie. Et puis je dis ben, ok, puis ma copine me dit ben, tu pourrais aussi te marier, tiens, c'est fait comme ça. Et j'ai dit ouais, ok, pourquoi pas. Donc, je me suis mariée là-bas.
0: Par Elvis, là, un truc dans ce genre-là ou...
2: Non, ça, c'est Las Vegas. Non,
4: du tout.
0: Vegas.
4: Du tout. Non. Parce que ce genre de mariage, ça vaut pas grand-chose. Enfin,
0: ah oui, là, c'est un truc sérieux.
4: Et juridiquement, je me suis mariée comme une vraie américaine, avec des papiers qui allaient bien, j'ai payé pour ça. Et voilà, et mon livret de famille est passé par l'ambassade de France, donc c'est un vrai mariage.
0: Ok, écoute, rock'n'roll, moi j'adore. Allez, nous jouons pour tenter de t'offrir 5 points de plus et donc égaliser. Alors c'est tout ce que je te souhaite, un petit extrait, écoute.
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2: Camarade.
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0: quel
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0: Pays est célèbre pour ses geysers et ses sources d'eau chaude naturelle? Top chrono, 10 secondes. Pays célèbre pour les geysers.
4: L'Islande.
0: Et l'Islande, tu crois les geysers, ça vient d'Islande? Bien sûr que oui. Située sur une zone volcanique très active, l'Islande, connue pour ses geysers, allait d'ailleurs à geysir, où on les voit notamment sur place. C'est absolument magnifique. L'Islande, c'est lunaire. Si vous atterrissez en Islande, vous allez avoir l'impression qu'on atterrit sur la Lune.
2: Ça fait 10 chacun, vous êtes exactement à égalité. Le bingo vous départagera. Mais tout de suite, on écoute la dernière chanson du monde, Florent Pagny. Vous écoutez ici, à tout de suite mes chéris.

0: La dernière chanson du monde, Florent Pagny, sur votre radio ici.
1: Eh ben, c'est magnifique, on adore cette chanson.
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1: Ici, nous sommes avec... Ben, qu'est-ce qui t'arrive, toi?
0: Oh, ben, ils veulent jouer. Hein.
1: Non, ils veulent aller à la cantine, Iki.
0: Oh, ben, il y a des frites aujourd'hui.
1: Allez, c'est parti. Colin à 10, Marie-Laurence à 10. Alors, Colin, ça fait un an que tu es avec Élise, que tu as... Vous étiez dans le même lycée, mais c'est un peu Tinder qui vous a rapproché. Et il paraît que t'es bordélique et que ta copine est maniaque. Ça se passe bien, la cohabitation?
3: On essaie de... on va dire qu'on est complémentaires, c'est ça qu'on dit, non?
1: Oui, voilà, on dit ça, on est complémentaires. Mais bordélique ou un peu bordélique?
3: Ben depuis un an, un peu moins du coup.
1: Ah bah oui. On fait le canard devant Élise. Ah là là. Et voilà. Alors, pour t'encourager à gagner le bingo, je te mets une chanson. Écoute, c'est pas de ton âge, mais apparemment, c'est toi qui l'as choisi.
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1: Ah, voilà. Voici les clés, tatilala, Gérard Lenormand, voilà. Alors, mon petit chou, aujourd'hui le bingo il est très simple. À mon top chrono, tu vas avoir 10 secondes pour me donner un maximum de noms, enfin de races de chiens ou d'animaux qui ont les poils ras, ou pas de poils, hein, ça veut dire. Donc, max de chiens ou d'animaux sans poils, poils ras, top chrono, 10 secondes.
3: Le teckel, le caniche, le bichon, le yorkshire, non, le chauchonnant, lama.
1: Tu m'en as donné qu'un, hein, le teckel, parce qu'il existe un teckel. Il y avait le doberman, le staff, le bull terrier, le braque de Weimar, le dalmatien, le pincher, l'éléphant, le cochon, le chasse-finque et même l'hippopotame. Bon, tu m'en as donné qu'un.
3: J'ai pas pensé à tout ça.
1: Eh oui.
0: Voilà. Ça fait peut-être nos affaires, ça, Marie-Laurence. Même si je reste méfiant, parce que j'ai cru comprendre que t'étais un peu étourdie, parfois. Un petit côté chèvre, hein, rappelons-le, pour ceux qui ne sont pas au courant. Hein, Marie-Laurence?
5: Oui, mais c'est peu dire, en fait. Je suis une catastrophe.
0: Ah oui. Alors, carrément. On n'a pas trop le temps d'en parler, mais tu reviendras vendredi, évidemment. Mais... N'empêche que quand
1: elle rentrée...
0: Elle est rentrée des pouilles un jour, elle s'est trompée de valise, voilà. Qu'est-ce qui s'est passé avec cette valise?
1: Elle s'est trompée?
0: Ouais, mais enfin. Hein? Qu'est-ce qui s'est passé avec la valise?
5: Eh bien, il s'est passé que vite, j'avais envie de rentrer chez moi. Je vais sur le tapis récupérer ma valise et puis c'était pas la bonne. Donc,
0: mais oui.
5: J'arrive à la voiture, j'ouvre le coffre et puis je me dis, tiens, c'est bizarre, la valise, elle rentre pas dans le coffre.
0: Non, mais c'était
5: et
0: pas
5: puis,
0: la tienne.
5: Et puis là, je me dis, ben non, finalement, c'est pas ma valise.
0: Ah voilà, mais ce n'est qu'un petit aperçu de ce que vous découvrirez vendredi. Dave, Vanille. Oui, parce qu'elle sera avec nous vendredi, elle va gagner. Dave, c'est sa chanson, elle adore.
1: Vanina.
0: Allez, c'est parti. Dave va te porter bonheur, je le souhaite. Alors, tu n'as que 2 points à marquer, hein. Ça devrait aller.
1: Oh là là, ça suffit, là.
0: Je te demande de citer un maximum de chiens, d'animaux. À l'inverse, donc, à poil long, nous sommes d'accord. Tous les animaux, les chiens, les animaux, à poil long. Top chrono, on y va.
5: Ben, les chiens
1: ou les animaux.
0: Oui, voilà.
1: Bah, écoutez.
5: Allez. Oh, des animaux aussi.
0: Allez. Mais non, mais je l'ai dit, j'ai tout précisé.
1: Tu auras compris, Colin,
0: mais
1: que
0: non.
1: C'est toi qui as gagné. Tu seras là avec
0: mais
1: nous
0: non.
1: Vendredi. Ben
3: j'y
1: oui.
3: T'y
1: croyais
3: pas.
1: Bah moi non plus, figure-toi. Donc tu pourras gagner soit le premier prix, un week-end exceptionnel à Autun pour Augusto Dunum, le rêve du roi, avec évidemment la visite d'Autun, le musée, le site archéologique du Mont Beuvray, le château de Couches et surtout le magnifique spectacle historique de France, au théâtre antique d'Autun avec un son et lumière, un show monumental. Et si tu ne gagnes pas ça, qu'est-ce qui peut gagner?
0: Bah, la machine Malongo avec ses 32 dosettes et ses 6 verres en verre. Qu'est-ce qui s'est passé, Marie-Laurence? Elle a raccroché, on me dit. Mais oui, mais moi je suis déçue.
1: Oh là là. Bon, et en plus, Colin lui avait donné des indices puisqu'il lui a donné lama, Yorkshire, bichon.
0: Est-ce que vous êtes en train de dire que c'est pas mérité votre victoire?
1: Ah non, alors j'ai pas dit ça.
0: Semi-mérité.
1: Bah, écoutez, semi-mérité ou pas.
0: Pas franchement mérité.
1: Bon, moi, je trouve, Colin, que tu as été brillant et tu as eu beaucoup de chance. Voilà, on peut le dire.
3: C'est
1: le
3: jeu. C'est ça, on va dire ça.
1: Voilà, et puis en plus, il aime bien aller visiter. Il a envie de visiter Autun. Il a envie d'aller au château de Couches. Il a envie d'aller au théâtre antique. Évidemment.
0: Bon, merci Marie-Laurence. Quand même,
1: allez, merci Marie-Laurence d'avoir joué. Colin, je te souhaite une bonne journée à vendredi. Je remercie Céline à la Réal, Iki à la technique, le maître Coupez au savoir, Sadika au standard, Eric Bastien.
0: Il est là.
1: Et oui, il est là. Et puis surtout, je vous embrasse, tout sympa.
0: Et, oui. Et puis nos partenaires d'Autun qui sont là
1: et
0: aussi.
1: Oui, et oui, nous avons. Didi, bonjour dans le micro, dis-le.
0: Bonjour.
1: Je
0: bonjour.
1: M'appelle Mathéo.
0: Merci Mathéo.
1: Je vous embrasse et on écoute tout de suite notre Wendy Chou préféré. Dis donc, il n'est pas un peu l'heure d'aller se coucher ?
0: Oui, parce que là, on vient de passer un bon moment avec le best-of d'Otake. Faut quand même qu'on récupère pour tout à l'heure, là. Hein.
1: Et puis surtout, c'est l'heure que Johan Guérin nous informe.
0: Il est là, Johan Guérin ?
1: Mais oui !
0: Le grand Johan Guérin ?
1: Bien sûr !
0: Il arrive tout de suite avec Ici, dès 5h.

0: Un voyage qu'il a effectué avec sa sœur à San Francisco, c'était Maxime Le Forestier.
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0: Bonjour, très beau réveil. Heureux de vous compter dans la grande famille. Ici, amis d'élèves tôt, on pense à vous qui allez peut-être au travail ce matin. L'équipe du jour, Al Sourire, Faustine, Elorie, Saveria, Mélodie et Cyril Ardo. Bonjour Cyril.
3: Bonjour Johan Guérin, bonjour à tous.
0: On a une pensée ce matin pour les lycéens.
3: Serais-je pris en école d'infirmier ou d'infirmière? Serais-je pris en fac d'histoire? C'est les réponses de Parcoursup, les premières réponses de Parcoursup ce soir à partir de 19h.
0: On en parle dans le journal. Vous avez envie ou besoin de changer de téléphone portable? Comment s'y retrouver avec les modèles reconditionnés? Mode d'emploi avec Valère Coréard dans 5 minutes. 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
0: Mardi 2 juin, bon début de journée, bon réveil, il est 5h. À la une, les violences en marge de la victoire du PSG en Ligue des Champions et après les gardes à vue, le tribunal.
3: 34 personnes jugées en comparution immédiate, 13 hier, 21 aujourd'hui. Au total, 225 majeurs étaient en garde à vue dans la capitale. La moitié a été déférée et l'heure est à la fermeté dans les tribunaux avec un prévenu condamné à 6 mois de prison ferme et plusieurs condamnés à de la prison avec sursis, comme cet homme de 24 ans veut Marine Clet avec sa famille.
4: À la sortie du tribunal, Théo prend sa femme dans ses bras. Il est minuit passé, cela fait 48 heures qu'ils ne se sont pas vus. Il vient d'être condamné pour violence sur un policier. Une chaise jetée lors d'une course-poursuite samedi soir lui affirme l'avoir maladroitement renversée. Il avait aussi sur lui un mortier d'artifice et plusieurs fumigènes.
5: Moi, comme j'ai toujours dit, je suis supporter, je resterai supporter, mais je suis pas un casseur. Oui, j'aurais craqué quelques fumigènes, mais pas pour blesser des gens, ni les forces de l'ordre. Comme l'année dernière, j'ai rien fait, j'étais tranquille avec mes potes.
4: Avant de venir à Paris, Théo était à bord de sa grue sur un chantier dans l'Yonne. Il est venu en voiture retrouver des amis. Maillot du PSG sur le dos, il le portait encore face au juge hier soir. Main dans le dos, ses doigts s'agitent pendant l'audience. Il est nerveux. C'est la première fois qu'il fait face à la justice. Émotif aussi lorsque l'on évoque son fils d'un an et demi.
5: Alors honnêtement, quand on parle de peine d'emprisonnement, j'ai eu peur. J'en ai tiré la leçon. C'était ma première expérience, mais je pense pas recommencer, je vous le dis tout de suite.
4: Son père Sébastien était également présent dans la salle.
6: On est content, il fait pas de prison. C'est la première, ça lui sert de leçon. On lui avait dit de ne pas y aller parce que ça servait à rien d'y aller après le match. Il a compris la chose et puis, encore une fois, ça sert de leçon.
4: D'autant plus que Théo a tenu à rapporter à la barre une interpellation violente avec des coups et des crachats. Il écope finalement de 10 mois de prison avec sursis, loin des 6 mois fermes requis par le procureur.
3: Explication de Marine Clet. L'homme de 41 ans suspecté d'être à l'origine de la disparition de Liana Fleurance dans le Gers entre Bordeaux et Toulouse, mis en examen pour enlèvement et séquestration de mineurs de 15 ans. Il a été placé en détention provisoire, indique le parquet d'Agen. Il n'a pas souhaité s'exprimer devant les magistrats ou répondre à d'éventuelles questions. La collégienne de 11 ans, elle, est introuvable depuis vendredi après-midi. On y revient à 5h30 sur votre radio ici.
0: C'est une date entourée en rouge dans les agendas des familles de tous les futurs bacheliers.
3: C'est le sprint final sur Parcoursup. C'est aujourd'hui, ce soir, que les élèves sauront s'ils sont admis dans les formations et écoles qu'ils souhaitent, et c'est une source de stress pour tout le monde, les jeunes comme les parents, comme ceux que vous avez rencontrés à Périgueux, Philippine Thibaudeau.
7: Alicia n'a qu'un mot pour décrire la plateforme.
8: Compliqué.
7: Elle est la maman d'Océane, 18 ans, en réorientation après une première année à la fac. Elle postule à une licence d'histoire socio-politique. Alors comme ça, ça a l'air complexe, mais moins que Parcoursup.
8: Trop de demandes, trop de papiers, des fois ça bug, je pense parce que tout le monde est dessus, mais j'ai l'impression que c'est déterminé par un algorithme en fait. C'est pas vraiment pour regarder le dossier. Et c'est d'autant plus stressant parce que des fois le deuxième ou le troisième vœu, c'est fait par dépit, c'est pas vraiment là où vous voudrais aller.
7: Et les réponses des listes complémentaires peuvent même tomber à la rentrée, en septembre. C'est ce qui stresse le plus Sabine, maman de Flavien en terminale.
2: On attend impatiemment les résultats. Et voilà, moi c'est surtout le côté matériel. Comment on va les loger, comment ça va se passer, où ils vont être l'année prochaine, c'est la grande inconnue.
7: Selon un récent sondage de la FCPE et du journal L'Étudiant, Parcoursup provoque des tensions familiales chez 4 élèves sur 10. Chez Sabine, c'est le cas.
2: Alors oui, ça peut être source de conflits. On est toujours obligé de leur demander ou savoir où ça en est.
9: Vous lui avez posé combien de fois la question ?
2: Beaucoup de fois. Et toujours la même réponse. On attend le 2 juin, voilà.
7: Encore quelques heures donc à patienter. Les candidats recevront les résultats en ligne en fin d'après-midi.
3: Et dans ce contexte, le Sénat a adopté cette nuit un projet de loi pour faire le ménage dans les formations post-bac face à des dérives, des écoles qui demandent par exemple aux élèves de payer des frais de réservation pour assurer leur place. Le texte doit être inscrit à l'ordre du jour de l'Assemblée nationale.
0: Le mondial de foot, c'est dans 9 jours.
3: Et premier match pour la France dans 2 semaines, le 16 juin face au Sénégal. Avant ça, match amical à Nantes, jeudi soir face à la Côte d'Ivoire. Les Bleus sont en ce moment à Clairefontaine, dans les Yvelines. La presse est conviée, tout comme l'association Une Voix des Enfants qui vient en aide aux enfants victimes de l'attentat terroriste du 14 juillet 2016 à Nice. Au programme hier, visite du centre, séance d'entraînement et selfie avec les joueurs.
10: Ah ben, on est très content de les voir et vraiment ça me fait un grand plaisir, un grand moment de partage et vraiment ça fait du bien de les voir vraiment jouer et on essaye de les célébrer à fond. Et vraiment, il faut vraiment qu'il gagne cette troisième étoile.
3: Qui t'a fait les dédicaces ?
10: Kylian Mbappé. Ouais, il m'a fait un bon autographe.
11: Ben pour moi, c'est un sentiment incroyable de les voir. C'est la première fois que je vois des joueurs, des stars. C'est incroyable.
12: Ça, c'est un rêve de gamin qui se réalise. On voit qu'ils sont sympas et que, même si c'est leur métier, ils prennent du plaisir. Et franchement, c'est beau à voir. Bah, je suis pas prêt de l'oublier.
3: Et les 5 parisiens, Dembélé, Doué, Barcola, Hernandez et Zaïre Emery, ainsi que le joueur d'Arsenal, William Saliba, sont attendus ce matin. Et ce midi, tous les joueurs auront la visite d'Emmanuel Macron et de Brigitte Macron pour un déjeuner au château. 5h06 sur votre radio locale. Ici, vous avez aimé l'épisode de beau temps et de chaleur. Eh bien, c'est fini, c'est le retour de la pluie, Johan.
0: Oui, c'est vrai, la perturbation arrivée par la Bretagne hier soir elle traverse le pays d'ouest en est. Ce matin, les pluies sont parfois copieuses et orageuses de l'Aquitaine au nord de la Seine. Un soleil voilé qui résiste de la Méditerranée à l'Alsace ce matin, mais les pluies orageuses vont s'inviter à cet après-midi sur les Vosges, le Jura et de la vallée du Rhône jusqu'aux Alpes. Cet après-midi aussi sur le nord-ouest, c'est un ciel. Alors, plus changeant qui s'installe avec des éclaircies, encore quelques averses, petites éclaircies qui se dessinent aussi des Pyrénées au nord de la Seine, mais les averses parfois orageuses vont rester au programme. À noter le vent d'ouest qui peut souffler jusqu'à 60 km/h sur la moitié nord et la tramontagne qui peut atteindre 70 km/h. Côté mercure ce matin à Strasbourg et à Quimper, 14 degrés relevés, à Cherbourg 15, nous avons à Chambéry, Châteauroux 16, à Lille, Nantes et Bordeaux 17, 18 à Paris, Toulouse, 19 à Nîmes, 21 à Bastia. On a encore un 22 à Marseille ou encore à Perpignan. Et les maximales, elles vont baisser assez nettement. On attend cet après-midi entre 17 et 23, le plus souvent sur le pays, entre 24 et 27 sur le quart sud-est.
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0: 5h07, un plaisir de vous accompagner au saut du lit à la table du petit déj ou peut-être déjà sur la route du travail. Voici une petite surprise de bon matin avec un titre qu'on adore. Kenny

0: Le petit plaisir de bon matin est signé Connie Williams, Come Back To Me, 5h10, bon réveil.
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0: Bon avis aux voyageurs, si vous pensiez que tous les billets de train se valaient, détrompez-vous. La semaine dernière, les passagers du Paris-Genève ont vécu une nuit pour le moins contrasté, c'est le peu qu'on puisse dire. À cause de chute de pierre, le TGV Lyria a été détourné vers Lyon. Terminus, tout le monde descend, mais une fois sur le quai, c'est la douche froide, le contrôleur annonce la couleur. Votre sort dépendra de l'endroit où vous avez acheté votre billet. C'est-à-dire, en fait, d'un côté, les clients de la compagnie ferroviaire suisse, direction l'hôtel, pour eux, avec une enveloppe de 200 francs pour la nuit. Et de l'autre, les clients de la SNCF, avec option sac de couchage directement dans le train ou le fameux débrouillez-vous dans les rues de Lyon. La SNCF nie toute discrimination et pourtant la loi suisse en fait impose un devoir d'assistance strict que la France semble interpréter avec beaucoup plus de souplesse. Bref, la prochaine fois que vous passez la frontière, vérifiez bien l'en-tête de votre ticket, ça pourrait vous éviter de dormir sur une banquette. Et 5h12, on va quitter le train, direction le bus ce matin.
3: Oui, alors on vous souhaite de ne pas y dormir, mais effectivement avec la hausse des prix des carburants, eh bien certaines villes décide de baisser les prix justement des transports en commun pour encourager les usagers à prendre le bus, le métro, le tramway.
0: On en parle dans un instant. Pour la musique du réveil, on écoute le nouveau Mylène Farmer.
4: C'est à qui le tour ? 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Quel triste adage !
0: Le tout nouveau Mylène Farmer, déjà sur votre radio ici, il arrive à 25h30. Mais avant, c'est au tour de Valère Coréard et son rendez-vous par ici les économies.
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0: Bonjour Valère Coréard.
6: Bonjour Johan.
0: Chaque jour avec vous, un bon plan pour notre pouvoir d'achat. Aujourd'hui, vous vouliez nous parler téléphone.
6: Aujourd'hui, les téléphones sont devenus de vrais ordinateurs avec le prix qui va avec. J'ai déjà eu l'occasion de vous le dire, acheter un smartphone neuf en incluant le paiement dans le forfait vous donne l'illusion que c'est bon marché. Mais à la fin, l'appareil vous coûte plus cher et les offres sont souvent associées à des forfaits qui sont eux-mêmes au-dessus des prix du marché. L'occasion, c'est donc un bon plan, 50% moins cher que le neuf en moyenne, à condition de savoir se repérer. Et un critère qui est important est de savoir dans quelles conditions un smartphone a été reconditionné. Il y a des opérateurs qui font ça en France, dans les règles de l'art, et d'autres de façon moins qualitative.
0: Et Valère, comment s'y retrouver quand on fait une recherche sur Internet ?
6: Il y a des reconditionneurs en France, comme je vous le disais, ce qui est un critère de qualité sur les différentes étapes de remise en état et de contrôle, mais aussi d'un SAV plus efficace. Vous avez par exemple l'Argo ou Smart, avec 3A, qui sont sur ce marché du reconditionnement made in France. Il peut y avoir une petite différence de prix, c'est vrai, sur des appareils par rapport au géant back market, par exemple. Mais si vous voulez un process plus fiable, je vous recommande ce type d'acteur. Et puis, sur ce sujet des smartphones d'occasion, il existe un label, RECQ, donc RECQ, spécialisé sur le reconditionnement. Il garantit que le smartphone a été reconditionné dans des conditions optimales. Donc en conclusion, privilégiez des acteurs du reconditionné installés en France. Prenez comme toujours le temps de comparer. Puis n'oubliez pas que si ça ne va pas, vous avez le droit de retourner votre téléphone. Vous avez déjà acheté un smartphone d'occasion. Comment ça s'est passé? Pensez à m'écrire par ici leséconomies@radiofrance.com.
0: Merci beaucoup Valère. Demain, on s'intéressera avec vous aux astuces pour payer moins cher le cinéma. En attendant, tous les bons plans se retrouvent sur ici.fr, page par ici les économies.
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0: 5h15, Cyril, un constat, les carburants coûtent toujours cher.
3: Oui, régulièrement au-dessus de 2 euros le litre pour l'essence ou le diesel. Et face à cette dépense écrasante pour de nombreux ménages, certaines agglomérations ont décidé de baisser drastiquement les prix des transports en commun. C'est le cas, par exemple, à Lorient, dans le Morbihan, ou à Laval, en Mayenne. Et l'intérêt, Alain Gastal, est autant économique qu'écologique.
9: Et si Anaïs a été à Lorient une des toutes premières bénéficiaires de ces tarifs très réduits, c'était plus par obligation que par choix.
10: Ma voiture m'a lâchée. Donc je me suis retrouvée du jour au lendemain piétonne. Et je connaissais bien sûr le bus pour l'utiliser de façon très occasionnelle. Mais je me suis dit, je vais me prendre une carte. Et c'est seulement à ce moment-là que j'ai vu qu'il y avait une offre. Donc ça tombait pile poil.
9: L'offre, c'est 10 euros l'abonnement mensuel en mai et juin au lieu de 40 depuis. Anaïs court donc la ville en bus, à commencer par le trajet domicile-lycée.
10: Entre le temps que je me laisse pour aller jusqu'à l'arrêt de bus et le temps que le bus arrive près de mon travail, je mets un quart d'heure, 20 minutes. Et en voiture, avec les bouchons que je pouvais parfois avoir, c'était pareil. Ça me permet d'arriver au travail sans avoir à chercher de place. Ça m'oblige à marcher un peu plus, ce qui est pas plus mal finalement pour ma santé. Et puis, moi, je trouve ça agréable. Je peux écouter mon livre audio dans le bus, donc je suis pas sûre de revenir en arrière du coup.
11: Alors quand ça va repasser à 40 euros?
10: Bah ça va, à 40 euros... C'est par rapport à l'essence que je mets tous les mois dans ma voiture, ça me paraît pas un prix exorbitant. Donc non, je pense que je continuerai, je reprendrai une carte. Ouais.
9: En un mois, ce sont près de 1500 nouveaux abonnés qui ont été recrutés par le réseau de transport en commun. Céline Olivier, vice-présidente chargée des mobilités, espère que tous feront ensuite le même choix qu'Anaïs.
12: Là, l'Orient est de plus en plus congestionné sur la pénétrante. On voit les bouchons aux heures de pointe. Donc, je pense que les gens se posent de plus en plus de questions. Et là, c'était vraiment l'occasion. On tombe au bon moment. Prix du carburant, découverte du réseau. Ce qu'on souhaite, c'est que ces usagers-là continuent à prendre le bus, prennent des abonnements à l'année et puis se rendent compte que finalement, c'est pas compliqué, le bus.
9: À Laval, en Mayenne, ville plus petite avec un réseau moins développé, c'est le prix du ticket qui a fortement baissé de 1,30€ à 50 centimes, ainsi que le forfait journée, ce qui s'est traduit par une fréquentation en hausse de 15%. Un résultat encourageant pour le président de l'agglomération, Florian Bercot.
13: Dans les territoires comme les nôtres, mi-urbains, mi-ruraux, la voiture individuelle reste quand même l'outil prépondérant. On voit bien que ces alternatives-là, elles peuvent exister. Encore faut-il révéler leur potentiel. Et je pense que le prix peut être un enjeu, mais pas que. C'est aussi faciliter l'accès et avoir une fréquence qui soit suffisamment importante pour être attractive.
9: Et quel que soit le prix de l'essence, les deux villes vont poursuivre leurs efforts à la rentrée. Une semaine

0: Julien Clerc, 5h21, l'éphéméride de ce 2 juin. On souhaite une bonne fête aux Blandines et un bon anniversaire à l'acteur Martin Lamotte, 79 ans aujourd'hui. Fait historique, Léopold Sédar Senghor, l'ancien président sénégalais, devenait le 2 juin 1983 le premier Africain élu à l'Académie française. Et puis, une autre date symbolique, quelques années en arrière, le 2 juin 1977. Marley and the Wailers sortait en France l'album Exodus qui contient donc les titres, les tubes et Jamming que vous entendez, Three Little Birds et One Love. Enregistré à Londres après une tentative d'assassinat contre Marley en Jamaïque, il est souvent considéré cet album par la critique comme le meilleur album du XXe siècle.
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0: Retrouvons Patrice Gascoigne avec ses coulisses télé. Aujourd'hui, Patrice, alors que dans moins de 10 jours maintenant, on va débuter la Coupe du Monde de football, vous avez retenu un documentaire sur Kylian Mbappé.
2: 4 ans que l'on attend le retour de la Coupe du Monde de football. Parce que le football quoi déjà, Kylian ?
3: Le football, il a changé.
2: Et il a changé, mais Kylian Mbappé, du haut de ses 27 ans, en reste l'une de ses stars. France 5 propose ce soir une autre facette de cette icône du foot. Avec ce documentaire, Mbappé, la diplomatie du ballon rond, on nous raconte le Kylian hors des terrains. Comment le joueur a tissé une relation insolite avec le président Macron ? Comment le joueur est devenu un agent d'influence diplomatique pour le Qatar, version PSG ? Comment il est devenu une sorte d'ambassadeur de la France. Lui qui est une personnalité mondiale, Mbappé est le Français le plus suivi sur Instagram avec près de 130 millions d'abonnés. Alors j'ai demandé à l'auteur et le réalisateur de cette enquête, Jean-Philippe

0: Philippe Leclerc. Qu'est-ce qu'il aurait envie de nous dire pour nous convaincre qu'on va apprendre des choses sur un Mbappé dont les moindres faits et gestes sont déjà scrutés par les médias ? Jean-Philippe Leclerc.
1: Alors, on a voulu raconter une autre histoire de Kylian Mbappé, plutôt une histoire hors terrain, une trajectoire absolument incroyable, celle d'un gamin champion du monde à même pas 19 ans et qui, d'emblée, très tôt, affirme « je veux incarner la France ». Kylian Mbappé, lui, il a foncé et effectivement, il est devenu plus qu'un footballeur. Il est devenu un ambassadeur, il est devenu une égérie, il est devenu une icône de la pop culture, une égérie du luxe. Et on raconte notamment les coulisses d'une scène devenue mythique, celle de Emmanuel Macron qui descend sur le terrain après la finale de la Coupe du Monde 2022 et qui va consoler Kylian Mbappé, qui a pas très envie d'être consolé à ce moment-là, en tout cas pas par le président de la République. Et donc on revient en détail sur cette scène. Et puis aussi on parle d'un personnage assez incroyable, le sosie égyptien de Kylian Mbappé, qui possède 4,5 millions d'abonnés sur TikTok. Le sosie égyptien de Kylian Mbappé est en fait plus suivi sur les réseaux sociaux que bien des footballeurs français, même internationaux. Et on est allé le rencontrer au Caire et c'est vraiment un personnage hors du commun.
0: Jean-Philippe Leclerc qui vous en dit plus sur le documentaire qu'il signe ce soir sur France 5, Kylian Mbappé, la diplomatie du ballon rond. Quant à moi, je donne le coup d'envoi de nouvelles coulisses télé ici, même heure, même endroit.
2: Et on sera au rendez-vous demain, merci Patrice, 5h25. Tiens, saviez-vous qu'un président français est mort dans le palais de l'Élysée ? Et là, vous vous dites, oui, mais lequel ?
3: Lequel ?
2: Ma réponse de Stéphane Bern dans 3 minutes. Mais avant, on écoute le tout nouveau Mylène Farmer. Voici, c'est à qui le tour ? Bon réveil, bon mardi.

0: C'est à qui le tour. Nouveau titre de Mylène Farmer qui est sorti vendredi dernier et le 13e album studio de Mylène Farmer est attendu pour l'automne prochain. 5h28, un peu d'histoire avant l'actu. Stéphane Bern ce matin, on voyage au temps où un président de la République meurt en plein travail, ou presque.
1: 16 février 1899, le président Félix Faure s'effondre à l'Élysée. Très vite, une rumeur court et elle va faire rire toute la France. Paris, Palais de l'Élysée. En cette fin d'après-midi d'hiver, le président est dans ses appartements privés. Officiellement, il travaille. Le pays est sous tension, l'affaire Dreyfus divise la France, les esprits sont à vif. Bref, moyen l'ambiance. Soudain, agitation. On appelle au secours. Félix Faure est pris d'un malaise violent. Les domestiques accourent, les médecins arrivent en urgence. Mais il est trop tard. Le président est mort. La cause officielle est claire. Une congestion cérébrale. Ce qu'on appellerait aujourd'hui un AVC. AVC. Allez, voilà, circuler. Oui, ça fait AVC. Mais très vite, les rumeurs vont bon train. Et étonnamment, ce train-là n'est jamais en retard. Il est même souvent en avance sur la vérité. Car Félix Faure n'est pas seul. Une femme se trouvait avec lui, Marguerite Stenel. Immédiatement, les questions fusent. Que faisait-elle là? Que s'est-il passé juste avant le malaise? On raconte que le président n'était pas exactement en train de travailler. Disons qu'il menait une activité plus privée. Dans les cafés, dans les rues et surtout chez ses adversaires politiques, les moqueries fusent. Une punchline sort du lot et restera célèbre. Il voulait être César et il est mort pompé. Pendant que la France plaisante, la situation est pourtant très sérieuse. Le pays doit élire un nouveau président en pleine crise politique. Une élection anticipée. Félix Faure reste un cas unique. Le seul président mort à l'Élysée. Officiellement, il est mort dans l'exercice de ses fonctions. Officieusement... Il serait mort dans l'exercice, tout court.
0: Merci Stéphane Bern. Tiens, est-ce que vous savez que chaque jour vous parcourez 2,5 millions de kilomètres comme ça sans bouger de votre siège? Et on en apprend énormément avec le livre illustré La boussole céleste du papillon de Benoît Prospero aux éditions Tana et Radio France. Ouvrage qu'on vous offre ce matin. 0810 055 056. Nous sommes le mardi 2 juin dans l'info du jour. On revient sur la disparition de Liana dans le Gers. On fait le point sur l'enquête dans moins de 2 minutes. Mais avant 5h30, toute l'actualité en France et dans le monde. C'est le 90 secondes avec vous Cyril Ardo.
2: Un Parisien qui soutient le PSG ne fait pas ça, réagit en exclusivité le président du club, Nasser Al-Raifi, après les débordements samedi soir en marge de la finale de la Ligue des Champions. 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Alors que près de 900 personnes ont été interpellées, à Paris, une trentaine de personnes sont jugées hier et aujourd'hui en comparution immédiate. Les premières réponses vont tomber ce soir, début de la phase d'admission de Parcoursup pour les futurs bacheliers et les étudiants en réorientation. Pour chaque vœu, l'élève saura s'il est accepté, accepté avec un accompagnement personnalisé, refusé ou sur liste d'attente. Un hommage national rendu demain à Edgar Morin aux Invalides, c'est ce qu'a annoncé l'Élysée. Le sociologue et philosophe est décédé vendredi à l'âge de 104 ans. Ancien résistant, figure majeure de la vie intellectuelle, il était l'auteur d'une quarantaine de livres. La plus célèbre des verreries françaises, de nouveau en danger. Duralex, placé en redressement judiciaire en raison de difficultés de trésorerie, 2 ans après une procédure similaire. L'entreprise, qui emploie près de 250 personnes, a été reprise en 2024 par ses salariés en coopérative. 93 milliards d'euros d'investissements étrangers en France, annoncé hier au sommet Choose France à Versailles. C'est plus que les promesses d'investissement cumulées des 8 éditions précédentes. Cela devrait se traduire par la création de plus de 15 000 emplois, selon Emmanuel Macron. Et puis Thomas Pesquet va retourner une troisième fois dans la Station Spatiale Internationale. Ce sera en 2027. Un autre Français, Arnaud Prost, séjournera lui la même année dans la future Station Spatiale Commerciale Aven 1. C'est dans le cadre d'un accord signé entre la France et une entreprise spatiale américaine.
0: L'info du jour est toujours aucune trace de Liana à Fleurance. C'est dans le Gers.
2: C'est entre Toulouse et Bordeaux. Cette collégienne de 11 ans a disparu vendredi après-midi. Un homme de 41 ans a été mis en examen pour enlèvement et séquestration de mineurs, placé en détention provisoire. Les images de vidéosurveillance montrent la petite fille montée dans sa voiture et les recherches se poursuivent donc en parallèle. Clotilde Jupon, le périmètre de recherche a été étendu au-delà de la commune et des renforts sont arrivés de toute la France.
3: Ils sont désormais 180 gendarmes mobilisés. Ils remontent méticuleusement les bois à travers les ronces, les herbes hautes, pendant que l'hélicoptère survole la zone.
4: Là, l'idée, c'est de travailler dans une parfaite coordination entre le sol et l'aérien pour orienter les recherches.
3: Ça fait maintenant plus de 3 jours que Liana a disparu, alors le temps presse. Et le colonel Philippe de la Forcade, à la tête des gendarmes du Gers, en a bien conscience.
4: Le temps est une contrainte, hein. On joue contre la montre, on essaye de rien laisser au hasard. On a pour objectif d'engager le maximum de notre énergie, de nos moyens, parce que c'est ce qu'on doit à Liana, c'est ce qu'on doit à sa famille, à la population. Donc on est vraiment dans une logique là de maximiser nos chances.
3: Pour ça, il a fallu étendre le périmètre de recherche jusque dans les bois, à une dizaine de kilomètres plus au sud. Mais cette fois-ci, sans les habitants, alors qu'ils étaient 300 à répondre à l'appel ce week-end pour prêter main forte.
4: La battue citoyenne, elle nous a permis de reconnaître la zone qu'on s'était fixée. Ce qu'on a demandé, c'est de ne pas forcément déclencher des battues qui ne seraient pas organisées par la gendarmerie, parce que toute zone doit être reconnue de façon rigoureuse, scientifique, pour ne perdre aucun indice.
3: Pour l'instant, ça n'a rien donné. Les équipes cynophiles vont se remettre au travail ce matin.
2: Un reportage de Clotilde Jupon et un chien est donc présent sur place pour flairer, notamment au niveau de la base de loisirs et autour de la zone de disparition de Liana. Un coup d'œil sur notre météo pour aujourd'hui, mardi 2 juin, et c'est le retour de la pluie, Johan.
0: Ouais, la perturbation arrivée par la Bretagne hier soir traverse le pays d'ouest en est. Ce matin, les pluies sont parfois copieuses et orageuses de l'Aquitaine au nord de la Seine. Un soleil voilé qui résiste de la Méditerranée à l'Alsace. Mais les pluies orageuses vont s'inviter cet après-midi sur les Vosges, le Jura et de la vallée du Rhône jusqu'aux Alpes. Deux petites éclaircies qui se dessinent des Pyrénées au nord de la Seine, mais avec des averses qui seront également présentes parfois orageuses cet après-midi. Le vent d'ouest, lui, peut souffler jusqu'à 60 km/h sur la moitié nord et la tramontane, elle peut se renforcer et va se renforcer même jusqu'à 70 km/h. Côté mercure, ce matin à Quimper, 14 degrés relevés, à Cherbourg, 15. Nous avons en ce moment à Chambéry et Châteauroux, 16, 17 à Nantes et Bordeaux, à Paris et Toulouse, 18, à Marseille et Perpignan, 22. Vos messages sur la page Facebook ici, en Alsace, à Lambertheim, on salue Astrid, 14 degrés, Lionel qui est à Limoges a relevé la même température. On a 15 dans le département de l'Eure, on salue Gilbert. Marie-Laure, qui est dans le Pays Basque, a eu une même température. 16 en Corrèze, merci Rosita. Au Luc-en-Provence, on embrasse Chantal, 16 degrés relevés. Et puis Annie, dans le Nord, à Falampin, 17 ce matin. Pour les maximales, elles sont en baisse de 17 à 23, le plus souvent sur le pays, entre 24 et 27 sur le quart sud-est.
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0: 5h35, si le réveil est un peu difficile ce matin, pas d'inquiétude, on est là pour le rendre agréable. Préparez-vous tranquillement à la maison, prenez le volant sereinement, on s'occupe du reste. Info, musique, bonne humeur. Et pour un réveil réussi, rien de mieux que le groupe Opus avec Live is Life. Bon mardi avec la grande famille ici des 5h qui est réunie.

0: Opus, Live is Live, 5h39. Merci de démarrer la journée avec Ici dès 5h.
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0: On est là chaque matin pour vous éviter les pièges et les arnaques dans votre rendez-vous, c'est pas vrai.
3: La Coupe du Monde de foot débute dans 9 jours, mais les escrocs sont déjà au rendez-vous. Explication d'Aude Razo dans 5 minutes.
0: Côté musique, on file sur la route ce matin. On the road again. Avec Bernard Lavillier, on file aussi sur la route direction l'Isère où on retrouve Alain. Bonjour Alain.
3: Bonjour Alain.
4: Bonjour.
0: Très heureux de vous accueillir. Comment ça va ce matin ?
4: Ça va bien, je me suis levé tôt, je regardais le jour se lever.
3: C'est la plus belle chose du monde pour moi, le jour qui se lève.
4: Ouais,
3: plus beau qu'un coucher de soleil.
4: Oui.
0: Le petit plaisir du matin, comme ça, chez vous. En plus, ça doit être magnifique
4: en Isère.
3: On se sent seul au monde, c'est incroyable.
0: Ah ouais, ça c'est vrai. Alain, je découvre que vous aimez la marche, la rando. Il y a des coins très sympas chez vous en Isère. Qu'est-ce que vous nous conseillez ?
4: Ah oui. La dernière fois, je suis allé à la limite entre l'Isère et la Savoie, ouais, au cirque de Saint-Même en Chartreuse. C'est un cirque naturel avec une cascade. Il y a une balade d'environ 2 heures à faire sur un point de départ en Chartreuse.
0: Ouais.
4: On longe une rivière, on arrive à un décor naturel qui est splendide.
0: Mmh. Le cirque de Saint-Même, je suis en train de regarder, on est sur l'ordinateur, c'est sublime.
3: Et je vous confirme, j'y amenais des enfants campés quand j'étais animateur en colo, et c'est magnifique, absolument.
0: Ah, alors moi je ne connaissais pas ce cirque-là, moi je connais celui qui est un peu plus au nord, le cirque du fer à cheval qui est en Haute-Savoie, qui est aussi magnifique. Mais le cirque de Saint-Même, franchement, si je fais un petit crochet par l'Isère, j'irai volontiers m'y balader, Alain, c'est un bon conseil que vous nous donnez.
4: Très beau coin. Ouais.
0: Eh ben écoutez, on prend en tout cas. Nous, on va vous offrir ce matin le livre illustré La boussole céleste du papillon qui est publié aux éditions Tana et Radio France. Livre de l'ami Benoît Prospero. Vous allez en apprendre énormément parce que je sens que vous êtes un amoureux de la nature, justement. Donc vous allez en apprendre beaucoup sur notre planète. Alain, on vous souhaite une belle journée et continuez à profiter justement et à contempler ce soleil qui se lève ce matin.
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0: Non, c'est pas vrai, le rendez-vous anti-arnaque. Aude Razo, J-9 avant le coup d'envoi de la Coupe du Monde de foot. Et les escrocs passent donc à l'offensive.
8: Effectivement, si vous voyez passer là dans les prochains jours une offre imbattable pour aller voir un match de nos bleus aux États-Unis, ou si vous voyez des sites avec des goodies, mascotte du mondial, maillot, t-shirt, etc., soyez mais alors ultra prudents. Deux entreprises spécialisées en cybersécurité, Checkpoint et Kaspersky, alertent sur une explosion des sites malveillants. Tenez, je suis allée sur l'un de ces sites. Je vous avoue que même moi, qui vous parle d'arnaque à longueur de temps, j'ai bien du mal à voir au premier abord qu'il y a tromperie. Son nom, c'est fifaofficialstore.shop. On est d'accord, d'emblée, vous vous dites, c'est la boutique officielle de la FIFA, la Fédération Internationale de Foot. Qu'est-ce que je vois dessus ? Des ballons du Mondial, des maillots de la France, du Brésil, etc. Et tiens, de bien jolies ristournes, moins 80%, casquettes, écharpes à 6 euros et cerise sur le gâteau, livraison gratuite.
0: Ouais, c'est là que ça devient suspect, Aude, c'est trop beau pour être vrai.
8: Voilà, soyez suspicieux toujours et interrogez-vous, c'est quoi l'intérêt d'une vraie boutique du Mondial de faire des ristournes à quelques jours de l'événement? C'est comme si vous étiez tombé sur des fleurs en promo le week-end dernier pour la fête des mères, ça n'a pas de sens. Petite recherche, la vraie boutique de la FIFA, c'est store.fifa.com. Et là, d'un coup, les prix ne sont plus les mêmes. Hein. 35€ les casquettes et pas 6€. Attention aussi dans vos boîtes mail, si vous recevez, sans avoir rien demandé, une super offre pour aller à New York et voir le match des Bleus contre le Sénégal le 16 juin. Désolé, mais ça sent très fort le piège.
0: Merci beaucoup, Audrazo, pour ces points de vigilance ce matin. Pour retrouver cette chronique, pour la partager auprès de votre famille, de vos amis, elle est à retrouver, hein, c'est pas vrai, sur ici.fr. 5h44, voici Jérémy Frérot avec Adieu sur votre radio ici. Merci.

0: Jérémy Frérot et adieu. Tiens, si vous avez des conflits avec vos voisins, on vous donne quelques conseils pour apaiser la situation et faire respecter vos droits. On en parle avec le magazine Mieux Vivre et Votre Argent dans moins de 2 minutes. Très bon début de journée, c'est l'équipe d'Ici Matin qui nous rejoint en studio à 5h48, tour d'horizon de l'actualité près de chez vous. Bonjour.
1: Absolument, bonjour. Vous ouvrez vos volets ce matin, le ciel hésite encore, un peu de bleu, beaucoup de nuages, une impression que la météo prépare quelque chose. Vous avez sans doute raison et je vous dirai quoi dans un instant. Mais d'abord, bonjour Margot Turgis.
2: Bonjour Yannick, bonjour à tous.
1: Nous sommes le mardi 2 juin, l'actualité c'est dans une dizaine de minutes. Il sera notamment question de la réforme de la justice.
2: La réforme de la justice voulue par le ministre Gérald Darmanin avec notamment la mise en place d'une procédure de plaider coupable criminel. Les avocats y sont toujours opposés, on va l'entendre et on en discutera aussi avec la procureure générale près la cour d'appel de Reims. Elle est notre invitée ce matin à 7h45. Ce matin, on s'intéresse aussi aux femmes entrepreneuses. L'ADI, une association spécialisée, veut déverrouiller les derniers freins qui existent à l'entrepreneuriat au féminin. Et puis, un retable du XVIe siècle conservé dans la Marne va pouvoir être restauré.
1: Quel programme ! Merci, à tout à l'heure. J'ai fait mon petit relevé de température ce matin. Il fait 15 degrés à Reims, 14 du côté de Vitry-le-François, 13 à Charleville. Les nuages gagnent doucement du terrain, mais quelques faibles averses peuvent déjà apparaître ici ou là et ça va évoluer dans ce sens-là pour le reste de la journée. Gardez l'œil sur le ciel. Les averses se sont d'abord dispersées ce matin. Elles vont devenir plus fréquentes cet après-midi. Elles pourront même prendre un caractère orageux de la montagne de Reims jusqu'aux Ardennes. Vigilance donc, le vent soufflera en rafale jusqu'à 65 km/h. Les maximales avoisineront les 20 à 23 degrés. Conclusion, parapluie pas indispensable au réveil, mais il va être rapidement votre meilleur compagnon. À tout à l'heure.
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0: 5h49, la une de la presse.
4: Résoudre efficacement les conflits entre voisins, c'est le dossier à lire dans le dernier numéro du magazine Mieux Vivre Votre Argent.
0: Oui, on est avec sa rédactrice en chef. Bonjour Sylvia Simao.
5: Bonjour Johan.
0: Merci d'être avec nous ce matin. C'est vrai, on a toutes et tous connu des conflits entre voisins parce qu'ils peuvent arriver très régulièrement. Il y a des lois, il y a aussi des devoirs, autant en appartement qu'en maison. Quelles sont les principales problématiques de voisinage, celles qui sont les plus récurrentes ?
5: La première source de conflits entre voisins, c'est évidemment le bruit. 42% des occupants qui sont en appartement s'en plaignent. Contre 23% des habitants en maison. Et les bruits sont générés principalement par la musique, les fêtes. Ça, c'est vraiment la première cause qui est identifiée, mais ça peut être aussi tout simplement votre voisin qui met la télé, la radio trop fort. Donc ça, c'est vraiment la première cause quand on est en appartement. Mmh. Ensuite, les dégâts des eaux viennent juste derrière. Et enfin, les locations Airbnb. Et ça, notamment depuis la période du Covid, effectivement, les locations se sont beaucoup développées. Et du coup, il y a des allées incessantes, des touristes avec leurs bagages. Il y a aussi des dégradations dans les parties communes. Donc tout ça génère vraiment des nuisances. Et quand on est en maison, les problèmes viennent plutôt des plantations. Par exemple, votre voisin qui a des arbres qui débordent sur votre jardin ou les feuilles qui tombent sur votre piscine. Ça peut être aussi des problèmes de construction. Il décide tout d'un coup de construire dans le jardin un abri, un hangar, une annexe quelconque qui va vous boucher la vue ou bien qui va vous priver d'ensoleillement. Ça, c'est vraiment les deux problématiques quand on habite en maison.
0: Mais face à ces constats, quels sont les moyens d'action ? Il y a déjà la conciliation en premier lieu.
5: Alors, d'abord, avant de se lancer dans une procédure, il faut savoir sur quel levier juridique on va pouvoir se baser pour agir contre son voisin. Il y a deux principaux leviers qu'on peut actionner. Le premier levier, c'est la violation d'une règle. Cette règle, elle peut être édictée par votre règlement de copropriété. Par exemple, le règlement peut dire que les locations Airbnb sont interdites dans l'immeuble. Ça, c'est une première chose. Mais il y a aussi les règles qui sont imposées par la loi. Si vous êtes en copropriété, la loi peut régir, par exemple, les parties communes et dire « toute annexion d'une partie commune est interdite ». Par exemple, vous avez votre voisin du rez-de-chaussée qui tout d'un coup décide de construire une véranda et qui va grignoter une partie de la cour commune. C'est interdit par la loi. Le deuxième levier qu'on peut actionner, ce sont les troubles de voisinage. Une fois qu'on a ces deux leviers en tête, il faut respecter un processus pour se défendre. Et effectivement, vous avez évoqué la conciliation. Mais avant la conciliation, la première étape, c'est vraiment d'aller voir le voisin en question et de tenter un dialogue avec lui. C'est pas toujours simple parce que les nuisances qu'on subit provoquent vraiment, si elles sont répétées, si elles sont vraiment très fortes, ça peut avoir aussi des conséquences sur la santé. Donc du coup, effectivement, c'est assez difficile parfois de rester très calme. On peut aussi tomber sur un voisin qui est de mauvaise foi.
0: Bien sûr.
5: Et là, le dialogue va être compliqué.
0: En tout cas, Sylvia, je suis désolé, on vous coupe, mais pour ces conseils, il y en a de nombreux autres à retrouver aussi dans le nouveau magazine Mieux Vivre Votre Argent, qui est à la une des kiosques. Merci, à très bientôt. 5h53, vous êtes face au dressing. Parlons mode ce matin, parce que c'est le retour de la jupe culotte. Une tendance que vous présente Muriel Jordan, mais avant On The Road Again, c'est Bernard Lavillier qui côté mode, et selon nos infos, un peu plus Marcel que Rob.

0: On the road again, Bernard Lavilliers, 5h56. Avec Muriel Jordan, chaque jour on découvre une tendance qui raconte notre époque. Et Muriel, il paraît que la jupe culotte revient en force.
1: Oui, vous avez vu ça, retour à nos années collège et lycée, hein, lorsqu'on ne quittait plus nos jupes culottes, emblématiques des années 20, revenues en force dans les années 90. La jupe culotte a ensuite été jugée ringarde, peu flatteuse. Aujourd'hui, elle est la star des défilés et des réseaux sociaux, avec plus de 250 000 publications sur TikTok et des millions de vues avec le hashtag Skort.
2: Aujourd'hui, je te montre comment réaliser une skort, aussi appelée jupe short, très féminin et en même temps hyper confort.
3: C'est une jupe comme je porte, mais qui a un short en dessous. On est super à l'aise dedans. Moi, j'adore. Vraiment, j'adore. Vous connaissez ou pas ?
1: D'ailleurs, vous avez entendu, hein, même son nom a gagné en modernité. Parce qu'on dit moins jupe culotte, on dit plutôt skirt. Contraction de l'anglais skirt, jupe, et de short. La tendance, oui, c'est aussi d'angliciser beaucoup tous les mots. You know what I mean. Mais nous, on n'est pas sur les podiums de la Fashion Week. Donc, on peut dire jupe culotte, ça passe aussi très bien. Ce vêtement hybride sera sans doute la star de cet été. On l'avait déjà beaucoup vu à Roland-Garros, hein, la jupe culotte, parce que très pratique pour les joueuses de tennis. Et elle séduit au-delà des courts en terre battue.
4: Et c'est un vêtement qui a une histoire, Muriel, car il a permis aux femmes de s'affranchir des conventions et de gagner en liberté.
1: Bah oui, la jupe culotte est née au début du XXe siècle et elle a permis aux femmes de contourner l'interdiction du port du pantalon, toujours en vigueur à l'époque, sauf en cas de permis de travestissement délivré par la préfecture. Une invention qui a permis aux femmes plus de liberté de mouvement. Les hommes, en revanche, ils étaient beaucoup moins ravis, si l'on en croit cette archive de 1965.
5: Je n'apprécierais pas beaucoup parce que je ne pense pas que ce soit très esthétique.
6: Donc vous êtes absolument contre.
5: Contre. Je suis pas d'accord justement avec cette mode jupe culotte.
6: Et pourquoi cela, monsieur ?
5: Parce qu'il y a d'autres vêtements qui sont plus alléchants pour les femmes que la jupe culotte, certainement.
1: Ah, quel dommage qu'on n'ait pas fait le même micro-trottoir avec des femmes au sujet du slip kangourou. En 2026, doit-on se réjouir de ce retour inattendu de la jupe short ? Eh ben, je suis allée vous poser la question dans la rue. Est-ce qu'on valide ou pas ?
7: La jupe culotte ? Ouais. Bah, en vrai, oui. Ça protège et tout. Moi, je sais que c'est toujours un stress. Enfin, bah, là, je suis en jupe et j'ai un short en dessous, quoi. Donc, ne serait-ce que dans les métros, ce genre de choses, c'est quand même bien pratique, je trouve, d'avoir, on va dire, une barrière de protection. Mais c'est plus par exemple quand je prends des escaliers. Enfin, on entend toujours des histoires un peu de gens chelous qui mettent les téléphones sous les jupes ou qui font exprès de se mettre derrière sur les ascenseurs. Enfin, pas les ascenseurs, mais les escalators et ce genre de choses. Ou même en cas de vent ou ce genre de choses, je mets toujours un short sous mes jupes.
1: Bref, la jupe culotte, c'est tendance. En 2026, elle n'est plus un sacrilège ni un signe de mauvais goût. Bah, je crois qu'on peut dire que c'est un retour en force franchement culotté.
0: Merci beaucoup, Muriel Jordan. En tout cas, ça vous va très bien, Cyril, la jupe culotte.
4: C'est mon vêtement préféré.
0: C'est vraiment, je valide. Tiens, est-ce que l'équipe d'ici matin est à la pointe de la mode, à vue d'œil, comme ça ? Vous êtes vraiment très bien, les amis.
4: Sauf un, dans le fond.
0: On vous souhaite un bon mardi.
8: Merci, bon mardi effectivement et à demain matin Johan, merci à vous d'être là, on est ensemble comme chaque jour jusqu'à 9h. C'est parti, c'est ici matin, allons-y.
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8: Bonjour à tous, aujourd'hui c'est la fête des Blandines, c'est parti pour l'actu, merci de nous écouter, on est ensemble pour passer un bon moment. Il est précisément 6h.
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8: Et c'est l'heure de l'actu, c'est parti, voici votre premier journal. On retrouve Margot Turgy. Bonjour Margot.
10: Bonjour Yannick, bonjour à tous.
8: Le ministère de la Justice va tenter de convaincre aujourd'hui.
10: Sur le bien fondé du plaidé coupable criminel, cette procédure allégée si un accusé reconnaît tous les faits qui lui sont reprochés. Pour convaincre de l'utilité de cette procédure, qu'elle peut désengorger les tribunaux, une audience fictive est organisée aujourd'hui à la Chancellerie à Paris avec magistrats, avocats et comédiens. Et si le garde des Sceaux Gérald Darmanin a reculé le mois dernier, exclu du plaidé coupable les crimes les plus graves, dont les viols, la vice-bâtonnière de Reims, Stéphanie Van Oostend, n'est toujours pas convaincue, loin de là.
11: C'est de là. Politique de bas étage. Je suis vraiment désolée, avec tout le respect que l'on doit à notre ministre, entendre ça va aller plus vite, on va juger plus vite les criminels, oh il n'y a pas de fumée sans feu, s'il y a des gens en prison c'est qu'ils l'ont bien... Non, attendez, stop. La vie n'est pas si simple, un dossier n'est pas si simple, un coupable n'est pas si coupable, une victime n'est pas si victime, et justement ce temps de procès permet les nuances. Il n'empêche que cette nuance ne peut s'exprimer que dans un cadre serein, sur des fondamentaux tels qu'ils existent aujourd'hui. Demain, cette loi passe. Qu'est-ce qui va se passer par la suite? Ça va être un jeu de domino. On ne rencontrera plus nos juges, les juges ne rencontreront plus les justiciables, et tout ça se fera à distance, de manière numérique, et puis vous recevrez votre décision, je sais pas, sur votre smartphone, comment ça va se passer? Vous vous rendez compte? On parle de procès criminel. Réformer un système qui est en train d'étouffer, oui, mais pas en piétinant les principes qui soutiennent ce qu'est fondamentalement une démocratie. Et là, en l'occurrence, c'est le programme qu'on est en train de nous proposer.
10: Opposés depuis le départ au plaidé coupable criminel, les avocats du barreau de Reims ont à nouveau rendez-vous pour un rassemblement aujourd'hui à 14h sur les marches du palais de justice, alors que des représentants de leur profession doivent être auditionnés par la commission des lois de l'Assemblée nationale. Le projet de loi de réforme de la justice criminelle qui inclut le plaidé coupable doit ensuite être examiné par les députés le 29 juin. Cette procédure de plaidé coupable criminel, qu'en pense la procureure générale près la cour d'appel de Reims? On lui posera la question à 7h45. Elle est notre invitée ce matin.
8: Elle n'était pas rentrée pour le déjeuner.
10: Antoinette, une femme de 87 ans, partie à pied de son EHPAD de Fismes le 20 mai dernier, a été retrouvée morte sur les bords de la Velle. Le parquet de Reims parle d'une mort naturelle. Une vingtaine de passagers d'un train évacués hier soir dans la Marne, évacués à cause d'une panne sur la ligne Paris-Strasbourg à hauteur de Saint-Martin-aux-Champs. Ils ont fini leur trajet dans un bus affrété par la SNCF.
8: Aider les femmes à lancer leur entreprise.
10: C'est un des objectifs de l'ADI, l'association pour le droit à l'initiative économique spécialisée dans les microcrédits pour les entrepreneurs. Alors qu'elle accompagne de plus en plus de femmes, 42% des projets financés en 2025 dans le Grand Est contre 26% en 2018. Cette association ne compte pas s'arrêter là et propose des ateliers gratuits toute cette semaine, y compris dans la Marne, pour lever les derniers verrous, les derniers freins à l'entrepreneuriat des femmes, comme l'autocensure. Serge Combreau est le directeur territorial de l'ADI en Champagne-Ardenne et il a récemment accompagné une Marnaise dans la création de son entreprise de traiteur à domicile.
12: Elle nous dit, moi je veux pas beaucoup, il faut juste que vous me financez un peu de trésorerie pour démarrer. Mais en fait, quand on a commencé à discuter avec la livraison pour avoir le véhicule qui était adapté, réfrigéré ou des choses comme ça, en fait elle a besoin de deux fois plus. Et l'ironie dans tout ça, c'est qu'elle avait la capacité de remboursement pour pouvoir avoir deux fois plus et financer cette petite camionnette frigorifiée dont elle avait besoin pour la livraison de ses repas. Et elle s'est mis un frein en se disant, peut-être qu'ils vont dire non si jamais je demande vraiment ce dont j'ai besoin. C'est vraiment des cas qu'on rencontre assez régulièrement au niveau de l'ADI quand on a un public féminin qui pousse la porte de notre agence. C'est elles qui font le plus dur du boulot. Nous, on est là juste comme des coachs pour les mettre en confiance et faire en sorte qu'elles puissent exploiter l'ensemble de leurs talents.
10: Le directeur territorial de l'ADI en Champagne-Ardenne, Serge Combreau, on le retrouve dans l'info d'ici à 6h30 pour continuer de parler entrepreneuriat au féminin. Dans la liste des ateliers gratuits proposés par l'association cette semaine dans la Marne, il y a par exemple aujourd'hui une caravane de l'emploi garée sur le parking Marmite Lab, quartier Croix-Rouge à Reims, entre 14h et 16h30. 60 millions d'euros, c'est le montant que va investir Smurfit dans la Marne et les Ardennes d'ici 3 à 5 ans, l'annonce a été faite hier à l'occasion du sommet Choose France. Le groupe irlandais spécialisé dans les emballages carton va utiliser la majorité de cette somme, 40 millions d'euros, pour agrandir et moderniser son usine d'Épernay. Le reste ira pour son site de Rethel. Le stress risque de monter au fil de la journée. Les premières réponses de Parcoursup doivent tomber ce soir à partir de 19h sur les espaces personnels des candidats. L'année dernière, 68% avaient reçu une proposition d'études supérieures dès le premier jour de cette phase d'admission.
8: Une œuvre exceptionnelle conservée dans la Marne va pouvoir être restaurée.
10: Le retable flamand de Fromentière, installé dans l'église Sainte-Marie-Madeleine, a reçu hier un chèque de 8000 euros après avoir remporté en début d'année le plus grand musée de France à un concours national de la Fondation La Sauvegarde de l'Art Français et de l'Assureur Allianz. Cette aide de 8000 euros, c'est évidemment un coup de pouce bienvenu pour le maire de la commune, Louison Leroy.
13: René Condette a sorti sa calculatrice.
14: Le devis actuellement de la remise en état du retable et de la boiserie, il y en a pour environ de 72 000 euros.
13: Alors cette première enveloppe de 8 000 euros est un bon apport pour le maire qui ne compte pas s'arrêter là.
14: Là aujourd'hui on est dans le travail pour récupérer des mécènes, récupérer le maximum de dons, de participation, voilà, d'aide. J'ai droit jusqu'à 80% de subventions au total. Donc il faut que, avec mon équipe, on puisse aller chercher, on va dire, des mécènes à droite à gauche.
13: Le but c'est d'alléger au maximum la facture pour la commune. Elle n'a pas les moyens de financer toute seule les travaux de remise en état. L'œuvre classée est attaquée par l'humidité, les couleurs se ternissent. Le maire de Fromentières mise aussi sur la fondation du patrimoine pour trouver cet argent.
14: Ça peut nous apporter, j'espère, jusqu'à 10 000 euros si possible, voire plus, pourquoi pas ? Si les gens veulent bien participer à la remise en état de ce magnifique retable. Quoi.
13: Une œuvre qui fait la fierté du village et qui reçoit la visite de touristes, notamment hollandais.
14: Pour la région, pour le canton, c'est quand même quelque chose d'important aussi. Ça fait partie de la culture.
13: Les travaux de rénovation du retable flamand de Fromentières sont prévus l'année prochaine.
10: Et pour voir à quoi ressemble cette œuvre du XVIe siècle, rendez-vous sur l'application ici. On vous a mis sa photo. Si vous voyez passer un peloton de coureurs ces prochains jours, c'est normal, 32 participants au Paris-Colmar, une des plus grandes épreuves d'ultra-marche au monde, sont partis hier de Neuilly-sur-Marne en région parisienne et vont traverser une trentaine de communes de notre département de la Marne, Dormans, Épernay ou encore Châlons. Le Paris-Colmar, c'est 500 km au total.
8: Alors, il marche ou il court ? J'ai pas compris, du coup.
10: Je vous laisse aller vérifier.
8: Ok, on en reparle tout à l'heure. Bon, j'espère que le café est prêt, les premières voitures filent vers Reims, Châlons, Charleville, que sais-je. Et au-dessus des champs de blé, les nuages prennent déjà leurs aises, les températures restent douces pour un début juin. Ça commence plutôt bien, on va dire. 15 degrés vers Reims, 16 à 3, 13 à Charleville-Mézières ce matin. Quelques gouttes possibles dès ce matin également, notamment sur les Ardennes et la Brie champenoise. Jusque-là, ça va. Ensuite, l'après-midi, a priori, sera plus agité, nous dit Météo France. Les éclaircies auront du mal à s'imposer, les averses deviendront plus nombreuses. Certaines pourront même tourner à l'orage, notamment entre Épernay, Rethel et Troyes. Le vent sera un vent d'ouest à sud-ouest avec des maximales proches de 65 km/h pour la vitesse du vent. Les maximales des températures, elles, c'est entre 20 et 23 degrés annoncés selon les secteurs. On détaillera ça tout à l'heure. Journée de juin donc qui sent bon l'orage d'été avec un ciel qui risque de faire le spectacle au-dessus des vignes champenoises.
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8: J'espère que vous avez la fièvre dans le sang. Ça tombe bien, nous aussi, on est ravis de vous accueillir. On est là jusqu'à 9h. On va attaquer tout de suite dans quelques minutes avec Lilian Muller, comme chaque jour, qui répond à toutes vos questions. Et aujourd'hui, question importante avec des réponses précises. À quoi ressemble concrètement un harcèlement ou encore un cyberharcèlement ? On vous dira tout avec notre invité. Bonne matinée, bon réveil.

0: 100%.
1: Alain Chamfort dans Ici Matin, 6h12.
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1: Bon, c'est vrai, les orages reviennent, mais ils vous ont un peu manqué, avouez. On était un petit peu en manque de pluie, de nuages, on était trop habitués au soleil. C'est pas bon pour le moral. Faut du changement.
4: Soleil, ouais, trop de chaleur.
1: Ah oui, trop de chaleur tue la chaleur, enfin. Bon, bref, ça c'est une chose, mais sinon tout va bien. Soyez les bienvenus, on est ensemble jusqu'à 9h, je vous le disais. Anthony est là pour la mise en image, on le retrouvera tout à l'heure à 6h30. Titouan est en face de moi pour la réalisation. Bonjour Margot, c'est fait. Bonjour Jeanne, qui est derrière son clavier, qui vous attend sur Facebook, ici Champagne-Ardenne, si vous voulez parler de la météo qui fait chez vous. Et aujourd'hui, nous sommes le 2 juin, voici votre éphéméride. Bonne fête à toutes les blondines. Pour commencer, le soleil se couchera à 21h46 et aujourd'hui, nous fêtons les 54 ans d'un acteur qui s'appelle Wentworth Miller. Peut-être que ça vous dit rien comme ça, mais c'était la vedette d'une célèbre série dans les années 90, 2000 plutôt, 2000, Prison Break.

Honnêtement, j'avais oublié le générique, mais c'est vrai que ça a beaucoup cartonné ça, Prison Break. C'était sur M6, si ma mémoire est bonne. Et puis aujourd'hui, on va pousser un cricard. C'est un 2 juin qu'est né cet homme, Johnny Weissmuller, qui poussait régulièrement, lui, son cri. Imaginez quelqu'un qui pousse un cri pareil au réveil, c'est l'enfer. Johnny Weissmuller était né un 2 juin, c'était en 1904. Et puis aujourd'hui, c'est aussi le jour de la naissance de Charlie Watts. Alors, il n'est plus de ce monde, il est décédé à l'âge de 80 ans en 2021, mais c'était le batteur des Rolling Stones et je me dis que c'est le moment de réécouter le tout nouveau Stones, juste un petit extrait.

0: Les Stones qui sont de retour à leur âge et c'est magnifique. C'est un de leurs nouveaux morceaux qui s'appelle In the Stars. Bon anniversaire également à Martin Lamotte, 79 ans. Et puis une pensée pour une cuisinière et animatrice télé française qui a marqué les années 80-90. Maïté, qui elle aussi était née un 2 juin. Le proverbe du jour à la Sainte-Blandine, bonne farine.
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0: Le cyberharcèlement ou tout simplement le harcèlement, c'est quoi? Bonne question, on va essayer d'y répondre avec Lilian Muller qui chaque jour trouve le professionnel ou la professionnelle pour vous répondre. Question de Cyril de Vitry-le-François, il a un doute sur un éventuel cyberharcèlement que pourrait subir sa fille sur son smartphone. Alors voici les conseils pour repérer ce genre de problème quand on est parent, signé par Farah Ibrir, chef de projet inclusion numérique pour Orange Champagne-Ardenne.
5: Comment on détermine un harcèlement? Je peut être en désaccord avec un camarade de classe, on peut se chamailler une fois. Le harcèlement a une définition bien précise. C'est une personne ou un groupe de personnes qui va embêter quelqu'un tous les jours, plusieurs semaines. Là, on parle de harcèlement. Quand on pose la question aux jeunes, à votre avis, quelles sont les personnes qui se font harceler? Pourquoi nous avons un profil de jeunes qui se fait harceler? Et généralement, on me dit oui, c'est parce que la personne est faible. C'est très faux. Ce n'est pas quelqu'un de faible, c'est quelqu'un qui est unique, qui est une personne qui est originale, une personne qui est différente. Et comme cette personne est différente, nous avons des détracteurs qui vont s'amuser à harceler, comme je vous l'ai expliqué, plusieurs fois par jour, sur plusieurs semaines. Là, on peut parler de harcèlement et la posture à adopter tout de suite. Moi, en tant qu'harcelée, il faut que je me rapproche d'un proche de confiance, que ça soit un parent, une tante, un ami, ou encore dans les établissements scolaires, nous avons des infirmières qui sont à notre disposition, des CPE, un surveillant, pour lui parler du harcèlement. Et moi, en tant qu'harceleur, mes parents en tout cas, puisque je suis mineure, mes parents risquent de la prison, ils risquent une amende assez conséquente. La loi française aujourd'hui est très bien faite sur le harcèlement. L'association Et Enfance a mis en place un numéro unique, qui est le 3018, qui vient en aide aux victimes de harcèlement et de cyberharcèlement. C'est anonyme, gratuit et accessible 7 jours sur 7 de mémoire 8h à 22h. On tombe sur une personne qui va accompagner, conseiller dans les démarches administratives, notamment les dépôts de plaintes éventuels si le harcèlement ne cesse pas malgré les efforts mis en place par l'établissement scolaire, par exemple.
0: Voilà, 3018, si vous aussi vous voulez questionner sur ce sujet. Et n'oubliez pas que vous pouvez poser vos questions à Lilian Muller à tout moment, par exemple en passant par Facebook. Ici, Champagne-Ardenne, vous nous laissez une petite question et on ira chercher la réponse. Dans un instant, on va fêter un anniversaire exceptionnel, 250 ans d'histoire et de tradition. Toute cette semaine, on parle de la maison Louis Roederer dans Bulle de Champagne. Et c'est Jean-Baptiste Dutertre qui nous donne les détails juste après. One Night in Bangkok, Murray Head, 6h18. Bonne matinée.

0: One Night in Bangkok, évidemment c'était Murray Head. Il est déjà 6h21, 250 ans d'histoire donc, et un patron qui regarde loin devant, c'est tout de suite. Ce matin, dans Bulle de Champagne, Jean-Baptiste Dutertre poursuit son échange avec Frédéric Rouzeau, PDG de la maison Louis Roederer, l'entreprise familiale. Née en 1776, célèbre un anniversaire exceptionnel. Retour avec lui sur les racines et l'évolution de cette grande maison.
1: Elle a été créée effectivement en 1776 par un négociant qui s'appelait Monsieur Dubois, père et fils, qui l'a transmise et associée assez rapidement à un certain Nicolas Schreder, qui était l'oncle de Louis Roederer. Et il n'avait pas d'enfant, il a fait venir Louis dans sa maison, l'a associé rapidement à la maison au début du 19e siècle. Et quand Louis Roederer a hérité de cette maison, il l'a renommée Louis Roederer en 1832. Avec la vision que nous partageons évidemment toujours aujourd'hui, qui était de créer le meilleur champagne possible, et cette vision de se dire qu'il ne pouvait faire ça qu'en ayant ses propres vignes et son propre vignoble. Donc ça a été, je pense, assez visionnaire d'être un des premiers négociants à acheter ses vignes. Et puis grâce à ça, on a la chance aujourd'hui d'avoir un magnifique vignoble et plus de 240 hectares. Vraiment l'ADN et la quintessence de ce qui fait notre style.
2: À la période de Louis Roederer, la Champagne représente quoi exactement? C'est déjà le vin qu'on connaît aujourd'hui, c'est
1: vin... C'était des vins beaucoup plus dosés. De la Champagne, je crois, c'était 25 millions de bouteilles. Vous voyez, on est loin des 270 d'aujourd'hui. Mais effectivement, on le consommait plutôt au dessert, parce qu'il était plus dosé.
2: Et c'était déjà un vin qui était exporté en partie?
1: Oui, nous.
2: En Russie notamment.
1: Chez Louis Roederer, la Russie était un des premiers marchés de la maison. On vendait un tiers de nos ventes partaient en Russie. Donc c'était un marché export très important. Toutes les cours européennes, bien sûr. Les États-Unis également. Donc c'était, oui, c'était déjà, l'export était très important.
0: Et n'oubliez pas, l'intégralité de cet échange est à retrouver dimanche à 11h dans le magazine du Champagne.

0: Escroc. C'est bizarre hein, d'appeler une aussi jolie chanson avec un nom aussi agressif. C'était Marine, évidemment. Allez, restez avec nous. Si vous ouvrez les volets ce matin et que vous avez envie que la journée soit un peu plus légère, bonne nouvelle. Mercure, qui est la planète de la communication, change de camp apparemment. Ça pourrait bien faciliter les échanges, les confidences et même quelques belles surprises. Bon, je vous dis tout ça, j'y connais pas grand-chose. En tout cas, on verra ce que les étoiles ont glissé dans votre journée de ce mardi sur Ici Matin dans un instant, puisque Catherine Viguier viendra nous rejoindre. Et puis à 6h30, quelqu'un d'autre viendra nous rejoindre comme chaque jour à cette heure-ci. C'est Margot Turgy qui viendra nous parler de l'actu. Et puis dernière bonne nouvelle, tiens, puisqu'on est à faire une petite liste, je vous offrirai un beau roman tout à l'heure aux alentours de 8h15. Petite question facile sur l'Italie, puisque aujourd'hui c'est la journée nationale des Italiens. Donc révisez vos provinces italiennes si vous avez envie de reporter ce lot qui comprend un gros roman pour l'été, mais pas seulement. Je vous offrirai aussi le tout nouveau mug Ici Matin. Allez, on se retrouve dans un instant avec l'horoscope.
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0: C'est l'heure de votre horoscope de ce mardi 2 juin avec Catherine Viguier. Bonjour Catherine.
9: Bonjour Yannick.
0: Une bonne nouvelle dans le ciel astral.
9: Mercure, planète de la communication, rejoint le signe du Cancer.
10: Bélier, alors ça va être l'occasion de vous parler en famille, sous votre toit, essentiel pour la suite.
11: Taureau, de l'évasion au programme et c'est vous qui menez la danse pour le reste.
12: Gémeaux, sur le plan trésorerie, vous serez un excellent orateur, vous convaincrez facilement.
13: Cancer, eh bien ça y est, vous avez les mots pour lui exprimer au mieux vos sentiments.
14: Lion, vous saurez mieux que quiconque soulager les peines physiques et morales de tous.
15: Vierge, votre belle intériorité fait merveille auprès de vos amis, vous verrez, on vous aime.
16: Balance, vous n'y pouvez presque rien, vous avez tellement soif de liberté, eh bien ça en embête certains.
17: Scorpion, Mercure en signe ami vous apporte tous ses bienfaits en matière de dépaysement, c'est trop bien.
18: Sagittaire, vous vous accordez du temps pour vous comprendre et pour compter vos sous aussi.
19: Capricorne, une activité intellectuelle,
0: positif.
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0: Et bonjour à tous, si vous venez de nous rejoindre pour Ici Matin, évidemment vous pouvez comme chaque jour nous suivre en vidéo. Comment faire? Vous allez sur le canal 3 de la TNT, on vous attend, vous pourrez suivre cette matinale comme chaque jour. L'autre solution, elle est un peu double, vous allez sur ici.fr ou alors vous prenez votre appli ici Champagne-Ardenne évidemment, hein, et vous choisissez le flux vidéo pour nous suivre. Vous pourrez comme ça passer un bon moment en notre compagnie. Et dans la matinale ce matin, il y aura beaucoup de bonnes choses, des cadeaux évidemment, mais pas seulement. On parlera beaucoup d'Italie puisque c'est la journée des Italiens aujourd'hui. Et puis évidemment l'info, comme chaque jour, avec Margot Turgy qui est à côté de moi. Margot, dans l'info d'ici dans un instant, on s'intéressera, c'est bien ça, à l'entrepreneuriat au féminin.
20: Oui, parce qu'il est de plus en plus présent dans le paysage économique, mais qu'il existe encore quelques freins, on va l'entendre.
0: Eh bien, vraiment impatient d'entendre tout ça, ce sera dans quelques secondes, mais d'abord, comme chaque jour à cette heure-ci, je propose de faire le point sur l'info en français dans le monde en 90 secondes avec Cyril Ardoux.
21: Un homme de 41 ans mis en examen pour enlèvement et séquestration de mineurs de 15 ans, placé en détention provisoire. Il est suspecté d'être à l'origine de la disparition de Liana à Fleurance, dans le Gers, à 80 km de Toulouse. La collégienne de 11 ans est introuvable depuis vendredi après-midi. Certains n'ont pas vu leurs proches depuis samedi, après les débordements en marge de la finale de la Ligue des Champions. Une trentaine de personnes jugées en comparution immédiate hier et aujourd'hui à Paris. Plusieurs peines de prison avec sursis ont été prononcées et un homme a été condamné à 6 mois de prison ferme. Pour des dizaines de milliers de futurs bacheliers, l'avenir se joue en partie aujourd'hui. La phase d'admission de Parcoursup débute ce soir. Les élèves seront fixés sur les formations et écoles dans lesquelles ils sont acceptés. Nouveau coup dur pour les 250 salariés de Duralex. La verrerie française, reprise par ses employés en coopérative en 2024, est de nouveau placée en redressement judiciaire. En 2025, une levée de fonds citoyenne a permis d'obtenir 7 millions d'euros auprès de particuliers. Un hommage national sera rendu demain à Edgar Morin aux Invalides. C'est ce qu'a annoncé l'Élysée. Le sociologue et philosophe est décédé vendredi à l'âge de 104 ans. Ancien résistant, figure majeure de la vie intellectuelle, il était l'auteur d'une quarantaine de livres. Plus aucun Français à Roland-Garros après l'élimination de Diane Paris. Les affiches des quarts de finale sont bouclées avec notamment le numéro 2 mondial Alexander Zverev face à Raphaël Jodar, 27e. C'est à 13h20 aujourd'hui.
0: Merci Cyril, à tout à l'heure dans l'info d'ici ce matin. Margot, donc focus sur l'entrepreneuriat au féminin.
20: Oui, parce qu'il est de plus en plus présent dans le paysage économique, mais qu'il est encore confronté à de nombreux freins. Et pour les desserrer, ces freins, l'ADI, l'Association pour le droit à l'initiative économique, propose une série d'ateliers gratuits cette semaine dans la Marne. Son directeur territorial en Champagne-Ardenne, Serge Combreau, répond à Emma Jacob.
2: On a aujourd'hui de plus en plus de femmes qui souhaitent entreprendre. Elles entreprennent presque comme les hommes, presque. On n'est pas encore à l'égalité. Elles sont moins nombreuses à solliciter un financement. Elles font face à des freins liés notamment à de l'autocensure, au manque d'informations, des freins liés au manque aussi de réseaux.
3: Il y a beaucoup d'idées reçues encore sexistes en lien avec la gestion d'entreprise. Ça persiste encore aujourd'hui.
2: Bien évidemment, ces idées persistent. Nous, au quotidien, on rencontre des hommes et des femmes qui créent leur activité. On a une forme d'assurance que certains porteurs de projets masculins ont, qui n'ont parfois pas la maîtrise autant de leurs projets que des porteurs de projets féminins. Néanmoins, les études le montrent, les entreprises créées par les femmes fonctionnent tout aussi bien que des entreprises qui sont créées par les hommes, que ce soit au niveau de la gestion, au niveau du développement commercial ou même au niveau des produits qui sont proposés.
3: Les femmes, elles ont aussi tendance à demander moins d'argent que les hommes.
2: On est là justement pour lutter contre ces stéréotypes parce que parfois c'est plus une question de confiance en soi, de confiance à son projet que le fait de pas avoir des compétences en gestion budgétaire ou en gestion financière par rapport à l'argent. Les femmes, c'est des bons gestionnaires. Elles vont plus vouloir sécuriser leur capacité de remboursement, garder de la trésorerie et pas tout mettre, par exemple, dans le remboursement d'un crédit, là où nos publics masculins vont plutôt se dire « bon, ça va marcher, adviendra que pourra, on va se lancer ». Et c'est vrai que faut trouver un équilibre. Il faut qu'on ne soit pas sous-financé, qu'on ait suffisamment l'argent dont on a besoin pour pouvoir lancer notre activité.
3: Qu'est-ce que propose l'ADI, justement, toute cette semaine pour aider les femmes à se lancer et les accompagner au mieux?
2: C'est surtout de l'accompagnement de proximité, de s'identifier à d'autres porteuses de projets qui ont réussi, qui vont venir témoigner de leur parcours. Ma voisine, ça a fonctionné, et pourtant, c'est une femme comme moi. Parfois, on peut identifier des besoins de garde d'enfants, et c'est aussi notre rôle. On ne fait pas que du financement, l'accompagnement, c'est aussi permettre aux personnes de travailler dans des bonnes conditions et surtout de donner toutes les cartes pour que l'entreprise puisse réussir.
20: L'année dernière, 42% des projets financés par l'ADI dans le Grand Est étaient portés par des femmes. C'était seulement 36% en 2018. Et parmi les ateliers gratuits proposés par l'association cette semaine dans la Marne, un café créa pour découvrir les actions de l'ADI demain mercredi entre 9h et midi. C'est au restaurant Coibo, rue de Courcelles à Reims.
0: Et vive l'entrepreneuriat. Dans le journal de 7h, on s'intéresse à une réforme de la justice.
20: Portée par le ministre de la Justice, Gérald Darmanin, une réforme de la justice criminelle provoque toujours la colère des avocats, y compris ceux du barreau de Reims.
0: Et puis c'est acté, le Furet du Nord, malheureusement, est placé en redressement judiciaire.
20: Le Furet du Nord, c'est 18 librairies, dont une à Reims.
0: Et votre météo du jour, que dit-elle cette météo? Elle vous dit que si vous êtes près du lac du Der, par exemple, et si vous êtes pêcheur, vous allez regarder le ciel autant que l'eau ce matin, parce que vous allez être un petit peu inquiet. En effet, le jour se lève dans une ambiance douce. Les températures ce matin, c'est entre 14 et 16 degrés sur l'ensemble de la région. Mais les nuages sont déjà bien présents. Quelques petites averses circulent localement. Et cet après-midi, l'atmosphère deviendra plus instable. Ces averses vont gagner du terrain de la vallée de la Marne jusqu'aux Ardennes. Certaines pourront être orageuses avec des pluies parfois parfois soutenu, rien d'exceptionnel, mais suffisamment pour compliquer un petit peu, par exemple, un trajet ou une activité en extérieur. Les températures maximales, on vous les affiche sur le canal 3 de la TNT. On est sur du 20 degrés à Charleville-Mézières, 21 à Reims, il y a déjà des nuages dans ma gorge, 21 à Chalon et Épernay, et dans le sud de la région, 21 à Troyes ou encore à Langres aujourd'hui. Mieux vaut regarder le radar météo avant d'étendre le linge si vous voulez un bon conseil.
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0: Et toujours la musique pour vous accompagner. Laissez-nous chanter avec Gold, là, tout de suite. Et puis juste après, on poursuit. On va notamment, avec les trésors de Champagne-Ardenne, se rendre à Épernay pour parler de la ville d'art et d'histoire avec Grégory Duchâtel.

0: Laissez-nous chanter le groupe Gol, 6h40.
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0: Bienvenue si vous venez de nous rejoindre. Toute l'équipe est là pour vous accueillir jusque 9h. Je sais pas si vous avez un petit oiseau à la maison dans une cage, mais si vous avez l'habitude de lui mettre un petit miroir pour qu'il regarde s'il est beau, on verra avec le vétérinaire tout à l'heure.
2: Ah, mais il y a des gens qui font ça.
0: Ouais, il y a des gens qui aiment bien mettre un petit miroir pour les oiseaux. Eh ben, il paraît que c'est une très mauvaise idée. Il y a trauma, il y a un risque de trauma. J'ai découvert ça ce matin avec Pierre Fabin qui viendra nous expliquer ça tout à l'heure. Donc, notez-le bien.
2: Oui, c'est surprenant comme information. Ouais, mais hâte d'entendre pourquoi.
0: On est là pour vous apprendre des trucs de ouf. Vous aimez bien les petits miroirs comme ça un petit peu partout, il y a des gens qui mettent des petits miroirs comme ça un petit peu partout.
2: Ça agrandit les pièces.
0: Exactement.
2: Non, c'est plutôt sympa.
0: Ça met de la lumière. Mmh. Voilà, c'est important. Merci pour ce conseil déco. Restez avec nous, c'est l'heure des trésors de Champagne-Ardenne pour l'instant. Avec Grégory Duchâtel qui nous rejoint. Bonjour Grégory.
3: Yannick, bonjour.
0: Alors aujourd'hui, vous nous transportez à Épernay qui vient d'obtenir le label Ville d'Art et d'Histoire, ce qui n'est pas si banal Grégory.
3: Seulement une centaine de communes françaises possèdent le label Ville d'Art et d'Histoire. Une reconnaissance donc pour Épernay qui possède un riche patrimoine. On y trouve notamment le portail Saint-Martin. C'est le dernier témoin de l'ancienne abbaye Saint-Martin qui a été fondée au début du XIe siècle par un comte de Champagne. Le portail, que l'on peut encore admirer aujourd'hui, a été réalisé en 1540. À l'origine, c'était l'entrée latérale de l'église de l'abbaye. Son architecture est remarquable. Sa forme rappelle celle d'un arc de triomphe romain avec de riches décors inspirés de l'Antiquité. Mais en observant de plus près, certains détails révèlent encore l'influence gothique. Cette œuvre exceptionnelle de la Renaissance est si importante qu'elle figure dès 1840 sur la toute première liste des monuments historiques français. Le portail a pourtant connu une existence mouvementée, l'église a été détruite et plusieurs éléments décoratifs ont disparu, dont une statue équestre de Saint-Martin et deux cariatides. Le monument est déplacé en 1916 dans le square aménagé à l'emplacement de l'ancienne abbaye, près de la place Hugues-Plon.
0: Et à quelques pas de là, tout près, donc un autre monument raconte une histoire tout aussi passionnante.
3: Le théâtre Gabriel d'Orzia. Son histoire remonte à la fin du 19e siècle, quand la municipalité décide de construire un théâtre moderne de 850 places. Le bâtiment adopte le style Louis XV et bénéficie du talent de nombreux artistes. Le décorateur de l'Opéra Garnier à Paris, par exemple, participe à l'embellissement des lieux. Le fronton représente la vigne champenoise inspirant l'art théâtral. Inauguré en 1902, le théâtre traverse des épreuves au 20e siècle. Un incendie le frappe, puis viennent les bombardements de la Première Guerre. Pendant la Libération, le théâtre joue un rôle dans les derniers combats pour reprendre la ville. Il porte le nom de Gabriel d'Orzia, né à Épernay en 1880. La comédienne a marqué le théâtre et le cinéma français avec plus de 100 pièces et 70 films à son actif, la plupart au temps du cinéma muet. Le théâtre continue d'accueillir spectacles, concerts et créations. C'est l'un des symboles culturels majeurs d'Épernay. Entre les pierres de la Renaissance du portail Saint-Martin et les dorures du théâtre Gabriel d'Orzia, Épernay invite à la balade, et pas seulement sur la nuit de Champagne. Et ça, c'est l'un des trésors de Champagne-Ardenne.
0: Merci Grégory. Non, il est reçu. Les oiseaux n'aiment pas se regarder dans la glace. Et vous allez comprendre pourquoi dans un instant avec Pierre Fabin. 6h43, à tout de suite.
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0: Miroir, mon beau miroir, notre vétérinaire Pierre Fabin est avec nous pour évoquer cet accessoire qu'on aime parfois placer dans la cage aux oiseaux. Voilà, plutôt une belle idée de cadeau pour notre petit compagnon, n'est-ce pas?
11: Eh bien, c'est tout le contraire, c'est le pire accessoire possible. Le problème fondamental, c'est que la perruche ondulée n'a pas la conscience d'elle-même. Quand elle regarde ce miroir, elle ne se dit absolument pas que je suis belle aujourd'hui. Elle est intimement persuadée qu'un autre oiseau vient d'arriver dans la cage. Au début, elle gazouille, elle essaie d'interagir, mais la situation devient très vite dramatique. Dans la nature, les perruches vivent en grands groupes et communiquent en permanence. Là, elle a face à elle un compagnon qui ne répond jamais, qui n'a aucune odeur et qui ne lui rend pas l'appareil quand elle essaye de lui faire la toilette en lui lissant les plumes, par exemple. C'est un mur de glace.
0: Alors, quelles sont les conséquences concrètes sur la santé et le comportement de l'oiseau ?
11: Votre oiseau peut développer une véritable névrose. Il risque de devenir totalement obsédé par ce reflet. Certains deviennent très agressifs pour protéger ce faux compagnon et vous risquez de vous faire pincer très fort si vous vous approchez la main. Sur le plan médical, la perruche va essayer de nourrir ce reflet comme elle le ferait pour un véritable partenaire amoureux. Elle régurgite ses graines en permanence sur une vitre, sauf que le miroir ne mange pas. L'oiseau va donc s'épuiser, se vider de son énergie. Il peut maigrir à vue d'œil et développer des inflammations graves du jabot. Le stress de cette solitude, en plus, la pousse aussi très souvent à s'auto-mutiler en s'arrachant ses propres plumes jusqu'au sang.
0: Un véritable psychodrame. Alors par quoi doit-on remplacer ce miroir pour qu'une perruche s'épanouisse totalement ?
11: Alors la seule véritable solution à la solitude d'une perruche, c'est une autre perruche. Ces oiseaux ne sont absolument pas faits pour vivre seuls. Adopter un deuxième individu, c'est le jour et la nuit pour leur équilibre mental. Et pour aménager leur habitat sainement, remplacer les miroirs par des jouets destructibles. Les perruches adorent utiliser leur bec pour déchiqueter, donner leur des jouets en bois tendre, des branchages en noisetier ou des pommiers bien lavés. Et des balles en osier dans lesquelles vous cachez des graines. L'idée, c'est de les forcer à fouiller et à s'occuper avec de vraies textures naturelles. C'est ça, la clé d'un oiseau bien dans sa tête.
0: Vous voilà averti. Attention, dans un instant, on passera des oiseaux aux chenilles. Les chenilles processionnaires, elles sont présentes dans plusieurs communes de la région. Je vous dis tout dans les 3+, dans quelques instants.

pas un baiser à la campagne, ça tombe bien, parce que tout à l'heure dans l'humour en tube, juste avant 7h, il sera question des gens qui découvrent la campagne et qui essayent de s'y faire avec les humoristes réunis par Fred Ballard. On voit ça tout à l'heure. Voici vos 3+. Première info, attention aux chenilles processionnaires dans plusieurs communes de l'Aube. Si vous promenez avec les enfants, le chien dans les parcs, les espaces boisés, soyez vigilants. Plusieurs communes de l'Aube rappellent la présence de chenilles processionnaires donc en ce début juin. Leurs poils urticants peuvent provoquer irritations, réactions allergiques et troubles respiratoires. Les municipalités recommandent d'éviter les nids qui sont visibles dans les pins et de signaler les zones infestées, un sujet particulièrement important pour les familles et propriétaires d'animaux. Vigilance renforcée et information auprès de votre mairie ou encore sur un site qui s'appelle Fredon, fredon-grandest.fr. Deuxième info, des conseillers France Rénov' qui sont aujourd'hui à Épernay pour vos travaux d'isolation. Si vous envisagez de changer vos fenêtres, d'isoler vos combles, d'installer une pompe à chaleur par exemple, des permanences gratuites France Rénov' sont organisées aujourd'hui à Épernay. Les conseillers vous reçoivent, vous les particuliers, pour faire le point sur les aides disponibles, les devis, les démarches administratives. Une bonne occasion de vérifier si vous avez droit par exemple à la fameuse MaPrimeRénov' avant de lancer vos travaux. Pour en savoir plus, il y a un téléphone 03 26 54 41 41, ou alors vous allez plus globalement sur france-rénov.gouv.fr. Enfin, dernière info, à Châlons, les abonnés TER peuvent tester le vélo en libre service à la gare. Information pratique pour les navetteurs. Le dispositif de location de vélos de l'agglomération de Châlons en Champagne continue de se développer donc autour de cette gare. L'objectif, c'est de faciliter le fameux dernier kilomètre entre le train et votre lieu de travail. Des formules d'abonnement à tarif réduit sont donc proposées aux usagers réguliers des TER et des transports urbains. Solution qui peut vous éviter de reprendre la voiture juste pour faire quelques centaines de mètres. Donc, pour trouver ces vélos, vous l'avez compris, c'est le secteur gare qui vous intéresse à Châlons-en-Champagne. Il y a des infos sur Citacbus, citacbus.fr, ou encore au 03 26 69 59 00. Et on repart en musique avec Maria Magdalena. On a parlé d'elle il n'y a pas longtemps parce que c'était son anniversaire. Sandra, qui était une vraie star des années, on va dire 90. Petit souvenir.

0: Maria Magdalena, c'était Sandra, 6h56. Merci d'écouter ici Champagne-Ardenne. Et d'ailleurs, si vous nous écoutez le matin, vous êtes sûrement en train de petit déjeuner. Regardez bien sur la table devant vous, cherchez bien. Vous avez peut-être ce fameux verre, vous savez, ce verre qu'on regardait quand on était petit pour voir quel chiffre se trouve à l'intérieur. On faisait ça notamment à la cantine de l'école pour voir quel âge on avait, tout ça. Bon, bah, ce verre, il est un peu fissuré en ce moment. C'est un verre, a priori, Duralex, une marque très connue en France, dont on pensait qu'elle était sauvée. On en avait parlé récemment. Malheureusement, c'est pas vraiment le cas. À nouveau, des problèmes pour Duralex. Et ce sera le thème de mon œil avec David Ossilou tout à l'heure à 7h10. Il vous donnera son avis sur cette question dans cette chronique. Et puis n'oubliez pas, moi ça m'intéresse, si vous n'avez pas de verre Duralex, c'est pas grave, vous pouvez quand même nous donner un petit aperçu de votre météo. On aime bien vos photos et vos commentaires. Avec Jeanne, on vous attend. Vous allez sur Facebook, vous tapez ici Champagne-Ardenne et sur cette page vous trouverez une belle photo de vigne choisie ce matin par Jeanne et vos commentaires. Donc n'hésitez pas à nous parler parce qu'on vous lit attentivement et dès qu'on a deux minutes même, on vous répond. Pour tout ça, je vous le redis, ça se passe sur Facebook du côté de la page ici Champagne-Ardenne. Restez avec nous, la musique revient dans un instant, 6h57.
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0: Quand l'été se profile, les habitants des villes rêvent de se mettre au vert. Certains humoristes plutôt urbains ont totalement craqué pour la vie à la campagne. Et ça tombe bien, Fred Ballard les a réunis pour nous dans l'Humour en Tube.
7: Vous entendez ? Oh, c'est divin !
8: Ah, c'est sûr que comparé à l'ambiance klaxon et embouteillage des grandes agglomérations, la campagne est une expérience sensorielle inédite pour les citadins un poil snobinard que Sylvie Joly a tant fréquenté dans le milieu parisien, une expérience inoubliable.
7: Et puis un soir, ce soir-là je ne suis pas prête d'oublier, Jean est tombé dans le tas de fumier qui barre le chemin conduisant à la ferme. J'étais à table. Lorsque Jean est entré, oh cette odeur, je l'ai humé longuement.
8: Ah oui, on est assez éloigné de terre d'Hermès et d'eau sauvage, mais le fumet du fumier est une fragrance qui peut émoustiller la citadine en mal de mal. Et parfois, un jardin suffit à renouer avec la nature pour oublier tous les soucis des citadins.
9: Maintenant j'ai un jardin, et j'ai d'autres problèmes. J'ai planté des tomates, j'ai eu du mildiou sur mes tomates. Mais là, j'avais des vrais problèmes. Pour ceux qui ne savent pas ce que c'est le mildiou, c'est un champignon qui se met sur les tomates quand il pleut trop. Je précise parce que pour moi, il y a un an, mildiou, c'était une expression de vieil agriculteur. Oh, mildiou ! C'était ça pour moi.
8: Ah oui, c'est le revers de la médaille. Hein. Quand on se met au vert comme Haroun, il faut aussi réapprendre tout un vocabulaire et ne pas confondre boudiou avec mildiou. Deux mots assez poilants hein, qu'on va garder pour faire marrer dans les dîners mondains.
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0: Bonne fête à toutes les Blandines, merci de nous écouter, nous sommes le mardi 2 juin. C'est l'heure de votre journal de 7h en Champagne-Ardenne, présenté par Margot Turgy. Bonjour Margot.
10: Bonjour Yannick, bonjour à tous.
0: Les avocats manifestent à Reims aujourd'hui.
10: À 14h sur les marches du Palais de Justice, alors que la commission des lois de l'Assemblée nationale se penche aujourd'hui sur la réforme de la justice criminelle du garde des Sceaux. Comme depuis des semaines, ce qui pose problème, c'est une mesure du texte en particulier, le plaider coupable criminel, c'est-à-dire une procédure allégée si un accusé reconnaît l'intégralité des faits reprochés. Après un mouvement de grève des avocats partout en France, Gérald Darmanin a fini par exclure le mois dernier les crimes les plus graves de cette procédure de plaider coupable. Mais l'inquiétude ne retombe pas pour maître Mourad Benkoussa. Il est avocat pénaliste au barreau de Reims.
11: Le fait qu'il recule, c'est du marchandage en fait. On connaît toujours comment ça marche ce genre de truc. On fait des exceptions au début et puis une fois que le principe il est acquis, on retire les exceptions et en fait le principe il est acquis. Donc on a encore la chance d'avoir une justice justice française qui prend le temps. À partir du moment où on fait passer le plaidé coupable dans des affaires criminelles, on retire de son essence même l'audience. La différence entre ce qui se passe aujourd'hui en 2026 avec les réseaux sociaux et avec leur vitesse de propagation, des jugements hâtifs, sans contradictoire, il y a des nuances qui apparaissent et qu'on n'est pas dans un truc aussi binaire que il est méchant, elle est victime ou c'est pas aussi simple. Donc on essaye de caler notre justice à la vitesse des réseaux sociaux. C'est juste le contraire qu'il faut faire. Mais pour pouvoir le faire, encore faut-il qu'on ait des magistrats en nombre suffisant. On est un des pays d'Europe avec le moins de magistrats par nombre d'habitants. C'est un truc de fou. Le problème est là, en fait.
10: Et si le projet de loi de réforme de justice criminelle appelé projet de loi sûre est adopté, Maître Benkoussa assure que les avocats utiliseront, je cite, « tous les recours possibles auprès du Conseil constitutionnel ». Le texte qui comprend la procédure de plaidé coupable criminel a été adopté au Sénat et doit maintenant être examiné par les députés le 29 juin. L'avis des professionnels de la justice sur ce plaidé coupable criminel, on continue de l'entendre ce matin. D'abord celui de la présidente des cours d'assises et cours criminelles de Reims à 7h30 dans l'info d'ici. Et ensuite celui de la procureure générale près la cour d'appel de Reims. Elle est notre invitée à 7h45.
0: L'Assemblée nationale l'a adopté à l'unanimité hier soir.
10: 187 voix pour et 0 contre la proposition de loi pour mieux protéger les enfants contre les violences à l'école et dans le périscolaire. Rédigé après le scandale de Notre-Dame de Bétharram, le texte prévoit notamment de renforcer le contrôle des intervenants susceptibles d'être en contact avec des enfants et il est soutenu par la FCPE de la Marne. Le syndicat de parents d'élèves a déposé un recours au tribunal administratif de Châlons pour faire reconnaître la responsabilité de l'État dans l'affaire du lycée Pierre Bayen de Châlons en Champagne. 9 élèves ont porté plainte pour viol, agression sexuelle et harcèlement moral et sexuel contre un enseignant mort depuis. Quasi 20 ans après l'attaque mortelle d'un fourgon blindé à Metz, un homme vient d'être mis en examen. Âgé de 52 ans et originaire du nord de la France, il a aussi été placé en détention provisoire. Le 15 janvier 2007, un convoyeur avait été tué dans l'attaque de son fourgon Securitas par un engin explosif déposé contre une porte du véhicule. Ses deux collègues avaient été grièvement blessés. Au tribunal correctionnel de Reims, la famille du jeune Corentin doit connaître la décision de la justice aujourd'hui. Fin avril, deux chirurgiens de Metz ont été jugés pour homicide involontaire après la mort de ce petit garçon de 11 ans des suites d'une opération de l'appendicite. C'était en 2014. Pour l'un des deux prévenus, 2 ans et demi de prison avec sursis et 10 000 euros d'amende ont été requis. 2 ans de prison avec sursis et 5 000 euros d'amende pour le second.
0: Le tribunal de commerce de Lille a donc pris sa décision hier.
10: Les 18 librairies, Le Furet du Nord, dont celle de Reims, sont placées en redressement judiciaire avec une période d'observation de 6 mois, le temps accordé à leur propriétaire, le groupe Nozoli, de remettre les comptes à l'équilibre. Alors sur le papier, ce redressement judiciaire peut inquiéter pour l'avenir des salariés, mais la secrétaire CSE du Furet du Nord, Gabrielle Marzinski, y voit la possibilité d'écrire une nouvelle page.
3: La surprise, ça a peut-être été que le président et le tribunal s'est montré moins alarmiste que prévu. Et ça, ça va donner de l'espoir pour tous les salariés. On sait qu'on va vivre des moments difficiles, que nous allons perdre des éléments importants. Mais du coup, ça nourrit quand même le fait qu'on est encore dans le coup et que tout ce qu'on a entrepris il y a encore ces dernières semaines, ça porte ses fruits. En tout cas, une deuxième chance existe et avec un réel potentiel. Donc même si c'est une période inquiétante pour plein de raisons, on est quand même content que les lignes bougent, que les choses soient faites et qu'on rentre dans le game à nouveau quelque part.
10: Aujourd'hui, les 18 librairies Le Furet du Nord emploient 349 personnes. Les collectes de dons du sang se poursuivent en Champagne-Ardenne. L'établissement français du sang et le Rotary vous donnent rendez-vous à Sedan aujourd'hui au centre social Le Lac entre 13h et 19h.
0: 7h05, c'est un bijou du patrimoine marnais et il a gagné un concours pour être restauré.
10: Le retable flamand du XVIe siècle conservé à l'église Sainte-Marie-Madeleine de Fromentière a remporté en début d'année le concours national du plus grand musée de France organisé par la fondation La Sauvegarde de l'art français en partenariat avec l'assureur Allianz. Grâce à ce prix, un chèque de 8000 euros a été remis hier au maire de la commune, René Condette, ravi de pouvoir sauver cette œuvre exceptionnelle.
12: Il faut savoir que ce retable-là, il n'y en a que 2 au monde identique à celui qu'on a actuellement. Donc c'est un retable flamand du XVIe siècle qui a été fait à l'école d'Allemagne de Nuremberg. Et il n'y en a que 2 comme cela dans le monde entier. Hein, donc c'est quand même quelque chose d'unique. Et il y a des Belges, des Hollandais, je dirais même des Allemands qui viennent, qui sont un petit peu avertis, comme quoi il y a un retable de ce type-là. Et oui, il y a des gens qui viennent en Carse et se déplacent pour le visiter, quoi. L'état du retable nécessite toute une remise en de nettoyage, de polychrome, etc. Ça serait malheureux de le laisser à l'abandon. Donc le but de mon équipe, c'est de préserver notre patrimoine et de le mettre en valeur.
10: Les travaux de restauration du retable sont prévus l'année prochaine. Si vous n'avez pas encore pu le voir, on vous a mis sa photo sur ici.fr. Le théâtre et le cirque déferlent dans les rues de Chalon. Le festival Furie démarre aujourd'hui et se poursuit jusqu'à samedi le 6 juin. C'est ça, 37e édition.
0: Et puis dans l'actualité aussi, Thomas Pesquet qui va redécoller pour l'espace.
10: En 2027, avec un autre astronaute français, Arnaud Prost, ils ont été choisis par une entreprise américaine pour une mission de 2 semaines vers l'ISS, la Station Spatiale Internationale. Emmanuel Macron l'a annoncé hier pendant le sommet Choose France, l'événement dédié aux investissements étrangers dans l'Hexagone.
0: En espérant qu'il pourra nous ramener du soleil de là-haut.
10: Peut-être d'ici là, il y a un petit peu le temps.
0: Bon, bah voilà, on 2027. Donne cette mission. Hein, mission spéciale, ramener le soleil sur toute la France pendant tout l'été.
10: On espère qu'il va nous ramener de belles 2027. Photos de la Terre.
0: Alors,
10: oui, l'année prochaine.
0: C'est vrai que je suis bête. Non,
10: vous n'êtes pas bête.
0: Il ne peut pas y aller tout de suite là et nous ramener ça.
10: Ah, peut-être qu'il faut un peu de préparation avant de décoller pour la station spatiale.
0: Il doit avoir une liste de courses. Les gens doivent lui dire, tiens, tu pourrais ramener ça. Tu pourrais... Non, ou il n'y a que moi qui pense à ce genre de...
10: Vous pouvez toujours lui écrire, hein, je pense qu'il vous répondra.
0: Eh ben, je vais faire ça, tiens. Voilà. Mission du jour, écrire à Thomas Pesquet. Alors, si vous partez travailler sous un ciel encore calme, sachez que cet après-midi, ça pourrait bien être une autre histoire. Le thermomètre affiche ce matin 15 degrés en moyenne à Reims, 16 à 3, 13 à Charleville. Les nuages dominent largement, même si quelques éclaircies résistent encore. Et cet après-midi, la vigilance jaune est annoncée pour orage. Ça concerne la Marne, les Ardennes et l'Aube. Les premières averses éparses ce matin vont se renforcer progressivement. Et ensuite, entre le Nogentais, l'Argonne et les Ardennes, les cellules orageuses avec un Z pourront apporter jusqu'à 10 mm de pluie localement. Des rafales de vent atteindront jusqu'à 65 km/h. Côté température, on est entre 20 et 22 maximum, je crois. 20 à Charleville, 21 à Sedan et Rethel, 21 à Reims et Chalon, nous dit Météo France. Il n'y a même pas de 22, en fait. C'est du... Ah si, 23 à Vitry-le-François, voilà. Et sinon, c'est 21 à 3, Chaumont et Langres. Donc aujourd'hui, une journée où le soleil devra négocier ferme avec les nuages, vous l'avez compris. Et pour l'instant, malheureusement, mauvaise nouvelle, c'est plutôt les nuages qui ont l'avantage.
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0: Et comme c'est bien fait ici Champagne-Ardenne, voilà l'été, c'est tout ce que j'ai à dire. Ça va tout de suite vous réchauffer les négresses vertes, rassurez-vous, ce soleil il va revenir a priori ce prochain week-end. Dans un instant, promis, pour Margot et pour vous, je parlerai italien pendant au moins 4 secondes. Voilà, vous comprendrez pourquoi.
10: Hâte d'entendre ça.
0: C'est un grand exploit que je vais faire.

0: Et voilà, 7h12. On y va.
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0: Soyez les bienvenus si vous nous regardez à la télé. Peut-être vous me voyez faire des gestes. Je le dis parce que les gens, ils savent pas forcément pourquoi je fais des grands gestes. En face de moi, ce matin, il y a Titouan. Il y a toujours un réalisateur ou une réalisatrice. Et pour que toutes ces choses partent un petit peu dans le rythme que nous, on a envie d'avoir comme animateur, on fait signe. Voilà,
3: c'est pas, il faut juste un minimum de communication.
0: Voilà, c'est non, ça. C'est pas juste que j'aime bien. Juste, voilà. Donc, voilà. Et des fois, je fais pas de signe parce que j'oublie. Et du coup, voilà, c'est de ma faute. Mais tout va bien, tout va bien. Alors, 7h13, comment ça va?
3: Ben ça va et vous?
0: Très bien, je suis content, aujourd'hui c'est la fête nationale des Italiens. Allez, ambiance Italie, je vous emmène en Italie. Jour national en mémoire du référendum de 1946 qui a à l'époque aboli la monarchie, je vous le dis au passage, je fais un peu mon trésor de Champagne-Ardenne. Et donc du coup, paf, on devient une république en Italie. 2 millions d'Italiens vivent à l'étranger et fêtent cette fête partout, par exemple ici. Et donc je me suis dit, fais un petit effort, parle italien aux gens d'Italie.
3: Allez-y, on vous écoute.
0: Attention. Buongiorno a tutte e a tutti, benvenuti a ici matin, e vi auguro una splendida giornata.
3: Perfetto.
0: C'est bien, mais vous parlez italien?
3: J'ai fait italien au lycée, mais j'ai tout perdu. Bien.
0: Ah,
3: j'ai tout perdu.
0: Sinon, je vous aurais demandé. Dites-moi un autre truc.
3: Un autre mot, je sais pas, le tout premier truc qui me vient, c'est la sedia, c'est la chaise. Parce que j'avais un copain qui se balançait toujours sur sa chaise et la prof le rappelait toujours alors.
0: Ah, d'accord.
3: Du coup, ça reste.
0: Comme quoi, il y a des mots bien d'apprendre. La sedia. Ok, ouais. Donc vous êtes bien assis sur vos sedia, ça tombe bien, puisque c'est l'heure de passer à mon œil. Allons-y tout de suite. Non, c'est pas tout de suite, c'est tout à l'heure, je sais plus où j'en suis. Du coup, c'est dans un instant. Là, on va faire la pub, et après, ce sera mon œil. Et pour mon œil, on va aborder un sujet qui a rien à voir avec l'Italie, c'est les fameux verres Duralex qui sont un petit peu en difficulté. Allez, buongiorno a tutti.
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0: C'est l'heure de retrouver David Ossilou pour Mon œil. Duralex a bien été placé en redressement judiciaire. C'est la marque des verres de notre enfance, David.
5: Le Picardie, oui, c'est ça. Petit verre trapu, cerclé de ronds concentriques, qui a survécu à des millions de chutes de tables dans les cantines françaises. Le verre incassable. Enfin presque. Parce qu'hier à Orléans, pour la cinquième fois en 20 ans, Duralex a demandé d'être placé en redressement judiciaire. Mais là, ça fait mal, parce que Duralex a été reprise par ses salariés sous forme de coopérative. Et je vois d'ici le petit sourire des gros industriels. On l'avait bien dit, ça ne pouvait pas marcher. Ils ont un petit peu raison dans les faits, hein. Mais ça pouvait marcher. L'entreprise avait lancé un appel aux Français pour trouver 5 millions d'euros. Des milliers de personnes ont répondu présent en quelques heures pour finalement 7 millions. C'est beau quand même. Eh bien voilà le problème. C'est beau, mais ça ne suffit pas. Duralex a manqué de trésorerie. Quel gâchis alors que les ventes ont plus que doublé. Mais une entreprise qui se vend bien et qui n'a plus de cash, c'est comme un verre Picardie plein avec un trou dans le fond. Et les milliers de Français qui avaient prêté leur argent pourraient ne jamais le revoir. Pire encore, on dira que des salariés patrons ne sont pas capables de sauver leur entreprise. Mais c'est faux. En France, il y a UpCop, l'ancien chèque déjeuner. L'entreprise appartient à ses salariés depuis les années 70. Aujourd'hui, elle est présente dans plus de 25 pays, compte environ 3200 salariés et réalise plus de 800 millions d'euros de chiffre d'affaires. Un autre exemple, les thés et infusions Scopti. Les anciens salariés de Fralib, près de Marseille, ont repris leur usine après le départ du Nil Vert. 10 ans plus tard, ils sont toujours là. Alors regardons plutôt ce qui marche. Le verre à moitié plein. Toujours.
0: Toujours, toujours. Et ça tombe bien, on va parler d'une entreprise qui marche en Champagne-Ardenne dans un instant. Elle s'appelle Flottille. Il s'agit de Lodge Navigant, implantée sur le lac du Der. On en parle avec mon invité dans l'écho d'ici quelques minutes.

0: Vous rappelez de l'heure de vérité, l'émission politique était sur Antenne 2 à l'époque, c'était le générique à l'époque, Live and Let Die, c'était évidemment un grand moment à 7h21, c'est l'heure de l'écho d'ici, allons-y. Et aujourd'hui, on va parler dans l'écho d'ici, on va prendre le large pour être plus précis, direction le lac du Der, pour parler de flottilles. Ce sont des lodges flottants électriques navigables sans permis qui misent sur un tourisme insolite et durable. Et cette entreprise dont on va parler passe un cap cette session avec 6 unités désormais prévues sur le lac. Antoine Bresson, son fondateur, dirigeant, est avec nous. Bonjour Antoine.
1: Oui, bonjour.
0: Alors avant de parler de ce business, il faut que je comprenne bien le concept. Concrètement, flottille, c'est quoi? C'est un bateau, c'est un hôtel, c'est une tiny house flottante, qu'on soit bien précis?
1: Alors, c'est un peu tout ça à la fois, mais pour être précis, oui, c'est un bateau qu'il faut imaginer de plein pied, qui fait une cinquantaine de mètres carrés de surface, qui peut accueillir 6 personnes à coucher, avec une cuisine aménagée, une salle de bain, 2 vraies chambres et un grand toit terrasse où vous allez pouvoir aller admirer les magnifiques couchers de soleil sur le Der, par exemple. Donc oui, on est un bateau, puisqu'on navigue, on a un moteur électrique, vous pouvez partir en balade pour une journée sur le lac, ou plusieurs jours d'ailleurs. C'est aussi une chambre d'hôtel parce que vous êtes, encore une fois, de plein pied, avec de magnifiques baies vitrées.
0: Ouais. Et comment vous est venu l'idée en fait? C'est quoi? C'était un manque dans la région? Comment ça vous est venu cette idée de faire ces espèces de mini-hôtels flottants?
1: Écoutez, c'était d'abord une envie de développer un nouveau business, puisque je suis déjà entrepreneur depuis une vingtaine d'années. Mmh. Un business qui soit en lien avec la nature, avec l'eau. Et je vais essayer de faire court, mais c'est aussi surtout des superbes rencontres, puisque pour la petite histoire, moi je suis au Marnais, je suis né en Haute-Marne, que j'ai quitté il y a de nombreuses années. Ouais. Donc je connaissais le lac du Der, et quand j'ai eu cette idée de bateau, assez naturellement le lac du Der s'est imposé. Et il y a eu quelques belles rencontres avec des gens qui m'ont soutenu dans les communautés de communes, dans les villes, notamment Saint-Dizier, des élus qui ont cru au projet, qui m'ont dit bah écoutez, allez-y, on vous suit, faites votre boulot et on vous suivra, voilà. Donc en 2025 le projet est né.
0: Qui sont vos clients aujourd'hui? C'est-à-dire que c'est une expérience assez insolite. Qui aime ce genre de transport, de moments à vivre en fait?
1: Alors c'est très vaste. D'abord, nos clients sur la saison, en tout cas sur la saison 2025, puisque encore une fois on a démarré l'année dernière, étaient très largement du Grand Est. Voilà la petite représentation géographique. Et ensuite on a de tout. On a des familles qui veulent passer un moment sympa, un week-end des paysans pour se reconnecter ou se déconnecter, se reconnecter en famille, parce que c'est aussi ça l'intérêt. Ça peut être des bandes de copains qui vont vouloir aller faire un tournoi de garçon, par exemple, c'est assez indiqué. Ça peut être des couples, ça peut être tout un tas de personnes, des entreprises qui veulent faire un séminaire et louer quelques bateaux.
0: Bon, on comprend bien, c'est large, la palette est très large.
1: Ouais, exactement.
0: Vous annoncez un doublement de la capacité avec 6 lodges flottants d'ici cet été, ça veut dire que donc, la demande est là?
1: Oui, absolument. On en a reçu un il y a 2 semaines. On en a un qui arrive aux alentours du 12 juin, et le dernier arrivera un petit peu tard, en juillet, mais c'est pas toujours fait.

0: facile, c'est des gros engins. Donc à construire, c'est un défi industriel. Voilà, mais oui, la demande est là. On est très content des réservations de cette année. On a eu la chance de faire une télé nationale hier qui nous a aussi apporté évidemment des clients. Des radios comme celle-là aussi nous y aident. Merci de nous accueillir.
1: Avec plaisir.
0: On a surtout, et ça c'est la bonne nouvelle, des clients qui sont très heureux de l'expérience qu'ils vivent sur Flotty, qui nous mettent des bonnes notes et qui reviennent. Et ou qui nous recommandent à leurs amis. Donc
1: bon,
0: c'est super.
1: Je rappelle qu'il s'agit d'une démarche assez écologique, hein, puisqu'il s'agit de lodges électriques sans permis. C'est quoi pour terminer votre vision de l'avenir? Comment vous allez évoluer? Vous allez encore agrandir?
0: Oui, absolument. Ce que j'espère, c'est monter assez vite à une douzaine de lodges. Pourquoi? Parce que ça permet d'avoir une équipe sur place un peu robuste et d'avoir un modèle économique qui est satisfaisant. Et puis peut-être demain, qui sait, sur d'autres lacs, parce que je pense que c'est un moyen d'habiter la nature dans le confort hôtelier qui est excellent. Encore une fois, vous l'avez dit, c'est écologique. On n'a aucun rejet dans le lac. On a des moteurs électriques qui offrent une expérience de navigation ultra silencieuse. Et on n'a pas d'emprise au sol. Donc, à l'heure où on a des sujets d'artificialisation, nous, on n'en a pas. Ça coche énormément de cases. En termes de qualité d'hébergement, en termes d'expérience un peu hors norme qu'on va vivre, et en termes de prix, parce qu'on est finalement, quand on ramène ça au couchage, on reste très accessible.
1: Très bien, merci beaucoup.
0: Du potentiel de développement.
1: Eh ben, on va suivre ça de près. Merci Antoine Bresson, en tout cas, d'avoir été avec nous ce matin dans l'écho d'ici. Pour ceux qui veulent tenter l'expérience, direction donc le lac du Der, vous l'avez compris, 6 lodges flottants électriques qui doivent être opérationnels d'ici à cet été. Merci d'avoir participé à l'écho d'ici. Et on repart en musique tout de suite avec Larsen, ce qui va nous permettre de patienter pour arriver à 7h30. L'heure de votre actualité, on fera le point avec toute l'équipe Cyril Ardo et avec évidemment Margot Turgy. On retrouvera l'info d'ici. Bref, tout va bien. Bon réveil en ce mardi 2 juin. Aujourd'hui, c'est la fête des Blandines. Et vous connaissez le proverbe, on l'a donné ce matin. À la Saint-Blandine, bonne sera la farine. Voilà, c'est le proverbe du jour, c'est comme ça.

0: Zazie sur ICI Champagne Ardenne dans un instant l'info.
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0: Et merci à vous de nous écouter. On va faire tout de suite un petit point sur l'actu. C'est l'heure. On va regarder ce qui se passe en France et dans le monde. Tout ça, c'est en 90 secondes, juste avant l'info d'ici. Et pour faire ce point, pour savoir tout ce qui se passe, on va retrouver la rédaction avec à sa tête ce matin Cyril Ardot, à qui on donne donc la parole pour un peu plus d'une minute. Allons-y.
7: Les recherches se poursuivent pour tenter de retrouver Liana, 11 ans, à Fleurance, dans le Gers, entre Bordeaux et Toulouse. Un homme de 41 ans est mis en examen pour enlèvement et séquestration. Il a été placé en détention provisoire. La collégienne est montée dans sa voiture selon les images de vidéosurveillance. Les comparutions immédiates se poursuivent aujourd'hui après les débordements de samedi en marge de la finale de la Ligue des Champions. Une trentaine de prévenus et déjà une peine de 6 mois de prison ferme et des peines de sursis. Un Parisien qui soutient le PSG ne fait pas ça, réagit le président du club Nasser Al-Khelaifi en exclusivité sur ICI. Entretien vidéo à découvrir sur ICI.fr. À l'unanimité, les députés votent pour protéger les enfants contre les violences à l'école et dans le périscolaire. Le texte prévoit de renforcer les contrôles des personnes au contact des jeunes. Certaines mesures comme la levée du secret de la confession ou la création d'un fonds d'indemnisation sont en revanche écartées. C'est ce soir à 19h, les futurs bacheliers auront les premières réponses des écoles et formations sur Parcoursup, phase principale d'admission qui doit durer jusqu'au 11 juillet. Thomas Pesquet de retour en 2027 dans la Station Spatiale Internationale. Emmanuel Macron l'a annoncé hier. Un autre astronaute français, Arnaud Prost, séjournera lui la même année dans une future station spatiale commerciale. Et puis la légende du tennis, Serena Williams, de retour sur le circuit dans une semaine, en double pour un tournoi à Londres. L'ex numéro 1 mondial se tenait à l'écart des cours depuis 2022.
0: Il est pratiquement 7h32, on retrouve Margot Turgy pour l'info d'ici et ce matin on reparle d'un projet de loi de réforme de la justice criminelle.
8: Le projet de loi sûr pour sanctions utiles, rapides et efficaces, défendu par le ministre de la Justice Gérald Darmanin comme un moyen de désengorger les tribunaux. Pour les désengorger, ces tribunaux, le texte prévoit notamment la mise en place du plaidé coupable criminel, une procédure simplifiée pour juger les crimes si l'accusé reconnaît les faits. Après un mouvement d'opposition des avocats partout en France, Gérald Darmanin a fini par exclure du plaidé coupable les crimes les plus graves et depuis ce recul, la réforme n'a plus de sens. C'est ce qu'estime Émilie Philippe. Elle préside les cours d'assises et cours criminelles de Reims.
9: Notre ministre nous dit « Ok, je tiens compte des réticences, de la colère des avocats pour faire marche arrière sur les affaires de viol en matière de plaidé coupable. » Ça n'a plus aucun sens de maintenir cette procédure parce que les autres affaires, on est capable de les gérer et de les traiter dans des délais raisonnables. La difficulté de l'engorgement des affaires criminelles, c'est l'augmentation considérable des procédures pour viol. Pour vous donner un chiffre, entre 2017 et 2023, il y a eu 150% d'augmentation de procédures pour viol. C'est le mouvement MeToo qui a fait que, voilà, derrière, on prend la vague. À cela, vous ajoutez, en fait, la généralisation des cours criminels en 2023, sans moyens dédiés, on arrive à une situation de d'asphyxie qui était tout à fait prévisible et qu'on a vu venir, mais on n'a pas pris les moyens. Et donc là, maintenant, on se retrouve effectivement avec de grandes difficultés à juger ces dossiers-là.
8: Pour tenter de convaincre du bien fondé du plaidé coupable criminel, le ministère de la Justice organise aujourd'hui une audience fictive à Paris, à la Chancellerie, avec magistrats, avocats et comédiens. Et avec cette démonstration grandeur nature, l'idée est aussi de prouver que si une victime veut maintenir un procès, elle sera écoutée. Mais là encore, Émilie Philippe, la présidente des cours d'assises et cours criminelles de Reims, n'est pas convaincue.
9: Moi, je trouve ça dramatique parce qu'en plus, la victime, c'est un faux choix. C'est soit vous acceptez cette procédure pour avoir une décision rapidement, mais au détriment d'une audience digne de ce nom, où il y aura un temps de parole, ou alors vous attendez plusieurs années pour avoir un procès. Et pour imaginer ce que serait ce type d'audience, il suffit plutôt que d'organiser des procès fictifs. Moi, j'invite effectivement les parlementaires à rentrer dans une salle d'audience et à venir voir ce qu'est une procédure de cour criminelle où on prend le temps et d'écouter la version de l'accusé et d'écouter les parties civiles. C'est primordial et c'est là que ça se joue en réalité. C'est pas juste noir ou blanc. En tant que présidente de cour d'assises ou de cour criminelle, moi, je vais récupérer un dossier qui est déjà passé par l'instruction, devant un juge d'instruction. À l'audience, je vais entendre, ça peut être le directeur d'enquête, ça va être des experts, psychiatres, des témoins. C'est tout ça un procès. Il faut un peu de nuance et de mesure pour bien juger les gens. C'est pas en plaidé coupable qu'on y arrivera. Quoi.
8: Le projet de loi de réforme criminelle qui comprend la mesure de plaidé coupable criminel doit être examiné par les députés le 29 juin. Avant ça, la commission des lois de l'Assemblée nationale auditionne des professionnels de la justice aujourd'hui et les avocats du barreau de Reims vont en profiter pour manifester à 14h sur les marches du palais de justice.
0: Merci Margot, on en reparle tout à l'heure avec notre invité à 7h45.
8: La procureure générale près la cour d'appel de Reims, Dominique Laurence, est avec nous en studio dans 10 minutes.
0: Merci, à tout de suite, restez avec nous. On parle tout de suite de météo, allons-y. Si vous avez prévu de déjeuner en terrasse aujourd'hui, choisissez une table avec un toit pas trop loin si vous voulez un bon conseil. La matinée reste globalement correcte malgré quelques averses isolées déjà. Les températures grimpent progressivement, mais c'est surtout entre le début et la fin de l'après-midi que le temps deviendra plus instable. Les averses vont se généraliser, nous dit Météo France. Elles vont prendre un caractère orageux. Sachez-le, les secteurs du Tardenois, de la Brie Champenoise, du Pays d'Hôte ou encore du Massif Ardennais seront particulièrement concernés avec des rafales de vent soutenues. Quant aux températures, donc, elles atteindront 20 degrés au mieux à Charleville et à Vouziers, 21 à Reims et à Épernay ou encore à Chalon, 23 à Vitry-le-François et puis 21 dans le sud de la région, à Saint-Dizier, Chaumont ou à Langres, un mardi à vivre. Donc, vous l'avez compris, entre éclaircies et parapluies, le genre de météo qui ne laisse jamais longtemps le ciel tranquille.
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0: L'histoire du jour, dans un instant, est celle d'une Ardennaise qui aime le sport. Vous allez le comprendre, on en parle dans un instant, parce qu'elle sera aussi 100% durable dans sa démarche, cette personne. Et c'est Nicolas Schmitt qui l'a interviewé pour nous. Mais d'abord, on va danser avec David Bowie. 7h36, bonne fête à toutes les blandines aujourd'hui.

0: c'est sûr, ça réveille, ça remue le café. Hein. C'était David Bowie avec Let's Dance, 7h40.
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0: Le président de la République est mort et en plus il est mort de manière suspecte. C'est ce que nous racontera tout à l'heure Stéphane Bern qui s'intéressera au décès du président Félix Faure. C'était en 1899 et qui a lancé plein de rumeurs. Et puis on va aussi faire de la randonnée tout à l'heure dans une équipe formidable. Ce sera avec Olivier Catio qui viendra nous rejoindre avec les chaussures appropriées. Ça va de soi. Mais d'abord un petit mot sur l'invité d'ici matin. C'est dans quelques minutes. Margot, est-ce qu'on peut rappeler de quel sujet nous allons parler?
2: Dominique Laurence, la procureure générale près la cour d'appel de Reims sera avec nous pour revenir sur le projet de loi sur la réforme de la justice criminelle porté par le garde des Sceaux.
0: Ok, à tout de suite, l'histoire du jour avant cela, allons-y. L'histoire du jour est celle d'une Ardennaise, organisatrice d'une belle épreuve sportive, 100% locale et durable au cœur des Ardennes. Ça s'appelle l'Ultime Trail Eco, n'est-ce pas Nicolas Schmitt?
3: Oui, ça va se passer dimanche à Guignicourt-sur-Vence, une course que nous a préparée Ophélie Campero, qui s'est mise au trail sur le tard, comme une reconversion sportive.
4: Moi, avant, j'étais footballeuse. Je jouais à Auville-et-les-Forges. Une fois qu'on passe un petit peu d'âge et qu'on est retraité de foot, on se met au trail. Beaucoup.
3: Et grâce à sa toute jeune association Ultime Trail Ardennes Terre de Trail, on va courir dans les bois. Des parcours de 12 et 26 kilomètres, 100% inédits. Mais pour Ophélie, qui est responsable qualité environnement dans une industrie, inviter les gens à courir dans la nature, ça veut dire être responsable et durable. Et ça se passe tout au long de la chaîne d'organisation de l'épreuve.
4: On est parti vraiment dans une démarche complètement éco-responsable avec la fabrication de manches debout en carton recyclé, des médailles en plastique 100% recyclé, même le cordon est recyclé. On a une sensibilisation. On vide des déchets sur place, également sur les ravitaillements.
3: L'association pousse l'exigence durable jusqu'à utiliser des grumes de bois pour constituer le podium d'arrivée. Et puis d'autres petites choses qui sont peut-être un détail pour vous, mais pour eux, ça veut dire beaucoup.
4: Toute l'alimentation, la boisson est ardennaise, également les lots que les personnes auront sur le podium sont issus de producteurs locaux. On n'est pas allé chercher une bière qui vient de... Enfin, surtout que dans les Ardennes, on a ce qu'il faut, donc voilà, on est vraiment tout en local.
3: Et les bénéfices seront investis dans un projet local.
4: Donc on va reverser 5 euros par coureur pour replanter de nouveaux arbres sur la commune de Guignicourt-sur-Vence, pour essayer de replanter un maximum la forêt. D'autant plus que dans les Ardennes, on a eu un gros impact au niveau de nos sapinières, qui ont été malades. Il y a eu beaucoup d'abattage et donc là, il faut replanter avec des essences adaptées au changement climatique.
3: Et devinez quoi ? Les plants sont produits par une pépinière ardennaise. Hein ? Je crois que là, la boucle est vraiment bouclée. Une organisation bien sur sa ligne. Il n'y a plus qu'à aller le courir, ce trail. Et je vous rassure, il n'est pas réservé qu'aux Ardennais. Le circuit court peut s'élargir un tout petit peu. Mais ne traînez pas pour vous inscrire pour le trail ou la marche, car les places sont comptées pour limiter l'impact de la course sur le milieu naturel.
0: C'est bien noté. Merci beaucoup Nicolas et à tout à l'heure, 9h. Dans un instant, l'invité de la rédaction, on en parlera du projet de loi sur la réforme de la justice criminelle.
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0: Il est 7h44, il suscite toujours une vive opposition, le projet de loi sur la réforme de la justice criminelle, défendu par le garde des Sceaux Gérald Darmanin, qui sera au cœur d'un nouveau rassemblement des avocats à 14h sur les marches du palais de justice de Reims. On en parle tout de suite avec la procureure générale près la cour d'appel de Reims. Elle est votre invitée ce matin, Margot Turgis.
2: Bonjour Dominique Laurence.
7: Bonjour.
2: Alors ce qui pose problème avec cette réforme de la justice criminelle, c'est surtout une de ses mesures, le plaider coupable criminel. Est-ce que vous pouvez nous rappeler ce que c'est ?
7: Alors, la procédure judiciaire pour les crimes reconnus vise à amener devant la juridiction, une juridiction composée de 3 magistrats, des accusés qui reconnaissent les faits avec l'accord des victimes, et le procureur de la République va proposer une peine à cet accusé, après s'être assuré bien évidemment qu'il reconnaît toujours les faits, puis le tribunal décidera de la peine qui doit être prononcée à son égard.
2: Donc ça veut dire une procédure allégée, simplifiée. Qu'est-ce que vous en pensez, vous ? Est-ce que vous trouvez que c'est un problème ou pas ?
7: Alors moi, c'est une procédure qui m'inquiète parce qu'elle répond à un vrai problème, qui est un problème de gestion, avec des stocks de procédures criminelles qui ont augmenté de façon considérable depuis 2023. C'est une logique gestionnaire, mais qui surtout nous coupe de la justice criminelle telle que nous la connaissions et qui est un héritage de la Révolution française, la justice rendue aussi par les citoyens français au travers le jury populaire. Cette justice criminelle qui est une justice de luxe, on s'entend bien, mais qui permettait de revoir l'intégralité de l'affaire par le principe que nous appelons l'oralité des débats. Ça permettait de travailler tout le dossier en présence de la cour, des jurés, mais aussi bien évidemment des victimes qui pouvaient entendre les propos de l'accusé, sa position, et qui pouvaient aussi donner, exprimer ce qu'elle ressentait dans cette affaire, victime ou bien sûr famille de victimes. Donc moi je suis inquiète parce que nous perdons notre lien finalement avec les citoyens français.
2: Et est-ce qu'il y a aussi la notion, on l'entendait notamment ce matin sur ICI Champagne-Ardennes de la part de certains avocats, parler de la nuance aussi du débat judiciaire et du temps qui est nécessaire pour juger certains crimes. Est-ce que vous partagez ce sentiment ?
7: C'est vrai qu'un procès d'assises, c'est un procès qui est long parce qu'on rejoue l'ensemble de l'affaire, on va entendre des témoins, des experts, on va bien évidemment se pencher sur les motivations et sur le parcours criminel de l'accusé. Or, c'est extrêmement important pour ces affaires qui sont les plus graves dans notre pays. Alors, c'est de la nuance, c'est aussi du débat contradictoire dans lequel chacun peut s'exprimer et peut exprimer ses intérêts, les intérêts de la partie civile, les intérêts de l'accusé, mais aussi les intérêts de la société que je représente à l'audience.
2: Le ministre de la Justice défend son projet de loi comme un moyen de désengorger les tribunaux, et c'est vrai que la société reproche souvent à la justice d'être trop lente. Si ce n'est pas via le plaider coupable, comment est-ce qu'on peut accélérer, justement permettre aux victimes et aux accusés d'obtenir des procès plus rapidement ?
7: Alors c'est vrai qu'il y a déjà eu une première réforme de la cour d'assises au travers l'introduction des cours criminelles départementales. Le projet de loi qui est présenté vise aussi à réorganiser ces cours criminelles départementales qui étaient faites déjà pour permettre une accélération du cours de la justice.
2: Et ça fonctionne ou pas ?
7: Alors, à l'heure actuelle, la problématique, c'est que l'organisation est extrêmement rigide et il faut absolument que nous arrivions à avoir une organisation plus souple, permettre à plus de magistrats de pouvoir juger ces affaires, ce qui n'est pas le cas actuellement, permettre peut-être de les juger au plus près des accusés et des victimes. C'est le sens du projet de loi et là, véritablement, je crois que nous étions dans le bon sens et je crois qu'il faut déjà laisser sa chance à cette nouvelle organisation de la Cour criminelle départementale.
2: Le ministre Gérald Darmanin a aussi reculé le mois dernier après un mouvement des avocats. Il a exclu du plaidé coupable criminel les crimes les plus graves, dont les viols. Est-ce que la mesure a du coup encore un sens ?
7: Alors, finalement, assez peu, parce que lorsque j'avais fait le calcul pour le ministère de la Justice du nombre d'affaires qui étaient reconnues dans notre stock d'affaires, il n'y en avait qu'une où les faits étaient reconnus. Et je constate que maintenant, avec ces nouvelles propositions, eh bien, même cette affaire-là ne pourrait pas être jugée dans ce cadre-là. Donc, je pense que vraiment, il faut qu'il y ait une vraie réflexion sur ce que nous voulons pour la justice. Est-ce que c'est une justice aussi qui garde son lien avec les citoyens ? Je pense que c'est ça qui est important pour nous.
2: Merci beaucoup, Dominique Laurence. Je rappelle que vous êtes procureur procureur général près la cour d'appel de Reims. Et le projet de loi sur la réforme de la justice criminelle doit lui être examiné par les députés le 29 juin. Merci beaucoup et bonne journée.
7: Merci à vous.
0: Merci à vous deux. Bonne journée. Je ne sais pas si vous aimez marcher, randonner. On va parler randonnée. Oui, vous plaidez coupable.
7: Oui, oui. Je l'ai fait. Très coupable.
0: Voilà, ça marche. Dans un instant, on en parle avec Olivier Catiot.
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0: Et avant de marcher, on va danser. Voilà, on va faire les choses dans l'ordre. Et avec Céline Dion en plus, qui va faire plaisir à tout le monde, dont Margot et moi-même. C'est parti.

0: Céline Dion, c'est toujours un bonheur sur Ici Champagne Ardenne dans Ici Matin. C'était Dansons, 7h53. Allez, on va marcher après avoir dansé. Bonjour Olivier Catio.
1: Bonjour Yannick, bonjour à tous.
0: Alors, marcher, il paraît que c'est bon pour la santé, donc vous enfilez vos chaussures de randonnée. Ouais. Je vais vérifier.
1: C'est fait. Ouais. Aujourd'hui, nous partons faire 33 km de marche à pied. C'est pas rien. Cette randonnée s'appelle la rando de gare à gare, car elle part de la gare de Champagne-Ardenne TGV à Besançon, près de Reims, pour se terminer devant la gare d'Épernay. C'est la 6e année consécutive que ce rassemblement a lieu et ce sera le mardi 9 juin. Bernard Potier de la Fédération française de randonnée de la Marne est animateur aussi pour la rando, pour l'association Rando Évasion.
2: Cette année, avec une nouveauté, puisqu'elle se fera dans le sens Reims-Épernay, alors que les années précédentes, c'était en sens inverse. Un tracé à travers des champs dans un premier temps, mais surtout à travers les forêts et les vignes pour arriver sur Épernay. On passera par les villages d'Écueil, on passera par le village de Pourcy, où nous arrêterons à la maison du parc. Ensuite, Cométreuil, Romerie et Auvillet, avec un point de vue magnifique sur toute la vallée de la Marne et Épernay en point de vue.
1: Une randonnée de 33 km sur inscription, ouverte à tous, auprès de l'association Rando Évasion. Ça coûte 4 euros avec un pass découverte, délivré par la Fédération française de randonnée, mais sinon c'est gratuit si vous êtes déjà licencié de la Fédération. Chaque année, environ 25 personnes y participent. Il faut bien sûr être en bonne santé, en bonne condition, pour être prêt à tenir cette distance à pied en toute autonomie, parce que chacun vient avec son équipement, son pique-nique. Il n'y aura pas de ravitaillement. Une marche qui aura lieu le mardi 9 juin, en pleine semaine, d'où le succès de ces 33 km, particulièrement auprès des retraités.
2: Le panel d'âge, c'est à partir de, à partir de 50 ans jusqu'à 70 ans.
1: Pourquoi l'organiser en semaine plutôt qu'un week-end? Ça restreint le nombre potentiel de participants pour tous ceux qui travaillent?
2: Alors effectivement, mais on a aussi en semaine, et on le voit avec d'autres activités comme les randos du parc par exemple, les personnes qui travaillent la semaine ne se sentent pas forcément en capacité de faire 33 km. Il faut des personnes qui ont déjà l'habitude de la randonnée, donc qui font soit partie de clubs de randonnée, soit qui ont l'habitude d'une activité physique soutenue tout au long de la semaine. Les personnes qui viennent le dimanche sont plus des personnes qui veulent des randonnées de plus courte distance, une dizaine, quinzaine de kilomètres, c'est vraiment le grand maximum.
1: Bernard Potier de la Fédération française de randonnée de la Marne.
0: Alors j'ai vérifié, il fera beau avec 23 degrés, c'est déjà bien. Quelle est cette association qui organise cette rando de gare à gare, Olivier?
1: C'est l'association Rando Évasion. 274 adhérents et des sorties toute l'année, encadrées par 23 animateurs formés par cette fédération de randonnée, dont 6 en marche nordique. Maryse Moreau de Rando Évasion.
3: Il y a la rando normale, classique, après on a la marche sportive, la marche audax et la marche nordique.
1: Vous conseillez basket ou chaussures de randonnée?
3: Ah, chaussures de randonnée, hein. Il risque d'avoir peut-être un peu des chemins dans la montagne de Reims défoncés par les animaux, les travaux forestiers. Donc il faut mieux s'équiper de bonnes chaussures, que les pieds soient maintenus et puis c'est plus confort.
1: La rando de gare à gare, 33 km au départ de Besançon, le 9 juin à 8h30, arrivé à 17h30 à Épernay avec une pause de 45 minutes le midi. Le retour se fera en train à la charge de chaque participant. Ça coûte 4 euros avec un pass découverte de la Fédération française de randonnée. C'est gratuit si vous êtes licencié et vous avez tous les liens pour en savoir plus sur la page d'une équipe formidable.
0: Si ça se trouve, ils arriveront même avant le train.
1: Il y a des chances.
0: Ça peut arriver parfois. Merci Olivier. On se retrouve tout à l'heure pour Terre de Champagne-Ardenne. Ah, j'ai un trou de mémoire. J'ai regardé, mais je ne sais plus. Et je sais que c'est
1: le sujet du jour, c'est la briqueterie.
0: Ah,
1: c'est
0: oui.
1: À Saint-Imoges, entre Reims et Épernay. Voilà, une usine qui a plus de 100 ans, qui était en friche et qui, grâce à un élan de solidarité, se restaure.
0: Eh bien, filez là-bas et on vous retrouve tout à l'heure à 8h20.
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0: Et on retrouve tout de suite Stéphane Bern.
6: 16 février 1899, le président Félix Faure s'effondre à l'Élysée. Très vite, une rumeur court et elle va faire rire toute la France. Paris, Palais de l'Élysée. En cette fin d'après-midi d'hiver, le président est dans ses appartements privés. Officiellement, il travaille. Le pays est sous tension, l'affaire Dreyfus divise la France, les esprits sont à vif. Bref, moyen l'ambiance. Soudain, agitation. On appelle au secours. Félix Faure est pris d'un malaise violent. Les domestiques accourent, les médecins arrivent en urgence. Mais il est trop tard. Le président est mort. La cause officielle est claire. Une congestion cérébrale. Ce qu'on appellerait aujourd'hui un AVC. AVC. Allez, voilà, circuler. Oui, ça fait AVC. Mais très vite, les rumeurs vont bon train. Et étonnamment, ce train-là n'est jamais en retard. Il est même souvent en avance sur la vérité. Car Félix Faure n'est pas seul. Une femme se trouvait avec lui, Marguerite Stenel. Immédiatement, les questions fusent. Que faisait-elle là? Que s'est-il passé juste avant le malaise? On raconte que le président n'était pas exactement en train de travailler. Disons qu'il menait une activité plus privée. Dans les cafés, dans les rues et surtout chez ses adversaires politiques, les moqueries fusent. Une punchline sort du lot et restera célèbre. Il voulait être César et il est mort Pompée. Pendant que la France plaisante, la situation est pourtant très sérieuse. Le pays doit élire un nouveau président en pleine crise politique. Une élection anticipée. Félix Faure reste un cas unique. Le seul président mort à l'Élysée. Officiellement, il est mort dans l'exercice de ses fonctions. Officieusement, il serait mort dans l'exercice, tout court.
0: Oui, on a bien compris. Merci Stéphane.
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0: Merci d'être avec nous dans Ici Matin. Nous sommes le 2 juin, il est 8h. C'est l'heure de votre journal en Champagne-Ardenne avec Margot Turgis. Le ministère de la Justice va tenter de convaincre aujourd'hui.
7: Sur le bien fondé du plaidé coupable criminel, cette procédure allégée si un accusé reconnaît tous les faits qui lui sont reprochés. Pour convaincre de l'utilité de cette procédure, qu'elle peut désengorger les tribunaux, une audience fictive est organisée aujourd'hui à la Chancellerie à Paris avec magistrats, avocats et comédiens. Et si le garde des Sceaux Gérald Darmanin a reculé le mois dernier, exclut du plaidé coupable les crimes les plus graves, dont les viols. La vice-bâtonnière de Reims, Stéphanie Van Oostende, n'est toujours pas convaincue, loin de là.
8: C'est de la politique de bas étage. Je suis vraiment désolée, avec tout le respect que l'on doit à notre ministre, entendre ça va aller plus vite, on va juger plus vite les criminels, il n'y a pas de fumée sans feu, s'il y a des gens en prison, c'est qu'ils l'ont bien... Non, attendez, stop. La vie n'est pas si simple, un dossier n'est pas si simple, un coupable n'est pas si coupable, une victime n'est pas si victime, et justement ce temps de procès permet les nuances. Il n'empêche que cette nuance ne peut s'exprimer que dans un cadre serein, sur des fondamentaux tels qu'ils existent aujourd'hui. Demain, cette loi passe. Qu'est-ce qui va se passer par la suite? Ça va être un jeu de domino. On ne rencontrera plus nos juges, les juges ne rencontreront plus les justiciables, et tout ça se fera à distance, de manière numérique, et puis vous recevrez votre décision, je ne sais pas, sur votre smartphone, comment ça va se passer? Vous vous rendez compte? On parle de procès criminel. Réformer un système qui est en train d'étouffer, oui, mais pas en piétinant les principes qui soutiennent ce qu'est fondamentalement une démocratie. Et là, en l'occurrence, c'est le programme qu'on est en train de nous proposer.
7: Opposés depuis le départ au plaidé coupable criminel, les avocats du barreau de Reims ont à nouveau rendez-vous pour un rassemblement aujourd'hui à 14h sur les marches du palais de justice, alors que des représentants de leur profession doivent être auditionnés par la commission des lois de l'Assemblée nationale. Le projet de loi de réforme de la justice criminelle qui inclut le plaidé coupable doit lui être examiné par les députés le 29 juin. Cette procédure de plaidé coupable criminel, elle est inquiétante parce qu'elle nous coupe de la justice rendue aussi par les citoyens français au travers du jury populaire. C'est ce qu'a déclaré il y a quelques minutes sur Ici Champagne-Ardenne la procureure générale près la cour d'appel de Reims. Dominique Laurent, c'était notre invité ce matin.
0: Après les interpellations, le temps de la justice a commencé.
7: Pour les personnes interpellées après les débordements post-victoire du PSG samedi en finale de la Ligue des Champions, à Reims, trois mineurs ont été déférés hier au tribunal et sont ressortis libres avec une convocation pour plus tard devant le juge des enfants. Pour tentative de vol avec dégradation, ils sont suspectés de s'en être pris à une boutique Footlocker du centre-ville. Une vingtaine de passagers d'un train évacués hier soir dans la Marne, évacués à cause d'une panne sur la ligne Paris-Strasbourg à hauteur de Saint-Martin-aux-Champs. Ils ont fini leur trajet dans un bus affrété par la SNCF et la rame a pu être dégagée vers 2h du matin.
0: aider les femmes à lancer leur entreprise.
7: C'est un des objectifs de l'ADI, l'Association pour le droit à l'initiative économique, spécialisée dans les microcrédits pour les entrepreneurs. Alors qu'elle accompagne de plus en plus de femmes, 42% des projets financés en 2025 dans le Grand Est contre 36% en 2018, l'ADI ne compte pas s'arrêter là et elle propose des ateliers gratuits toute cette semaine dans la Marne pour lever les derniers verrous, les derniers freins à l'entrepreneuriat des femmes, comme l'autocensure. Serge Combreau est le directeur territorial de l'ADI en Champagne-Ardenne et il a récemment accompagné une Marnaise dans la création de son entreprise de traiteur à domicile.
9: Elle nous dit, moi je vais pas beaucoup, il faut juste que vous me financez un peu de trésorerie pour démarrer. Mais en fait, quand on a commencé à discuter avec la livraison pour avoir le véhicule qui était adapté, réfrigéré ou des choses comme ça, en fait elle a besoin de deux fois plus. Et l'ironie dans tout ça, c'est qu'elle avait la capacité de remboursement pour pouvoir avoir deux fois plus et financer cette petite camionnette frigorifiée dont elle avait besoin pour la livraison de ses repas. Et elle s'est mis un frein en se disant, peut-être qu'ils vont dire non si jamais je demande vraiment ce dont j'ai besoin. C'est vraiment des cas qu'on rencontre assez régulièrement au niveau de l'ADI quand on a un public féminin qui pousse la porte de notre agence. C'est elles qui font le plus dur du boulot. Nous, on est là juste comme des coachs pour les mettre en confiance et faire en sorte qu'elles puissent exploiter l'ensemble de leurs talents.
7: Le directeur territorial de l'ADI en Champagne-Ardenne, Serge Combreau, on le retrouve dans l'info d'ici à 8h30 pour continuer de parler entrepreneuriat au féminin. Dans la liste des ateliers gratuits proposés par l'association cette semaine dans la Marne, il y a par exemple aujourd'hui une caravane de l'emploi garée sur le parking Marmite Lab quartier Croix-Rouge à Reims entre 14h et 16h30. 60 millions d'euros, c'est le montant que va investir Smurfit dans la Marne et les Ardennes d'ici 3 à 5 ans. L'annonce a été faite hier à l'occasion du sommet Choose France. Le groupe irlandais spécialisé dans les emballages carton va utiliser la majorité de cette somme, 40 millions d'euros, pour agrandir et moderniser son usine d'Épernay. Le reste ira pour son site de Rethel. Le stress risque de monter au fil de la journée. Les premières réponses de Parcoursup doivent tomber ce soir à 19h sur les espaces personnels des candidats. L'année dernière, 68% avaient reçu une proposition d'études supérieures dès le premier jour de cette phase d'admission.
0: Une heure exceptionnelle conservée dans la Marne va pouvoir être restaurée.
7: Le retable flamand de Fromentière installé dans l'église Sainte-Marie-Madeleine a reçu hier un chèque de 8000 euros après avoir remporté en début d'année le plus grand musée de France, un concours national de la fondation La Sauvegarde de l'Art Français et de l'assureur Allianz. Et cette aide de 8000 euros, Louison Leroy, c'est évidemment un coup de pouce bienvenu pour le maire de la commune.
10: René Condette a sorti sa calculatrice.
11: Le devis actuellement de la remise en état du retable et de la boiserie, il y en a pour environ de 72 000 euros.
10: Alors cette première enveloppe de 8 000 euros est un bon apport pour le maire qui ne compte pas s'arrêter là.
11: Là aujourd'hui on est dans le travail pour récupérer des mécènes, récupérer le maximum de dons, de participation, voilà, d'aide. J'ai droit jusqu'à 80% de subventions au total. Donc il faut que, avec mon équipe, on puisse aller chercher, on va dire, des mécènes à droite à gauche.
10: Le but c'est d'alléger au maximum la facture pour la commune, elle n'a pas les moyens de financer toute seule les travaux de remise en état. L'œuvre classée est attaquée par l'humidité, les couleurs se ternissent. Le maire de Fromentière mise aussi sur la fondation du patrimoine pour trouver cet argent.
11: Ça peut nous apporter, j'espère, jusqu'à 10 000 euros si possible, voire plus, pourquoi pas. Si les gens veulent bien participer à la remise en état de ce magnifique retable. Quoi.
10: Une œuvre qui fait la fierté du village et qui reçoit la visite de touristes, notamment hollandais.
11: Pour la région, pour le canton, c'est quand même quelque chose d'important aussi. Ça fait partie de la culture.
10: Les travaux de rénovation du retable flamand de Fromentière sont prévus l'année prochaine.
7: Et pour voir à quoi ressemble cette œuvre du XVIe siècle, rendez-vous sur l'application. Ici, on vous a mis sa photo.
0: Eh ben on passe à la météo directement, il est déjà 8h07 que le temps passe et hop, j'appuie sur ma petite souris parce que j'étais pas sur la bonne ligne. Voilà, tout ça pour vous dire que le ciel de Champagne-Ardenne a prévu plusieurs changements de décor aujourd'hui. Tout ça pour dire ça, hein. Pour cette journée de mardi, les températures vont moyennement grimper. Pour l'instant, on est dans une douceur agréable mais vraiment sous surveillance. Les averses seront de plus en plus nombreuses au fil des heures. Plusieurs passages orageux avec un Z sont attendus cet après-midi. Prudence sur les routes, les rafales atteindront jusqu'à 65 km/h. Et ce soir, quelques averses traîneront encore ici ou là dans la région. La nuit sera un peu plus fraîche, 10 à 12 degrés. Alors les maximales, vous les voyez si vous allez sur le canal 3 de la TNT sur votre télé ou sur ici.fr. 20 degrés à Charleville et à Vouziers, 21 degrés à Reims-Épernay, Chalon, 23 à Vitry-le-François, 21 degrés à Langres, Chaumont ou 3 après l'agitation du jour. Demain, mercredi, nous promet une météo un peu plus sage, un peu seulement. On va dire que les pluies demain seront un peu moins moins nombreux, sera attendre ce week-end pour revoir le soleil pointer le bout de son nez.
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0: Allez, direction l'Afrique avec Rose Laurence. Et puis, restez avec nous près de votre téléphone. 03 26 48 2000. Ça va vous servir dans un instant puisque je vous offrirai un beau cadeau, le mug ici matin et un roman policier que je vous décrirai dans un instant. Ne bougez pas.

0: Rose Laurence, gros tube qui était Africa. Il est 8h12, il a largement le temps de jouer. On va le faire dans quelques secondes.
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0: Vous vous rappelez de ces soirées que vous passiez devant M6 dans les années 90-2000 et vous regardiez cette série de ce jeune homme qui avait le plan pour s'évader de prison tatoué dans le dos? Ça s'appelait Prison Break. Et bien où je veux en venir, c'est l'anniversaire de Wentworth Miller qui est le héros de cette série. 54 ans aujourd'hui, le générique c'était ça.
3: Pas le choix, faut y aller.
0: Quand je parle de série, je regarde toujours Margot pour savoir si elle a regardé ou pas. Et celle-ci?
4: J'ai tout regardé.
0: C'est vrai?
4: Non, c'est pas vrai.
0: Prison Break? Et non?
4: Non, Prison Break, je suis passée à côté, j'avoue.
0: Moi aussi. Je n'ai pas regardé. Par contre, peut-être que ce cri va vous dire quelque chose.
4: Ah bah oui, quand même.
0: Ah.
4: Ça, c'est tard.
0: C'est pas le directeur, hein. Quand il arrive le matin. Non, c'est Johnny Weissmuller qui jouait Tarzan, l'illustre Tarzan. Alors Johnny Weissmuller, il est né un 2 juin. Bon, c'était en 1904, mais c'est le vrai Tarzan d'origine. Et puis, un 2 juin est né aussi un certain Charlie Watts, qui est décédé d'ailleurs depuis, à l'âge de 80 ans en 2021. C'était le batteur des Stones. Allez hop, c'est l'occasion de se mettre le dernier single des Stones.

0: C'est l'occasion de saluer notre directeur adoré, évidemment, à ne jamais oublier. Bon anniversaire aussi à Martin Lamotte, 79 ans aujourd'hui, et bonne fête à toutes les Blandines, à la Sainte Blandine, bonne farine. C'est le proverbe du jour. Allez, on joue, c'est parti.
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0: On va jouer pour vous offrir un roman, le roman de Cécile Baudin. Tiens, je vais le montrer à la caméra pour ceux qui nous suivent en vidéo. Le voici. Il s'appelle Deuil de sel. Et ça se passe dans la banlieue de Lyon. Une enquête dans la paisible commune, précisément de Salins-les-Bains. Alors, ça commence en 1960 et l'enquête revient parce que l'héroïne est généalogiste. Elle revient en 2025. Bref, une grosse enquête à lire cet été que je vous offre avec le mug. Hop, je l'attrape. Le mug ici matin. Le tout nouveau, hein. C'est vraiment le tout nouveau. Il est tout propre. C'est un mug que j'ai pas utilisé, donc vous pourrez le récupérer au 03 26 48 2000. Pour ça, voici la question ambiance Italie. Aujourd'hui, c'est la journée nationale italienne. Et tout à l'heure, si vous étiez là, j'ai même parlé italien remarquablement, m'a fait remarquer.
2: C'était incroyable.
0: C'était. Je sais
2: c'était
0: pas.
2: C'était bluffant.
0: Bellissimo. Bellissima?
2: Bellissimo.
0: Ah, en fait, Bellissimo. Ok. Alors attention, laquelle de ces provinces italiennes n'existe pas? Voici la question au 03 26 48 2000 pour gagner le cadeau. Je vous cite trois provinces censées être italiennes. Alors il y a la province de Matera, la province de Belluno et la province de Tortellini. Il y en a une des trois qui n'existe pas. Est-ce que c'est la province de Matera, de Belluno ou de Tortellini? 03 26 48 2000 et vous êtes avec moi au standard. On vous attend avec Jeanne.
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0: C'est l'heure de retrouver Aude Razo pour sa chronique quotidienne. Aude, bonjour.
5: Bonjour Yannick, bonjour à tous.
0: J-9 avant le coup d'envoi de la Coupe du Monde de football et les escrocs passent déjà à l'offensive.
5: Effectivement, si vous voyez passer là dans les prochains jours une offre imbattable pour aller voir un match de nos bleus aux États-Unis ou si vous voyez des sites avec des goodies, mascotte du mondial, maillot, t-shirt, etc., soyez, mais alors, ultra prudent. Deux entreprises spécialisées en cybersécurité, Checkpoint et Kaspersky, alertent sur une explosion des sites malveillants. Tenez, je suis allée sur l'un de ces sites. Je vous avoue que même moi, qui vous parle d'arnaque à longueur de temps, j'ai bien du mal à voir au premier abord qu'il y a tromperie. Son nom, c'est fifaofficialstore.shop. On est d'accord, d'emblée, vous vous dites, c'est la boutique officielle de la FIFA, la Fédération Internationale de Foot. Qu'est-ce que je vois dessus? Des ballons du Mondial, des maillots de la France, du Brésil, etc. Et tiens, de bien jolies ristournes, moins 80%, casquettes, écharpe à 6 euros et cerise sur le gâteau, livraison gratuite.
0: Bah ouais, voilà. Mais en fait, c'est trop beau, évidemment. Aude, c'est trop beau pour être vrai, j'imagine.
5: Voilà, soyez suspicieux toujours et interrogez-vous, c'est quoi l'intérêt d'une vraie boutique du Mondial de faire des ristournes à quelques jours de l'événement? C'est comme si vous étiez tombé sur des fleurs en promo le week-end dernier pour la fête des mères, ça n'a pas de sens. Petite recherche, la vraie boutique de la FIFA, c'est store.fifa.com. Et là, d'un coup, les prix ne sont plus les mêmes. Hein. 35 euros les casquettes et pas 6 euros. Attention aussi dans vos boîtes mail, si vous recevez, sans avoir rien demandé, une super offre pour aller à New York et voir le match des Bleus contre le Sénégal le 16 juin. Désolé, mais ça sent très fort le piège.
0: Il va falloir faire très attention avec cette Coupe du Monde. Merci Aude Razo. Dans un instant, on va parler d'une fabrique de briques qui est de la région. Elle est centenaire et elle est enfin restaurée. On en parle avec Olivier Catio qui sera là pour Terre de Champagne-Ardenne.

0: quitter la planète Mars, celle de Bruno Mars, pour passer tout de suite à nos terres, les terres de Champagne-Ardenne. L'expression « renaître de ses cendres » prend tout son sens. Olivier Catio n'est jamais bien loin. Bonjour Olivier.
1: Bonjour Yannick.
0: Alors, vous vous trouvez à présent sur un lieu chargé d'histoire entre Reims et Épernay, qui a servi à la construction de plusieurs monuments de la région. Où est-ce exactement ?
1: À Saint-Imoges. Bonjour Caroline Feneuil.
2: Bonjour.
1: Chargée de mission architecture pour le parc naturel régional de la montagne de Reims. On est en plein dans le parc là, ici à Saint-Imoges.
2: Oui, on est en plein milieu de la forêt de la montagne de Reims et on est dans une clairière aujourd'hui entre le four et la cheminée de la briqueterie du Vertin qui sont des patrimoines qu'on essaye aujourd'hui de restaurer et de valoriser.
1: Cette briqueterie, racontez-nous son histoire.
2: C'est une briqueterie qui date du 19e siècle et qui a fonctionné jusque dans les années 30 et qui depuis presque 100 ans avait été oubliée.
1: Ce sont les fameuses briques rouges qui étaient fabriquées ici à partir de matières premières d'ici aussi ?
2: Tout à fait, la briqueterie du Vertin produisait des briques effectivement avec de l'argile du sous-sol du site et ça produisait des briques rouges. Alors celles qui étaient fabriquées sur place n'étaient pas forcément de très bonne qualité mais elles ont été utilisées dans toute l'architecture des villages environnants pour construire des maisons, des bâtiments publics. Et comme elles étaient effectivement d'une qualité un peu légère, elles étaient ensuite enduites. Donc on les devine pas aujourd'hui dans les villages, mais elles sont là.
1: Et ça faisait 100 ans que cette usine était en friche, en fait, gagnée par la nature.
2: La briqueterie s'était arrêtée au début des années 30. Elle a été gardiennée encore jusque dans les années 60-70. Et depuis, la végétation a complètement repris ses droits. Il y avait des arbres sur la cheminée, sur la briqueterie. Et elle était complètement masquée et enveloppée par la forêt. Alors certains, évidemment, la connaissaient. Mais le parc a souhaité pouvoir l'ouvrir au plus grand nombre. Et c'est pourquoi aujourd'hui, on a des projets de restauration et de valorisation.
1: Un gros travail aussi sur la cheminée de cette briqueterie.
2: Parce qu'en fait, la cheminée penchait dangereusement. Et quand on a commencé les travaux, en retirant la végétation, le lierre qui s'était infiltré dans toutes les maçonneries, on a pu constater des fissures quand même assez importantes. Donc il était urgent d'intervenir. Et aujourd'hui, les travaux ont bien avancé. L'entreprise a démonté la partie la plus risquée et est en train de remonter la partie haute donc, de cette cheminée pour enchaîner après sur les travaux de finition.
1: Une entreprise locale pour des travaux qui seront terminés quand ?
2: Les travaux sont terminés cet été. On a fait un appel d'offres et on a eu plusieurs réponses. C'est finalement donc l'entreprise Léon Noël qui a été retenue puisque c'est aussi une entreprise locale, qu'elle est spécialisée dans ce type de travaux. Et l'idée, c'était de restaurer à l'identique avec les matériaux existants. Certains n'ont pas pu être réemployés, mais la majorité le sera. Et donc, ce sera complété par des briques neuves. Mais l'idée, c'est de garder complètement l'aspect traditionnel de la cheminée.
1: Et à terme, il y aura même un sentier pédestre qui passera par la forêt du parc naturel régional de la montagne de Reims, qui amènera à cette briqueterie. Mais d'ici là, vous pourrez aussi voir cette briqueterie. Elle sera ouverte lors des journées du patrimoine. Merci, Caroline Feneuil, chargée de mission architecture pour le parc naturel régional de la montagne de Reims.
2: Merci beaucoup.
0: Merci à vous deux. Un mélange de généalogie et de meurtre. Voilà ce qui vous attend dans le livre que je vais vous faire gagner dans un instant au standard. Si toutefois j'ai la chance de vous avoir avec la bonne réponse, ce sera d'ici 3-4 minutes. Juste le temps d'écouter Maxime Le Forestier, un grand classique, né quelque part. Il est 8h25. Bonne matinée, c'est ici matin en Champagne-Ardenne.
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0: Et si vous êtes né en Italie, ça va être beaucoup plus facile si vous nous écoutez ce matin sur Ici Champagne Ardenne pour trouver la réponse à la question du jour.
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0: On joue avec Gilles. Bonjour Gilles.
2: Bonjour.
0: Bienvenue. Est-ce que, déjà, première question d'office, est-ce que vous êtes d'origine italienne avec ce prénom ?
2: Pas du tout.
0: Au moins, c'est honnête, c'est bien. Bon, allez, on se plonge dans l'ambiance. Italie, j'avais posé une question qui, à mon avis, était même sans être un spécialiste, pas trop dure, pour gagner donc ce roman. Laquelle de ces provinces italiennes n'existe pas ? Matera, Belluno ou Tortellini, à votre avis ?
2: Tortellini, ça ressemble plus à une marque de pâte.
0: C'est ça, bravo, vous avez gagné. Alors, la province de Matera, c'est dans le sud de l'Italie. Elle est célèbre pour les sassis, des habitations troglodytiques millénaires. La province de Belluno, c'est au cœur des Dolomites. Elle offre certains des plus beaux paysages de montagne d'Europe. Et la province de Tortellini, c'est n'importe quoi.
2: C'est une pâte.
0: Je ne sais pas si vous aimez les pâtes, ça donne envie d'en manger.
2: J'adore.
0: Ah, bah voilà, vous les faites comment, vous, les pâtes?
2: Ah bah oui.
0: Vous les faites comment, vous, les pâtes? Comment on dit, al dente?
2: Al dente.
0: Ah bah voilà. Avec du fromage ou pas?
2: Du parmesan,
0: voilà.
2: Un peu de camembert, parce que je suis normand.
0: Camembert sur les pâtes?
2: Ah oui, mais enfin, c'est un filet en morceaux, si vous voulez, pas carrément le camembert dessus. Hein.
0: Bon, bah j'essaierai. En tout cas, je vous offre ce roman, Cécile Baudin, oui. Deuil de sel et Le Mug. Je vous les mets de côté et je vous dis bonne journée.
2: Bonjour, non?
0: Allez, à bientôt.
2: Allez,
0: salut Gilles.
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0: Dans un instant, l'info d'ici, les femmes créent des entreprises et elles s'y prennent plutôt bien.
9: Elles s'y prennent plutôt bien et une association veut les aider pour ça. Elle organise plein d'ateliers dans la Marne et les Ardennes cette semaine.
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0: Allez, l'info tout de suite, Cyril.
10: Le stress pour les futurs bacheliers et leurs parents. La phase d'admission de Parcoursup débute ce soir à 19h. Les élèves sauront s'ils sont acceptés dans les formations et écoles qu'ils demandent. Le gouvernement veut mettre en place un système de coupe-fil pour chaque jeune ayant un trouble éventuel de santé mentale afin d'obtenir un rendez-vous chez un psychiatre ou un psychologue en 24-48 heures. La ministre de la Santé, Stéphanie Rist, l'a annoncé ce matin. Elle veut aussi mettre fin à la camisole de force en psychiatrie à l'horizon 2030. Un homme de 41 ans mis en examen pour enlèvement et séquestration, placé en détention provisoire. Il est suspecté d'être à l'origine de la disparition de Liana à Fleurance dans le Gers, à 80 km de Toulouse. La collégienne de 11 ans est introuvable depuis vendredi après-midi. Des débordements à la garde à vue et jusqu'au tribunal. Une trentaine de comparutions immédiates hier et aujourd'hui à Paris. Un prévenu condamné à 6 mois de prison ferme. Au total, 225 majeurs étaient en garde à vue dans la capitale. La moitié a été déférée. Edgar Morin, honoré demain aux Invalides. L'Élysée annonce un hommage national pour le sociologue et philosophe décédé vendredi à l'âge de 104 ans. Ancien résistant, figure majeure de la vie intellectuelle. Il est l'auteur d'une quarantaine de livres. Et puis à Roland-Garros, les demi-finales se disputeront sans aucun Français. Diane Paris éliminée hier. À l'affiche aujourd'hui, le numéro 2 mondial Alexander Zverev face à Raphaël Jodard, 27e à 13h20.
0: Merci, à tout à l'heure et tout de suite l'info d'ici avec Margot Turgy. On s'intéresse tout de suite à l'entrepreneuriat au féminin.
9: Parce qu'il est de plus en plus présent dans le paysage économique, mais qu'il est encore confronté à de nombreux freins. Et pour les desserrer, ces freins, l'ADI, l'Association pour le droit à l'initiative économique, propose une série d'ateliers gratuits cette semaine dans la Marne et les Ardennes. Son directeur territorial en Champagne-Ardenne, Serge Combreau, répond à Emma Jacob.
11: On a aujourd'hui de plus en plus de femmes qui souhaitent entreprendre. Elles entreprennent presque comme les hommes, presque, on n'est pas encore à l'égalité. Elles sont moins nombreuses à solliciter un financement. Elles font face à des freins liés notamment à de l'autocensure, au manque d'informations, des freins liés au manque aussi de réseaux.
12: Il y a beaucoup d'idées reçues encore sexistes en lien avec la gestion d'entreprise. Ça persiste encore aujourd'hui.
11: Bien évidemment, ces idées persistent. Nous, au quotidien, on rencontre des hommes et des femmes qui créent leur activité. On a une forme d'assurance que certains porteurs de projets masculins ont, qui n'ont parfois pas la maîtrise autant de leurs projets que des porteurs de projets féminins. Néanmoins, les études le montrent, les entreprises créées par les femmes fonctionnent tout aussi bien que des entreprises qui sont créées par les hommes, que ce soit au niveau de la gestion, au niveau du développement commercial ou même au niveau des produits qui sont proposés.
12: Les femmes, elles ont aussi tendance à demander moins d'argent que les hommes.
11: On est là justement pour lutter contre ces stéréotypes parce que parfois c'est plus une question de confiance en soi, de confiance à son projet, que le fait de pas avoir des compétences en gestion budgétaire ou en gestion financière par rapport à l'argent. Les femmes, c'est des bons gestionnaires. Elles vont plus vouloir sécuriser leur capacité de remboursement, garder de la trésorerie et pas tout mettre, par exemple, dans le remboursement d'un crédit, là où nos publics masculins vont plutôt se dire « bon, ça va marcher, adviendra que pourra, on va se lancer ». Et c'est vrai que faut trouver un équilibre, il faut qu'on soit pas sous-financé, qu'on ait suffisamment l'argent dont on a besoin pour pouvoir lancer notre activité.
12: Qu'est-ce que propose l'ADI, justement, toute cette semaine pour aider les femmes à se lancer et les accompagner au mieux?
11: C'est surtout de l'accompagnement de proximité, de s'identifier à d'autres porteuses de projets qui ont réussi, qui vont venir témoigner de leur parcours. Ma voisine, ça a fonctionné, et pourtant, c'est une femme comme moi. Parfois, on peut identifier des besoins de garde d'enfants, et c'est aussi notre rôle. On ne fait pas que du financement, l'accompagnement, c'est aussi permettre aux personnes de travailler dans des bonnes conditions et surtout de donner toutes les cartes pour que l'entreprise puisse réussir.
9: L'année dernière, 42% des projets financés par l'ADI dans le Grand Est étaient portés par des femmes. C'était seulement 36% en 2018. Et parmi les ateliers gratuits proposés par l'association cette semaine en Champagne-Ardenne, un café pour échanger sur le sujet des femmes et de l'entrepreneuriat au centre social Le Lac de Sedan. C'est ce jeudi à 9h30.
0: On vous retrouvera tout à l'heure à 9h et avec vous, on s'intéressera à une réforme de la justice.
9: La réforme de la justice criminelle voulue par le ministre de la justice Gérald Darmanin. Des avocats vont à nouveau manifester contre aujourd'hui à Reims.
0: Restez là parce que j'ai un petit mot champenois pour vous tout à l'heure avec Grégory. J'ai hâte de savoir qui va gagner aujourd'hui. Ça va être plus difficile. J'ai monté le level là. Voilà.
9: Bah là, en général, c'est Grégory. Hier, j'ai gagné. Bon,
0: ouais, vous êtes en train de reprendre la main.
9: J'essaye de renverser la vapeur, mais c'est pas facile.
0: Ce sera à 40 tout à l'heure. Alors, les vignes vont recevoir leur dose d'eau, vous l'avez compris aujourd'hui. Parfois un peu plus généreusement que prévu, attendez-vous. Vous l'avez compris, à une journée très changeante sur l'ensemble de la Champagne-Ardenne, avec des températures qui resteront agréables, mais les nuages seront les véritables maîtres du jeu. Les averses deviendront fréquentes cet après-midi, nous dit Météo France, et même plusieurs épisodes orageux pourront traverser la région. Les températures donc, aujourd'hui, on est dans les 20 degrés à Charleville, 21 à Sedan et Rethel, et à Reims aussi, 21 à Châlons, à Épernay, 23 à Vitry-le-François, et sinon du 21 à Nogent, Chaumont et Langres. Ce soir, le temps s'améliorera progressivement, même si quelques pluies résiduelles resteront possibles, et demain, mercredi, on débutera souvent sous les nuages, avec encore quelques gouttes avant de laisser filtrer de timides éclaircies. Bref, le soleil ne sera jamais très loin, même s'il jouera à cache-cache ici matin. Continue de suivre son parcours, rassurez-vous, heure par heure.
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0: Et restez avec nous dans un instant, je vous emmène à Épernay, enfin pas moi, c'est Grégory Duchâtel qui sera votre guide. C'est lui le spécialiste avec ses trésors de Champagne-Ardenne. Que voulez-vous, c'est comme ça, c'est un travail d'équipe, c'est une question d'équilibre finalement.

0: Louane arrive dans un instant, elle vous proposera de conduire. Pour l'instant, il est 8h39.
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0: Encore 20 minutes dans Ici Matin. On retrouvera notamment Valère Correa tout à l'heure pour parler économie, gagner des sous-sous. Et puis on retrouvera aussi le docteur Kirzek. Tout ça, c'est pour tout à l'heure. Mais tout de suite, on va jouer. Allez, c'est parti. Je sais que vous aimez ça. Et donc les concurrents sont arrivés pour participer avec nous. Grégory est là, bonjour.
2: Bonjour Yannick, bonjour à toutes et tous.
0: Margot s'est échauffée, je vous préviens.
3: Depuis 6h ce matin, je prépare ce moment.
2: Elle va peut-être réaliser le doublé, elle a gagné hier, elle a gagné aujourd'hui.
0: Ambiance question, allons-y, mets-nous ça bien fort, qu'on soit bien dedans. Voilà, merci à Titouan. Est-ce que vous êtes prêts? C'est parti. Qu'est-ce qu'une béguinette? Il y a 4 propositions. Une béguinette. Est-ce que c'est un A, un amour d'adolescent? Pour une béguinette avec toi.
2: Ça pourrait.
0: B, ça pourrait, une fête de village. Viens danser dans ma béguinette. C, une chanson de Marc Lavoine qui ne rime pas. Ou D, une viennoiserie. Mettez-moi une baguette et deux béguinettes.
2: Ah, oh, j'ai jamais entendu ce mot.
3: Je fais des illustrations. Moi, les deux premiers sont quand même les plus évidents, je dirais, enfin les plus logiques. La béguinette, ouais, ça fait penser à quoi? Une guinguette, un bal musette. Peut-être le deuxième, non?
2: Redonnez les deux premiers, s'il
0: alors,
2: vous plaît.
0: A, Pierre. Un amour d'adolescent.
2: Ouais.
0: Deux, une fête de village. Trois, une chanson de Marc Lavoine qui ne rime pas. Une béguinette. Pour une béguinette avec toi.
2: Ah, c'est pas ça.
0: Ou D, une viennoiserie.
2: Béguinette. Allez, je serais tenté par la petite amourette, mais.
3: La petite amourette?
2: Ouais, allez, faut se lancer, hein.
3: Oui, oui, faut se lancer. Bon, bah, Grégory dit l'amourette, moi je dis la fête de village.
0: Alors, il faut choisir là, parce qu'il faut qu'on appuie sur un bouton, nous. Qu'est-ce qu'on choisit?
3: Bon, bah, je vais suivre.
0: Donc, un amour d'adolescent, on vérifie. C'est une fête de village.
3: J'avais raison. J'ai quand même ma deuxième étoile.
2: Tu l'as.
0: Ouais. Je vous laisse vous battre et on passe au trésor de Champagne-Ardenne. Allons-y.
2: Elle est très forte pour le grand tournoi.
0: Content. Alors aujourd'hui, vous nous transportez à Épernay qui vient d'obtenir le label Ville d'Histoire et d'Art ou Ville d'Art et d'Histoire, ce qui n'est pas si banal en fait.
2: Ben non, puisque seulement une centaine de communes en France, seulement une centaine détiennent ce label Ville d'Art et d'Histoire, une reconnaissance évidemment du riche patrimoine d'Épernay. On y trouve notamment le portail Saint-Martin. C'est le dernier témoin de l'ancienne abbaye Saint-Martin, fondée au début du XIe siècle par un comte de Champagne. Alors le portail que l'on peut voir encore aujourd'hui a été réalisé en 1540 tout de même. À l'origine, c'était l'entrée latérale de l'église de l'abbaye. Son architecture est remarquable. On s'approche un petit peu de ce portail. La forme rappelle celle d'un arc de triomphe romain, avec de riches décors inspirés de l'Antiquité. Mais en observant de plus près, certains détails révèlent encore l'influence gothique. Cette œuvre exceptionnelle de la Renaissance est si importante qu'elle figure dès 1840 sur la toute première liste des monuments historiques français. Le portail a connu quelques bouleversements. L'église a été détruite, plusieurs éléments décoratifs ont disparu, dont une statue équestre de Saint-Martin et deux cariatides. Le monument, lui, est déplacé en 1916 dans le square aménagé à l'emplacement de l'ancienne abbaye. C'est donc près de la place Huplon.
0: Je situe, j'y suis. Et donc, juste là, à quelques pas, il y a un autre monument qui raconte une histoire tout aussi passionnante, j'en suis sûr.
2: Oui, alors c'est pas la même époque. Là, on va se rapprocher de la gare d'Épernay. Je vais vous parler du théâtre Gabriel Dorzia. Alors, son histoire commence à la fin du 19e siècle, quand la municipalité décide de construire un théâtre moderne. On parle de plus de 800 places. Le bâtiment adopte un style Louis XV et bénéficie du talent de nombreux artistes, notamment le décorateur de l'Opéra Garnier à Paris. Il participe donc à l'embellissement du théâtre. Le fronton, lui, représente la vigne champenoise inspirant l'art théâtral. Inauguré en 1902, le théâtre va traverser lui aussi des épreuves. Mais là, pendant le XXe siècle, un incendie, puis bien entendu les bombardements de la Première Guerre. Pendant la Libération, le théâtre va jouer un rôle dans les derniers combats pour reprendre la ville. Et depuis 1987, il porte le nom de Gabriel Dorzia. Elle est née à Épernay en 1880. Cette comédienne a vraiment marqué le théâtre et le cinéma français, avec tout de même plus de 100 pièces et 70 films à son actif. La plupart de ses films datent du cinéma muet. Le théâtre continue, bien entendu, d'accueillir des spectacles, des concerts, des créations. Plus d'un siècle après son inauguration, il demeure l'un des symboles culturels majeurs d'Épernay. Et entre les pierres de la Renaissance du portail Saint-Martin et les dorures du théâtre Gabriel d'Orzia, on peut dire que Épernay invite vraiment à la balade. Et pas seulement hein, sur l'avenue de Champagne, c'est bien aussi de s'aventurer ailleurs, prendre des chemins de traverse. Et ça, c'est l'un des trésors de Champagne-Ardenne.
0: Sortez le Cabrel qui est en vue. Merci beaucoup. À plus tard, à tout à l'heure.
2: Avec plaisir.
0: Est-ce que vous avez un téléphone portable neuf ou acheté d'occasion?
2: Ah non, il est neuf, mais il date de 4 ans.
0: Bon, peut-être le revendre d'occasion. En tout cas, parfois, ça peut être une bonne affaire. Pas forcément. On en parle dans un instant avec Valère Coréard.
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0: Bonjour Valère Coréard.
5: Yannick, bonjour.
0: Alors, chaque jour avec vous un bon plan pour notre pouvoir d'achat. Aujourd'hui donc, vous vouliez nous parler de téléphone.
5: Aujourd'hui, les téléphones sont devenus de vrais ordinateurs avec le prix qui va avec. J'ai déjà eu l'occasion de vous le dire, acheter un smartphone neuf en incluant le paiement dans le forfait vous donne l'illusion que c'est bon marché. Mais à la fin, l'appareil vous coûte plus cher et les offres sont souvent associées à des forfaits qui sont eux-mêmes au-dessus des prix du marché. L'occasion, c'est donc un bon plan, 50% moins cher que le neuf en moyenne, à condition de savoir se repérer. Et un critère qui est important est de savoir dans quelles conditions un smartphone a été reconditionné. Il y a des opérateurs qui font ça en France, dans les règles de l'art, et d'autres de façon moins qualitative.
0: Alors, comment s'y retrouver quand on fait une recherche sur Internet ?
5: Il y a des reconditionneurs en France, hein, comme je vous le disais, ce qui est un critère de qualité sur les différentes étapes de remise en état et de contrôle, mais aussi d'un SAV plus efficace. Vous avez par exemple l'Argo ou Smart, avec 3A, qui sont sur ce marché du reconditionnement made in France. Il peut y avoir une petite différence de prix, hein, c'est vrai, sur des appareils par rapport au géant back market, par exemple. Mais si vous voulez un process plus fiable, je vous recommande ce type d'acteur. Et puis, sur ce sujet des smartphones d'occasion, il existe un label RECQ, donc RECQ, spécialisé sur le reconditionnement. Il garantit que le smartphone a été reconditionné dans des conditions optimales. Donc en conclusion, privilégiez des acteurs du reconditionné installés en France. Prenez comme toujours le temps de comparer. Puis n'oubliez pas que si ça ne va pas, vous avez le droit de retourner votre téléphone. Vous avez déjà acheté un smartphone d'occasion. Comment ça s'est passé? Pensez à m'écrire par ici leséconomies@radiofrance.com.
0: Merci Valère. Dans un instant, on va lutter contre la faim dans le monde en courant.
6: Je sais pas freiner.

0: défaut de conduire, on va courir. Si vous êtes d'accord, c'est l'heure de l'événement d'ici. Ce 6 juin, une randonnée solidaire est organisée près de Reims, à Sermier, dans le cadre de l'opération Kilomètre contre la faim, un événement porté par le CCFD Terre Solidaire, qui soutient cette année deux associations engagées pour la souveraineté alimentaire au Brésil et au Timor-Leste. Une marche accessible à tous, avec un objectif simple, transformer les kilomètres en soutien concret. On en parle aujourd'hui avec Sylvie Sirotto, qui est mon invitée. Bonjour.
1: Bonjour, merci de l'invitation.
0: Avec plaisir. D'abord, expliquez-nous le principe kilomètre contre la faim. Concrètement, comment ça fonctionne?
1: Un kilomètre parcouru égale 2 euros. Nous avons proposé plutôt une participation libre à prix conscient au profit des projets des deux partenaires. Ce peut être la personne qui marche ou elle peut être sponsorisée. Et nous avons créé également une petite cagnotte sur les petits ruisseaux, de façon à ce que tout le monde puisse participer.
0: Cette année, donc, vous soutenez, je l'ai dit, deux projets à l'étranger. Pourquoi ces projets? Expliquez-nous.
1: Le partenaire Permatil au Timor-Leste, c'est un partenaire que nous soutenons depuis 2010. Il a commencé par créer des jardins potagers dans les écoles pour apporter des repas équilibrés aux élèves. Et puis, peu à peu, le projet s'est diversifié, il y a des formations en permaculture et depuis une petite dizaine d'années, un soin particulier pour la conservation de l'eau. C'est une région qui a un climat tropical et qui peut être soumise à des orages très violent. Et depuis 2018, 658 systèmes de conservation d'eau ont pu être créés.
0: Derrière cette marche, on sent qu'il y a un message fort autour de la souveraineté alimentaire. C'est un sujet qui peut sembler un peu abstrait, lointain. En quoi ça nous concerne, nous, ici?
1: Eh bien, la souveraineté alimentaire a vu sa notion s'enrichir. C'est le choix pour tous de choisir une alimentation régulière qui respecte l'environnement et la santé des peuples. Cela concerne autant les producteurs que les consommateurs. Et c'est vraiment un lien entre ce qui se fait ici et ce qui se vit là-bas.
0: Dernière question, si on hésite encore, pourquoi il faut venir le 6 juin participer?
1: Pour passer un bon moment, pour découvrir des actions qui se passent ici, et puis pour être solidaire de projets de développement là-bas.
0: C'est bien noté. Donc rendez-vous ce 6 juin, je le redis, pour cette randonnée solidaire à Reims, près de Reims, pardon, à Sermier, dans le cadre de l'opération Kilomètre contre la faim. Toutes les infos sont à retrouver sur le site de cette opération. Vous tapez Kilomètre contre la faim dans les moteurs de recherche. Merci à vous, Sylvie.
1: Merci bien. Au revoir.

0: Cécile, et tout de suite, c'est le docteur Kirzek, allons-y. Et ce matin, avec Gérald Kirzek, on va parler de nos lentilles de contact et des erreurs à ne pas commettre. Bonjour docteur.
1: Bonjour à tous. Aujourd'hui, je viens un peu en sauveur de vos yeux, parce que l'erreur dont je vais vous parler, la plupart des gens, malheureusement, la commettent sans même s'en rendre compte. Et elle peut coûter la vue, pas la vie, mais la vue. C'est une petite habitude anodine qui cache un monstre microscopique. C'est garder vos lentilles sous la douche, et le monstre microscopique, c'est une amibe. Et qui ne les a jamais gardées pour se laver les cheveux, histoire de voir un peu la bouteille de shampoing? Eh bien, il faut arrêter tout de suite. L'eau du robinet, aussi propre soit-elle, contient un parasite redoutable. Cette fameuse amibe, c'est un organisme microscopique qui peut provoquer une infection oculaire grave, rare mais dévastatrice, la kératite amibienne. C'est une maladie de la cornée, la couche la plus extérieure de l'œil, qui est extrêmement douloureuse, difficile à traiter. Ça peut entraîner une perte de vision sévère, nécessiter même une greffe de cornée. Et dans plus de 85% des cas, elle est liée à une mauvaise utilisation des lentilles. L'erreur fatale, c'est tout contact avec l'eau non stérile. La douche, la piscine, le bain, le jacuzzi, l'eau du robinet. Et même si vous ne nettoyez pas vos lentilles à l'eau du robinet, ça, tous les porteurs de lentilles savent qu'il ne faut pas faire. Le simple fait de les porter sous la douche, de prendre quelques gouttelettes, c'est prendre un risque inutile. L'œil devient un nid douillet en fait pour l'envahisseur, et quand les premiers symptômes arrivent, rougeur, douleur, sensibilité à la lumière, on pense à une simple conjonctivite et malheureusement ça peut dégénérer. On attend et c'est là que le parasite s'installe tranquillement en profondeur.
0: Voilà, donc c'est bien noté, être très prudent avec ça. Merci beaucoup Gérald Kirzek. 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Et puis, vous le savez, sur cette appli, vous pouvez chaque jour nous suivre, tout comme sur le canal 3 de la TNT en direct, en vidéo. Donc n'hésitez pas à revenir pour nous voir à nouveau s'amuser avec vous. Demain, dès 6h30, on va au passage remercier Anthony qui a assuré la mise en image ce matin, et on lui souhaite à lui aussi une bonne journée, comme à vous tous d'ailleurs.
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0: On se retrouve évidemment demain à la... Ah bah tiens, apparemment il est arrivé,
5: voilà,
0: Nicolas.
5: Voilà, il est là.
0: Qu'est-ce qui vous arrive?
5: Ah, je sais pas, j'arrive pas à le maîtriser.
0: Il est bien équipé, votre vélo.
5: Bah, oui, il est équipé. Attends, il faut être vu, il faut être entendu, il faut.
0: J'entends dire circuler. Que vous entraîniez pour une course bientôt, un truc comme ça.
5: C'est vrai. Mais c'est pas pour ça qu'on va parler vélo aujourd'hui, parce qu'on est à la veille de la journée mondiale pour le vélo. Donc on va refaire un peu le point. Et puis, tiens, vous entendre peut-être aussi, auditeurs, auditrices d'ici Champagne-Ardenne, le vélo, quelle place a-t-il pour vous quotidien pour aller bosser, le plaisir, la petite rando du dimanche, ou que sais-je, bah dites-le nous au 03 26 48 2000.
0: Eh ben nous on se remettra en selle demain à 6h.
5: Voilà. Oui, ça va comme enchaînement. Avec Margot, on va. Oui,
0: oui,
5: bravo,
0: je vous la confie.
5: Ouais, ouais, ouais. C'est vrai.
6: Elle est là.
0: Elle est là.
5: Bon, elle est entre de bonnes mains, rassurez-vous.
6: Et je vous écoute religieusement tous les deux.
5: À demain, Yannick. Salut, bonne journée.
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5: Excellent mardi avec ici Champagne-Ardenne, il est 9h, bonjour. Et à 9h, le journal Margot avec les avocats qui manifestent à Reims aujourd'hui.
6: À 14h, sur les marches du Palais de Justice, alors que la commission des lois de l'Assemblée nationale se penche sur la réforme de la justice criminelle du garde des Sceaux. Comme depuis des semaines, ce qui pose problème, c'est une mesure du texte en particulier, le plaidé coupable criminel, c'est-à-dire une procédure allégée si un accusé reconnaît l'intégralité des faits reprochés. Après un mouvement de grève des avocats partout en France, Gérald Darmanin a fini par exclure le mois dernier les crimes les plus graves de cette procédure de plaidé coupable. Et depuis ce recul, la réforme n'a plus de sens, estime Émilie Philippe. Elle préside les cours d'assises et cours criminelles de Reims.
7: Notre ministre nous dit « Ok, je tiens compte des réticences, de la colère des avocats pour faire marche arrière sur les affaires de viol en matière de plaidé coupable. » Ça n'a plus aucun sens de maintenir cette procédure parce que les autres affaires, on est capable de les gérer et de les traiter dans des délais raisonnables. La difficulté de l'engorgement des affaires criminelles, c'est l'augmentation considérable des procédures pour viol. Pour vous donner un chiffre, entre 2017 et 2023, il y a eu 150% d'augmentation de procédures pour viol. C'est le mouvement MeToo qui a fait que voilà, derrière, on prend la vague. À cela, vous ajoutez en fait la généralisation des cours criminelles en 2023, sans moyens dédiés. On arrive à une situation de d'asphyxie qui était tout à fait prévisible et qu'on a vu venir, mais on n'a pas pris les moyens. Et donc là, maintenant, on se retrouve effectivement avec de grandes difficultés à juger ces dossiers-là.
6: La procédure de plaidé coupable criminel, elle est inquiétante parce qu'elle nous coupe de la justice rendue aussi par les citoyens français au travers du jury populaire. C'est ce qu'a déclaré ce matin sur ICI Champagne-Ardenne la procureure générale près la cour d'appel de Reims. Dominique Laurence était notre invitée. Le jury populaire de la Marne en partie renouvelé aujourd'hui. 34 inscrits sur les listes électorales de Châlons vont être tirés au sort et pourront potentiellement ensuite être appelés à siéger devant la cour d'assises du département. Ce tirage au sort est prévu à partir de 13h30 à l'hôtel de ville.
5: Le gouvernement veut faire mieux sur la santé mentale.
6: Avec un système de coupe-fil pour les jeunes, leur permettre d'avoir un rendez-vous avec un professionnel de santé dans les 24-48 heures. C'est ce qu'a annoncé la ministre de la Santé, Stéphanie Rist, ce matin. Elle vise aussi l'objectif zéro camisole de force en 2030 dans les établissements psychiatriques. Le tribunal de commerce de Lille a pris sa décision. Hier, les 18 librairies Le Furet du Nord, dont celle de Reims, sont placées en redressement judiciaire avec une période d'observation de 6 mois. Le temps accordé à leur propriétaire, le groupe Nozoli, de remettre les comptes à l'équilibre. Le Furet du Nord emploie 349 personnes. C'est confirmé, Stellantis va investir plus d'un milliard d'euros en France, dont 40% sur son site de Mulhouse. Le groupe automobile vient d'envoyer un communiqué. Les collectes de dons du sang se poursuivent en Champagne-Ardenne. L'établissement français du sang et le Rotary vous donnent rendez-vous à Sedan aujourd'hui au centre social Le Lac entre 13h et 19h.
5: Et c'est un bijou du patrimoine marnais. Il a gagné un concours pour être restauré.
6: Le retable flamand du XVIe siècle conservé à l'église Sainte-Marie-Madeleine de Fromentière a remporté en début d'année le concours national du plus grand musée de France, organisé par la Fondation La Sauvegarde de l'Art Français en partenariat avec l'assureur Allianz. Et grâce à ce prix, un chèque de 8000 euros a été remis hier au maire de la commune, René Condette, ravi de pouvoir sauver cette œuvre exceptionnelle.
8: Il faut savoir que ce retable-là, il n'y en a que deux au monde identiques à celui qu'on a actuellement. Donc c'est un retable flamand du XVIe siècle qui a été fait à l'école d'Allemagne de Nuremberg. Et il n'y en a que deux comme cela dans le monde entier. Donc c'est quand même quelque chose d'unique et il y a des Belges, des Hollandais, je dirais même des Allemands qui viennent, qui sont un petit peu avertis comme quoi il y a un retable de ce type-là. Et oui, il y a des gens qui viennent en car et se déplacent pour le visiter, quoi. L'état du retable nécessite toute une remise de nettoyage, de polychrome, etc. Ça serait malheureux de le laisser à l'abandon. Donc le but de mon équipe, c'est de préserver notre patrimoine et de le mettre en valeur.
6: Les travaux de restauration du retable sont prévus l'année prochaine. Si vous n'avez pas encore pu le voir, on vous a mis sa photo sur ici.fr. Et puis le théâtre et le cirque déferlent dans les rues de Châlons. Le festival Fury démarre aujourd'hui. Il se poursuit jusqu'à samedi le 6 juin. C'est sa 37e édition.
5: Ah, ils n'ont pas de bol à Fury quand même aujourd'hui parce que...
6: Il ne fait pas très beau.
5: Ah, c'est pas génial. La semaine dernière. Bon, ça aurait été un petit peu mieux pour le démarrage, mais là, il y a des orages qui sont attendus en fin de journée.
6: Il faisait trop chaud la semaine dernière, peut-être. Donc, à la
5: trop chaud pour les spectateurs. Bon, ils sont habitués à la pluie en même temps, à Fury. C'est vrai que j'en discutais avec le directeur du festival. On a
6: tous
5: l'habitude. C'est toujours mieux quand il n'y en a pas, mais voilà, on est rompu. C'est pas grave s'il y en a. On s'en sortira quand même. Et puis, on en prend toujours plein les yeux. Et c'est tellement bien Fury, allez en profiter, même si oui, c'est vrai que ça se dégrade un peu à la mi-journée, on attend une atmosphère qui va s'alourdir et des orages qui sont possibles dans le courant de l'après-midi, avec au maximum 10 litres d'eau de pluie par mètre carré très, très localement sur la Brie Champenoise d'après Météo France, alors qu'il fait 15 degrés à Charleville, 16 à Sedan et Cézanne, on relève 17 degrés à Givry en Argonne, à Rethel, à Vatry ou à Troyes, il fait 18 à Reims, à Châlons et à Vitry-le-François, et puis cet après-midi après-midi, plutôt à la mi-journée. Les températures maxi sont attendues à midi, avant la pluie. 19 à Revin, à Fismes et à Haï, 20 degrés prévus à Vitry-le-François, vers Fagnières également, à Mourmelon, à Reims et à Troyes. Du côté trafic, à 9h06, il est assez chargé à Châlons, justement, tiens, sur les allées Paul-Doumer et sur la rue Carnot. Le long du canal aussi, à Reims et rue de Venise, ainsi que sur le secteur des droits de l'homme. Sinon, ailleurs, ça semble rouler plutôt bien. Bien sûr, vous partagez vos infos routes hein, au 03 26 48 2000 si c'est un petit peu plus compliqué que d'habitude sur l'axe que vous empruntez. 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
0: Excellente journée, ravi de vous retrouver ce matin pour faire un peu de vélo là ensemble à la veille de la journée mondiale pour le vélo. Oui, je rêvais d'un autre monde où les pistes cyclables nous inondent. Hein, pourquoi pas? Ce serait pas mal aussi comme ça. Hein. Donc on va prendre les pistes cyclables aujourd'hui avec vous. Oui, parce que le vélo, c'est quoi pour vous? Un moyen de transport du quotidien? Une activité de loisir? Pratique sportive? Une passion peut-être? Quelle place occupe le vélo? En tout cas, dans nos vies, de plus en plus, c'est vrai, et pour plein de bonnes raisons, mais rouler à vélo, ce n'est pas toujours simple. Sécurité, partage de la route, infrastructure, météo, entretien, les défis ne manquent pas. Alors aujourd'hui, nous vous donnons la parole. Vous nous appelez au 03 26 48 2000, et puis dans cette émission, j'accueillerai des associations qui travaillent au quotidien pour que le vélo se développe davantage en toute sécurité à Reims, à Vitry-les-Reims, à Troyes et à Charleville.
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0: À Charleville, justement, où nous retrouvons tout de suite Antoine Perardel de l'association Ma Ville à Vélo. Bonjour Antoine Perardel.
2: Bonjour Nicolas.
0: Antoine, à peine remis d'un week-end un peu éprouvant, hein, qui va nous permettre d'ailleurs de mesurer la place du vélo chez les Carolos, puisque vous organisiez dimanche l'événement En Roue Libre, la fête des vélos qui rendent heureux, c'était le sous-titre. Alors, est-ce que tout le monde est heureux après ce dimanche? Dites-nous.
2: Exactement, on est très heureux, et on pense que les visiteurs qui ont pu profiter de cette belle journée le sont aussi, puisque ce fut une belle réussite. On a réussi à accueillir plus de 2000 visiteurs sur la journée au Square Bayard à Charleville-Mézières. Effectivement, le slogan, notre objectif, c'était de célébrer tous les vélos qui rendent heureux.
0: Voilà, alors il y avait une vélorution également. C'était un rassemblement pour se montrer en tant que cycliste et dire que voilà, on est là, on existe et qu'il faut faire des choses pour nous. C'est ça l'idée.
2: Oui, exactement. Alors c'est une grande parade musicale, festive, conviviale, mais qui a comme objectif de montrer qu'on est de plus en plus de cyclistes à utiliser le vélo comme moyen de déplacement au quotidien, et que eh bien il nous semble important qu'on mette en place un partage juste de la chaussée avec des aménagements sécurisés, notamment à Charleville-Mézières.
0: Alors l'oreille de la mairie est-elle attentive à vos demandes?
2: Oui, alors on a la chance d'avoir un maire à Charleville-Mézières, Boris Ravignon, qui est convaincu par le vélo.
0: Oui, il pratique d'ailleurs.
2: Il pratique lui-même pour ses déplacements au quotidien. Et pour autant, on reste attentif aussi aux engagements qui ont été pris pendant la campagne électorale. Donc on est force de proposition aussi sur certaines artères qui sont encore dangereuses, comme l'avenue Voutet à Charleville-Mézières, où l'association a proposé un aménagement sécurisé, une piste bidirectionnelle. Donc pour ne rien vous cacher, on rencontre le nouvel adjoint à la voirie cette semaine, pour justement parler de tous ces sujets.
0: Ah oui, c'est le moment là, oui, les municipales sont passées maintenant, les équipes sont en place, donc vous pouvez discuter avec les bonnes personnes. Et puis vous avez aussi, alors vous vous adressez évidemment aux collectivités, et vous vous tournez également vers les entreprises.
2: Oui, c'est une grande nouveauté, on en est très fiers. On est de plus en plus sollicité par les entreprises, les collectivités qui nous demandent, mais nous on souhaiterait développer les mobilités actives pour nos salariés, pour nos agents, pour nos habitants, comment faire? Eh bien, pour la première fois, on a réussi à éditer un catalogue de prestations que l'on a présenté lors de l'inauguration d'En Roue Libre. Et effectivement, ce catalogue va nous permettre de leur montrer toutes les possibilités qui s'offrent à eux pour développer les mobilités actives au sein de leur entreprise ou au sein de leur collectivité.
0: Alors donnez-nous 2-3 exemples peut-être de ce qu'on trouve dans ce catalogue.
2: Alors on les a classés en 3 catégories. La première catégorie, c'est donner envie. La deuxième catégorie, c'est sécuriser. La troisième, c'est pérenniser. Alors sur donner envie, ben, on propose par exemple des racks à vélo pour des événements qui auraient lieu sur une commune. On a également des essais de ce qu'on appelle nous les super utiles vélos, nos SUV, Donc c'est tout ce qui est vélo cargo, biporteur, vélo pliant, vélo assistance électrique. Donc ça, c'est pour donner envie. Et puis ensuite, sur des communes qui seraient un peu plus avancées, eh bien là, on propose des formations de conduite à vélo en circulation, des contrôles techniques auprès des salariés, des vélos personnels des salariés. Et puis sur ce qui est pérennisé, là, on a des actions un peu plus importantes, comme la bourse au vélo, qui maintenant est une action que nous maîtrisons.
0: Et qui a bien marché d'ailleurs ce week-end, hein, puisqu'il y en avait 150 en vente et vous en avez vendu une centaine.
2: Une centaine, c'est ça. Donc on répond à un besoin, à la fois au niveau des vendeurs et des acheteurs. En France, il y a plus de 10 millions de vélos qui sont entre guillemets abandonnés dans des garages, dans des caves, dans des granges, dans des greniers. Ce genre d'action permet de les faire reprendre la route.
0: Bravo pour ce que vous faites, Antoine Perardel, à l'association Ma Ville à Vélo, hein, et puis vous le dites vous-même, hein, les Ardennes, c'est l'Eldorado du vélo. Alors Charleville, bah il y a de plus en plus de cyclistes, et vous le constatez, hein, de nouveaux cyclistes vélo-taffeurs aussi qui rejoignent régulièrement les pistes cyclables ou les routes. Et puis il y a les voies vertes Sud-Ardennes, Eurovélo, et puis tellement de sentiers de VTT dans les Ardennes, allez vous faire plaisir là-bas, c'est vraiment magnifique. Merci beaucoup d'avoir été avec nous, Antoine Perardel. Et bon courage, continuez sur votre lancée. Dans 3 minutes, on part à Vitry-les-Reims, où c'est pas encore l'Eldorado, mais on y travaille justement pour faciliter les déplacements à vélo. Ce sera après cette nouveauté. C'est Fever Dream par Alex Warren.
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0: Nouveauté sur Ici Champagne Ardenne, c'était Alex Warren avec Fever Dream.
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0: Dossier du jour fait du vélo aujourd'hui. La journée mondiale pour le vélo, c'est demain et on en parle dès ce matin pour développer son usage, sensibiliser aussi sur les bienfaits pour soi comme pour la planète et l'air qu'on respire et puis encourager aussi certaines décisions politiques qui ont parfois un petit peu de mal à se concrétiser. Exemple, tiens, justement avec l'association Vitry en roue libre à Vitry-les-Reims, créée par Thierry Delvincourt qui est avec nous. Bonjour Thierry Delvincourt.
2: Bonjour.
0: Pourquoi vous l'avez créée cette association ?
2: C'était pour sensibiliser sur la création d'une piste cyclable entre Vitry et Reims. Actuellement, on doit passer par une 4 voies. Niveau sécuritaire à vélo, ce n'est pas du tout ça. Donc, j'ai créé cette association-là pour mieux

0: monde qui irait en vélo, ouais. En vélo au travail, par exemple. Mais actuellement, tout le monde, beaucoup de gens ont peur d'aller à Reims en vélo.
1: Bien sûr, oui, parce qu'en plus, cet axe-là, c'est vrai qu'il est assez, il est très emprunté. Et vous discutez donc avec le Grand Reims, avec la mairie de Vitry-les-Reims, et où en sont les discussions? Là, vous avez créé l'association en mars 2025.
0: Oui.
1: Ça fait donc un peu plus d'un an.
0: Ils ont fait une étude, et là, en discussion avec entre eux pour le projet, voilà.
1: Mais est-ce que la mairie de Vitry-les-Reims, elle est consciente de l'intérêt du projet, de réaliser une piste?
0: La nouvelle municipalité est consciente du souci. Et ils sont apparemment favorables à cette piste cyclable-là.
1: Alors on est avec aussi Damien Malzé qui est de Véloxygène. Alors vous êtes plus spécifiquement à Reims, mais bon, c'est le Grand Reims aussi proche avec Vitry-les-Reims. Vous aussi, vous avez des discussions sur cet axe-là. Vous appuyez aussi le développement de cette piste cyclable?
2: Oui, bien sûr. On soutient l'association de Vitry parce que justement, en fait, on a remarqué que le vélo se développe à Reims, mais pas que. Aussi dans la première couronne autour de Reims, Vitry, Bétheny, Cormontreuil, Besanne, et il manque des liaisons cyclables sécurisé entre Reims et la première couronne.
1: Et on va en reparler dans un instant avec vous, plus spécifiquement sur Reims et aussi les aménagements que vous souhaitez voir se développer. Ce sera après Jane Birkin et ex-fan des 60s sur Ici Champagne-Ardenne.
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0: Fan des 60s, bien sûr, de quoi fredonner en cette belle matinée avec Ici Champagne-Ardenne, c'était Jane Birkin.
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0: Dossier du jour consacré au vélo, à la pratique, à votre pratique aussi, si vous souhaitez partager avec nous la façon dont vous utilisez le vélo, peut-être tous les jours, et vous aimeriez bien que ça change un petit peu aussi au niveau sécurité, au niveau développement des voies cyclables, on va en parler aujourd'hui, ou tout autre sujet, hein, c'est le loisir pour vous avant tout, ça vous permet de vous évader et d'aller découvrir peut-être aussi la nature, les sorties VTT le week-end. Partagez tout cela avec nous au 03 26 48 2000. On va prendre la mesure de l'évolution de la pratique du vélo à Reims avec l'association Véloxygène. Damien Malzé, vous êtes toujours avec nous. Vous menez régulièrement des comptages. Quel est le résultat du dernier que vous avez mené en mars dernier ?
2: Alors, il est très bon, puisqu'en fait, encore une fois, on a une augmentation. Donc, mars 2025 par rapport à l'année dernière, de mars 2025, de mai 2026, on est à plus 3,5% de cyclistes. Et par rapport à 2009, la date où on a commencé, on est à plus 250% de cyclistes.
0: Ça représente combien de cyclistes lors de vos comptages ? Vous avez moyen de nous donner
2: exactement,
0: un volume ?
2: Exactement. Là, sur les comptages, donc on compte 2 heures par jour, 2 fois par semaine. On est à 4000 cyclistes, mais c'est 4000 cyclistes sur 4 points précis de la ville. C'est pas sur l'ensemble de la ville.
0: Ok. Et il y a d'autres comptages qui sont prévus, je crois, en juin aussi ?
2: Exactement. Ouais. On fait un comptage par saison depuis 2009.
0: Donc tout ça, c'est encourageant ?
2: Ça se développe. En fait, on note qu'il y a eu une bascule au moment du Covid. Depuis le Covid, on a entre 10 et 15% d'augmentation de cyclistes par an, tous les ans, en continu, en permanence à Reims.
0: Ok. Et est-ce que la ville de Reims, le Grand Reims, accompagne aussi ce développement de la pratique ?
2: Alors, ça a bien commencé, justement, avec 2021, avec le plan Reims à vélo, où on nous avait promis une nouvelle ligne cyclable par an depuis 2021. Donc, normalement, on devrait en avoir 5. On n'en a que 2. Donc, ça a bien démarré. Pour le moment, ça stagne un peu. Et malheureusement, il y a une ligne, il y a une partie de la ligne qui a été effacée au niveau du boulevard Henri Vanier. En fait, on a remplacé la bande cyclable par des chevrons. Donc là, voilà, on a un petit recul sur ça. Donc, on veut profiter aussi de l'arrivée du départ du Tour de France en 2028 pour relancer le plan Reims à vélo.
0: Alors, j'accueillais Karine Alavant, qui est chef de service mobilité et usage à la direction des mobilités, il y a 2-3 semaines, ici même, dans ce studio. Vous voyez ce qu'elle disait à propos, justement, du développement et de l'accompagnement des cyclistes à Reims.
3: Que ce soit sur la ville de Reims ou sur le Grand Reims, on a des programmes d'aménagement, Reims à vélo, Grand Reims à vélo. Et pour 2026, sur le Grand Reims, on espère pouvoir faire des travaux le long du Creps, entre Besançon et Reims, et à Tilloy, pour rejoindre le parking relais dans ce secteur millésime.
0: Alors, Besançon, Tilloy, ça sont deux axes aussi importants pour vous à développer, pour les cyclistes ?
2: Oui, clairement. Celui de Besançon, ça fait des années qu'il est réclamé. Et c'est une très, très bonne nouvelle, justement, pour cette fameuse liaison entre Reims et la première couronne.
0: Ouais. Et alors, vous organisez aussi régulièrement des sensibilisation autour du vélo. Vous êtes là tous les jours d'ailleurs sur le terrain, et on vous suit régulièrement sur les réseaux pour tout cela, notamment des vélorutions aussi, ou peut-être des bourses de vélo.
2: Alors, on a une prochaine bourse à vélo qui est ce samedi, justement, le long de la Coulée Verte. Donc c'est pour venir acheter ou vendre son vélo. Des vélos à partir de 50 €, des vélos d'occasion, des vélos reconditionnés, dépôt des vélos le matin de 10h à 13h, et à partir de 14h, c'est la vente.
0: Alors, au niveau de la Coulée Verte, elle est longue, la Coulée Verte.
2: Oui, c'est Coulée Verte, au niveau du Pont Fléchambault. Exactement, au niveau du plan Pont Fléchambault, là où il y a le club d'aviron.
0: D'accord. Merci beaucoup, Damien. Vous restez avec nous sur ici Champagne-Ardenne, parce qu'on va voir aussi, quand même, la ville a signé la charte vélo, donc ce serait bien aussi qu'elle accompagne et qu'elle continue aussi de s'investir dans le développement du vélo et de la sécurisation des vélos. Sting, c'est dans un instant, c'est Englishman in New York. Mais avant cela, votre flash info service emploi. On s'intéresse à Aftral qui forme au transport et à la logistique et qui organise ses portes ouvertes ce samedi à Reims dans la zone Farman. Si vous voulez découvrir tous les métiers du transport et de la logistique, vous pourrez tester les camions également et rencontrer les professionnels du secteur. N'hésitez pas à y aller. C'est toute la journée de samedi dans la zone Farman à Reims.
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0: Englishman in New York, c'était Sting sur ici Champagne Ardenne, évidemment. 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
0: Le dossier du jour à la veille de cette journée mondiale pour le vélo. On évoque la circulation dans les rues de la région et notamment à Reims avec Véloxygène. On a évoqué Vitry-les-Reims, on a évoqué Charleville aussi. Alors à Reims, Damien Malzé de l'association Véloxygène, il y a ce fameux baromètre à vélo qui classe les villes en fonction de leur accueil des cyclistes ou de la sécurisation. Qu'en est-il à Reims? Est-ce qu'il évolue?
2: Alors oui, il a quand même évolué puisque de 2021 à 2025, on est passé de la note D à la note C, donc ça progresse. Et ça progresse grâce à une catégorie en particulier qui est justement la catégorie service et stationnement. C'est vrai que bon, là, il y a de plus en plus d'arceaux pour mettre son vélo. Il y a des services de location de vélo, que ce soit Zébulo ou Grand Reims Mobilité, qui se développent et c'est une très bonne chose pour pouvoir
0: ça
2: se
0: marche
2: développer.
0: Bien parce qu'il y avait ça près de bien. 2000 dossiers l'an dernier pour, oui. Pour des
2: ah, ça, aides. C'est exactement, les aides à l'achat. De vélo, ouais, exactement.
0: Ouais. La location longue durée, pardon, oui, c'est vrai que c'est autre chose.
2: Mais on en voit de plus en plus, c'est ces fameux vélos Orange, ouais. Et ça on en voit de plus en plus dans les rues de la ville, donc c'est une très bonne nouvelle, ça montre que les Rémoises et les Rémois se mettent au vélo. Par contre, si on regarde un peu plus dans le détail, en fait, les autres catégories malheureusement ne progressent pas, que ça soit pour le ressenti global, la sécurité, le confort ou les efforts de la ville, on est toujours classé E à F, ce qui est plutôt défavorable comme note.
0: Vous évoquiez le Tour de France tout à l'heure. En quoi ça va changer la sécurisation de la pratique du vélo à Reims?
2: Et bien justement, on se dit que c'est l'occasion, c'est quand même la grande fête du vélo qui vient à Reims. Et bien c'est l'occasion de montrer Reims sous son meilleur jour et montrer que Reims est une ville cyclable, une ville qui aime les cyclistes. Donc là, on a deux ans pour rattraper un peu le temps perdu du plan vélo pour développer les infrastructures cyclables.
0: C'est pour montrer les infrastructures touristiques ou les infrastructures cyclables?
2: Oui, c'est pour montrer les deux. Et puis faisons du tourisme à vélo. C'est vrai que le cyclotourisme, ça se développe de plus en plus, notamment dans la région, dans la Champagne et dans les Ardennes. Il y a de plus en plus de touristes à vélo et c'est une manne financière pour les acteurs locaux. Donc, profitons-en.
0: Oui, il y a qu'à voir toutes les voies vertes qui se développent, ça. Et puis en roue libre, tiens, ce sera au moins en route libre ou en roue libre, je sais pas, mais le T est entre parenthèses. Exactement. En tout cas. Avec ici Champagne Ardennes, ce sera le 18 juin, une très très belle, le 28 juin, pardon. Ce sera une très très belle sortie aussi, ça, où les routes du côté de Reuil dans la vallée de la Marne, un superbe coin. Allez-y donc, prenez les vélos parce que ça vaut vraiment le coup. Tout sera justement interdit à la circulation thermique, automobile. Il n'y aura que à roller, à trottinette ou à vélo. Vous pourrez pratiquer tout cela et ce sera vraiment une très très belle ambiance. Merci beaucoup Damien Malzé. Merci à vous aussi Thierry Delvincourt. On vous souhaite bonne chance pour faire entendre assez rapidement la nécessité donc de construire une voie cyclable entre Vitry-les-Reims et Reims. Et puis si, en plus de pouvoir rouler en toute sécurité sur les pistes cyclables, on pouvait aussi stationner son vélo en ville sans cadenas et sans craindre le vol, ce serait pas mal. Eh ben ça existe du côté de Troyes, avec des étudiants qui ont eu une super idée. Un des fondateurs de cette société Véloc va nous présenter son système de cadenas anti-vol.
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0: veux du soleil, rien que du soleil. C'était au Petit Bonheur sur Ici Champagne Ardennes.
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0: C'est vrai que du soleil, c'est toujours mieux pour faire du vélo et qu'il ne soit pas écrasant comme la semaine dernière. Hein. Voilà, par exemple, aujourd'hui, là, en ce début de matinée, il y a peut-être un peu de soleil au-dessus de chez vous. Et ben, profitez-en. Sortez le vélo. On en parle à la veille de cette journée mondiale pour le vélo. Et on va simplifier un petit peu la vie du cycliste parce que parfois, avoir un sac avec dedans ou alors autour du cadre un antivol, c'est pas super agréable. Alors, on va essayer de se déplacer à vélo et d'attacher notre vélo sans antivol. Et ça, et ben c'est grâce à Romain que c'est possible. Romain Rudan, bonjour.
2: Bonjour.
0: Vous avez créé avec un de vos camarades, Antoine Desvernière, la société Véloc. Vous êtes jeune étudiant à Troyes, à l'UTT de Troyes. Vous êtes en dernière année d'ingénieur et vous avez créé Véloc. Présentez-nous votre système.
2: Oui, ben comme vous le disiez, c'est exactement ça. On est tous les deux en dernière année à l'UTT. Aujourd'hui, on est à plein temps du coup sur ce projet-là et on a développé Véloc depuis maintenant un peu plus de 2 ans. Et en fait, ce projet il répond à une problématique simple. Comme vous l'évoquiez, ben c'est toujours compliqué de se déplacer à vélo et d'avoir à transporter un cadenas qui peut être lourd et encombrant et pas forcément d'avoir à l'arrivée un emplacement sécurisé. On sait qu'il y a plus de 500 000 vélos volés en France chaque année. Ça représente plus d'un vélo par minute. Et nous, du coup, on a créé un système qui est une bande qu'on peut implanter dans les collectivités ou dans les entreprises, qui permet à l'utilisateur, à l'aide d'une application, d'arriver sur place et en moins de 30 secondes de pouvoir attacher son vélo sans en avoir besoin que de son téléphone et de son vélo.
0: C'est-à-dire que donc sur une borne qui est à peu près, bon, un petit peu plus petite, mais configuration borne de recharge électrique, par exemple, hein, physiquement, ça ressemble à peu près à ça, vous avez juste, il y a un cadenas, il y a une chaîne dessus qui permet d'enrouler, c'est ça, concrètement, comment on fait ?
2: C'est ça, exactement. En fait, vous avez une chaîne déjà sur place, qui est une chaîne de la marque ABUC, donc ce sont des chaînes déjà qui sont reconnues et labellisées. Mmh. Et cette chaîne-là, en fait, le loquet se libère. Donc après, vous avez une chaîne libre comme vous pourriez avoir votre propre cadenas et vous pouvez le passer autour du cadre et de la roue avant de votre vélo. Après, vous la remettez dans le système et votre vélo est en toute sécurité. Et nous, en plus de la sécurité active, on va dire, de la chaîne, on propose du coup un système d'alarme et on réutilise aussi la plupart du temps la vidéosurveillance de la ville, ce qui permet d'avoir un paquet de sécurité bien plus intéressant qu'un simple cadenas.
0: Oui, c'est une très très bonne idée. Et en plus, vous n'en êtes plus là au stade du prototype parce que ça se développe et la ville de Troyes en a installé un petit peu partout.
2: C'est ça, tout à fait. Ça fait un petit peu moins d'un an maintenant qu'on est implémenté sur la ville de Troyes, avec 12 bornes réparties sur 5 stations qui permettent un maillage du centre-ville assez complet pour que les utilisateurs troyens puissent se déplacer en toute liberté dans le centre-ville de Troyes.
0: Et est-ce que les Troyens cyclistes utilisent votre système ?
2: Oui, on a des retours extrêmement positifs. Depuis du coup juin dernier, on a plus de 1000 vélos qui ont été sécurisés. Et aujourd'hui, on recense plus de 400 utilisateurs actifs sur l'application, avec une durée moyenne d'utilisation au-delà des 2 heures. Donc, ce qui montre vraiment que les gens utilisent activement le système et que ça s'inscrit de plus en plus dans leurs habitudes de déplacement à vélo.
0: Voilà. Et puis, ce qu'il faut souligner aussi, c'est que ces bornes sont conçues donc par vous dans le Grand Est, à Troyes. Elles sont fabriquées également dans le Grand Est avec des matériaux aussi. Enfin, c'est important aussi de le dire, hein, que niveau fabrication, c'est ici que ça se passe.
2: Oui, tout à fait. Nous, c'était une volonté locale de s'implémenter, ayant fait nos études à Troyes, de s'implanter au sein du territoire au bois et après de lancer un projet en travaillant avec les partenaires locaux et de faire du circuit court, ce qui nous permet aujourd'hui d'avoir une très très bonne réactivité et un très bon contact avec nos fournisseurs et de pouvoir avoir ce label 100% Made in Grand Est qu'on est fiers de mettre en avant et de faire rayonner en fait le territoire au bois, mais même de manière plus générale le Grand Est, et de dire on est 100% local.
0: Alors votre solution de borne pour attacher les vélos, là elles sont à Troyes en ce moment, vous comptez les développer dans d'autres villes en Champagne-Ardenne et Grand Est ? Vous êtes en discussion ?
2: Exactement. On est en discussion avec plusieurs villes aujourd'hui ciblées vraiment dans le Grand Est. On sait que le Grand Est développe activement un plan vélo. Donc c'est assez pertinent dans des villes comme Reims ou Strasbourg de venir proposer notre système. Et en parallèle de ça, on a également une offre qu'on a développée à destination des entreprises qui souhaitent développer la mobilité en fait pour leurs employés. Et de la même manière, on cible aussi des entreprises du Grand Est qui pourraient avoir besoin de ce système-là.
0: Bon, et puis vous discutez aussi avec des villes où en tout cas c'est à venir, Épernay ou Chalon, des villes un petit peu plus petites, mais qui auraient tout à fait besoin de ces bornes-là. Bravo pour cette idée et pour nous faciliter aussi les déplacements à vélo sans cadenas. Ça, c'est aussi bien agréable. Merci beaucoup Romain Rudon. Je rappelle que vous êtes étudiant dernière année à l'UTT de Troyes. Vous n'avez seulement 22 ans et que c'est déjà bien abouti à votre société. On vous souhaite bien sûr de vous développer le plus vite possible et le plus loin possible partout en France. Bonne journée, merci. Le champ est libre, ça c'est Patrick Fiori. Voilà, on ferme notre dossier du jour du vélo. N'oubliez pas, la bourse au vélo de Véloxygène, c'est ce samedi et c'est le long de la coulée verte Pont-Fléchambeau.
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0: Eh bien, allons-y alors, si c'est le cas. Le champ est libre avec Patrick Fiori sur Ici Champagne-Ardenne.
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0: C'est l'heure de retrouver les conseils de notre vétérinaire Pierre Fabin et on va se mettre dans une cage aujourd'hui, oui, avec des perruches, oui, pour voir si le miroir vendu pour les cages à oiseaux est vraiment un cadeau inoffensif pour ces perruches.
2: Eh ben, c'est tout le contraire, c'est le pire accessoire possible. Le problème fondamental, c'est que la perruche ondulée n'a pas la conscience d'elle-même. Quand elle regarde ce miroir, elle ne se dit absolument pas que je suis belle aujourd'hui. Elle est intimement persuadée qu'un autre oiseau vient d'arriver dans la cage. Au début, elle gazouille, elle essaie d'interagir, mais la situation devient très vite dramatique. Dans la nature, les perruches vivent en grands groupes et communiquent en permanence. Là, elle a face à elle un compagnon qui ne répond jamais, qui n'a aucune odeur et qui ne lui rend pas l'appareil quand elle essaye de lui faire la toilette en lui lissant les plumes, par exemple. C'est un mur de glace.
0: Oui, et puis, donc, ça peut avoir des conséquences concrètes sur la santé et le comportement de l'oiseau.
2: Votre oiseau peut développer une véritable névrose. Il risque de devenir totalement obsédé par ce reflet. Certains deviennent très agressifs pour protéger ce faux compagnon et vous risquez de vous faire pincer très fort si vous vous approchez la main. Sur le plan médical, la perruche va essayer de nourrir ce reflet comme elle le ferait pour un véritable partenaire amoureux. Elle régurgite ses graines en permanence sur une vitre, sauf que le miroir ne mange pas. L'oiseau va donc s'épuiser, se vider de son énergie. Il peut maigrir à vue d'œil et développer des inflammations graves du jabot. Le stress de cette solitude, en plus, la pousse aussi très souvent à s'auto-mutiler en s'arrachant ses propres plumes jusqu'au sang.
0: Alors, par quoi on peut remplacer ce miroir ?
2: Alors, la seule véritable solution à la solitude d'une perruche, c'est une autre perruche. Ces oiseaux ne sont absolument pas faits pour vivre seuls. Adopter un deuxième individu, c'est le jour et la nuit pour leur équilibre mental. Et pour aménager leur habitat sainement, remplacer les miroirs par des jouets destructibles. Les perruches adorent utiliser leur bec pour déchiqueter. Donnez-leur des jouets en bois tendre, des branchages en noisetier ou des pommiers bien lavés. Et des balles en osier dans lesquelles vous cachez des graines. L'idée, c'est de les forcer à fouiller et à s'occuper avec de vraies textures naturelles. C'est ça, la clé d'un oiseau bien dans sa tête.
0: Et ben voilà, merci beaucoup pour ces conseils, Pierre Fabin. Et à demain, même heure, Lost on You avec LP. C'est ce qui nous sépare du journal de 10h et de Bienvenue chez vous, le mag avec Grégory.
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0: Happy, Lost on You pour clore ce dossier du jour. J'ai eu beaucoup de plaisir, une fois encore, à vous présenter. On se retrouve demain pour un autre sujet. Merci à Aurel et à Martin pour la réalisation de l'émission. Et je vous laisse avec Grégory Duchâtel.
1: Merci. Salut beaucoup. Grégory. Bonjour Nicolas. Oui, bienvenue chez vous. Ça continue avec le MAG.
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1: Très bon mardi 2 juin, il est 10h. L'actualité chez nous en Champagne-Ardennes avec Margot Turgy. Margot, bonjour.
3: Bonjour Grégory, bonjour à tous.
1: Le tribunal correctionnel de Reims vient de condamner 2 chirurgiens.
3: Pour homicide involontaire, plus de 10 ans après la mort de Corentin, un petit garçon de 11 ans, mort des suites d'une prise en charge à Metz pour une appendicite. Les deux médecins ont été condamnés à 30 et 24 mois de prison avec sursis. Ils ont aussi interdiction définitive d'exercer la médecine à vie pour le premier et pendant 5 ans pour le second. Une manifestation d'avocats à 14h devant le palais de justice de Reims. Aujourd'hui, ils continuent de protester contre le principe du plaidé coupable appliqué au crime. Et ça, même si le ministre de la Justice, Gérald Darmanin, a exclu de la mesure les crimes les plus graves, dont les viols. Invité ce matin d'ici Champagne-Ardennes, la procureure générale près la cour d'appel de Reims, Dominique Laurence, a partagé sa crainte de perdre du lien avec les citoyens si la réforme est adoptée. Le texte sera examiné dans son ensemble le 29 juin à l'Assemblée nationale. La lutte contre le logement indigne renforcée dans les Ardennes. Dans un communiqué, la préfecture du département dit vouloir notamment intensifier son accompagnement des maires sur le sujet. Dans 4 communes, dont Charleville-Mézières, un permis de louer a été mis en place pour lutter en partie contre les marchands de sommeil. La commune d'Aix-Champagne a son nouveau maire. L'ancien deuxième adjoint Arnaud Jacquard a été élu hier pour succéder à Vincent Drouin, mort brutalement le 22 mai dernier, moins de 2 mois après les municipales. Des ateliers gratuits sur l'entrepreneuriat au féminin, c'est ce que propose l'ADI, l'Association pour le droit à l'initiative économique, cette semaine en Champagne-Ardenne, avec par exemple un guide pour se lancer sans stress dans les locaux de l'ADI rue Edmond Rostand à Reims. Rendez-vous vendredi entre 10h et midi. Le détail des rendez-vous est sur ici.fr. Et puis les connexions vont être légion ce soir sur Parcoursup. Les premières réponses aux vœux des candidats doivent tomber ce soir à 19h sur les espaces personnels.
1: Le temps chez nous en Champagne-Ardennes, changement de temps hein, avec des averses qui tombent déjà ce matin, parfois quelques petites gouttes, mais on attend quand même 10 litres d'eau mètre carré en cumule de pluie sur la Brie champenoise, avec aussi des rafales de vent, des rafales qui pourraient atteindre 65 km/h en fin d'après-midi, très localement. Pour les températures, c'est une baisse par rapport à hier, avec pour cet après-midi 19 degrés, pas plus, un petit peu partout dans la Marne, à Reims, à Fismes, à Dormans, 19 aussi à Épernay, à Châlons-en-Champagne, 20 degrés si vous êtes à Montmirail ou encore à Cézanne, même chose à Troyes, 18 degrés à Saint-Dizier, tout comme à Vitry-le-François dans les Ardennes. Faible hein, les températures cet après-midi à Rocroix, pas plus de 14, il fera 18 si vous êtes à Rethel, 16 à Sedan.
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1: C'est votre radio locale préférée, avec vos chansons préférées. Et parmi les chansons que l'on adore vous faire partager, aimer plus fort que d'être aimé, c'est Daniel Balavoine. Belle matinée avec ici Champagne-Ardennes.

0: Merci de choisir votre radio ici Champagne-Ardenne pour vous accompagner. Toute l'équipe est là d'ailleurs.
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0: C'est le MAG, bienvenue chez vous. Et avec moi et avec vous, forcément, une équipe formidable menée par Olivier Catu. Bonjour Olivier.
2: Bonjour Grégory, bonjour tout le monde.
0: Des retraités marchent entre Reims et Épernay.
2: Vous, c'est la plus longue marche que vous ayez faite dans votre vie. C'était combien de kilomètres?
0: Je sais pas, moi. Moi, je suis pas connecté comme vous à calculer le nombre de pas.
2: Parce que eux font 33 kilomètres entre Reims et Épernay. C'est une rando qui s'appelle la randonnée de gare à gare. Certains ont jusqu'à 70 ans et font cette marche. On sera avec eux. D'ailleurs, la prochaine marche, si ça vous tente, ça sera le 6 juin.
0: Mais marcher 3 heures, c'est beaucoup?
2: 3 heures, bah là, c'est une journée entière. Là, il part à 8h30, il arrive à 17h30.
0: J'ai un souvenir de l'été dernier où je m'étais paumé en vacances. Et donc, j'ai marché quasiment. Il n'y a plus de bus, donc j'ai marché plus de 3 heures, je crois.
2: C'est pas mal, mais eux, c'est toujours plus. Là.
0: Ah, je suis toujours là, ouais, ouais. Bonjour, Ian.
2: Bonjour, Ian.
0: On va retrouver l'équipe formidable dans 5 minutes. Les réponses à vos questions, la vie quotidienne à 10h25. Avec vous, Lilian, dans votre service. Et cette question, comment repère-t-on une tentative de cyberharcèlement?
3: Absolument, c'est un sujet sérieux, mais on a besoin d'en parler. Alors, quand peut-on considérer harcèlement, cyberharcèlement? Est-ce que c'est un mot qui est galvaudé? Comment repérer ces signes? On en parle tout à l'heure.
0: Ici, on aime les bonnes idées de chez nous. Et Lilian, à 10h45, vous nous conseillerez un festival de jeux de société. C'est près de Châlons.
3: Absolument. C'est organisé par une association et un vrai festival. Il y aura aussi d'ailleurs une bourse aux jeux à l'occasion de ce festival.
0: À table, on va se régaler avec Philippe Mille, le chef doublement étoilé à Reims. À 10h35, il vous dira comment cuisiner les carottes comme un grand chef. Et puis, c'est tendance avec Muriel Jordan. À 10h50, elle nous dira pourquoi. Ça vous irait bien, Lilian.
2: Pourquoi
0: la jupe culotte est de retour.
1: Bienvenue chez vous jusqu'à 11h, le MAG.
0: Et pour l'instant, silence radio. Quoique, on s'écoute tout de même Gauvin Serre avec ce titre, justement.

0: Gauvinceur. C'est rien que pour vous, sur votre radio ici Champagne-Ardenne. Silence Radio.
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0: Et dans le mag, bienvenue chez vous, il y a une équipe formidable avec vous, Olivier Catio. Alors on le sait, hein, marcher c'est bon pour la santé, alors bon, avec vous on enfile les chaussures de randonnée.
2: Oui, notre équipe formidable du jour nous emmène faire 33 km de marche à pied. Cette randonnée s'appelle la rando de gare à gare, car elle part de la gare Champagne-Ardenne TGV à Besançon près de Reims, pour se terminer à la gare d'Épernay. C'est la 6e année consécutive que ce rassemblement a lieu, et ce sera dans pas longtemps, le mardi 9 juin. Bernard Potier de la Fédération Française de randonnée de la Marne et animateur aussi pour l'association Rando Évasion.
3: Cette année, avec une nouveauté, puisqu'elle se fera dans le sens Reims-Épernay, alors que les années précédentes, c'était en sens inverse. Un tracé à travers des champs dans un premier temps, mais surtout à travers les forêts et les vignes pour arriver sur Épernay. On passera par les villages d'Écueil, on passera par le village de Pourcy où nous arrêterons à la maison du parc. Ensuite, Cométreuil, Romerie et Auvillé, avec un point de vue magnifique sur toute la vallée de la Marne et Épernay en point de vue.
2: Une randonnée de 33 km ouverte à tous sur inscription auprès de l'association Rando Évasion. Ça coûte 4 € avec un pass découverte délivré par la Fédération Française de Randonnée. Mais c'est gratuit hein, si vous êtes déjà licencié. Chaque année, environ 25 personnes y participent. Il faut bien sûr être en bonne santé et suffisamment prêt hein, pour tenir cette distance à pied. D'autant plus que ça se passe en toute autonomie. Chacun vient avec son équipement, son sac à dos, son pique-nique, parce qu'il n'y aura pas de ravitaillement sur place. Une marche qui aura lieu le mardi 9 juin, en pleine semaine, d'où le succès des 33 km, particulièrement auprès des retraités.
3: Le panel d'âge, c'est à partir de, je dirais, à partir de 50 ans jusqu'à 70 ans.
2: Pourquoi l'organiser en semaine plutôt qu'un week-end? Ça restreint le nombre potentiel de participants pour tous ceux qui travaillent?
3: Alors effectivement, mais on a aussi en semaine, et on le voit avec d'autres activités comme les randos du parc par exemple, les personnes qui travaillent la semaine ne se sentent pas forcément en capacité de faire 33 km. Il faut des personnes qui ont déjà l'habitude de la randonnée, donc qui font soit partie de clubs de randonnée, soit qui ont l'habitude d'une activité physique soutenue tout au long de la semaine. Les personnes qui viennent le dimanche sont plus des personnes qui veulent des randonnées de plus courte distance, une dizaine, quinzaine de kilomètres, c'est vraiment le grand maximum.
2: Comme quoi les retraités sont parfois plus actifs que les actifs. Bernard Potier de la Fédération Française de Randonnée.
0: Olivier, quelle est donc cette association qui organise la randonnée de gare à gare?
2: C'est l'association Rando Évasion Reims. 274 adhérents toute l'année, et des sorties en toute saison, encadrées par 23 animateurs formés par la Fédération Française de Randonnée, dont 6 en marche nordique. Maryse Moreau de Rando Évasion.
4: Il y a la rando normale, classique, après on a la marche sportive, la marche au Dax et la marche nordique.
2: Vous conseillez basket ou chaussures de randonnée?
4: Ah, chaussures de randonnée, hein. Il risque d'avoir peut-être un peu des chemins dans la montagne de Reims défoncés par les animaux, les travaux forestiers. Donc il faut mieux s'équiper de bonnes chaussures, que les pieds soient maintenus et puis c'est plus confort.
2: La rando de gare à gare, 33 km au départ de Besanne le 9 juin à 8h30, arrivée à Épernay vers 17h30. Il y a une pause de 45 minutes le midi et le retour se fera en train à la charge de chaque participant. Ça coûte 4 € avec un pass découverte délivré par la Fédération Française de Randonnée. C'est gratuit si vous êtes déjà licencié. La marche, un lien social connecté à la nature qui fait du bien pour la santé, pour la tête aussi, pour vieillir tout en restant en forme. Les liens et les photos des éditions précédentes sont sur ici.fr. Rubrique une équipe formidable.
0: 33 km à pied, ça use. Ouais, ça mais ça use pas les retraités. Hein.
2: Je pense qu'on doit bien dormir après ça.
0: Ça, c'est sûr. Merci, Olivier.
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0: Des retraités qui s'engagent, qui se mobilisent. Vous aussi, vous faites peut-être partie d'une association. Vous souhaitez la mettre à l'honneur. Vous pouvez joindre Olivier à tout moment au 03 26 48 2000 pour ce rendez-vous. Une équipe formidable dans le mag, bienvenue chez vous, qui se poursuit, et notamment en musique. Dans les prochaines minutes, Michel Polnareff, Robbie Williams ou même Dalida. Mais tout de suite, c'est les Communards avec Don't Leave Me This Way.

Live Mes Souhaits avec les Communards à 10h20 dans le Mac. Bienvenue chez vous sur votre radio, ici Champagne et Ardennes. Dans l'émission, on a à cœur de vous rendre service. C'est d'ailleurs le nom du rendez-vous de Lilian Muller dans 3 minutes et on parlera de cyberharcèlement. Alors, de quoi s'agit-il exactement? Que peut-on

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0: vacances, les vacances, les vacances. Ça donne envie, des vacances. Ouais. Mais heureusement.
1: Ma crème solaire.
0: Oui, mais heureusement. 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
0: Lilian, vous êtes avec nous pour essayer de répondre à une question, à celle de Cyril de Vitry-le-François. Il écoute ici Champagne-Ardenne, il nous a contacté au 03 26 48 2000. Il a un doute sur un éventuel cyberharcèlement que pourrait subir sa fille sur son smartphone. Comment on peut l'aider ?
1: Eh bien, quand peut-on considérer qu'il y a harcèlement ou cyberharcèlement ? On va déjà se poser la question, comment le repérer quand on est parent, comme Cyril ? Alors nous posons toutes ces questions à Farah Ibrir, elle est chef de projet inclusion numérique pour Orange Champagne-Ardenne. Bonjour Farah.
3: Bonjour Lilian.
1: Comment savoir si son enfant subit ce genre de situation ?
3: Comment on détermine un harcèlement ? Je peux être en désaccord avec un camarade de classe, on peut se chamailler une fois. Le harcèlement a une définition bien précise. C'est une personne ou un groupe de personnes qui va embêter quelqu'un tous les jours, plusieurs semaines. Là, on parle de harcèlement. Quand on pose la question aux jeunes, à votre avis, quelles sont les personnes qui se font harceler ? Pourquoi nous avons un profil de jeunes qui se fait harceler ? Et généralement, on me dit oui, c'est parce que la personne est faible. C'est très faux. Ce n'est pas quelqu'un de faible, c'est quelqu'un qui est unique, qui est une personne qui est originale, une personne qui est différente. Et comme cette personne est différente, nous avons des détracteurs qui vont s'amuser à harceler, comme je vous l'ai expliqué, plusieurs fois par jour, sur plusieurs semaines. Là, on peut parler de harcèlement et la posture à adopter tout de suite. Moi, en tant qu'harcelée, il faut que je me rapproche d'un proche de confiance, que ça soit un parent, une tante, un ami, ou encore dans les établissements scolaires, nous avons des infirmières qui sont à notre disposition, des CPE, un surveillant, pour lui parler du harcèlement. Et moi, en tant qu'harceleur, mes parents en tout cas, puisque je suis mineure, mes parents risquent de la prison, ils risquent une amende assez conséquente. La loi française aujourd'hui est très bien faite sur le harcèlement. L'association Et Enfance a mis en place un numéro unique, qui est le 3018, qui vient en aide aux victimes de harcèlement et de cyberharcèlement. C'est anonyme, gratuit et accessible 7 jours sur 7 de mémoire 8h à 22h. On tombe sur une personne qui va accompagner, conseiller dans les démarches administratives, notamment les dépôts de plaintes éventuels si le harcèlement ne cesse pas malgré les efforts mis en place par l'établissement scolaire par exemple.
1: Alors comment Cyril doit-il faire pour en savoir plus, mais cette fois-ci auprès de son enfant, auprès de sa fille ?
3: Oui, chaque établissement scolaire a en place, enfin, une infirmerie en tout cas. L'infirmière se rend disponible pour tous les élèves des établissements scolaires. Donc déjà, c'est un premier pas, sans que les parents soient au courant, parce que parfois les enfants ont peur, appréhendent d'aller vers les parents pour dire voilà, je suis victime de harcèlement. Donc ça, c'est le premier point. Nous avons la chance que nos établissements scolaires en France mettent des actions en place. Et l'association Et Enfance a son numéro unique, comme je vous le disais tout à l'heure, le 3018, c'est un numéro à ne pas oublier, qui est gratuit, anonyme, et qui permet de venir en aide aux victimes et aux parents des victimes de harcèlement scolaire.
1: Alors enfin, Farah, existe-t-il de la prévention autre que celle dont on vient de parler ?
3: Oui, chaque établissement scolaire a en place une infirmerie en tout cas, et à chaque début de rentrée, et ça je l'ai découvert il n'y a pas si longtemps que ça, l'infirmière se rend disponible pour tous les élèves des établissements scolaires. Donc déjà, c'est un premier pas, sans que les parents soient au courant, parce que parfois les enfants ont peur, appréhendent d'aller vers les parents pour dire voilà, je suis victime de harcèlement. Donc ça, c'est le premier point. Nous avons la chance que nos établissements scolaires en France mettent des actions en place. Et l'association Et Enfance a son numéro unique, comme je vous le disais tout à l'heure, le 3018. C'est un numéro à ne pas oublier, qui est gratuit, anonyme, et qui permet de venir en aide aux victimes et aux parents des victimes de harcèlement scolaire.
1: Voilà, pour Cyril, pour terminer, il faut véritablement axer sur la communication, voilà, sans être trop intrusif auprès de sa fille. Voilà, merci beaucoup Farah Ibrière, chef de projet inclusion numérique pour Orange Champagne-Ardenne.
0: Et comme Cyril de Vitry-le-François, si vous avez une question de la vie quotidienne, n'hésitez pas à nous joindre à 03 26 48 2000. Quelques idées de sortie chez nous dans les prochains jours, ce week-end d'ailleurs. J'ai repéré un festival très sympa dans les Ardennes. Je vous dis tout après Suprême et Robbie Williams.

0: maîtrise notre anglais avec Robbie Williams comme professeur. 10h35, ici Champagne et Ardennes, et ici pratique avec des idées de sortie chez nous. Avec ce vendredi, un apéro time à Embonnet, bar à champagne et concert avec des grands standards revisités façon jazz manouche. Ce sera à partir de 18h30 à la salle Saint-Éloi. Vendredi et samedi à Sauce-à-Rémy dans les Ardennes, un festival qui s'intitule Les Plaines Sonores, musique, culture et nature. Deux scènes, 14 artistes avec de la restauration 100% locale avec ici Champagne Ardennes. Le programme est disponible sur le site lesplainessonores.fr. Et puis ce dimanche à Reims, un marché des créateurs au hall du Boulingrin. Une quarantaine d'exposants prendront place sur la mezzanine du marché couvert. Ce sera l'occasion de trouver des œuvres uniques de 9h à 17h.
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0: Avec Dalida et juste après des carottes. Attention, carottes façon chef étoilé dans notre rendez-vous à table.

0: Bientôt 11h20 dans le MAG. Bienvenue chez vous sur votre radio ici Champagne-Ardenne. On va se régaler avec des carottes. Alors là, vous me dites des carottes, c'est simple. Ah oui, mais quand les carottes passent entre les mains d'un grand chef étoilé comme Philippe Mille, ça change tout. Il est tellement généreux qu'il va vous donner sa recette. Le chef 2 étoiles Michelin, Philippe Mille, que j'ai rencontré dans son restaurant Arban à Reims.
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0: Chef, bonjour.
2: Bonjour. Allez, on va se faire plaisir.
0: Avec une entrée, on partirait sur quoi ?
2: Végétal. Végétal, carotte. On va me dire, c'est pas très festif. Si, on va le rendre festif. C'est-à-dire qu'on va couper nos carottes en petits dés, la taille d'un riz. À peu près, pour donner un peu l'image. On va y faire un petit oignon ciselé également. Et puis, on va tout faire suer. Alors, on met ça dans une casserole avec un tout petit peu d'huile, une huile d'olive, par exemple, ou une huile pépin de raisin. Et puis on fait ça gentiment, on ajoute un petit peu de sel, histoire d'assaisonner tout de suite ces carottes, et on va les faire suer. Et puis hop, quand elles sont encore croquantes, mais presque cuites, là on arrive. Et puis on va se prendre une petite mascarpone avec un peu de fromage, pourquoi pas une tome des Ardennes, pour rester dans le local, ou alors la mimolette, voilà, une mimolette un peu râpée qu'on vient mettre dans cette crème, hop, et on vient lier comme un risotto, ni plus ni moins. Et puis là on peut y rajouter des épices, quelques zestes d'orange, les épices du curry, par exemple, voilà. Et là, on a quelque chose déjà qui va embaumer les papilles. Une petite goutte de champagne dans un moment, histoire de réveiller, de donner un peu d'acidité et de casser un peu ce côté gras de ce risotto végétal.
0: Et on le présenterait sous quelle forme ? Dans une assiette creuse ? Qu'est-ce qui serait le plus approprié ?
2: Ouais, dans une belle assiette creuse, voilà, si vous y rajoutez quelques éléments un peu, des petites salicornes, on va trouver ça sur le marché, petites salicornes ciselées un peu grosses, on va rajouter ça dans ce risotto pour avoir un côté un peu salin, côté iodé légèrement, qui va vraiment agrémenter on va commencer à voyager.
0: Avec les carottes, c'est vrai, vous le disiez, ça apporte de la couleur, ça a du goût, ça c'est sûr, assez prononcé, et cette saison.
2: Exactement, et puis voilà, ça permet de changer, on a quelque chose, on peut mettre au milieu de la table et puis tout le monde vient aussi récupérer à la cuillère ce risotto au fur et à mesure.
0: Merci beaucoup chef.
2: Merci à vous.
0: Le chef Philippe Mille, que j'ai rencontré donc dans son restaurant Arban, rue Noël à Reims. Vous pouvez retrouver des recettes, des nombreuses recettes des chefs de chez nous, de Champagne-Ardenne, sur le site ici.fr, Champagne-Ardenne, et vous cliquez sur la chronique à table. Le MAG, ça continue avec dans 30 secondes Amel Bent et son titre Pourquoi tu restes. Et juste après, dans Ici on aime, on va vous emmener pas très loin de Châlons-en-Champagne pour vous présenter un festival assez original, un festival dédié aux jeux de société.
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0: Et pour répondre à la question d'Abel Bent, pourquoi tu restes, vous avez des bonnes raisons de rester sur votre radio ici Champagne-Ardenne.
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0: La preuve avec le rendez-vous Ici on aime, les événements de chez nous. Lilian Muller, vous nous proposez de jouer le temps d'un festival et pour cela direction les petites loges.
2: Ici on aime jouer et on aime les petites loges avec cet événement qui nous attend, les loges des jeux. Ce sera les 6 et 7 juin aux petites loges donc. Et pour en parler, nous sommes avec Nicolas Gou. Bonjour Nicolas.
3: Bonjour.
2: Présentez-nous un petit peu cet événement qui nous attend les 6 et 7 juin prochains aux petites loges.
3: C'est le festival de jeux de société, le Meeplefest. Donc, jeux de société, jeux en bois, jeux d'auteur, jeux initiés, jeux pour la famille, jeux pour joueurs habitués également.
2: Quel type d'ambiance on va pouvoir retrouver ?
3: Alors, il y a tout type d'ambiance, donc des jeux d'ambiance, mais aussi des jeux de stratégie, des jeux de déduction, des jeux pour les joueurs fourbes, des jeux de cartes, des jeux de dés, des jeux initiés, des jeux experts et des jeux pour les débutants.
2: On parle un petit peu à présent de cette association que vous portez, c'est son nom, l'Éloge des Jeux. Comment vous est venue cette idée de créer une association spécifique ?
3: Alors l'idée m'est venue étant donné que je suis cuisinier et que j'ai pas réussi à trouver d'association pour moi jouer, j'ai créé l'association dans ce village de 500 habitants pour pouvoir promouvoir la culture ludique dans la région, organiser des soirées jeux toutes les semaines, faire découvrir des jeux modernes à tous les publics et favoriser les rencontres intergénérationnelles autour du jeu.
2: Comment ça se passe les soirées jeux chez vous ? Comment c'est organisé ?
3: Alors les soirées jeux, c'est tous les mardis soirs à partir de 20h à la maison des associations des petites loges. On vient, on joue, on ramène ses jeux ou non, on découvre d'autres jeux, généralement jusqu'à minuit, mais après ça peut aller jusqu'à 2h30 du matin. Donc le but de l'association, c'est de faire découvrir la richesse du monde ludique au grand public, de soutenir la création et l'édition de jeux de société, de renforcer le lien social aussi dans notre territoire des petites loges, mais aussi autour, parce qu'on remarque que beaucoup de gens viennent aussi des alentours, et de devenir un rendez-vous aussi incontournable.
0: L'éloge des jeux avec ce festival familial, vous l'avez entendu, rendez-vous samedi de 14h à 19h aux petites loges, et dimanche de 10h à 19h.
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0: Muriel Jordan aime vous parler des tendances du moment. Dans son rendez-vous, ces tendances, pour terminer l'émission Le Mag, bienvenue chez vous. Et dans quelques instants, elle évoquera le retour d'un vêtement qui a permis aux femmes, il y a quelques années, de s'affranchir de quelques conventions, de gagner un peu en liberté. C'est la jupe culotte. Eh bien, ce vêtement fait son grand retour. On vous en parle juste après avoir écouté Dire Straits. On fait chauffer les guitares avec le grand classique Money for Nothing. Belle matinée avec votre radio, ici Champagne-Ardenne.

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0: Vous êtes avec nous Muriel Jordan pour décortiquer en quelque sorte, décrypter les tendances du moment. Et il y a un vêtement qui revient en force, c'est la jupe culotte.
2: Oui, vous avez vu ça, retour à nos années collège et lycée, hein, lorsqu'on ne quittait plus nos jupes culottes, emblématiques des années 20, revenues en force dans les années 90. La jupe culotte a ensuite été jugée ringarde, peu flatteuse. Aujourd'hui, elle est la star des défilés et des réseaux sociaux, avec plus de 250 000 publics sur TikTok et des millions de vues avec le hashtag Skort.
3: Aujourd'hui, je te montre comment réaliser une skort, aussi appelée jupe short, très féminin et en même temps hyper confort.
4: C'est une jupe comme je porte, mais qui a un short en dessous.
5: On est super à l'aise dedans.
6: Moi, j'adore. Vraiment, j'adore.
7: Vous connaissez ou pas?
2: D'ailleurs, vous avez entendu, hein, même son nom a gagné en modernité parce qu'on dit moins jupe culotte, on dit plutôt skirt, contraction de l'anglais skirt, jupe et de short. La tendance, oui, c'est aussi d'angliciser beaucoup tous les mots, you know what I mean. Mais nous, on n'est pas sur les podiums de la Fashion Week, donc on peut dire jupe culotte, ça passe aussi très bien. Ce vêtement hybride sera sans doute la star de cet été. On l'avait déjà beaucoup vu à Roland-Garros, hein, la jupe culotte, parce que très pratique pour les joueuses de tennis et elle séduit au-delà des courts en terre battue.
0: Muriel, ce vêtement est devenu un symbole de liberté, ce qui a marqué une avancée importante dans l'émancipation des femmes.
2: Bah oui, la jupe culotte est née au début du XXe siècle et elle a permis aux femmes de contourner l'interdiction du port du pantalon, toujours en vigueur à l'époque, sauf en cas de permis de travestissement délivré par la préfecture. Une invention qui a permis aux femmes plus de liberté de mouvement. Les hommes, en revanche, ils étaient beaucoup moins ravis, si l'on en croit cette archive de 1965.
8: Je n'apprécierais pas beaucoup parce que je ne pense pas que ce soit très esthétique.
9: Donc vous êtes absolument contre ?
8: Contre. Je suis pas d'accord justement avec cette mode jupe culotte.
9: Et pourquoi cela, monsieur ?
8: Parce qu'il y a d'autres vêtements qui sont plus alléchants pour les femmes que la jupe culotte, certainement.
2: Ah, quel dommage qu'on n'ait pas fait le même micro-trottoir avec des femmes au sujet du slip kangourou. En 2026, doit-on se réjouir de ce retour inattendu de la jupe short ? Eh ben, je suis allée vous poser la question dans la rue. Est-ce qu'on valide ou pas ?
10: La jupe culotte ? Ouais. Bah, en vrai, oui. Ça protège et tout. Moi, je sais que c'est toujours un stress. Enfin, voilà, je suis en jupe et j'ai un short en dessous, quoi. Donc, ne serait-ce que dans les métros, ce genre de choses, c'est quand même bien pratique, je trouve, d'avoir... on va dire une barrière de protection. Mais c'est plus par exemple quand je prends des escaliers. Enfin, on entend toujours des histoires un peu de gens chelous qui mettent les téléphones sous les jupes ou qui font exprès de se mettre derrière sur les ascenseurs. Enfin, pas les ascenseurs, mais les escalators et ce genre de choses. Ou même en cas de vent ou ce genre de choses, je mets toujours un short sous mes jupes.
2: Bref, la jupe culotte, c'est tendance. En 2026, elle n'est plus un sacrilège ni un signe de mauvais goût. Bah, je crois qu'on peut dire que c'est un retour en force franchement culotté.
0: On peut le dire, oui. Merci beaucoup, Muriel Jordan. À demain avec toute l'équipe du Mac. Bienvenue chez vous. Pour dans quelques instants, dans deux minutes à peine, Étienne Daho et Dany en chanson comme un boomerang. Ensuite, à 11h, le rappel de l'actualité chez nous en Champagne-Ardenne. Et juste après, vous le savez, on va jouer ensemble pendant près d'une heure. On va partir à la recherche du bouche-oreille sur votre radio ici Champagne-Ardenne.
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0: Nous sommes le mardi 2 juin, il est 11h. L'actualité chez nous en Champagne-Ardenne avec Sophie Allemand. Sophie, bonjour.
2: Bonjour Grégory, bonjour à tous.
0: 10 ans après la mort de Corentin, les deux chirurgiens mis en cause condamnés ce matin par le tribunal correctionnel de Reims.
2: Ce garçon de 11 ans avait perdu la vie après une opération de l'appendicite dans une clinique de Metz. Les deux médecins sont condamnés pour homicide involontaire à 30 et 24 mois de prison avec sursis. Interdiction définitive d'exercer la médecine à vie pour le premier et pendant 5 ans pour le second. Les avocats du barreau de Reims se mobilisent à 14h devant le palais de justice, toujours fermement opposés au principe du plaider coupable appliqué aux criminels, l'une des mesures de la réforme portée par le ministre de la Justice, même si Gérald Darmanin exclut de la mesure les crimes les plus graves, dont les viols. Une audience fictive se tient aujourd'hui à la chancellerie de Paris pour défendre le bien fondé de cette réforme. Le département des Ardennes veut mobiliser l'ensemble des acteurs contre le logement indigne qui concerne plus de 10 000 biens dans le département, soit 10% des logements disponibles, selon un communiqué du département. Cela passe par l'accompagnement des maires dans 4 communes, dont Charleville-Mézières. Un permis de louer a été mis en place auprès des propriétaires pour lutter contre les marchands de sommeil. La commune d'Aix-Champagne a son nouveau maire, l'ancien deuxième adjoint Arnaud Jacquard, élu hier par le conseil municipal pour succéder à Vincent Drouin, mort brutalement le 22 mai dernier, moins de 2 mois après les élections municipales.
0: Les 18 librairies du Furet du Nord, bel et bien placées en redressement judiciaire.
2: Dont celle de Reims, notamment, décision du tribunal de commerce de Lille hier, assortie d'une période d'observation de 6 mois accordée à leur propriétaire, le groupe Nozoli, pour tenter de remettre les comptes à l'équilibre. Près de 350 personnes travaillent au Furet du Nord. Le stress pour les lycéens et étudiants en réorientation ce soir sur Parcoursup, les premières réponses aux vœux des candidats doivent tomber à 19h sur les espaces personnels.
0: La météo avec chez nous en Champagne-Ardenne, un changement de temps avant le retour du soleil hein, à partir de demain. Mais aujourd'hui, il faut faire face donc à ces averses, à ce ciel gris, parfois une tendance un peu orageuse. Pour les températures, assez peu d'évolution entre ce matin et cet après-midi. 20 degrés à Reims en ce moment, 19 pour cet après-midi. En ce moment, il fait 18 degrés à Épernay, température de 20 degrés à Vitry-le-François, 21 à Troyes, il fait 21 à Charleville-Mézières.
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0: Et oui, la musique n'est jamais bien loin sur votre radio, ici Champagne-Ardenne, et toutes les époques d'ailleurs hein, seront présentées. Là, je vous propose une ambiance un peu funk, un peu soul, voilà, tous les styles dans ce Cool and the Gang, avec Celebration pour débuter une nouvelle heure avec votre radio préférée.

0: Très belle matinée avec ici Champagne Ardenne et Celebration. Espérons célébrer votre grande victoire.
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0: Ravi d'être avec vous jusqu'à midi pour essayer de retrouver ce fameux bouchon en or. Où est-il caché? Avec, pour vous aider, trois énigmes afin de trouver trois indices. Et les trois indices pour vous amener jusqu'à la cachette de notre bouchon en or. Vous trouvez un indice, vous trouvez la cachette du bouchon. Cadeau forcément pour vous. Et dans mes enveloppes, il y a notamment à remporter des places pour le spectacle de Boudère. Il va vous faire rigoler. Il sera là ce jeudi 20, ce jeudi à 20h. Et quand je vous dis qu'il sera là, c'est parce qu'il sera au VO2 de Cormontreuil.
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0: Vous vous qualifiez tout au long de cette semaine pour le grand tirage qui aura lieu ce vendredi pour gagner 4 entrées pour le zoo d'Amnéville situé en Moselle. Alors c'est un parc qui accueille près de 2000 animaux venant de 5 continents. Vous allez pouvoir profiter aussi des séances de nourrissage qui sont commentées. Il y a des animations dans ce parc, dans ce zoo tout au long de la journée. Vous pouvez aussi visiter un espace récemment ouvert, Jurassic Expédition. C'est au cœur de la forêt avec plus de 60 dinosaures animés.
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0: Nous débutons notre jeu avec un tout premier mot à retrouver, un premier indice. Je flotte sur l'eau et transporte des passagers ou des marchandises pour les faire voyager. Barque, paquebot, cargo, j'en ai le profil. Avec des rames, des voiles ou un moteur, je file. Allez, ce petit mot que nous cherchons, 03 26 48 2000. Je flotte sur l'eau et transporte des passagers ou des marchandises pour les faire voyager. Barque, paquebot ou cargo, j'en ai le profil. Avec des rames, des voiles ou un moteur, je file.
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0: Pendant moins de 3 minutes, on va pas prendre la direction de l'eau, mais plutôt la route, pas n'importe laquelle, celle de Memphis avec Eddie Mitchell, avec ici Champagne Ardenne.

0: Allez, on chante. On chante, on passe un bon moment. On joue, vous jouez surtout, avec un objectif, retrouver la cachette du bouchon en or.
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0: Avec des énigmes, des indices, et depuis quand Montreuil ? Daniel, bonjour.
2: Oui.
0: Bienvenue Daniel dans notre jeu.
2: Oui, j'aimerais bien aller voir Bauder, alors j'ai tenté de jouer.
0: Ah oui, parce que Bauder il vient chez vous. Enfin, chez vous, pas dans votre salon, hein, mais il sera à la salle, le VO2. La salle de Cormontreuil, pas très très loin de chez vous. Allez, on croise les doigts. Il y a des places effectivement pour Bauder. Il sera là jeudi dans l'une de mes enveloppes. Mais pour accéder à l'enveloppe, il faut déjà trouver le mot. Je vous redonne cette énigme. Je flotte sur l'eau et transporte des passagers ou des marchandises pour les faire voyager. Barque, paquebot, cargo, j'en ai le profil. Avec des rames, des voiles ou un moteur, je file. Que suis-je ?
2: Un bateau ?
0: Ben oui, c'est le bateau, oui. Pas de problème. Vous avez le mal de mer, Daniel ?
2: Non.
0: Ah non. Donc, prendre le bateau, ça vous pose pas de problème pour vous ?
2: Non, non, j'ai déjà fait des voyages en bateau. Non, c'est comme l'avion, ça ne me gêne pas.
0: Bon, vous n'êtes pas sensible au mouvement, donc. Alors, il y a un bateau qui est assez impressionnant. D'ailleurs, c'est le plus grand bateau au monde. On l'appelle l'Icon of the Seas. Il a été mis en service en 2024, donc assez récemment. Un gigantesque bateau. Il mesure près de 365 mètres de long, peut accueillir plus de 7000 passagers. C'est une ville sur l'eau, carrément.
2: Oui, oui, c'est sûr, oui.
0: Très impressionnant, alors plein d'activités, vous imaginez à l'intérieur, des piscines, des toboggans, des restaurants, des espaces de loisirs. Ça vous effraie pas, vous, de vous retrouver au bout de, enfin, au milieu de 7000 personnes comme ça sur l'eau, non ? Ça vous fait...
2: J'ai jamais eu des voyages aussi avec autant de monde.
0: Ah oui ?
2: Et puis, oui.
0: Bon, on s'y fait, hein, on s'y fait. Il n'y a pas de souci. J'ai une enveloppe pour vous, parce que ce qui vous intéresse, c'est le cadeau, Daniel.
2: Bien sûr, c'est
0: Bauder. Alors, déjà, vous êtes qualifié pour le grand tirage de vendredi pour gagner 4 places pour le zoo d'Amnéville en Moselle. Et pour vous, Daniel, le cadeau, je le vois, eh bien, c'est un sac isotherme ici Champagne-Ardenne pour mettre eh bien, vos petits produits comme ça dans ce sac, pour les garder bien au frais, peut-être pour un petit pique-nique, pour une petite balade, une petite randonnée. Voilà pour vous, Daniel. Et peut-être une prochaine fois pour le spectacle de Bauder. Je vous embrasse bien fort. Merci à vous.
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0: Notez bateau, hein, premier indice, car notre bouchon en or se trouve sur un bateau. Voici donc la deuxième énigme. Je suis un voyage de plusieurs jours, avec des activités et des repas, toujours. Je fais escale dans des villes pour visiter les alentours, et à la télévision, elle s'amuse avec humour. C'est en lien avec notre premier mot, hein. 03 26 48 2000, je suis un voyage de plusieurs jours, avec des activités et des repas, toujours. Je fais escale dans des villes pour visiter les alentours, et à la télévision, elle s'amuse avec humour. Un numéro de téléphone, 03 26 48 2000, pour jouer avec moi, repartir avec des cadeaux. Et pour la musique, c'est Miley Cyrus qui arrive avec Ici Champagne-Ardenne, Dream as One.
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0: Miley Cyrus, ici Champagne Ardenne, à bientôt 11h20 jusqu'à midi. On recherche le bouchon, on part à la recherche du bouchon en or, des indices, des énigmes, avec une qualification pour vous, hein, parmi tous les grands gagnants de la semaine. Rendez-vous vendredi pour un grand tirage pour gagner 4 entrées pour le zoo d'Amnéville, en Moselle.
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0: Il y a des énigmes et des indices à retrouver et des cadeaux forcément à remporter. On prend la direction de Signy-l'Abbaye. Bonjour Gérard.
1: Bonjour Monsieur Duvauchel.
0: Comment vous m'avez appelé?
1: Duvauchel. Monsieur Duchâtel. Ah. Je l'appelle chaque fois.
0: Parce que Duvauchel, c'est un acteur, je crois. Hein.
1: Ouais. Mais oui, c'est quand même une belle comparaison. Hein.
0: Ah oui, non mais tout à fait. Mais moi, je serais bien incapable de jouer la comédie, Gérard, quand même.
1: Hein. Ah. Qui c'est?
0: Bon, je suis pas très à l'aise, je préfère la radio.
1: D'accord.
0: Gérard.
1: C'est déjà un peu de la comédie, hein.
0: Oh non! Oh non, la radio, c'est pas de la comédie. Oh non.
1: Mais vous jouez à la radio?
0: Non, je sais pas. Oui. Je vais vous dire un truc, Gérard. Mais c'est entre vous et moi, hein. Bon. Au début, peut-être, quand on commence le métier, quand on est jeune, on essaie de s'inspirer de certains modèles, donc on essaie d'être finalement quelqu'un qui n'est pas nous-mêmes. Et puis, au fur et à mesure des années, on devient de plus en plus soi-même, et en tout cas, on tombe les masques, et c'est ce qui est le plus intéressant. Voilà, donc on réfléchit même pas, et moi je vous parle tel que je suis. Voilà, il n'y a pas d'histoire, donc il n'y a pas de comédie.
1: Mais en devenant vous-même, vous pouvez être au micro. Un acteur.
0: Ouais.
1: Et vous êtes un peu un acteur pour moi.
0: Ouais, ah bon.
1: Vous êtes animateur.
0: Hein. Ah bah écoutez. Oui. Mais en tout cas, je peux vous garantir que, en tout cas, avec moi, il n'y a pas de comédie du tout et je suis tel que dans la vie.
1: Monsieur Duchâtel, la comédie au bon sens du terme.
0: Gérard, on va jouer? On est là pour ça.
1: Hein. Ah ben oui, quand même.
0: On va jouer. C'est vrai qu'on dit souvent jouer la comédie, mais là on va jouer. Allez, je suis un voyage de plusieurs jours avec des activités, des repas toujours. Je fais escale dans des villes pour jouer les alentours. À la télévision, elle s'amuse avec humour. De quoi s'agit-il?
1: La croisière.
0: Eh oui! Eh oui, écoutez-moi ça, ça rappelle des souvenirs ça. Ah, c'était bien ça. La croisière s'amuse. Ben oui, elle s'amuse à la télévision. C'est La Croisière, avec une série télé américaine diffusée entre 77 et 86, plusieurs fois multidiffusée à la télé française, avec les aventures des passagers et de l'équipage de ce paquebot luxueux, le Pacific Princess. Et à chaque épisode, on pouvait découvrir de nouveaux voyageurs qui embarquaient avec leurs amours et souvent leurs problèmes, mais le tout avec humour. C'est tout bon pour vous, pas de problème, c'est croisière. Pourquoi croisière? Parce que notre bouchon se trouve dans une commune où vous pouvez partir pour une croisière sur la Marne. Notez bien, indice très important. Vous êtes qualifié vendredi pour le grand tirage, pour gagner vos 4 places pour le zoo d'Amnéville, en Moselle. Et un cadeau aussi pour vous, automatiquement. Avez-vous un jardin, Gérard?
1: Oui, mais j'ai pas tellement la main verte.
0: Ah bah écoutez, en tout cas...
1: Des jardins avec des fleurs, quand même.
0: Bon, c'est déjà pas mal. En tout cas, dans la main, vous aurez un pistolet d'arrosage et de nettoyage de la marque Gardena pour prendre soin de votre jardin. 4 types de jets, pistolet. Donc, pour vous, mon cher Gérard, je vous souhaite une excellente journée.
1: Et... Eh bien, je vous remercie beaucoup et je remercie Front, ici, Champagne.
0: Voilà, là, c'est bien. Attention, hein.
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0: Toujours un moment important, hein, ce troisième indice, souvent déterminant, je vous donne l'énigme. Encore des cadeaux pour vous, qui vous attendent. Poquelin était un célèbre comédien. Colbert et Lully, des proches du Roi Soleil. Corot, un peintre renommé. Et Guégan, le sosie vocal de Johnny Hallyday. À quel prénom pensez-vous? Poquelin, célèbre comédien. Colbert et Lully, des proches du Roi Soleil. Corot, un peintre renommé, et Guégan, le sosie vocal de Johnny Hallyday.
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0: Et je sais que vous l'attendez, il y a notamment dans mes enveloppes Boudère, qui sera ce jeudi au VO2 de Cormontreuil pour vous présenter son tout nouveau spectacle. Un moment forcément d'humour très attendu. 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Pour la musique, ici Champagne-Ardenne, c'est Axel Bauer et Cargo de Nuit.

0: Et aussi des belles idées de sortie chez nous à 11h30, ici pratique, avec ce samedi à Épernay, l'harmonie de l'avenir. Célèbre ses 120 ans en musique, avec un concert sous forme de voyage, le tour du monde en 80 minutes. C'est à écouter au Palais des Fêtes dès 20h30. Samedi également, l'abbaye de Trois-Fontaines propose une soirée dédiée à la nuit et aux étoiles. Rendez-vous à 21h dans le parc qui borde les ruines de l'abbaye. C'est un joyau, hein, fondé au début du 12e siècle. Un trésor de champagne Ardenne, à coup sûr. Au programme, balade dans les allées du parc pour aller à la rencontre des bruits de la nuit, puis vous observerez le ciel et les étoiles en compagnie de membres de l'Observatoire astronomique. Une soirée complétée par de la lecture et de la musique. Comptez 6€ l'entrée. Inscription auprès de la LPO Champagne Ardenne. Et puis ce week-end, les rendez-vous au jardin reviennent dans le Grand Est avec plus de 270 jardins participants et 380 animations. Il y a de quoi faire. Cette manifestation met à l'honneur des jardins publics, des jardins privé, qu'il soit historique, labellisé jardin remarquable ou de création récente. Le programme de cet événement et les jardins participants disponibles sur le site rendez-vous au jardin toutcollé.culture.gouv.fr.
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0: Tous ensemble à la recherche du bouchon en or bien caché en Champagne-Ardenne. Voici Zazie, je suis un homme.

0: jeux cadeaux, c'est votre radio ici, Champagne-Ardenne. 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
0: Des énigmes, des indices, des cadeaux à remporter et un bouchon à retrouver avant midi. Bonjour Sylvie.
2: Bonjour Grégory.
0: Depuis Reims, ravi d'être avec vous pendant quelques petites minutes, évidemment. Bon, changement de temps, hein, vous l'avez remarqué là, hein, aujourd'hui. Hein.
2: Ah oui, mais ça fait du bien. Et puis de l'eau, il en faut.
0: Je suis d'accord avec vous. Moi, ce qui m'embête toujours un petit peu, c'est la grisaille. C'est pas tant la pluie, parce que ça, c'est, ça fait partie de la vie. Il en faut, hein, évidemment. Mais c'est surtout le gris qui me manquiquine un peu. Bon, retour du soleil demain, hein, ce que nous dit Météo France. Hein.
2: Oui, donc ça va. Voilà, ça sera parfait.
0: C'est passager, comme on dit. Voici cette énigme. Poquelin était un célèbre comédien. Colbert et Lully, des proches du Roi Soleil. Corot, un peintre renommé, et Guégan, le sosie vocal de Johnny Hallyday. À quel prénom pensez-vous ?
2: À Jean-Baptiste.
0: Alors, on va faire un petit peu le point. Jean-Baptiste Poquelin ? Oui.
2: Oui.
0: Jean-Baptiste Colbert ?
2: Oui.
0: Jean-Baptiste Lully, ça marche toujours ?
2: Ça marche toujours.
0: Jean-Baptiste Corot, ça marche ?
2: Ça marche.
0: Ça c'est vous qui me le dites. Jean-Baptiste Guégan, ça marche ?
2: Ça marche aussi.
0: Mais oui, ça marche. Et oui, notre bouchon en or se trouve dans une commune avec une église dédiée à Saint Jean-Baptiste. Alors vous notez bien ce prénom Jean-Baptiste. Alors Jean-Baptiste Poquelin, oui, c'était Molière. Jean-Baptiste oui. Colbert, un Rémois d'ailleurs, ministre de Louis XIV. Jean-Baptiste Lully aussi, hein, compositeur de la cour de Louis XIV. Le voici, Lully. Attention, Majesté Sylvie, je vous fais la révérence.
2: Oh merci, c'est trop gentil.
0: Alors il y avait peut-être un petit piège avec Jean-Baptiste Corot. En fait c'est Jean-Baptiste Camille Corot, on le connaît plus sous l'appellation Camille Corot, peintre français du 19e. Et puis Guégan, alors ça c'est le chanteur assez incroyable avec sa voix très proche, hein, même quasi identique. Oui. À celle de Johnny Hallyday. Vous êtes inscrite pour le grand tirage de vendredi, vous le savez, hein ? Oui, oui. Pour le grand tirage de vendredi, pour essayer de repartir avec vos invitations pour le zoo d'Amnéville. On baisse un peu le son, les garçons. Voilà, ce sera mieux si je m'entends pas. Avec pour vous cadeau et vous repartez avec un livre de cuisine, Sylvie. Bon, c'est toujours bien.
2: Ah, super. J'adore faire la cuisine.
0: 60 recettes pour tout type d'appareils d'ailleurs, repas rapides, pour les enfants, pour les petits-enfants, des plats complets, des petits budgets végétariens, sucrés, salés, édition Albin Michel. Il y aura forcément votre bonheur, et moi ce que j'aime bien dans la ligne de cuisine, c'est feuilleter. Alors, lasagne à la bolognaise, ok, ça marche. Gratin de courgettes, c'est pas mal ça aussi. Hein.
2: Ah oui.
0: Ouais, ouais, ouais. Riz cantonné, express, chou-fleur, magnifique. Bon, il y a tout, je vous laisserai découvrir tout ça, il vient de sortir en plus, hein, donc on se moque pas de vous, ma chère Sylvie.
2: D'accord.
0: Je vous souhaite une excellente.
2: Écoutez, c'est très gentil. Merci.
0: Restez à l'écoute de votre radio, ici Champagne-Ardenne. Grâce à vous, nous avons notre troisième indice. On va essayer de retrouver ce bouchon en or. Bateau, croisière, Jean-Baptiste. Alors, notre bouchon se trouve sur un bateau, dans une commune aussi. On peut partir en croisière depuis donc cette commune pour partir en croisière sur la Marne. Vous l'avez, la commune, 03 26 48 2000. Et il me reste une enveloppe. Et dans cette enveloppe, j'ai deux places pour le spectacle de Boudère, pour aller l'applaudir, jeudi 20h au VO2 de Cormontreuil.
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0: Où est donc caché notre bouchon en or ? Bateau croisière, Jean-Baptiste, 03 26 48 2000. Des places pour Boudin pour aller l'applaudir jeudi à Cormontreuil. Too much heaven. Voici les Bee Gees sur Ici Champagne Ardenne.

0: Une question nous anime hein, chaque matin entre 11h et midi sur Ici Champagne Ardenne. Où se trouve le bouchon en or ?
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0: On va peut-être le savoir grâce à Daniel qui nous écoute depuis Pierry, pas très loin d'Épernay. Bonjour Daniel.
2: Bonjour Grégory.
0: Notre enquêteur, l'un des enquêteurs.
2: Oui, bah oui. L'un des enquêteurs.
0: C'est un jeu de piste. Hein. Notre rendez-vous, le bouchon en oreille caché, à vous de le retrouver. J'ai trois indices à vous proposer. Bateau, croisière, Jean-Baptiste. Dites-nous, Daniel, où se trouve le bouchon en or ?
2: Alors, je pense qu'il se trouve à Cumières, sur le bateau qui s'appelle le Champagne Vallée.
0: Très précis ça, moi j'aime quand c'est précis. Bateau Champagne Vallée depuis Cumières. On peut vraiment faire des croisières sur la Marne depuis Cumières ?
2: J'ai fait deux petites croisières avec eux. Une dans le sens, on a été jusqu'à Épernay, jusqu'au chez de Castellane là-bas.
0: Oui, la tour.
2: Et l'autre côté, on a vu l'autre côté, le château de Bourceau, qui est un très beau château d'ailleurs.
0: Magnifique château de Bourceau, le champagne bateau, enfin plutôt le bateau champagne vallée, voilà, à Cumières. C'est la bonne réponse, Daniel. Eh oui, bravo, bravo. Effectivement, à partir de Cumières, vous pouvez faire cette croisière sur la Marne, à bord d'un bateau, la réplique d'un bateau à vapeur, hein, avec des roues à aubes et bastingages blancs, comme sur le Mississippi. C'est bien le bateau Champagne Vallée. La responsable sera avec nous dans quelques instants pour nous détailler un peu ce qui vous attend lors d'une balade. Et puis, pourquoi Jean-Baptiste ? Parce qu'à Cumières, vous pouvez trouver l'église dédiée à Saint-Jean-Baptiste qui date du 18e siècle. Grand bravo !
2: Très belle église aussi.
0: Effectivement, moi c'est l'occasion. Ouais, c'est l'occasion de visiter Cumières. Cadeau, j'ai ouvert l'enveloppe tout à l'heure. C'est donc bien deux places pour Boudère pour aller l'applaudir jeudi à Cormontreuil, Daniel.
2: Oui, bah c'est super. Je remercie bien sûr ici Champagne Ardenne et puis toute votre équipe et puis continuez comme ça et je continuerai à vous écouter tous les matins. Et presque toute la journée.
0: Super Daniel, vous ne changez pas surtout. Restez bien branchés, c'est votre radio. C'est votre radio coup de cœur. C'est votre radio préférée, c'est ici Champagne Ardenne. En plus qui vous récompense. Vous êtes qualifié hein, aussi hein, pour le grand tirage de vendredi. Pour essayer de gagner 4 places pour le zoo d'Amnéville.
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0: Et vous écoutez d'ailleurs comme Daniel Vita qui nous chante « Promets-moi votre radio » ici Champagne-Ardenne, tous les jours à vos côtés.

0: promets, vous allez tout savoir sur les croisières à bord d'un magnifique bateau, croisière sur la Marne, dans une minute sur votre radio, ici Champagne-Ardenne.
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0: Vous avez retrouvé le bouchon en or, il est bien à Cumières, au bateau Champagne-Valais. Bonjour Christina.
7: Bonjour, bonjour Grégory.
0: Merci d'être avec nous, responsable donc de ce bateau Champagne-Valais, avec cette croisière hein, sur la Marne. Vous pouvez nous rappeler un peu l'itinéraire et ce qu'on peut voir hein, tout au long du parcours?
7: Oui, bien sûr. Alors, on part donc de Cumières direction le château de Bouxeau avec la traversée de l'Écluse. Et ensuite, on refait demi-tour au niveau du château de Bouxeau. On repart devant l'embarcadère de l'Écluse, de Cumières, pardon. Direction Épernay, on voit la tour Castellane. Et ça, c'est pour la croisière repas, la croisière de 3 heures. Et ensuite, on a aussi les croisières promenades qui durent 1h30. Et là, on prend la direction d'Épernay.
0: Il y a évidemment plusieurs formules hein, pour profiter du panorama, du paysage et de cette croisière. Avec des animations aussi que vous mettez en place. Et je crois que l'année 2026 est bien chargée.
7: Hein. Tout à fait. On a des croisières animées et des croisières dîner animées le soir. Donc les croisières déjeuner animées, ça dure 3 heures. Et les croisières dîner animées, donc on navigue 2 heures. Et ensuite, tout se passe à quai pendant 2 heures. Donc on fait la fête sur le bateau avec des musiciens locaux. Donc 2 heures de croisière et 2 heures à quai. Donc on navigue tout en mangeant avec nos animations. Et ensuite, le reste de la croisière se passe à quai. Donc on chante, on danse. C'est un moment extraordinaire tout au long de la
0: navigation. Oui. D'autant plus que avec les saisons qui changent, là, on a des en ce mois de juin, on a des journées très très longues. Ça apporte une ambiance un petit peu différente l'été plutôt que au printemps ou en hiver. Ça change un peu, ça.
7: Toutes les saisons sont jolies, en fait. L'hiver est très sympa, puisqu'on navigue jusqu'au mi-décembre. Ensuite, on a les couleurs de l'automne, qui sont très belles aussi. Et puis là, les vignes, qui sont magnifiques aussi. Hein, les coteaux, avec toutes les feuilles, qui sont splendides. Voilà, toutes les saisons sont très belles. Moi, j'aime toutes les saisons. J'ai pas une saison préférée. Après, c'est vrai que l'été, avec le soleil, on a le toit terrasse qui est super. On peut en profiter aussi. Donc voilà, toutes les saisons sont superbes.
0: Voilà, pour profiter d'un joli moment en détente, avec un peu de gourmandise aussi, puisque vous nous avez parlé des formules au repas. Donc pour cette croisière sur la Marne depuis Cumières. Christina, merci d'avoir été avec nous. Et à très bientôt, à très très vite sur votre radio ici Champagne-Ardenne. Merci à vous. Avec le journal de midi, toute l'actualité en Champagne-Ardenne. Prochain rendez-vous avec le bouchon en or, c'est dès demain entre 11h et midi, avec encore des énigmes, des indices et bien entendu des cadeaux à vous offrir. Et peut-être que le plus beau des cadeaux, c'est la musique. OMD avec Souvenir.

0: orchestral Man of in the Dark avec Souvenir. Ici Champagne-Ardenne qui a offert jouer encore avec Valérie Damido, Eric Bastien qui se prépare pour le jeu au taquet.
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0: Nous sommes le mardi 2 juin et il est tout juste midi. Le journal d'actualité chez nous en Champagne-Ardenne, Sophie Allemand et les avocats du barreau de Reims se mobilisent à 14h devant le palais de justice.
2: Toujours fermement opposés à la réforme de la justice pénale du garde des Sceaux sur laquelle se penche la commission des lois de l'Assemblée nationale et en particulier contre une mesure, l'application du plaidé coupable aux affaires criminelles. C'est-à-dire une procédure allégée sans réel procès si un accusé reconnaît l'intégralité des faits reprochés. Alors pour en défendre le bien fondé, une audience fictive a été organisée ce matin à la chancellerie de Paris. Émilie Philippe, la présidente des cours d'assises et criminelle de Reims, reste très sceptique.
3: La victime, c'est un faux choix. C'est soit vous acceptez cette procédure pour avoir une décision rapidement, mais au détriment d'une audience digne de ce nom, ou alors vous attendez plusieurs années pour avoir un procès. Plutôt que d'organiser des procès fictifs, moi j'invite effectivement les parlementaires à rentrer dans une salle d'audience et à venir voir ce qu'est une procédure de cour criminelle où on prend le temps et d'écouter la version de l'accusé et d'écouter les parties civiles. C'est primordial et c'est là que ça se joue en réalité. C'est pas juste noir ou blanc. En tant que présidente de cour d'assises ou de cour criminelle, moi je vais récupérer un dossier qui est déjà passé par l'instruction, devant un juge d'instruction. À l'audience, je vais entendre, ça peut être le directeur d'enquête, ça va être des experts, psychiatres, des témoins. C'est tout ça en procès. Il faut un peu de nuances et de mesures pour bien juger les gens. C'est pas en plaidé coupable qu'on y arrivera.
2: Et après un mouvement de grève des avocats partout en France, Gérald Darmanin, le ministre, a exclu le mois dernier les crimes les plus graves de cette procédure de plaidé coupable. Malgré tout, Dominique Laurence, la procureure générale près la cour d'appel de Reims, juge également cette mesure comme inquiétante. Elle était notre invitée ce matin sur ICI Champagne-Ardenne. Vous retrouvez son interview en intégralité sur ICI.fr. 10 ans après la mort de Corentin, âgé de 11 ans, suite à une opération de l'appendicite dans une clinique de Metz, les deux chirurgiens ont été condamnés pour homicide involontaire ce matin par le tribunal correctionnel de Reims à 30 et 24 mois de prison avec sursis.
0: Un texte attendu par certains parents d'élèves de la Marne.
2: La proposition de loi visant à lutter contre les violences exercées sur les enfants à l'école et dans le périscolaire, elle a été votée à l'unanimité par les députés tard hier soir. Un texte rédigé après le scandale de l'affaire Betarame par la députée Renaissance Juliette Spilbou. Après un très fort suspense, donc, les députés se sont finalement mis d'accord, Noémie Bonin.
4: Deux mesures cristallisaient les plus fortes oppositions, le renforcement des contrôles des établissements privés et la levée du secret de la confession lorsqu'elle porte sur des cas de violence sexuelle sur mineurs. Mais à 40 minutes de la fin de la séance, la rapporteure Violette Spilbout annonce un revirement très important.
5: J'ai décidé de vous proposer un avis favorable à l'amendement de suppression, non pas parce que je suis d'accord, mais parce que je crois que ce n'est pas le lieu, à la fin d'une niche parlementaire, en quelques minutes, d'avoir un débat de qualité sur les bancs de cet hémicycle.
4: La députée préfère retirer l'article le plus problématique pour faire voter tout le reste à l'unanimité, avec notamment la surveillance resserrée de l'honorabilité des personnes intervenant dans les écoles et la reconnaissance d'une certaine responsabilité de la puissance publique dans les violences passées. La droite salue le geste par la voix de Xavier Breton.
6: C'est un texte qui était attendu. Il y a des dispositions qui vont dans le bon sens. Deux lignes rouges pour nous ont été supprimées. Le dispositif qui prévoit le renouvellement des contrats d'association et le secret de la confession. C'est pour ça que nous voterons pour ce texte.
4: Puisque la procédure accélérée a été engagée, cette proposition de loi va normalement être rapidement examinée au Sénat. La rapporteure espère qu'elle puisse définitivement être votée avant la rentrée scolaire prochaine.
2: Et la FCPE de la Marne soutient fortement cette proposition de loi. Le syndicat des parents d'élèves a déposé un recours au tribunal administratif de Châlons-en-Champagne pour faire reconnaître la responsabilité de l'État dans l'affaire de violence sexuelle survenue au lycée Pierre Bayen à Châlons.
0: Le stress pour les lycéens et étudiants en réorientation ce soir sur Parcoursup.
2: Oui, car les premières réponses aux vœux des candidats doivent tomber à 19h sur les espaces personnels. Et puis si vous voyez passer un peloton de coureurs vers chez vous ces prochains jours, souhaitez-leur bon courage. Il pourrait s'agir des 32 participants au Paris-Colmar, une des plus grandes épreuves d'ultramarche au monde, 500 km au total. Ils sont partis hier de région parisienne et vont traverser une trentaine de communes de la Marne, Dormans, Épernay ou encore Châlons.
0: La météo chez nous en Champagne-Ardenne, couvert avec des éclaircies, parfois caractère orageux, avec 10 litres d'eau au mètre carré tout de même, en cumul de pluie attendu sur la Brie champenoise, des rafales aussi, des rafales de vent autour de 65 km/h dans le courant de l'après-midi. Pour les températures, 20 degrés, pas plus à Reims au meilleur de la journée, 20 aussi à Chalon, à Épernay, à Fismes, 19 pour Dormans, pour Vitry-le-François, également à Valmy, 21 à Troyes. Dans les Ardennes, entre 15 à Rocroi jusqu'à 19 degrés à Rethel. Retour d'éclaircie pour demain, nous indique Météo France. À 12h05, place au jeu, Valérie Damido, Eric Bastien. Bonjour à tous les deux.
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8: Bonjour la France sous la pluie, c'est super. On adore. Comment ça va, Eric Bastien?
9: Bon, moi j'aime bien la pluie, j'adore ça. Ouais. Je sais pas, j'ai toujours aimé ça. C'est... Ouais.
10: Puis il fait frais, on respire, tu vois. C'est quand même un peu plus agréable, non?
8: Le gars a quand même un sèche-cheveux dans son bureau pour se sécher quand il arrive.
9: Ah, c'est vrai.
8: Alors, je vous rappelle que c'est une nouvelle semaine. Je vous rappelle que nous avons un nouveau cadeau et pas des moindres. Et surtout, on a des cadeaux pour tous les candidats cette semaine. Et oui. Le premier prix de la finale de vendredi, c'est un week-end exceptionnel au Festival Off d'Avignon. Alors, c'est le plus grand festival de spectacle vivant en France et il fête ses 60 ans cette année.
9: Déjà,
8: c'est magnifique.
9: C'est votre âge.
8: Oui, c'est mon âge. Et l'âge de mon dos. Alors, cette semaine, vous allez gagner un séjour pour 4 personnes, 2 chambres doubles réservées à l'hôtel Le Chardonnay. Les petits-déj sont compris. Vous aurez 100 euros de carburant pour rejoindre la Cité des Papes. Mais surtout, vous assisterez à 2 spectacles par jour, soit 4 spectacles au total.
9: C'est énorme.
8: Pour vivre pleinement cet anniversaire du Festival Off d'Avignon. Et quand je disais que tous les participants cette semaine avaient des cadeaux, oui, figurez-vous que les perdants comme les gagnants, vous allez à tous avoir, en plus du séjour à Avignon pour les gagnants, les 8 participants, vous allez gagner cette semaine un guide de voyage Michelin. Parce que, ok, on fête les 60 ans du Festival d'Avignon, mais on fête les 100 ans des guides de voyage Michelin. Et pour cette occasion, eh bien, on vous offre un guide de voyage Michelin. Et ça, c'est plutôt un cadeau sympa. Et qu'est-ce que c'est le deuxième prix?
9: Merci, bonne journée, Wendy Bouchard, pour ma France. Hein. On met 53 minutes pour parler des cadeaux.
8: Ah bah pardon, hein, excusez-nous d'avoir une radio généreuse qui offre des cadeaux.
9: Excusez-moi d'en rajouter une couche, parce que vous savez, pour aller voir 2 spectacles par jour, pour courir dans tout Avignon, et on sait qu'Avignon marche, on marche, on marche, il faut avoir des forces. Et pour avoir des forces, il faut prendre le café du Vaucluse.
8: Bien sûr.
9: Oui, celui qui est concocté dans les hautes plaines du Vaucluse, là où le Mont Ventoux vous attend, là où Joe Malogo a posé sa tente, et c'est là qu'il confectionne sa machine Nespresso. C'est 32 papes avec ses 32 dosettes.
8: C'est 32 papes.
9: Oui, bah c'est la cité des papes.
8: Hein. Ah oui, d'accord.
9: Bah oui, c'est okay, 32 dosettes. Et c'est 6 verres en verre.
8: Bien sûr. Allez, jingle, on a que les candidats.
9: Bonjour. Il est déjà 14h12.
8: Et voilà. Bonjour Daphné, bonjour Guy, comment ça va?
9: Bonjour.
11: Bonjour.
9: Bonjour.
12: Bonjour.
8: Bonjour.
11: Bonjour.
8: Bonjour.
11: Bonjour Valérie.
8: Voilà, on se détend, on est content. Alors Daphné, tu joues avec ici Normandie. Ah, tu as 41 ans, tu habites à Grand-Quevilly.
11: C'est ça.
8: La ville de Franck Dubosc. Alors, tu es en concubinage avec Jimmy et tu as 2 garçons. Comment s'appellent tes garçons?
11: Clayton et Gillian.
8: Pop, pop, pop. Tu as aussi une petite chienne qui s'appelle comment?
11: Kaya.
8: Qu'est-ce que c'est? Quel est le modèle de cet animal?
11: C'est un petit croisé, c'est une petite croisée, terrier, un peu bichon, tout noir.
8: Oui. Oh là là, j'adore. Et tu as un petit chat qui s'appelle Minette.
11: Oui, une petite Minette.
8: Tout le monde cohabite bien? Tout se passe bien?
11: Ça va, ça va. Après, là, les garçons grandissent, donc c'est un petit peu la guerre à la maison par moment, mais... Ça va.
8: Bah, 16 ans et 10 ans, hein, c'est malheureusement des âges tellement sympas pour les parents. Alors, mais toi, t'es pas le genre à te laisser faire. Hein. Attention, Daphné, elle a un métier où il faut déchirer tout. Elle est conductrice de poids lourd. Voilà, voilà, elle est au volant d'un camion depuis 7 ans. Mais avant, tu conduisais déjà des utilitaires, c'est ça?
11: Ouais, c'est ça. Ouais, j'ai toujours été dans le transport. Ouais.
8: Et alors là, les poids lourds, tu fais quoi? Donc, tu fais toute la France ou tu fais juste ta région?
11: La région, reste régional.
8: Ah bah ça c'est bien, comme ça tu pars pas longtemps sur les routes comme les conducteurs de poids lourds. Tu as énormément pratiqué le judo à haut niveau. Ça veut dire quoi? Tu as eu des prix, des récompenses?
11: Ouais, alors je suis ceinture noire deuxième dan.
8: Ah oui.
11: J'ai mon BPJEPS judo et puis j'ai fait des podiums régionaux, interrégionaux, championne de Normandie, championne d'interrégion, troisième en France.
9: Faut pas l'embêter, voilà.
8: Et donc non, elle te met au sol, pling, plaf, plouf.
9: Ça, c'est sûr.
8: Et bon, maintenant tu restes, tu fais un peu moins de judo, maintenant tu fais plutôt du cardio et du fitness, c'est ça?
11: Ouais, c'est ça, on s'entretient.
8: Bah c'est bien, t'as bien raison.
9: Comme nous.
8: Non, moi comme pas moi.
9: On s'entretient dans le rien.
8: Ouais, moi je, maintenant, il va falloir changer. Elle a tellement mal au dos, il va falloir qu'elle fasse du sport.
9: Ah oui, vous allez devoir faire du sport.
8: Et voilà. Alors, ma chérie, on va tout de suite marquer le premier point avec la première question, vrai ou faux. Avec, tiens, une petite, petite chanson. Mille colombes. Alors, écoute bien cette question. Il y a quelques temps, il y a une brasserie bretonne qui s'est fâchée avec Yoko Ono parce qu'ils avaient fait une bière John Lemon.
9: Ah oui, c'est vrai.
8: Eh ben, ils ont recommencé avec Mireille Mathieu parce qu'ils ont fait une bière baptisée Mireille Mafieux. Alors, est-ce que c'est vrai ou faux? Top chrono, 5 secondes.
11: J'irais vrai.
8: Eh ben, t'as bien raison,
9: mais
8: c'est
9: non.
8: vrai. Mais bien sûr,
9: mais
8: ils adorent les jeux de mots. C'est une brasserie du Finistère, on en a déjà parlé. Donc après le John Lemon, ils ont fait Mireille Mathieu. Comment vous dire? Voilà, premier point pour Daphné.
9: C'est magnifique, Mireille Mathieu qui est d'Avignon. D'ailleurs, sa petite fille d'Avignon. Eh oui. Alors, Guy, ok, on a deux. Il y a du judoka, il y a du sport de combat en face. Mais Guy, vous savez combien il mesure, mon Guy? Combien il mesure, mon Guy?
12: Oh là là, 2m04.
9: 2m04.
8: Oh mon Dieu, c'est
9: là j'ai de la bête. Là, là j'ai du lourd. Là.
8: Ah ouais.
9: Ah là c'est là, en 2 ans j'ai jamais eu autant. Là j'ai du 2m04. Ah ouais. Combien tu pèses?
12: 130 kilos. Ouais.
9: 130 kilos. T'es pas beau. Bah, ça va.
8: Hein, mais c'est surtout combien tu chausses?
12: Ah bah du 49.
9: Oh, y a, non mais tu sais, on rigole, mais ça doit pas être facile de trouver du 49. C'est du sur-mesure que tu fais.
12: Maintenant c'est internet, hein, sinon c'est impossible.
9: Bah bien sûr. C'est que Guy c'est une star. Guy c'est une star. J'ai retrouvé un article, si mon Guy, 40 ans de France Bleu Mayenne, à l'époque quand on s'appelait France Bleu. Un
12: oui,
9: agriculteur,
12: exact.
9: Je lis l'article, un agriculteur baptise ses vaches par le nom des gens de la radio. Qu'est-ce que c'est que ça?
12: Voilà.
8: Ah.
12: Ah, et ben c'est pour ça, j'ai deux petites femelles là, qui sont nées hier.
8: Oui.
12: Donc si Valérie et Eric veulent être parrain, faut donner un nom.
9: Faut donner un nom, bah carrément, nous on veut, bien sûr.
8: Alors, c'est l'année des quoi?
12: Des B.
8: Eh ben moi je l'appelle Bridget, comme Bridget Jones.
12: Bridget, ben c'est bon, parce que un peu tout, c'est Gonaël qui est au standard, elle a nommé Brigitte.
9: Brigitte.
8: Oh, bah oui, mais non, moi c'est Bridget, parce que Brigitte.
12: Bridget. C'est bon, Bridget. Voilà.
8: Je veux une photo de Bridget. Hein.
9: Ouais, bien sûr. Alors,
12: j'enverrai des photos. Ouais.
8: Ah,
12: et Eric
8: oui.
9: Bah, alors, mon ego aurait voulu choisir Bastien, ça commence par un B ou Bastienne, mais je vais prendre Bouboune. Moi j'aime bien Bouboune. Bouboune.
12: Bouboune.
9: Ah, bon, moi j'aime bien Bouboune.
8: Excuse-moi, le Bouboune?
9: Non, Bouboune. Bouboune. Boubou, là.
8: Comme Bouboule, quoi.
9: Ouais. Oui, voilà. Si
12: ouais,
9: tu veux.
8: D'accord, ok.
9: Eh ben, Bouboune. Ah, bah, voilà, on a deux vaches, c'est bon,
8: eh
9: ça.
8: Eh ben, ça, c'est magnifique, j'adore.
12: Et voilà.
9: Bon, parce que vous l'avez compris, il n'est pas plombier. Bah, non, il travaille avec les bêtes et on va en parler dans un instant. Il y a même des chèvres naines à la maison et 150 vaches.
12: Exact, ouais.
8: Oh là là.
9: On les salue une par une. Bienvenue, Guy, ma petite star de Ici Mayenne. Et on en profite pour saluer, bien sûr, toute l'équipe d'Ici Mayenne. Voici ta première question. Attention. Là, on a tous envie de chanter, de monter dans les graves et les aigus. Mexico.

0: Allez.
1: Ah, j'ai un bout de gorge qui est parti, là. Luis Mariano. Eh oui, le Mexicain. La ville de Mexico, Guy, s'enfonce de 25 cm par an. Est-ce que cette info est vraie ou fausse? Top chrono, 5 secondes.
2: Ah, j'ai pas compris.
1: La ville de Mexico s'enfonce de 25 cm par an.
2: C'est faux.
1: Non, c'est vrai. Figure-toi, la ville de Mexico s'enfonce bel et bien, parfois de 25 cm par an. C'est énorme. Bon, parce que ça a été construit sur l'ancien lac Texcoco. Et donc, ça s'affaisse à cause du pompage des nappes phréatiques qui compactent les sols. Donc voilà. Mais c'est grave parce qu'il y a des quartiers qui ont perdu déjà 10 mètres d'altitude en un siècle. Hein. 10 mètres d'altitude, la taille de Guy.
0: Ah, bah oui, la taille de Guy. Alors, ça fait un point pour Daphné, pas de point pour Guy. Et là, tout de suite, on va partir avec 3 cafés gourmands. À nos souvenirs. Eh oui, vous écoutez ici, on adore. À tout de suite, mes chéris.

0: à nos souvenirs. Trois cafés gourmands l'addition, 12h16, vous écoutez ici. Bienvenue.
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2: Et ici, nous jouons avec Daphné, qui joue avec ici, Normandie, qui habite à Grand-Quevilly, qui est ceinture noire de judo, hein, donc on rigole pas. Alors, il paraît que tu as un petit potager, que tu aimes bien jardiner. Qu'est-ce qu'on a dans le petit potager ?
3: Eh bien, nous y trouvons des pommes de terre, des petits oignons, des tomates, des courgettes, des fraises, des radis, des tomates, voilà, à peu près tout. Hein. Je crois que j'en ai peut-être oublié, mais
2: Et il paraît déjà que c'est pas mal. Il paraît que c'est ton chéri qui cuisine.
3: Oui, c'est vrai.
2: Ah, d'accord.
3: Cuisine, c'est lui qui cuisine. Il aime ça, donc oui. Du coup, ça m'arrange.
2: Alors, j'ai envie de te dire, c'est mon rêve hein, d'avoir un mec qui cuisine. C'est mon rêve. C'est le rêve de toutes les femmes, on va pas se mentir. Ouais, c'est quand même un.
3: J'ai de la chance.
2: Mais oui, c'est magnifique.
0: Surtout avec le petit habillé, je sais que tu trouves ça sexy.
2: Je m'en fous avec
3: vous.
0: Non, tu l'as déjà dit.
2: Bah, l'été, tu veux dire le cucu à l'air. Bah, bien sûr, évidemment.
0: Ça, j'ai pas dit ça, j'ai dit le petit tablier.
2: Non, mais Daphné et moi, on est d'accord, le petit tablier avec le cucu à l'air. Alors, tu es comme moi, ma petite chérie, tu adores les animaux, tu es même bénévole dans un refuge à Rouen.
3: C'est ça.
2: Et alors, qu'est-ce que tu fais dans ce refuge ?
3: Eh bien, j'aide pour tout ce qui est désinfection des locaux, la fourrière. Il y a plusieurs espaces et en fait, j'aide à nettoyer au nettoyage. Je promène aussi les chiens quand je peux après le travail.
2: Magnifique.
3: Voilà.
2: Bah, ça, c'est bien, j'adore. Bien, tu as déjà un point. Guy n'en a pas. On va en marquer tout de suite un deuxième, ma chérie. Tiens, marque l'avoine.
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2: Alors, il paraît que lorsqu'il décrit la marque sous les yeux, les valises, eh bien le mot cerne est féminin. Quand on parle des valises sous les yeux, le mot cerne est féminin. Est-ce que c'est vrai ou faux, Top Chrono ?
3: C'est vrai.
2: Et non, c'est faux, les marques sous les yeux, c'est masculin, on dit un cerne. Je sais qu'on a tous envie de dire une cerne, mais non, c'est un cerne. Et voilà, j'ai des gros cernes. On dit pas j'ai des grosses cernes, on dit j'ai de gros cernes. Voilà.
0: Ouais. Guy est avec nous à Quissy-Mayenne. Alors, j'ai pas cité, je te laisse le prononcer. Le nom où tu habites, Guy, comment ça s'appelle exactement ?
5: Alors, c'est exactement Signy-en-Brière-les-Vallées, en Mayenne. Ouais. Voilà.
0: Et comment on appelle les habitants de Signy-en-Brière-les-Vallées ?
5: Les Signéens ou les Embaux-Rélivins.
0: Toi, j'ai bien fait de te poser la question.
5: C'est une commune jumelée, c'est pour ça, voilà.
0: D'accord. Bon, on les salue. Voilà, on vous salue.
2: Moi, on vous salue tous.
5: À la radio ici mayenne, on dit toujours Guy de Signé. C'est pas Guy mon nom de famille, mais depuis 8 ans, 10 ans, on dit Guy de Signé, voilà.
0: Oui, je vous rappelle que Guy, c'est notre star. Guy, voilà, il est toujours avec ici mayenne. C'est un auditeur fidèle de ici mayenne. Et d'ailleurs, parmi les 150 vaches, elle porte les noms des animateurs, des journalistes.
5: Voilà.
0: On est d'accord, hein, c'est bien ça.
5: Journalistes, même standardistes, tout ça.
0: Tout le monde, tout le personnel de ici, je suis bien d'accord. Alors, voilà. J'ai une petite question quand même, parce qu'on a compris que tu étais agriculteur, hein, tu es éleveur de vaches laitières. Alors, je découvre qu'avant, tu étais expert comptable. Donc, comment on fait pour passer d'expert comptable à 150 vaches, du coup ?
5: Eh ben, faut être fou, hein. Faut être fou. À 35 ans, je voulais m'installer agriculteur, voilà. Mes parents étaient agriculteurs, donc j'ai pas repris la ferme de mes parents, mais j'ai voulu absolument m'installer parce que c'était un plaisir. Et puis j'avais 30 personnes à gérer, et puis bon, à la fin j'en avais marre, donc je voulais travailler à l'air libre.
0: Voilà. Eh ben écoute, voilà. C'est une belle reconversion et je pense que les vaches t'en remercient. J'aurais rappelé que t'es aussi un grand sportif, 2m04 et 130 kilos, t'as fait du basket en national. C'est pas rien, c'est encore une fois. Hein.
5: Eh ben oui, j'ai joué, puis j'ai mes enfants qui jouent aussi, là, Arthur qui joue à Laval, là, qui ont gagné à Bercy en coupe, les seniors ont gagné, puis le petit qui a 15 ans, mais bon, il fait déjà 1m88, mais bon.
0: Ah oui. Bon, tout le monde est bien sportif.
5: Comment ?
0: Bah, je dis tout le monde est bien sportif et prend le chemin du basket comme toi. On va en reparler dans un instant, si tu veux bien, Guy.
5: Ouais.
0: Mais tout de suite, on va essayer de marquer un point. Alors, je ne sais plus.
5: Un point, j'espère. Oui.
0: Bah oui, parce que qu'est-ce que tu as fait avant ? Je ne me souviens même plus.
2: Non, non, c'est que Daphné a un, Guy n'a pas de point.
0: Oh là là, Guy, allez, on y va et on va sur la Lune.
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0: Sur la Lune, Guy, on peut trouver deux balles de golf. Est-ce que c'est vrai ou faux? Top chrono, 5 secondes.
5: Non, c'est faux, c'est faux.
0: Tu penses que c'est faux?
5: Ouais.
0: Eh ben c'est vrai, figure-toi que sur la Lune, il reste encore des objets abandonnés par les astronautes d'Apollo. Les deux balles de golf frappées par Alan Shepard en 71, ou encore, il y a une photo de famille qui est laissée par Charles Duke. C'est complètement dingue, mais ça pourrait rester comme ça, visible pendant des millions d'années. Aïe, aïe, aïe, pas de points.
2: Allez, Daphné 1, Guy pas, et tout de suite.

0: vous auriez vu ce magnifique déhanché sur Secure Living de Marvin Gaye avec Valérie D'Amido. Ça me rappelle. Non, je préfère mettre un jingle. Hein.
1: Allez, jingle, ouais, c'est ça.
2: Ici, à midi, on est au taquet.
0: Un truc échoué, quoi.
1: Nous sommes au taquet avec Daphné qui joue avec ici Normandie et Guy qui joue avec ici Mayenne. Alors, Daphné, comme ça, on participe aux amours?
3: Oui.
1: Alors, comme ça, on arrive en finale?
3: Oui.
1: Et qu'est-ce qu'on a gagné en finale?
3: Un séjour d'une semaine dans un camping de France. Pour pas dire le nom.
1: Et dis donc, et il paraît que Jimmy, il avait pas trop envie d'y aller, parce qu'il est un peu timide. Bah, dis donc, il devait être content quand même.
3: Ah oui. Ben oui, oui. Il était ravi.
1: Ben voilà, on gagne des vacances au moins. Bien, ma chérie, j'espère que tu aimes chanter, j'espère que tu aimes la musique, j'espère que tu vas retrouver. C'est l'heure du quiz musical.
3: Ok.
1: Alors, il y a des karaokés à Grand-Quevilly?
3: Oui, à la maison.
1: Ah bah voilà. C'est magnifique. Alors, attention, c'est un artiste et un autre artiste. En l'occurrence, on est sur des femmes. Je te mets la première chanteuse et tu me dis qui c'est. On y va.

0: C'est qui chante top chrono?
1: Je sais pas, Michel Thor.
2: Je sais pas. Eh oui, voilà.
0: Michel Thor.
2: On l'a tous reconnu.
0: Emmène-moi danser ce soir.
2: Wow. L'amour, c'est comme une cigarette.
0: Non, ma chérie, c'est pas. Nicole Croisille, une femme avec toi.
1: Eh oui.
0: Nicole Croisille, Nicole. Alors, là, je pense que tu vas trouver. On est plus sur ta génération et tu vas trouver très facilement. Écoute.
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0: Tiens, regarde là, comme elle chantonne celle-ci, comme elle a trouvé. Hein. La, la, la. J'attends l'amour, qu'est-ce que c'est? Qui chante?
1: Jennifer.
0: Eh oui, tu vois, je t'avais dit, c'est ta génération ça. Oui, c'est Jennifer, j'attends l'amour.
3: J'attends l'amour.
0: Ça te fait un point, ma Daphné, tu as deux.
2: Guy avec ici Mayenne, Guy, notre agriculteur.

0: Agriculteur, Guy, avec ses 150 vaches, notre sportif de 2m04, qui pèse 130 kilos, et qui fait de la bonne cuisine, j'imagine. Pareil que ta spécialité, c'est la riz de veau.
1: La riz de veau ?
0: Les riz de veau, pardon.
1: Voilà, merci, ouais.
0: Ah ouais, les riz de veau ?
2: C'est vrai que quand on les présente au départ, personne ne voulait en manger, mais après, quand on les prépare, même les enfants, ils viennent picorer dans la poêle.
0: Eh oui.
2: Du riz de veau aux oignons, c'est excellent. Hein.
0: Et les rognons porto, il fait aussi des rognons porto.
2: Oui, voilà. Ouais.
0: Oh, des côtes de bœuf, du poisson, de la tarte au citron. Non, mais voilà.
1: À chaque fois, tu fais ça quand il est 12h28.
0: C'est normal, c'est l'heure de déjeuner.
1: Hein. Ouais. Du coup, j'ai envie de mourir tellement j'ai faim maintenant.
0: Si tu gagnes pour le séjour à Avignon, tu iras déguster la fraise de Carpentras ou le melon de Cavaillon. On profite pour saluer l'équipe d'ici Vaucluse, bien
1: oui.
0: sûr. Bonne chose. Bah, voilà.
1: Quelle belle région.
0: Bien sûr, le Vaucluse, on adore. Le festival d'Avignon, tout l'été, très sympa. Et le film Avignon aussi, très sympa.
1: Très, très sympa.
0: On joue qui chante, à toi de reconnaître ces artistes. On voilà. Le sien. Oh, on est au
2: cœur.
0: Ah non, t'inquiète, on est au cœur des années 80, là.

0: Alors, qui chante? Top chrono.
1: France Gall, non?
0: Comment tu dis?
1: Hein? France Gall.
0: Oh mon Dieu.
1: Non.
2: Alors là.
0: Ah non. Alors, il est très connu, déjà c'est un garçon, il est très connu pour son tube le Jerk. Mais il avait aussi.
1: Ah oui, le Jerk. Ah oui, oui, c'est un Belge.
0: Oui, oui, mais là c'était Poupée Psychédélique, c'est le mec, c'était Thierry Hazard.
3: C'était Thierry Hazard. Ma poupée préférée. Synthétique.
0: Tu as remarqué, je fais comme avec Daphné, c'est-à-dire qu'on était dans une autre génération, on revient sur une génération plus actuelle, avec un nouveau titre. Écoute, c'est parti.
1: Je resterai quand même.
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1: C'est plus récent.
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0: Ta meilleure amie qui chante.
1: Ah voilà, j'ai aucune idée même.
0: Ah non, la meilleure amie... Je serai ma meilleure amie. Daphné Elda, elle est en train de le chanter, il paraît.
4: Oui, oui.
0: Oui.
1: Ah non, mais j'ai aucune idée. Hein.
0: C'est qui?
3: C'est qui, Laurie?
4: C'est Laurie.
1: Laurie.
3: Ah oui. Ma meilleure amie.
0: Laurie. Comédienne, actrice, chanteuse, patineuse.
3: Allez, ça fait deux pour Daphné, pas pour Guy. Et là, tout de suite, c'est la réclame. Et évidemment, l'actualité dans toutes vos régions, grâce aux 44 locales de votre radio ici. À tout de suite.
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10: Des averses qui pourraient prendre un caractère orageux dans le courant de cet après-midi, du vent également, avec des rafales pouvant aller jusqu'à 65 km/h en fin de journée, 20 à 23 degrés pour les températures maximales, 20 degrés à Châlons-en-Champagne, à Vouziers, à Haï-Champagne, 21 à Monthermé, Cormontreuil et Sedan, 22 à Suippes, Dormans et Épernay, 23 à Reims, Châlons-en-Champagne et Sedan. Pour demain, mercredi, éclaircies et passages nuageux alterneront dans le ciel tout au long de la journée. De rares averses seront possibles sur l'Argonne. Pour les températures, elles sont équivalentes à peu près, celles d'aujourd'hui. 19 à 21 degrés. Pour jeudi ensuite, on profitera de belles éclaircies dans la journée, marquées toutefois par quelques averses. Là aussi, il y aura du vent, notamment beaucoup en partie de seconde partie de journée, avec des rafales pouvant atteindre les 65 km/h. Quant aux températures maximales, elles seront comprises jeudi entre 19 et 20 degrés. Météo France prévoit pour le reste de la semaine et pour les prochains jours, du soleil et des températures en hausse.
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3: 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Et là, tout de suite, on reprend la compétition.
0: La compétition, vous dites Daphné à deux et Guy.
3: Bah oui, qu'est-ce que tu veux que je dise? J'ai pas envie d'accabler Guy, qui est si gentil, qui donne le nom des vaches, bref. Alors, Daphné, Daphné, il paraît que si tu devais déjeuner avec quelqu'un, tu déjeunerais avec lui.
4: Avec Kenji Girac.
3: Avec Kenji Girac, il paraît que tu le suis depuis The Voice.
4: Oui, c'est vrai, j'adore sa musique. Je trouve que ça amène de la joie, du soleil.
3: Tu l'as vu en concert, bien sûr.
4: Ben non, j'ai pas eu cette chance encore.
3: Oh, ben alors, il faut.
4: Oui, ben ça ne serait tardé.
3: Ça ne serait tardé. Alors, dans les talents inutiles, tu as répondu que tu sais faire la bouche de courte manche. J'aimerais des détails. Qu'est-ce que ça veut dire, hein?
4: Bah dans la, c'était dans une tube, ouais, la tube pour le saucisson. Mm-hmm. Et son grand sourire avec sa grande bouche, mais en fait, je sais faire à peu près le même.
3: Ah d'accord, ok. Bah écoutez, tu vas nous envoyer une photo. Voilà. Alors, tu as rencontré ton chéri dans une soirée. T'étais oui. célibataire, mais pas Jimmy.
4: Oui.
3: Et alors, quand Jimmy a été libre, il paraît que c'est son nom qui vous a mis en contact via Messenger.
4: C'est vrai.
3: Mais c'est vrai. Comment il a fait?
4: Discrètement. Ben en fait, c'était un ami, son oncle. Ouais. Je le connaissais finalement sans savoir que voilà. Et puis, ben, en fait, le malin, il a filé mon adresse Messenger en douce à son neveu.
3: Ben voilà. Et alors, pour le premier rendez-vous, il paraît que tu venais de te faire opérer de l'épaule, tu avais le bras en écharpe.
4: Ouais.
3: Et que lui, il était plein de cambouis. Parce qu'il bossait dans un garage.
4: C'est ça.
3: Ah bah, c'est
4: tout à fait ça.
3: Ça fait quand même 20 ans que vous êtes ensemble, donc du coup, ça ne vous a pas beaucoup arrêté. Hein. Voilà.
4: Ouais, voilà.
3: L'amour était là. Ma chérie, c'est la question à choix multiples. Je vais te poser la question, te proposer des réponses, et puis tu auras 10 secondes pour me donner ton choix. Alors, écoute bien cette petite question avec une ambiance défi-défilé. Quelle célèbre maison de couture française a popularisé le smoking pour les femmes? Quelle maison de couture a créé et popularisé le smoking pour les femmes? Alors, Chanel, Dior, Saint-Laurent, la maison Bastien.
0: Bien sûr.
3: Allez, top chrono 10 secondes. Qui a popularisé le smoking? Chanel, Dior, Saint-Laurent ou Bastien?
4: Chanel. Comme ça.
3: Et non, chérie, c'est Saint-Laurent en 1966. Il a lancé le smoking, qui était évidemment inspiré des smokings masculins. Bon, pas de points.
0: Bon, Guy de Signé, comme on t'appelle sur Ici Mayenne, notre Guy qui est agriculteur, qui était expert comptable, qui aujourd'hui a 150 vaches, qui mesure 2,04 m, qui pèse 130 kilos et qui était une star de basket. Moi, je veux bien te valoriser, Guy. Mais là, il est 12h36, j'ai pas un seul point. J'ai pas un point au compteur, Guy. Guy!
1: Pour vous, pour le plaisir.
0: Oui, pour le plaisir, mais bon, c'est pour bien beau de faire plaisir. Du riz de veau, de faire des rognons au Porto.
3: Ah, ça y est, tu me l'as contrarié. Ça y est. Ah,
0: oui, non, là, non. Bon, Guy, allez, là, pour essayer de marquer du point, on va jouer un petit peu de cor. Et puis de la trompette. Et puis du clairon.
3: Ah oui?
0: Oui, parce que quand il était jeune, Guy, tu jouais de tout ça?
1: Oui.
0: C'est vrai? Tu fais à la fois du cor et du clairon.
1: Cor de chasse, trompette, l'harmonie municipale. Bah, à l'époque, on avait beaucoup.
0: Ah, petite coupure.
1: Ouais, on faisait partie de la, on faisait du foot à mon municipal, voilà, c'est ça, ouais.
0: Oui.
1: C'est agréable.
0: Ouais, tu faisais ça le 14 juillet, tu te levais très tôt à 5h du matin avec l'harmonie de la ville.
1: Exactement.
0: Et il paraît que tu t'es même retrouvé à jouer.
1: Exactement ça, ouais. Je m'en rappelle encore.
0: La sonnerie aux morts.
1: Oui, pour.
0: À quelle occasion?
1: Eh ben, c'est parce que c'était l'inauguration.
0: Du monument aux morts, je complète les phrases de Guy. C'est devant un ministre.
1: Après, il y a d'autres qui devaient jouer. Et à 12 ans, le chef du musée qui me dit bah, c'est toi qui vas jouer à 12 ans.
0: Ah ouais.
1: Donc j'avais un peu le trouillomètre quand même.
0: Bah, tu m'étonnes, t'étais tout seul devant 200 personnes et c'était, je le disais, devant un ministre, devant des députés, voilà. Il y avait tout le gratin. Hein. Fou ça, cette histoire. Guy, il paraît qu'on a peur de l'eau. Mais de l'eau, quoi.
1: Ah oui, ouais, beaucoup, ouais.
0: C'est-à-dire, pas de bateau, pas de piscine, rien de tout ça? Pas de mer?
1: Ah, mais non, je veux gérer la piscine, mais rien, ouais.
0: Ah ouais, il y a un vrai souci, il y a un vrai dossier là-dessus.
3: Ah oui, tu ne te baignes jamais, en fait.
0: Voilà.
1: Quand, non. Ouais, par voilà. contre, quand je me recommence, c'est moi qui fais la piscine, et puis les enfants, tout ça, tout va à la mer, et moi je reste voilà, à côté.
0: Bon, mais tu bois de l'eau quand même, ça, tu crains pas, ça va?
1: Ah oui,
0: oui. On va jouer avant de te perdre, parce que déjà que t'as pas de points, mais alors là, je ne sais même pas si on va finir l'émission avec toi, Guy. Guy,
1: oui.
0: Bientôt on offrira un smartphone dans Otake. Ça va venir. Voici ta question, c'est une question à choix multiples.
3: C'est fantastique. Super
0: doux. Le plastique, c'est fantastique. Ouais, tu parles. Quel pays a été le premier au monde à interdire les sacs plastiques à usage unique dès 2002? Interdire donc les sacs plastiques à usage unique dès 2002. Je propose.
1: C'est nord de l'Europe, je pense, mais bon.
0: Attends. Le Canada, le Rwanda, le Bangladesh, Damidolande, pays de la hernie.
2: Ah, bien connu ça.
0: Allez, top chrono, le Canada, le Rwanda, le Bangladesh, Damidolande.
1: Hollande, à la fin là, ouais.
0: Damidolande ?
1: Oui.
0: On n'est pas sérieux là. On n'est pas sérieux, Guy. Si t'es fidèle à l'émission, je raconte, on donne toujours des mauvaises propositions. Le Damidolande, c'est un pays ça, le Damidolande, Guy, mais Guy !
1: Ah, oh, je suis con, je suis bête, ouais.
0: Valérie, tu savais que tu étais un pays ?
3: Je suis un pays et je suis d'ailleurs la reine de ce pays. Mon premier geste en tant que reine de ce pays, ce sera de doter la France, le Damidolande de...
0: Valérie, hein ? Valérie,
3: ouais.
0: Valérie !
3: Ouais.
1: Voilà.
3: Chers normal. Habitants du Damidolande.
0: Bien sûr.
3: Votez pour moi pour la 8e fois.
0: Elle avait déjà une statue à Montélimar et Angoulême, mais alors là, ça y est.
3: J'en ai une à Guingamp aussi, t'inquiète.
0: Élection présidentielle anticipée 2027, on s'en fout. Elle est déjà élue.
3: Je suis déjà élue.
0: Guy, on semble plaisanter, mais c'est la première c'est la première fois qu'on nous fait un truc pareil. C'était Bangladesh, hein, la bonne réponse, qui devient le premier pays à bannir les sacs plastiques. Voilà, c'était en 2002.
3: Bien, allez, Daphné 2, voilà. Alain Souchon va tout de suite vous régaler avec l'amour à la machine. Vous écoutez ici, vous êtes bien au Damidolande. À tout de suite, mes chéris.
0: On est bien avec Guy, hein. Faudrait qu'on marque.

0: Tatam.
1: L'amour à la machine. Alain Souchon, fier habitant, bien sûr, du Damidoland. Alain Souchon.
0: Ah,
1: car grâce à Guy, nous savons que maintenant Valérie Damidot a son propre pays.
0: Mais je suis ravie que Guy me voit comme une reine, comme une impératrice. J'aime le Damidoland. Vous serez tous libres et surtout, le premier qui fait du mal à un enfant ou à un animal sera sévèrement puni à coups de fessée. Oh. Alors, jingle, tout ça.
1: Bah non.
0: Il a pas envie, Christophe. Il a envie qu'on.
1: Non, Christophe, il veut.
0: Christophe, je te donne ton passeport. Hein. Tu es déjà Damidolandien. Hein. Tu t'inquiètes. Alors, figurez-vous que notre amie Daphné, elle cumule. Il paraît que t'es tête en l'air, hyperactive, TDAH et maladroite.
1: Ah ouais, non, là, c'est la totale.
0: Il paraît que la première fois que t'es arrivé chez un client, t'es descendu de ton camion, t'as refermé la portière, mais sur ta tête.
2: Ah oui. Ouais.
0: Ah bah c'est, eh ben c'est sympa.
2: C'est
0: ça.
2: L'arcade.
0: Eh ben voilà. T'as toujours la cicatrice d'ailleurs.
2: Oui, toujours une petite marque.
0: Tu prends tout le temps les coins de fenêtres, les coins de table, les poteaux.
2: Ouais, ben c'est ça. Ouais, tout est pour moi en fait. Comme je veux aller vite, ben en fait je fais pas gaffe et puis ben, souvent tous les jours.
0: Mais t'en as pas marre de te faire mal, d'avoir des bleus?
2: Ouais, ça me fatigue, ouais.
0: Ah bah oui, quand même. Mince, c'est pas très marrant, ça. Alors,
2: je suis bien blanche, alors ça ressort bien, les bleus.
0: Eh ben voilà, ok. Alors, il paraît aussi que t'es un petit peu... Bon, comme on sait que t'es maladroite, t'es un peu Pierre Richard. Il paraît que tu es un jour avec un collègue en camion dans la voiture de devant. Tu vois des gens qui jettent un sac en plastique par la fenêtre. Tu trouves ça dégueulasse, et tu as bien raison. Et puis, tu t'es arrêté et puis t'as ramassé le sac. Et c'était quoi?
2: C'était la merde du chien.
0: Et voilà. C'est-à-dire que le gars a jeté la merde de son chien par la fenêtre. Non, mais.
1: Je propose qu'elle devienne votre ministre de l'écologie.
0: Elle sera ministre. Quoi qu'il arrive.
1: Dans votre Damidoland.
0: Daphné aime les animaux, elle sera forcément ministre des animaux.
1: Ah oui.
0: Voilà.
1: Ah, oui. Et Guy sera ministre de l'agriculture.
0: Guy sera ministre de l'agriculture. Normal, tu t'occuperas particulièrement bien de l'agriculture, je le sens.
1: Ben oui, Guy.
0: Toi, tu seras le ministre de l'argent, hein, rapport que t'es.
1: Des finances. Avec grand plaisir. Avec grand plaisir.
0: Alors, ma chérie, tu as 2 points. Là, je te propose d'en marquer 5. D'un coup.
1: En revanche, le technicien ne sera pas ministre de l'audiovisuel. On attend toujours le jingle. Hein.
0: Mais tu vas laisser. Mais
1: on peut toujours attendre, on me dit dans le casque.
0: Mais tu es odieux avec ce pauvre Christophe. T'inquiète pas, mon chéri, tout va bien. Tiens, mets-moi la petite ambiance musicale avant.
3: Lorsque j'ai appris à coudre, d'abord, on m'a donné des fils et une aiguille. 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
0: Voilà, c'est une très jolie musique de l'année dernière. Alors écoute bien ça, Daphné.
1: C'est en playlist, je crois.
0: Comment ça s'appelle le trou d'une aiguille dans lequel on passe le fil? Ça a un nom, ce petit trou dans lequel on met le fil et que quand on n'a pas les lunettes, on galère. Comment ça s'appelle? Top chrono, 10 secondes.
2: Si tu sais,
0: on te l'a appris. Si.
2: Ouais, je sais plus. J'ai fait avec ma grand-mère, mais je me rappelle plus.
0: Ça s'appelle le chat, C-H-A-S.
2: Ah, oui.
0: Oh là. Bon, bah, pas de points, mais tu restes en tête avec 2.
1: Guy, notre ministre de l'Agriculture, et ses 150 vaches à Issy-Mayenne, qui donc a décrété que Valérie Damidot était présidente du Damidoland, puisque tu t'es totalement vautré, mon Guy. Est-ce que tu te remets de cette boutade?
4: J'ai pas trop entendu.
0: Oui, il est en zone blanche, le pauvre.
1: Bon, écoute, Guy.
4: J'ai changé de place, c'est bon là, maintenant.
1: Ne bouge plus.
4: C'est bon, j'entends là, c'est
1: bon. Tout va bien, il n'y a pas de problème. Elle n'a pas marqué, c'est peut-être le moment justement de la prendre de court, tu vois, d'y aller quoi. Pour t'encourager, on va se mettre une musique de champion là.
5: Kylian Mbappé, accélération, virgule, petit pont, frappe. 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
1: Ouais, bah, il n'a pas ramené la coupe à la maison, Kylian Mbappé. Non, lui, il l'a pas ramené. C'est le PSG qui l'a ramené. Oui, parce qu'il est plus au PSG, Kylian Mbappé.
0: Oui, ben je sais, merci.
1: Peut-être qu'il doit repartir. Faut pas que je dise ça, je dis rien. Tu aimerais déjeuner avec Didier. Qu'est-ce qu'il y a?
0: Tu veux faire partie du podcast de Bruno Salomon ou quoi?
1: Non, mais voilà, je fais partie de ceux qui pensent que c'est dommage qu'il soit parti du PSG.
0: D'accord,
1: voilà.
0: Okay.
1: Mais il jouera pour l'équipe de France parce que tu aimerais déjeuner avec celui qui, pour la dernière fois, est entraîneur cette année, c'est Didier Deschamps.
4: Exact, oui.
1: Ouais.
4: Je pense que c'est un entraîneur comme Enrique, qui est stable. Voilà, je suis plutôt fan de basket, mais bon, je trouve que Didier Deschamps, c'est quelqu'un que j'apprécie. Ouais.
1: Bien sûr. Qui sera l'entraîneur, selon toi, après?
4: I don't know. Mais il parle de Zidane, mais bon.
1: Bien sûr.
4: Ouais, on verra. Je préférais Laurent Blanc, ouais.
1: Ah ouais, ah ben, elle l'a déjà été.
0: Moi, je pense que je suis assez d'accord. Ouais. Daphné a l'air d'accord aussi, c'est Zidane.
1: Bien sûr, merci pour cette analyse footballistique, ouais. Vous qui maîtrisez tellement.
0: J'adore Zidane, mais donc.
1: Vous n'avez pas nommé votre ministre des Sports encore.
0: Mon ministre des Sports, bah tiens, ça sera Zizou. Allez, Zizou.
1: C'est pas mal, ça. Guy, allez, on le tente. Oui. Là, on a la possibilité de prendre 5 points.
4: La remontada.
1: C'est la remontada.
0: Vas-y, la remontada.
1: Ah mais non, là, c'est la remontada. Quelle série française suit des agents clandestins de la DGSE vivant sous fausse identité à l'étranger? Je la répète, quelle série française suit des agents clandestins de la DGSE vivant sous fausse identité à l'étranger? Top chrono, 10 secondes.
4: I don't know.
1: Série française.
4: Voilà, je ne sais pas du tout.
1: France 2, il me semble.
0: Non, c'est Canal.
1: Oui, c'est pas.
0: C'est Canal, c'est avec Kassovitz.
1: Ah oui, je confonds.
0: Et Artus.
1: Et ouais, générique, écoute. C'est le bureau des légendes. T'as pas entendu parler du bureau des légendes?
4: Non, je regarde que le sport là. J'ai pas le temps par rapport au travail.
1: Ouais, je comprends.
0: Tu as bien raison.
1: Ouais, je
0: comprends. Alors, ça fait 2 pour Daphné. Et tout de suite, là, maintenant, nous allons partir avec Taylor Swift. Hope a Light, vous écoutez ici, on vous aime. À tout de suite.

0: Ah, je suis désolé, excusez-moi, j'étais en train de préparer ma plus belle voix. C'était pour la plus belle des annonces. Open Light avec Taylor Swift sur ici.
1: Voilà, allez.
0: Voilà, c'est pas terrible.
1: C'est la réclame, mes petits chéris. À tout de suite.
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1: Ça doit être rigolo, ce film. J'aime bien.
0: Moi aussi.
1: Le pitch, c'est marrant.
0: Oui, mais je préfère Nadine Mousselet, moi. La romancière.
1: Ah oui, mais c'est pas un film, Nadine Mousselet.
0: Ah, oui,
1: peut-être
0: préfère,
1: un jour...
0: Ah, c'est le livre de l'été. Hein.
1: Voilà. Alors, Daphné à deux, Guy, voilà. Daphné, dont on a dit que c'était notre petit Pierre Richard. Deux petites anecdotes qui m'ont fait rire. Bon, elle se prépare pour l'enterrement d'une vie de jeune fille avec ses potes. Elles vont toutes chez une copine, elles se préparent, blablabla. Bla. Elles se cognent 2 heures de voiture pour aller faire la fête. Et là, c'est le drame. Qu'est-ce qui s'est passé?
7: Eh ben, j'avais pas mon sac.
1: Eh voilà, tu l'avais laissé chez la copine.
7: Voilà, c'est ça. Bah, on a la voiture d'une copine, j'étais pas venue avec nous, c'est celle qui avait laissé sa voiture.
1: Ah, voilà. Et elle oublie tout, et une fois, elle part voir un match de foot au Stade de France à Paris, elle part de Poitiers, hein. Elle prend le train avec son chéri de l'époque, ils montent dans le train, et là, qu'est-ce qui se passe?
7: J'oublie les billets à la maison.
1: Voilà, voilà. Donc, t'es ressortie du train. Eh oui.
7: Voilà.
1: Et voilà. Et oui. Et t'as pris le train d'après.
7: Oui, c'est ça.
1: Ben voilà. Bien. Allez, ma petite tête en l'air. Là, tu vas te concentrer pour remporter le bingo et pour aller en finale pour tenter de partir au festival Off d'Avignon ou gagner la machine à café. Alors, on va t'encourager avec cette petite chanson que tu adores.
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1: Voilà. Tant que j'ai pu, mais elle n'est jamais, jamais venue. Alors, ma chérie.
0: Zaï.
1: Ma chérie, écoute bien le bingo. À mon top chrono, tu vas avoir 10 secondes pour me donner toutes les sortes de bijoux qui existent. Comment ça s'appelle, les bijoux qu'on porte? Toutes les sortes de bijoux qui existent. Attention, top chrono, 10 secondes.
7: Montre, gourmette, boucle d'oreille, piercing, collier, chaîne, chaîne de cheville, bague, barrette.
1: Stop, ça fait 9.
0: Wow.
1: Il y avait évidemment les diadèmes, les couronnes, les plastrons, mais tu m'en as donné plein. Tu en as 9, bravo.
0: Bon, comment dire, Guy?
9: Ah, c'est foutu, hein.
1: Mais Guy, tu t'en fous, tu es mon ministre de l'agriculture, ouais, Adami Dolande.
0: Bien sûr, mais il ne faut pas dire ça. On a vu des auditeurs, il faut reconnaître que c'est rare, avoir zéro comme ça, 12h56, mais on en a vu faire une remontada. Tu as compris, là, il faut faire plus de 9. Il faudrait que tu marques, tu donnes 10 bonnes réponses pour gagner les 10 points que vaille le bingo. Autant te dire qu'on a besoin de ça. Et j'y crois qu'à moitié. Mais bon, on va espérer pour t'encourager. Voici ta chanson. La Ziza, Daniel Balavoine. Guy, merci d'avoir été avec nous. Mais quand même, j'espère te voir avec nous vendredi. Notre agriculteur aux 150 vaches, on embrassera Bouboune et
1: Bridget.
0: Dont nous sommes parrains.
1: Je veux la photo de Bridget. Hein.
0: Avec grand plaisir. On salue encore une fois les équipes d'ici Mayenne et ici Vaucluse pour ce beau séjour à Avignon. Max, s'il te plaît, je te demande un max de pierres qu'on trouve sur les bijoux. Un maximum de pierres que l'on trouve sur nos bijoux. Top chrono, 10 secondes.
9: Diamant, pierre. Oh là là là là. Aïe aïe aïe.
0: Le rubis, le saphir, l'émeraude, oui, la perle, mais trop tard, le quartz, le turquoise, le lapis-lazuli, ouais. Le topaz, il y en avait plein. Tu l'as compris,
1: attends,
0: malheureusement.
1: Excuse-moi, t'as dit le lapis-lazuli?
0: Le lapis-lazuli.
1: Allez, lapis-lazuli.
0: Oui.
1: C'est une super pierre, c'est vachement beau. Bah écoute, Guy, c'est pas. Hey, Guy, tu repars pas les mains vides, puisque je te rappelle que tous les participants gagnent cette semaine un guide de voyage Michelin pour célébrer les 100 ans des guides de voyage Michelin.
0: Bravo, Guy.
1: Donc tu auras un très beau guide où tu pourras, grâce à qui tu pourras voyager et découvrir des choses. Quant à toi, ma petite Daphné, tu as compris que c'est toi qu'on allait retrouver en finale vendredi.
10: Ouais.
1: Donc tu pourras éventuellement gagner le week-end exceptionnel au Festival Off d'Avignon. Tu auras un séjour pour 4 personnes, 2 chambres doubles à l'hôtel Le Chardonnay, les petits déj sont compris, 100 € de carburant pour rejoindre la Cité des Papes, 2 spectacles par jour, 4 spectacles au total. Et bon, bah, ça va être magnifique. Tu pourras même découvrir la ville d'Avignon qui est sublime, un peu classée au patrimoine mondial de l'UNESCO. Et si tu ne gagnes pas ça, tu pourras gagner...
0: Machine à café Nespresso, c'est 32 dosettes et c'est 6 verres en verre avec Joe Malongo qui, rappelons-le, est un habitant du Dami d'Hollande.
1: Bien sûr. Allez, le Dami d'Hollande est ravi de vous avoir accueilli. Bravo Daphné, bravo Guy de m'avoir mise à la tête d'un pays imaginaire. Je remercie Christophe à la technique du Dami d'Hollande.
0: Bravo.
1: Céline qui sera ministre des femmes.
0: Bravo.
1: Gwen Coupez qui sera ministre des enfants.
0: Bravo.
1: Voilà. Et je remercie Alex qui sera ministre des communications.
0: Voilà, magnifique.
1: Voilà. Bravo. Je vous nomme tous ministre de la vie, du bonheur et du kiff. Je vous embrasse tous.
0: J'ai aucun grade.
1: Par un. Bah toi t'es ministre des finances, du fric.
0: C'est évident.
1: Allez, à demain mes chéris. Bisous.
0: Oh là là. Elle sera peut-être sa première ministre, Wendy Bouchard, bonjour.
11: La ministre de qui, de quoi?
0: Ministre.
11: Ah bah bien sûr, de la condition animale, mais on sera du coup...
1: Mais oui, tu seras...
11: On sera complètement teinté
1: mais oui.
11: De cette cause et de cette dimension. Bon, en attendant, je vous parle quand même de biodiversité, d'environnement, avec un formidable palmarès. J'agis, je plante des enfants qui végétalisent leurs écoles pour les rendre plus acceptables, plus agréables aussi. On en parle après une actualité bien riche encore aujourd'hui.
0: C'est à suivre. Et merci, Wendy.
1: À demain, ma chérie.
0: À tout de suite.
1: À demain.
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0: Et c'est au nom de la France et de Valérie Damidot que nous vous annonçons avec bonheur qu'il est...
1: Et les 13h, ici et au Damidoland, je vous embrasse.
0: Vous êtes maître des horloges, comme on dit. Voici Wendy Bouchard pour ma France.
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11: Bonjour à tous, merci d'être à l'écoute de Ma France avec des chiffres préoccupants sur la santé mentale au travail. Un salarié sur deux se dit en détresse psychologique, niveau record depuis 2020. Les femmes, les jeunes sont les plus touchés. Quant aux adolescents, la ministre de la Santé promet un rendez-vous entre 24 et 48 heures pour les jeunes les plus fragiles psychologiquement qui seraient repérés par l'éducation nationale. Dans le Gers, les recherches se poursuivent intensément 4 jours après la disparition de la petite Liana. L'homme soupçonné de l'avoir enlevé a été placé en détention provisoire. Après les interpellations massives ce week-end en marge de la victoire du PSG, 13 prévenus ont été jugés hier à Paris en comparution immédiate. Vous entendrez l'un d'eux, il s'appelle Théo, 24 ans, père de famille. Il aura retenu la leçon. Au cœur de vos régions, les résultats pour la phase d'admission de Parcoursup tombent ce soir. Reportage à Belfort. Dans la Somme, vous entendrez un maire tapé à la tête par un automobiliste auquel il demandait de ralentir. Et puis le palmarès du prix J'agis, je plante, dont le parrain est Élie Semoun. Une école du Puy-de-Dôme récompensée comme 2 autres établissements scolaires dans le Pas-de-Calais et en Bretagne. L'idée, c'est de réaliser une plantation utile à la biodiversité et d'écrire un discours collectif très inspirant sur l'environnement. Ma France vous accompagne, vous le savez, sur les grands sujets de société et du quotidien. La santé, avec les difficultés d'accès aux soins, fait partie de vos urgences et la santé mentale également. Nicolas Joly, vous êtes avec nous pour nous éclairer sur une étude à la une qui fait un constat inquiétant. Un baromètre réalisé par Empreinte Humaine pour Ipsos et pour BVA souligne que la santé mentale des salariés ne cesse de se dégrader. On parle de dépression, de burn-out, c'est un terme qu'on entend évidemment souvent, de perte de sens au travail. Un salarié sur deux s'estime aujourd'hui, Nicolas, en détresse psychologique.
13: Et on apprend dans cette étude que certains profils souffrent encore plus que la moyenne. 3 publics ont des taux de souffrance psychologique les plus élevés. 55% chez les femmes, 59% chez les employés et 60% pour les jeunes de moins de 30 ans. À l'inverse, Les salariés de 60 ans et plus ont un taux de détresse psychologique bien plus faible, 25%. Derrière ces chiffres, il y a surtout des situations et des perceptions qui affectent l'estime de soi, le manque de reconnaissance, l'impression d'être de simples exécutants, le sentiment de manquer de temps pour faire un travail de qualité, ou la dégradation de ses conditions de travail liées à la succession de crises géopolitiques et économiques. Mises bout à bout, ces situations ont des conséquences très concrètes. Un salarié sur trois souhaite quitter son entreprise, mais ça peut aller plus loin avec un danger réel sur la santé mentale, puisque 11% des salariés interrogés évoquent un risque de burn-out sévère.
11: Et vous parlez des profils les plus fragiles, les jeunes sont particulièrement à risque.
13: Et chez les jeunes qui sont en détresse psychologique, 65% craignent de ne pas tenir au travail jusqu'à la retraite, un chiffre qui résonne avec l'annonce faite par la ministre de la Santé et qui concerne cette fois les adolescents. Sur France Info, ce matin, Stéphanie Rist promet une prise en charge prioritaire pour ces jeunes en souffrance psychique dans les établissements scolaires. L'infirmière ou le médecin scolaire, un professeur ou le directeur d'établissement pourront appeler directement le médecin du SAMU.
10: Chaque jeune qui sera repéré, détecté ayant un trouble éventuel de santé mentale pourra avoir une espèce de coupe-fil pour avoir un rendez-vous dans les 24-48 heures avec un professionnel de santé, psychologue, psychiatre, pédopsychiatre, qui pourra le prendre en charge. Prendre en charge plus tôt, c'est vraiment important.
13: Les adolescents, un public, on le disait, particulièrement à risque aujourd'hui en matière de souffrance psychologique. Les hospitalisations pour tentative de suicide des adolescents de 10 à 14 ans ont plus que doublé depuis la crise sanitaire du Covid-19.
11: Nicolas Joly, merci. Voilà pour cette enquête sur la santé mentale à retrouver sur ici.fr. Un dénouement positif dans le Gard. La petite fille de 3 ans qui avait été récupérée lundi matin dans son foyer d'accueil à Uzès par ses parents qui n'en avaient pas l'autorisation a été retrouvée ce matin en bonne santé au domicile d'un membre de la famille dans un département voisin. En revanche, pas de nouvelles de Liana dont nous suivons depuis 4 jours l'inquiétude et l'émotion immense de la famille et des proches. Proche de cette petite collégienne de 11 ans dont les parents sont sans nouvelles depuis sa sortie du collège vendredi après-midi à Florence dans le Gers. L'enquête avance, cela dit, avec le placement en détention provisoire d'un homme de 41 ans, le père d'une des amies de la jeune fille. Un homme mis en examen pour enlèvement et séquestration de mineurs. Les caméras de vidéosurveillance de la commune l'ont vu faire monter dans sa voiture la petite fille à la sortie de son établissement. Depuis vendredi, Pierre de Cossette, le périmètre de recherche a été étendu au-delà de Florence pour tenter de retrouver Liana. Des renforts ont même été rappelés, Pierre, de toute la France.
12: Oui, les gendarmes continuent de ratisser les bois qui environnent Florence, cette ville de 6000 habitants où Liana a été vue pour la dernière fois vendredi dernier vers 15h. Des drones et un hélicoptère avaient déjà survolé la zone en vain, mais les militaires veulent en avoir le cœur net. L'escadron de gendarmerie mobile de Clermont-Ferrand arpente ces zones boisées au sol, donc sans succès à ce stade, tandis que les motards sillonnent les axes routiers et leurs fossés. Ce matin, pas de plongeurs ou d'équipes cynophiles, mais ces spécialistes pourront être déployés, nous dit-on, si l'enquête permet de localiser plus précisément un endroit où Liana pourrait se trouver ou être passée.
11: Alors, malgré la mise en examen du suspect, les enquêteurs n'ont obtenu aucune information à cette heure sur la localisation de la collégienne, Pierre.
12: Non, cet homme dont on sait qu'il est le père d'une amie de Liana n'a rien dit devant le juge d'instruction hier soir. Silence, après avoir seulement concédé en garde à vue que la collégienne était bien montée dans sa voiture vendredi dernier à la sortie du collège, mais en ajoutant qu'il l'avait déposée un peu plus loin devant la piscine de Florence. La justice avait jugé ses déclarations incohérentes et imprécises et dans la lignée de cette garde à vue, le quadragénaire avait été mis en examen hier soir pour enlèvement et séquestration de mineurs, qualification criminelle, puisqu'il s'agit de faits passibles de 30 ans de réclusion. On sait que Liana avait passé une soirée pyjama il y a quelques mois chez le suspect et sa fille. Que s'est-il donc passé vendredi dernier? La voiture de cet homme est en cours d'analyse par les experts scientifiques de la gendarmerie. L'avocate du quadragénaire ne souhaite pas faire de déclaration à ce stade. La personnalité du suspect interroge en tout cas. Casier judiciaire vierge, certes, mais la région Occitanie précise ce matin qu'alors qu'il était agent de maintenance au sein de lycée du Gers entre 2018 et 2021, un signalement avait été effectué pour un comportement jugé inapproprié envers une lycéenne. Une procédure disciplinaire avait été engagée et il avait été mis fin à son contrat.
11: Les précisions de Pierre de Cossette pour Ma France. Ces dernières informations sur la disparition de Liana dans le Gers. Les députés doivent adopter en première lecture ce mardi le projet de loi d'urgence agricole. Un texte censé apporter des réponses concrètes aux paysans après leur colère cristallisée l'hiver dernier, notamment pour le déblocage des projets de stockage d'eau, l'installation simplifiée des bâtiments d'élevage ou une meilleure protection des terres agricoles. À l'étranger, au Proche-Orient, Israël continue ses opérations dans le sud Liban. L'armée israélienne appelle à l'évacuation de la ville libanaise de Nabatieh, qui a déjà perdu une partie de ses sites historiques dans ce face-à-face avec les membres du Hezbollah. Le ministre de la Culture libanais tente de protéger ces lieux du patrimoine au cœur de l'offensive antiterroriste de l'État hébreu. En France, la justice rend ses premières peines après les 890 interpellations liées au débordement du week-end après la victoire du PSG en Ligue des Champions. Sur les 225 gardes à vue pour des majeurs, le parquet de Paris a fait état de 112 présentations à la justice, dont 34 en comparution immédiate. Et hier, 13 hommes entre 18 et 25 ans ont été jugés devant le tribunal judiciaire de Paris. Tous soupçonnés de violence sur les forces de l'ordre, de violence, de vol ou de tir de mortiers d'artifice, avec à la clé des peines entre 4 mois avec sursis jusqu'à 6 mois ferme sous bracelet électronique. Parmi les prévenus, Théo, jeune père de famille de 24 ans, sans casier judiciaire, qui a voulu fêter à sa manière à Paris la victoire de son équipe, eh bien il s'en souviendra. Margot Stib, vous l'avez interrogé à la sortie de l'audience.
14: Il est minuit passé quand Théo sort du tribunal. Les yeux cernés, le maillot du PSG encore sur le dos, il tombe dans les bras de ses proches.
15: J'aurais dû écouter mon père et ma femme. Ils m'ont dit de pas y aller et ils m'ont dit que j'allais finir en garde à vue. Ça n'a pas loupé. C'était ma première expérience, mais je pense pas recommencer, je vous le dis tout de suite.
14: Surtout que la fête, Théo n'en a pas vu grand-chose. Samedi soir, il décide de faire une heure de route en sortant du travail pour célébrer à Paris la victoire de son club avec des amis. Mais à peine sa voiture garée, il tombe nez à nez avec la police.
15: Quand vous voyez 8 policiers cagoulés avec des matraques et un bouclier, ça fait peur, quoi.
14: Théo se met alors à courir, un mortier d'artifice caché sous son t-shirt, 7 fumigènes dans sa sacoche. Dans sa fuite, il renverse aussi une chaise. La justice lui reproche de l'avoir jeté sur un policier blessé à la cheville. Mais Théo l'assure, jamais il n'a voulu être violent.
15: J'étais là honnêtement pour faire la fête. J'étais même pas là pour dégrader, rien. Mais c'est triste à dire, ils ont confondu supporters et casseurs.
14: Au final, Théo écope de 10 mois de prison avec sursis, loin des 6 mois fermes requis par le procureur. Leçon retenue, promet le jeune homme qui fêtera, dit-il, la prochaine victoire du PSG en famille devant sa télé.
11: Margot Steve, merci pour ici et loin de la casse, près du vrai foot. On rejoint maintenant à Clairefontaine le centre d'entraînement des Bleus dans les Yvelines. Notre reporter Julien Froment à quelques jours de l'ouverture de la Coupe du Monde de foot aux États-Unis notamment. Nous sommes à 2 jours du premier match de préparation des Bleus face à la Côte d'Ivoire. Julien, l'équipe de France continue de s'entraîner sous les encouragements d'Emmanuel Macron, le président de la République qui vient d'ailleurs d'arriver, Julien.
16: Effectivement, il est en train de serrer la main de tout l'effectif de l'équipe de France. Là, il est actuellement avec le gardien du Racing Club de Lens, Romain Rissert. Surprise de cette sélection des Bleus pour la Coupe du Monde. Emmanuel Macron qui est arrivé à peu près il y a une vingtaine de minutes du côté de Clairefontaine. Il est d'abord allé saluer l'équipe de France féminine qui elle aussi est présent au centre d'entraînement pour préparer 2 matchs de qualification pour la Coupe du Monde 2027. Et puis le président de la République est arrivé il y a de cela quelques instants sur le perron du château de Clairefontaine, et bien pour saluer cette équipe de France. On lui a offert un beau maillot vert, vous savez, ce maillot aux couleurs de la Statue de la Liberté. Ce sera le maillot extérieur des Bleus pour la Coupe du Monde. Et puis bien sûr il y aura la célèbre photo de classe du président avec tous les joueurs et le staff de l'équipe de France. Et puis ensuite ce sera un déjeuner au château pour lui, sa femme et les joueurs de l'équipe de France.
11: Merci beaucoup Julien Froment, entraînement sous observation avec Fabien Gosset qui vous accompagnait à Clairefontaine pour la technique. Merci Julien. La canicule des derniers jours a boosté, sachez-le, les entrées dans les salles de cinéma. Plus 33% de fréquentation en plus en mai par rapport à l'année dernière, avec près de 15 millions d'entrées enregistrées. Et loin de cette chaleur qui n'aura épargné aucune région de France, les températures se sont largement rafraîchies. La pluie s'invite sur une partie du pays, mais aussi les orages. Prudence, notamment dans 3 départements du sud-est qui sont placés en vigilance orange pour orage dès 14h, le Var, les Alpes-Maritimes et les Alpes de Haute-Provence, avec des épisodes violents attendus, des fortes pluies et des chutes de grêle.
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11: On commence ce tour des régions avec les dernières heures d'attente pour tous les futurs bacheliers. À 19h ce soir et partout en France, ils sauront s'ils pourront aller en fac d'histoire par exemple, en prépa ou en école de commerce pour le début de la phase d'admission. Admission d'office ou sur liste d'attente, ce sera selon. 2/3 des lycéens doivent recevoir en tout cas ce soir une proposition ferme. C'est le début d'un parcours avant le passage des épreuves du bac, porteur de stress forcément ce parcours. Hervé Blanchard pour ici, Belfort-Montbéliard.
17: Louise est en terminale au lycée Condorcet de Belfort. Après avoir formulé ses vœux cet hiver sur Parcoursup, ce soir, c'est l'heure de vérité.
18: On a travaillé toute l'année et pour autant, on n'est pas sûr d'être accepté dans les établissements où on voudrait aller. On avait une dizaine de vœux à faire et c'est assez angoissant, voilà, parce que ça dépend pas que de nous pour le coup. Et je peux rien faire d'autre à part attendre les résultats et espérer qu'ils soient favorables. Est-ce qu'il y a encore des chances d'être pris ou pas? Est-ce que la file d'attente va bouger ou pas?
17: Environ deux tiers des candidats reçoivent une proposition d'admission au premier jour. Et ce serait l'idéal pour Rose en terminale à Sainte-Marie à Belfort.
19: J'ai pas non plus envie que ça tarde trop, donc je vais choisir mes vœux vite. Ça dépend où je suis acceptée en première. Et si la liste d'attente elle est pas très longue, si la liste d'attente elle est longue, je vais laisser tomber.
17: Et puis bien choisir sa formation universitaire, c'est quand même le début d'une nouvelle vie, estime Gwen, en terminale au Condorcet à Belfort.
20: Forcément, il faut que ce soit un choix réfléchi. Parce que dans une vie, c'est une passerelle. Il nous laisse, je crois, un mois pour réfléchir. Forcément, le choix d'une école s'entraîne aussi le choix d'un appartement, d'un lieu de vie et d'une nouvelle vie.
17: Et après Parcoursup pour les lycéens, le début d'un autre parcours pour les parents cette fois. Une course contre la montre pour trouver un logement pour leurs enfants avant de partir en vacances cet été.
11: Eh oui, merci Hervé. La phase d'admission principale s'étend jusqu'au 11 juillet. Les dossiers sont mis à jour tous les matins. Et au fil des désistements, les candidats peuvent chaque jour recevoir de nouvelles propositions d'admission. Cette illustration maintenant des incivilités et des violences dont sont aussi, vous le savez, victimes nos élus. Nous voici dans la Somme avec le maire de Cléry-Solchois qui s'est fait agresser pour avoir demandé à un automobiliste de rouler moins vite dans son village. Cet homme lui a asséné un coup sur la tête. Le maire, Guillaume Dupire, a déposé plainte à la gendarmerie.
21: L'objectif, c'est de faire remonter l'information, que les gens soient au courant qu'aujourd'hui, les élus sont confrontés à ce type de problème et sont surtout en première ligne. Alors aujourd'hui, j'ai porté plainte sous le statut de maire, mais ça peut arriver à n'importe quel administré de ma commune. Et ce que je voulais, c'est que d'une, on soit accompagné. Je tiens à remercier le procureur, le sous-préfet et également Madame Thiebaud de la MF80 qui ont été très très réactifs là-dessus. Mais surtout, faire prendre aussi conscience. Alors là, c'est un intérêt vraiment personnel, qu'il y a peut-être des choses à mettre en place dans les communes comme les nôtres pour que nous n'ayons pas à faire la police nous-mêmes et qu'il nous faudrait peut-être un petit peu plus de moyens techniques et même voire financiers pour pouvoir faire face à des comportements routiers comme on en voit de plus en plus aujourd'hui.
11: Il est 13h14 dans Ma France et la billetterie pour tenter d'obtenir des places pour les 10 nouveaux concerts à Paris de Céline Dion en mai prochain ouvre demain 10h sur son site internet et aussi sur le site de la Défense Arena. Seuls les fans qui ont déjà tenté leur chance en vain aux préventes il y a un mois sont concernés. 350 000 billets mis en ligne. Les autres candidats malheureux envisagent d'autres idées, comme cette habitante d'Indre-et-Loire à Mône qui a décidé de créer son propre événement. Géraldine Martineau, via son association le Zumba, propose un concert avec un groupe, un tribute à Céline au parc de l'Orangerie. Virginie Vandeville l'a rencontrée pour Ici Touraine.
22: L'objectif est clair.
23: Que ça soit une belle fête.
22: Des semaines que Géraldine est à fond dans les préparatifs, une organisation conséquente à laquelle elle se frotte pour la première fois. Il faut penser sécurité, autorisation pour accueillir 1000 personnes, mais elle a déjà l'essentiel, le groupe.
23: On a cherché sur internet, j'ai cherché, et j'ai trouvé effectivement ce tribute qui est un des meilleurs tributes actuels de Céline Dion. On a eu de la chance qu'il soit surtout disponible pour cette date-là.
24: Je crois qu'ils ne sont pas encore venus sur le secteur. C'est un groupe qui tourne sur la France entière.
22: Éric Siconet, ce musicien compagnon de Géraldine, est un vrai soutien, notamment pour assurer l'aspect technique du concert.
24: Parce que le show, encore une fois, sur un spectacle comme ça, c'est le son, c'est la lumière, c'est le cadre, puis le talent, parce que franchement, si on regarde un peu ce qu'ils sont capables de faire, alors Céline Dion ne pourra pas venir, mais en tous les cas, la chanteuse qui prend sa voix est vraiment extraordinaire.
22: Au programme, les meilleurs titres de Céline Dion.
23: Ça dure à peu près 2 heures avec tous les morceaux principaux.
25: Vous avez demandé un titre spécifique ou pas?
23: Ah, J'irai où tu iras. Voilà.
22: Vous l'entendez, c'est dans les cordes du groupe. Les places sont déjà disponibles en ligne. Comptez 27 euros pour profiter de la soirée et des surprises prévues. Pour financer un tel événement, Géraldine recherche aussi des sponsors.
11: Merci Virginie. Et toutes les infos sur les inscriptions pour cette billetterie de Céline Dion à retrouver sur ici.fr. 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
11: Dans Ma France, on aime vous parler d'initiatives qui créent du lien, qui valorisent le travail réalisé en local, vous le savez, dans vos communes. L'esprit d'entreprise, on en parlait hier avec un prix formidable, Innover à la campagne. Et aujourd'hui, c'est le concours scolaire J'agis, je plante qui nous réunit. Un prix imaginé par la Fondation pour la Nature et pour l'Homme. Un jury présidé par Elie Semoun, parrain de l'initiative, dans la dynamique de son film Du Cobu passe au vert. Bonjour Stéphanie Clément-Grandcourt.
2: Bonjour Wendy.
11: Vous êtes directrice générale de cette fondation. Et j'ai eu le plaisir d'être conviée dans votre jury cette année. J'ai donc apprécié avec vous la qualité des dossiers. Deuxième édition pour ce prix, J'agis, je plante. Vous nous rappelez d'abord, Stéphanie, de manière générale, quel était le but et la philosophie de ce concours?
2: Alors, le but de ce concours, c'est que les enfants mettent les mains dans la terre, oui, et qu'ils se reconnectent à la nature. C'est pour nous un enjeu extrêmement important à la fondation. Nous sommes une fondation qui travaille sur la base de la science. La science le dit, les enfants sont déconnectés de la nature aujourd'hui, trop, ou qu'ils vivent sur le territoire. Ça a des conséquences sur leur santé physique, sur leur santé mentale. Mmh. Donc on a cherché un moyen de les reconnecter de manière ludique. On a créé ce concours, c'est la deuxième édition cette année. Ça cartonne. C'est un concours qui s'adresse aux écoles primaires. Les enseignants sont ultra mobilisés. On a eu cette année 1200 élèves qui ont participé partout en France. 50 établissements avec des projets tous plus beaux les uns que les autres, ça, vous le savez mieux que personne, ça n'a pas été facile.
11: Les départager.
2: Absolument.
11: Parce qu'il y avait beaucoup de qualités. L'idée, c'était qu'ils présentent ce projet justement et qu'ils adossent à ce projet un discours sur l'environnement, sur la biodiversité à hauteur d'enfant, vraiment, voilà, qui montre qu'ils sont porteurs aussi de valeurs.
2: Absolument, c'est un projet extrêmement ambitieux et ça demande beaucoup d'engagement, ce concours, parce qu'il faut à la fois créer un projet de plantation, ce qui n'est pas tout à fait simple, oui, quand on est une classe, oui, et puis il faut créer un objet, que ce soit un slam, que ce soit une vidéo, que ce soit un poème, autour de la nature et de pourquoi la nature c'est important. Et les trois, j'ai envie de dire les quatre gagnants, oui, de cette année ont parfaitement rempli l'exercice.
11: Alors, roulement de tambour, vous les annoncez sur ici en direct, dans cette optique d'agir concrètement pour la nature avec une classe. Je rappelle que ce concours invitait les enfants du CP au CM2 à participer en plantant, en écrivant, vous le disiez Stéphanie, ce discours qui donne envie de protéger la nature. Palmarès qu'on vous dévoile donc en direct, qui donnera peut-être envie aux futurs candidats. Et le gagnant de l'année, Stéphanie, nous entraîne dans le Puy-de-Dôme.
2: Absolument, au centre de loisirs de Nonant, dans le Puy-de-Dôme, avec un projet très ambitieux. Dans ce centre de loisirs, ils sont partis d'un constat tout simple. Ils ont un centre de loisirs qui est très exposé à la chaleur, oui, avec une cour de centre qui était très dévégétalisée, je vais y arriver. Et ils se sont dit, on va changer ça. Et ils sont partis vraiment avec beaucoup d'ambition, beaucoup d'engagement. Ils ont à la fois planté des plantes grimpantes pour protéger le préau et la vitre qui donne sur le préau, qui est très exposé à la chaleur. Ils ont planté des arbres pour créer des îlots de fraîcheur, et puis ils ont été chercher des palettes, ils ont fait de la récup pour un peu décorer, ils ont mis des palettes au mur, ils ont planté dans ces palettes, donc c'est un projet très très complet, et ils se sont beaucoup beaucoup investis aussi dans une vidéo où ils ont vraiment joué le jeu pour nous expliquer un petit peu comment tout ça se passe.
11: On les entend dans ce petit extrait, les enfants de Nonant. Au centre de...

0: petit bout de chou formidable du centre de loisirs Nonant près de Clermont-Ferrand. C'est génial parce que vraiment ils y ont mis du cœur en dehors ce projet vraiment d'ampleur, avec aussi des abris pour la faune, les hérissons, des cabanes à insectes. Ils ont vraiment tout fait, puis ils ont joué le jeu avec ceux qui les ont entourés pour ce concours J'agis, je plante. Et nous sommes heureux de vous donner la parole sur l'antenne d'ici, Virginie Gombert, bonjour.
1: Bonjour.
0: Vous qui êtes animatrice dans ce centre de loisirs, heureuse aujourd'hui.
1: Alors, directrice du centre de loisirs.
0: Directrice.
1: Scolaire Nonant. Oui. Ouais. Et ben, heureuse et fière que ces enfants aient porté ce projet et qu'on ait pu arriver à ça, quoi.
0: Oui, avec ce besoin concret, on entendait ces enfants dans ce projet Oasis faire baisser la température dans les salles d'activité. Bon, ça n'a peut-être pas encore montré tout à fait son ampleur pour ces derniers jours de canicule, mais ça commence quand même, vous l'avez constaté.
1: Oui. En fait, on a déjà les glycines qui ont poussé et qui arrivent presque à la hauteur maximale. Donc, on est très heureux déjà parce qu'on pensait que ça n'allait pas pousser aussi vite. Donc, on espère qu'au mois de juillet, on sera dans de meilleures conditions.
0: Oui, Stéphanie parlait du collectif mobilisé. Ça a vraiment été un travail de groupe. Tout le monde a mis la main à la terre.
1: Oui. Ben, en fait, on a commencé en novembre, enfin pour les vacances de Toussaint, parce que nous, on fonctionne pendant les vacances. Mm-hmm. Donc, on a fonctionné pendant les vacances de Toussaint, où on a commencé à creuser, à mettre en terre, à planter. Et puis après, en février, on a fini certaines plantations. On a remis, parce qu'avec l'hiver, certaines plantes n'étaient pas restées. Et puis, on a créé le clip avec Karine Shannan, du coup, pour compléter notre projet.
0: Oui, vous avez participé à ce concours et vous avez retenu. Alors, on le disait avec Stéphanie, des difficultés vraiment à départager, mais le vôtre, Stéphanie, c'est vrai qu'il cochait toutes les cases, d'abord dans son amplitude, dans l'engagement mis par tout ce collectif, et un centre de loisirs qui a profité de ces vacances-là pour changer vraiment la dimension de son école.
2: Oui, ça coche toutes les cases, vous avez raison de le dire. On dit souvent qu'il faut tout un village pour élever un enfant. Là, on sent bien qu'il y a toute une équipe mobilisée, c'est très important. Et puis, ça montre à la fois qu'on végétalise parce qu'on fait revenir les abeilles, parce que c'est beau, parce que c'est de la joie, mais que ça permet aussi de lutter contre les îlots de chaleur. Donc ça montre aux enfants toute l'ampleur et tout l'intérêt de vraiment faire ces actions. Et puis vous l'avez dit, on l'entend un peu quand on entend le clip, les enfants se sont investis sur toutes les dimensions, y compris la dimension artistique.
0: Bon, il y avait aussi la dimension du COBU qui les a motivés.

0: retrouver sur ICI, évidemment, votre radio de proximité. On est heureux pour vous, Virginie Gombert, pour ce centre de loisirs Nonant près de Clermont-Ferrand. Et le prochain du COBU, oui, qui va arriver dans nos salles.
1: Et
0: Monsieur Elie Semoun, le parent de cette initiative. Merci beaucoup. On n'oublie pas, voilà, pour la première place,
1: merci,
0: ça c'est très
1: vous.
0: Beau. Merci Virginie. Le trophée d'argent pour une école du Pas-de-Calais, Stéphanie.
2: Absolument, l'école du Vergigneau à Hédin-l'Abbé, dans le Pas-de-Calais. Alors là aussi, beaucoup d'ambition, beaucoup d'énergie d'une maman à l'origine de ce projet.
0: Passionnée. Hein.
2: Passionnée de botanique, d'écologie, qui a voulu expliquer aux enfants pourquoi les abeilles, c'est important.
0: Ouais.
2: Donc, elle a utilisé un recoin inutilisé de la cour d'école des enfants pour faire une station d'observation des insectes et leur faire comprendre le rôle crucial de ces pollinisateurs. Là aussi, énormément d'ambition dans ce projet, très centré sur du COBU. Hein, ils se sont déguisés, le directeur d'école a même joué le professeur Latouche. Mais aussi beaucoup de soins au projet en lui-même. On a parlé maths, parce qu'il fallait, il fallait aller chercher des bulbes, il fallait acheter des bulbes. Donc les CP ont fabriqué les sachets, les cours moyens ont calculé les bénéfices. On a parlé science, parce qu'il fallait choisir des plantes qui soient spécifiques pour faire revenir les abeilles, les pollinisateurs plus généralement. Et puis un clip, là aussi beaucoup d'ambition dans la production de ce clip. Oui. 100% du COBU. Beaucoup de joie dans ce projet.
0: Ouais, c'est ce que j'allais vous dire. Il y a de la joie, il y a un côté ludique, extrêmement pédagogique aussi. Et ça diffuse et ça infuse dans tout ce projet J'agis, je plante. Lauréate, la troisième place pour ce trophée de bronze, coup de cœur de votre partenaire, La Poste. C'est une école en Bretagne, pour terminer, Stéphanie.
2: Absolument, l'école Saint-Jeanne d'Arc de Saint-Dominique, en Bretagne, où là, on parle transmission, et j'ai envie de vous dire presque transmission inversée,
0: oui.
2: Puisque les élèves de cette école sont allés travailler avec l'EHPAD, qui est juste à côté, pour faire un projet de plantation de haies gourmandes, avec l'idée qu'on plante ensemble, qu'on récoltera ensemble, et qu'ensuite, on fera des confitures ensemble, avec les pensionnaires de cette EHPAD.
0: Appelés retraités, c'était très mignon par les enfants.
2: Absolument.
0: Maison de retraite, dans leur esprit, ce sont des retraités, c'est
2: des
0: vrai,
2: retraités.
0: Voilà.
2: Ouais, ouais.
0: Des très gourmands qui eux aussi ont participé au projet.
2: Exactement, et là aussi beaucoup de choses intéressantes. Je parlais de transmission inversée. C'est vrai que là ce sont les enfants qui ont expliqué pourquoi c'est intéressant de planter. On a vu aussi des enfants, les enseignants nous le disaient, la confiance qui se restaure parce qu'on se découvre chef d'équipe pour dire ce qu'il faut faire, quand
0: sûr.
2: Il faut le faire, aux plus âgés, aux plus anciens. Et puis des liens essentiels qui se sont créés et qui, on en est sûr, vont perdurer. Donc beaucoup de joie et beaucoup de liens sociaux dans ce
0: et
2: projet.
0: Et puis un prix spécial remis pour la première fois pour cette deuxième édition du prix J'agis, je plante. Écoutez le message du président du jury.
3: Bonjour les enfants, c'est Elie Semoun. Je suis avec mon équipe, je suis là pour le projet J'agis, je plante, pour lequel vous avez participé. Et on voulait vous remettre un prix spécial. Et c'est l'école Dame Gien. Vous avez planté un bosquet et puis vous êtes acclimaté à la nature. Vous avez approché, vous avez touché la terre. Et on a trouvé que votre projet était très touchant et très enrichissant, pour vous en tout cas, et pour nous aussi. Bravo les enfants.
1: Bravo.
0: Très touchant parce que ces enfants sont en situation de handicap, Stéphanie.
2: Absolument, c'est une classe de 7 enfants qui ont entre 6 et 11 ans, situation de handicap, et qui se sont fortement mobilisés sur ce projet, qui nous a évidemment beaucoup émus. Ils ont fait plein de choses, la création d'affiches, ils ont été distribués des tracts, ils ont visité des pépiniéristes, ils se sont fait aider des plus grands pour créer le chantier plantation.
0: Oui.
2: Et ça montre que la nature, c'est aussi un formidable tremplin pour restaurer la confiance, pour l'autonomie, et pour ces enfants, c'est d'autant plus important.
0: Bah, très très belle édition, J'agis, je plante. Vous remettez ça l'an prochain. Dans cet intérêt partagé avec les candidatures qui peuvent être pensées dès maintenant. Vraiment.
2: Absolument.
0: Une adresse à tous les instituteurs et chefs d'établissement qui sont à l'écoute pour ce jury porté par la Fondation pour la Nature et pour l'Homme. Merci Stéphanie Clément-Grandcourt de nous en avoir donné le palmarès.
2: Merci.
0: Et
2: Wendy.
0: À très bientôt.
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0: On se quitte avec votre rendez-vous anti-arnaque au Drazo avant le coup d'envoi de la Coupe du Monde le 11 juin, Mexique, Afrique du Sud. Eh bien, les escrocs passent déjà, eux, à l'offensive.
5: Effectivement, si vous voyez passer là dans les prochains jours une offre imbattable pour aller voir un match de nos bleus aux États-Unis, ou si vous voyez des sites avec des goodies, mascotte du mondial, maillot, t-shirt, etc., soyez, mais alors, ultra prudent. Deux entreprises spécialisées en cybersécurité, Checkpoint et Kaspersky, alertent sur une explosion des sites malveillants. Tenez, je suis allée sur l'un de ces sites. Je vous avoue que même moi, qui vous parle d'arnaque à longueur de temps, j'ai bien du mal à voir au premier abord qu'il y a tromperie. Son nom, c'est fifaofficialstore.shop. On est d'accord, d'emblée, vous vous dites, c'est la boutique officielle de la FIFA, la Fédération Internationale de Foot. Qu'est-ce que je vois dessus? Des ballons du Mondial, des maillots de la France, du Brésil, etc. Et tiens, de bien jolies ristournes, moins 80%, casquettes, écharpes à 6 euros et cerise sur le gâteau, livrée.

0: Sont gratuites.
1: Oui, bah, donc c'est là que ça devient suspect, Aude, hein, c'est trop beau pour être vrai.
0: Voilà, soyez suspicieux toujours et interrogez-vous, c'est quoi l'intérêt d'une vraie boutique du Mondial de faire des ristournes à quelques jours de l'événement ? C'est comme si vous étiez tombé sur des fleurs en promo le week-end dernier pour la fête des mères, ça n'a pas de sens. Petite recherche, la vraie boutique de la FIFA, c'est store.fifa.com et là d'un coup les prix ne sont plus les mêmes, hein. 35€ les casquettes et pas 6€. Attention aussi dans vos boîtes mail, si vous recevez sans avoir rien demandé une super offre pour aller à New York et voir le match des Bleus contre le Sénégal le 16 juin. Désolé, mais ça sent très fort le piège.
1: Merci Aude Razzo de votre vigilance à retrouver là encore sur notre site internet et sur l'application ici. Je vous laisse avec, chers amis, l'info locale, la proximité, la bonne humeur en musique. Et je vous retrouve demain à partir de 13h dans Ma France. Vous pouvez réécouter, partager cette émission sur les réseaux sociaux et également. À demain.
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4: Des averses qui pourraient prendre un caractère orageux dans le courant de cet après-midi, du vent également, avec des rafales pouvant aller jusqu'à 65 km/h en fin de journée, 20 à 23 degrés pour les températures maximales, 20 degrés à Châlons-en-Champagne, à Vouziers, à Haï-Champagne, 21 à Monthermé, Cormontreuil et Sedan, 22 à Suippes, Dormans et Épernay, 23 à Reims, Châlons-en-Champagne et Sedan. Pour demain, mercredi, éclaircies et passages nuageux alterneront dans le ciel tout au long de la journée. De rares averses seront possibles sur l'Argonne. Pour les températures, elles sont équivalentes à peu près, hein, celles d'aujourd'hui. 19 à 21 degrés. Pour jeudi ensuite, on profitera de belles éclaircies dans la journée, marquées toutefois par quelques averses. Là aussi, il y aura du vent, notamment beaucoup en partie de seconde partie de journée, avec des rafales pouvant atteindre les 65 km/h. Quant aux températures maximales, elles seront comprises jeudi entre 19 et 20 degrés. Météo France prévoit pour le reste de la semaine et pour les prochains jours, du soleil et des températures en hausse.
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4: Il a 82 ans et il brûle d'envie de remonter sur scène. Il s'agit du monsieur à la langue rouge, Mick Jagger. Voilà, c'est ce qu'il a confié lors d'une récente interview. Le 25e album studio va sortir, baptisé Foreign Tongues. Il sortira le 10 juillet prochain et il brûle donc d'envie de remonter sur scène avec le groupe. Ce nouvel album qui réunit une liste impressionnante d'artistes invités comme Paul McCartney, Robert Smith ou encore le regretté batteur Charlie Watts. C'est à suivre bien sûr. On écoute Start Me Up. Voici l'un des grands tubes des Rolling Stones. 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

0: Ici Champagne-Ardenne avec les Rolling Stones, c'était Start Me Up.
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0: Quand les citadins se mettent au vert, ce sera le thème de l'humour en tube tout à l'heure avec Fred Ballard. L'histoire du jour nous emmènera faire un trail dans les Ardennes avec une Ardennaise qui en veut. Et puis dans l'événement d'ici tout à l'heure, nous parlerons de spectacle. Restez avec nous. D'ici là, la musique d'ici Champagne Ardennes, mixée et distillée grâce aux doigts de fée de Titouan qui est là avec nous et très en forme, ça va ? Allez, il est très en forme. On y va.
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0: Avec Barry Manilow dans un instant, ça sent bon la température et la plage, Copacabana. Et puis une nouveauté, ici Champagne-Ardenne, vous l'avez découvert ici, voici Oria et Soirée Mondaine.

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1: Oui, le cocktail à la main, le petit palmier qui va bien dans le verre, et le soleil et le sable blanc et l'eau turquoise. Copacabana, c'était Barry Manilow. Lutter contre la faim dans le monde en marchant, ça vous tente? Eh bien, l'équipe de bénévoles du CCFD Terre Solidaire organise une randée solidaire. Ce sera le 6 juin cette semaine, cette année. Il s'agit de soutenir Permatil au Timor-Leste et Justiça Nos Trilos au Brésil, deux associations qui défendent la souveraineté alimentaire. Sylvie Sirotto est référente territoriale CCFD. Elle en dit plus au micro de Yannick Cusy.
2: 1 kilomètre parcouru égale 2 euros. Nous avons proposer plutôt une participation libre à prix conscient au profit des projets des deux partenaires. Ce peut être la personne qui marche ou elle peut être sponsorisée. Et nous avons créé également une petite cagnotte sur les petits ruisseaux de façon à ce que tout le monde puisse participer.
3: Cette année, donc, vous soutenez, je l'ai dit, deux projets à l'étranger. Pourquoi ces projets? Expliquez-nous.
2: Le partenaire Permatil au Timor-Leste, c'est un partenaire que nous soutenons depuis 2010. Il a commencé par créer des jardins potagers dans les écoles pour apporter des repas équilibrés aux élèves. Et puis, peu à peu, le projet s'est diversifié, il y a des formations en permaculture et depuis une petite dizaine d'années, un soin particulier pour la conservation de l'eau. C'est une région qui a un climat tropical et qui peut être soumise à des orages très violent. Et depuis 2018, 658 systèmes de conservation d'eau ont pu être créés.
3: Derrière cette marche, on sent qu'il y a un message fort autour de la souveraineté alimentaire. C'est un sujet qui peut sembler un peu abstrait, lointain. En quoi ça nous concerne, nous, ici?
2: Eh bien, la souveraineté alimentaire a vu sa notion s'enrichir. C'est le choix pour tous de choisir une alimentation régulière qui respecte l'environnement et la santé des peuples. Cela concerne autant les producteurs que les consommateurs. Et c'est vraiment un lien entre ce qui se fait ici et ce qui se vit là-bas.
3: Dernière question, si on hésite encore, pourquoi il faut venir le 6 juin participer?
2: Pour passer un bon moment, pour découvrir des actions qui se passent ici, et puis pour être solidaire de projets de développement là-bas.
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1: Wish you the best, on vous souhaite le meilleur, bien sûr, avec ce titre de Lewis Capaldi et puis Bernard Lavillier tout de suite. Voici Noir et Blanc.

0: ici Champagne Ardenne avec Lewis Capaldi. C'était Wish You the Best. Bon, tout va bien cet après-midi, nous sommes ensemble. Et au fait, tiens, je vous donne rendez-vous tout à l'heure, entre 17h et 19h, avec Sébastien Giton dans le 17-19. C'est ici que ça se passe, une soirée chez la Fahimi Adams, où Art et Compagnie fait son show. Voilà deux spectacles qui auront lieu au VO2 à Cormontreuil. Et justement, Art et Compagnie viendra vous présenter ces deux spectacles qui auront lieu respectivement les 19 et 20 juin, donc dans cette nouvelle salle de spectacle qu'est le VO2. Soyez au rendez-vous tout à l'heure. Elle a sorti un nouveau titre la semaine dernière. Mylène Farmer, voici Je t'aime Mélancolie, ça c'est pour les souvenirs et ce sera pour rejoindre 14h.
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0: Champagne-Ardenne avec Mylène Farmer. C'était Je t'aime Mélancolie.
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0: Merci d'être là, soyez les bienvenus. Ici Champagne-Ardenne, 14h. Toute l'actualité en France et dans le monde. Voici le 90 secondes avec Marine Le Génie.
2: La petite fille de 3 ans disparue à Uzès dans le Gard va bien retrouver saine et sauve. Sa mère et un complice sont en garde à vue. Son père est toujours recherché. Ses parents l'avaient récupérée de force hier matin dans la famille d'accueil où elle était placée. À Florence, dans le Gers, Liana, 11 ans, elle reste introuvable. Un homme de 41 ans est mis en examen pour enlèvement et séquestration. La collégienne a été vue pour la dernière fois vendredi vers 15h en train de monter dans sa voiture devant son collège. Il connaissait bien Liana car sa fille est une amie de la disparue. Pour détecter les problèmes de santé mentale, Stéphanie Rist promet à chaque jeune qui sera repéré par l'éducation nationale un coupe-fil pour avoir rendez-vous dans les 24-48 heures avec un professionnel, un médecin scolaire, une infirmière scolaire ou un psychologue scolaire. 3 départements du Sud-Est, le Var, les Alpes-Maritimes et les Alpes de Haute-Provence sont placés en vigilance orange aux orages. Des orages localement violents avec notamment des chutes de grêle, des rafales de 80-100 km/h selon Météo France. Les lycéens vont recevoir leur première réponse ce soir à 19h via Parcoursup. Plus d'un million de candidats sont en attente, un record depuis le lancement de la plateforme d'inscription post-bac, c'était en 2018. Et puis le biopic sur Michael Jackson, Le Diable s'habille en Prada 2, est juste une illusion. La fréquentation des salles de ciné au mois de mai en France a bondi. Près de 15 millions d'entrées enregistrées, soit une hausse de 33% par rapport à mai 2025, grâce notamment à ces 3 films plébiscités par les Français.
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0: Des averses qui pourraient prendre un caractère orageux dans le courant de cet après-midi, du vent également, avec des rafales pouvant aller jusqu'à 65 km/h en fin de journée, 20 à 23 degrés pour les températures maximales, 20 degrés à Châlons-en-Champagne, à Vouziers, à Haï-Champagne, 21 à Monthermé, Cormontreuil et Sedan, 22 à Suippes, Dormans et Épernay, 23 à Reims, Châlons-en-Champagne et Sedan. Pour demain, mercredi, éclaircies et passages nuageux alterneront dans le ciel tout au long de la journée. De rares averses seront possibles sur l'Argonne. Pour les températures, elles sont équivalentes à peu près, celles d'aujourd'hui. 19 à 21 degrés. Pour jeudi ensuite, on profitera de belles éclaircies dans la journée, marquées toutefois par quelques averses. Là aussi, il y aura du vent, notamment beaucoup en partie de seconde partie de journée, avec des rafales pouvant atteindre les 65 km/h. Quant aux températures maximales, elles seront comprises jeudi entre 19 et 20 degrés. Météo France prévoit pour le reste de la semaine et pour les prochains jours, du soleil et des températures en hausse.
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0: Et on démarre cette nouvelle heure au paradis. Ça vous tente ? On ira tous au paradis. Voici Michel Polnareff.

0: Bon après-midi avec ici Champagne Ardennes.
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0: Hé, Fernando ! Ouais, Fernando, c'est le titre du morceau d'Abba qu'on va écouter dans un instant. Il y aura Art Mango pour les parfums de sa vie. Et puis Lose Control, voici tout de suite Teddy Swims.

0: C'est cette semaine et c'est jeudi. On parlera emploi dans les prochaines minutes. Restez à l'écoute d'ici Champagne-Ardenne. D'ici là, trois chansons françaises à la suite. C'est le programme, c'est toutes les heures l'après-midi. Et on adore se régaler avec William Scheller dans un instant. Rock'n'Dollar, il y aura Benabar, quoi qu'on dise. Et puis Johnny Hallyday à suivre avec Je te promets.
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0: C'est ce jeudi 4 juin, le Salon des Germanes accueille la 9e édition du rendez-vous Recrutement Expert. C'est un événement pensé pour mettre en relation les entreprises de la région et des candidats présélectionnés selon leurs compétences, mais aussi leur motivation et leur personnalité. Le principe des entretiens dans une ambiance détendue de 17h à 20h30 autour d'un cocktail dînatoire. Les recruteurs pourront même accéder directement au profil et au CV des candidats grâce à un QR code présent sur les invitations. Une dizaine d'entreprises seront présentes avec des offres en CDI, en CDD dans plusieurs secteurs, informatique, commerce, banque, assurance, finance, comptabilité ou encore immobilier. L'objectif, faciliter les échanges, gagner du temps dans le recrutement et permettre aux candidats d'aborder leurs entretiens plus sereinement. C'est donc ce jeudi de 17h à 20h30, Salon des Germanes à Reims.
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0: Et ce morceau d'anthologie, bien sûr, consacré à Nelson Mandela, voici Assim Bonanga, signé Johnny Clegg et Savuka.

0: Ici Champagne-Ardenne, merci d'être avec nous, bon mardi.
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0: A bailar Calypso, c'est Elie Medeiros qu'on écoute dans un instant. De la musique, de la lumière, Music and Lights avec Imagination et Garou tout de suite, seul.

Marine, elle s'appelle Marine et c'est une chanteuse que vous avez plébiscitée lors de la Star Academy. Marine, qui sera sur l'antenne de votre radio ici Champagne-Ardenne, ce sera jeudi pour son Ici Parents Live. Marine qui a enregistré ce concert qui sera diffusé donc ce jeudi à 20h. Ne manquez pas le rendez-vous. Dans un instant justement, nous écouterons Marine comme ça tombe bien. Elle nous chante Escroc, c'est à suivre. Il y aura les Scorpions, Sting, Loving You et puis Thierry Pastor, le coup de folie pour rejoindre 15h.

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0: Merci d'avoir choisi ICI Champagne-Ardenne.
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0: 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Bienvenue, 15h. 15h, toute l'actualité en français dans le monde. Le 90 secondes, Marine Le Génie.
2: L'incendie de Cran Montana en Suisse et une nouvelle audition aujourd'hui pour les époux Moretti, propriétaires du bar Le Constellation, où 41 personnes sont mortes dans l'incendie du 1er janvier au cœur de cette confrontation. Une question qui a verrouillé certaines issues de secours de l'établissement ce soir-là. Pour l'instant, le couple dit ne jamais avoir donné de telles consignes. Les recherches continuent pour tenter de retrouver Liana Florence dans le Gers. Portée disparue depuis vendredi, la collégienne a été vue pour la dernière fois montant dans la voiture d'un homme de 41 ans. C'est le principal suspect. Il est mis en examen pour enlèvement et séquestration. Il connaissait bien Liana, car sa fille est une amie de la disparue. L'Assemblée nationale se prononce sur le projet de loi d'urgence agricole aujourd'hui. Réponse du gouvernement à la colère de la profession l'hiver dernier. Au cœur de ce texte, de nombreux sujets, l'eau, le loup, les pesticides ou encore la souveraineté alimentaire, ce qu'il contient en détail est sur ici.fr. Attention aux orages cet après-midi sur une large partie de la France. Trois départements sont en vigilance orange. Le Var, les Alpes-Maritimes, les Alpes de Haute-Provence. Ces orages vont frapper une vaste zone allant de la Provence jusqu'au Jura, accompagné de vents jusqu'à 100 km/h. Brusque changement de temps, alors que la France a connu son printemps le plus chaud jamais enregistré, indique aujourd'hui Météo France. C'est le début des quarts de finale à Roland-Garros. Chez les femmes, après un duel 100% ukrainien, Marta Kocsik se qualifie pour les demi. Chez les hommes, Alexander Zverev affronte en ce moment l'Espagnol Rafael Roda.
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0: Des averses qui pourraient prendre un caractère orageux dans le courant de cet après-midi, du vent également, avec des rafales pouvant aller jusqu'à 65 km/h en fin de journée, 20 à 23 degrés pour les températures maximales, 20 degrés à Châlons-en-Champagne, à Vouziers, à Haï-Champagne, 21 à Monthermé, Cormontreuil et Sedan, 22 à Suippes, Dormans et Épernay, 23 à Reims, Châlons-en-Champagne et Sedan. Pour demain, mercredi, éclaircies et passages nuageux alterneront dans le ciel tout au long de la journée. De rares averses seront possibles sur l'Argonne. Pour les températures, elles sont équivalentes à peu près, celles d'aujourd'hui, 19 à 21 degrés. Pour jeudi ensuite, on profitera de belles éclaircies dans la journée, marquées toutefois par quelques averses. Là aussi, il y aura du vent, notamment beaucoup en partie de seconde partie de journée, avec des rafales pouvant atteindre les 65 km/h. Quant aux températures maximales, elles seront comprises jeudi entre 19 et 20 degrés. Météo France prévoit pour le reste de la semaine et pour les prochains jours, du soleil et des températures en hausse.
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0: Ça fait round, round, get around, get around. C'est mauvais, hein, c'est... Ah oui, pas mal, Titouan. Il a la suite, hein. Donc j'ai pas chanté ce qu'il faut que ça. En tout cas, c'est cet air qui est présent dans le morceau Rock Collection de Laurent Voulzy qu'on écoute maintenant pour démarrer cette nouvelle heure.

0: Bon après-midi avec Ici Champagne Ardenne.
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0: Miaou, ça c'est le bruit du chat. Le chat de Powo, bien sûr, qu'on écoutera dans un instant. Il y aura Terence Trent D'Arby, Sign Your Name, et Mademoiselle Chante le Blues, Patricia Cass.

0: de briques centenaire, enfin restauré. C'est à Saint-Limoges et ce sera dans Terre de Champagne-Ardenne. Tout à l'heure, entre 17h et 19h, Olivier Catiot vous présentera cette fabrique. Restez à l'écoute, bien entendu. Dans le prochain quart d'heure, trois chansons françaises à la suite. Il y a Jack et Carla pour la recette. On écoutera Dans les yeux d'Émilie. Ce sera Joe Dassin et puis Daniel Balavoine à suivre. La vie ne m'apprend rien pour vos trois chansons françaises. Un quart d'heure 100% français. À tout de suite.
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2, c'est notre chiffre plus aujourd'hui. 2 pour le nombre de retables identiques connus dans le monde. À Fromentière, près de Montmirail, un exceptionnel retable flamand du XVIe siècle va bénéficier d'une aide de 8000 euros pour financer sa restauration. Il est conservé dans l'église Sainte-Marie-Madeleine. Cette œuvre classée monument historique compte près de 150 personnages sculptés et attire des visiteurs venus de toute l'Europe. Alors, il a été fragilisé par l'humidité, le temps. Ce chef-d'œuvre nécessite près de 72 000 euros de travaux. La commune poursuit donc sa recherche de mécènes et de subventions pour préserver ce trésor unique du patrimoine marnais, un monument rare dont l'avenir se joue maintenant.

0: Les détails, les informations, les photos et l'interview sont à lire et à écouter sur votre site internet ici.fr/champagne-ardennes.
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0: Certains diront, rappelez-vous du bon temps, c'était mieux avant. Bon, je ne sais pas pour ce qui se passe en ce moment, mais en tout cas pour la musique, si on se souvient un peu, en 1991 sortait ce morceau de Michael Jackson, Remember the Time.

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0: The Power of Love, c'est Frankie Goes to Hollywood qui arrive dans un instant. Il y aura les Corgis, Everybody's Got to Learn Sometime et puis Vanessa Paradis tout de suite, les épines du cœur.

0: 1984 pour ce morceau de Frankie Goes to Hollywood. 1984, c'est forcément cette décennie 80 qui est à l'honneur. Elle est encore plus à l'honneur. Chaque soir, vous avez rendez-vous à partir de 19h avec Laurent Petit-Guillaume. Avec 7h, 100% années 80, c'est le nom de l'émission. Et c'est évidemment la thématique et tous les plus grands morceaux de cette décennie avec les anecdotes de Laurent Petit-Guillaume racontées. Rendez-vous donc tout à l'heure à 19h. Autre morceau des années 80 dans un instant, avec Julien Clerc, Lilia voulait aller danser, il y aura Zazie. Peu importe, ça c'est bien 2026, c'est son nouveau titre. Et puis U2 à suivre également avec One avant 16h.
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0: Ardennes. Merci d'être là, bon après-midi.
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0: Soyez les bienvenus, c'est ici Champagne-Ardennes, il est 16h. À 16h, toute l'actualité en France et dans le monde, le 90 secondes, Marine Le Génie.
2: 170 à 180 gendarmes et plusieurs dizaines de citoyens mobilisés dans le Gers aujourd'hui pour rechercher Liana. Des objets ont été trouvés, des analyses sont en cours, indique le commandant de gendarmerie qui dirige ces recherches. Liana, c'est cette collégienne de 11 ans portée disparue à Florence depuis vendredi. Un homme de 41 ans est mis en examen pour enlèvement et séquestration. La collégienne a été vue pour la dernière fois vers 15h en train de monter dans sa voiture devant son collège. Il connaissait bien Liana car sa fille est une amie de la disparue. Pour détecter les problèmes de santé mentale, Stéphanie Rist promet à chaque jeune qui sera repéré par l'éducation nationale un coup de fil pour avoir rendez-vous dans les 24-48 heures avec un professionnel, un médecin scolaire, infirmière scolaire ou psychologue scolaire, précise la ministre de la Santé. Trois départements du Sud-Est, le Var, les Alpes-Maritimes et les Alpes de Haute-Provence, sont placés en vigilance orange aux orages. Des orages localement violents, avec notamment des chutes de grêle et des rafales de 80 à 100 km/h, précise Météo France. Les lycéens vont recevoir leur première réponse ce soir à 19h via Parcoursup. Plus d'un million de candidats sont en attente, un record depuis le lancement de la plateforme d'inscription post-bac, c'était en 2018. Le biopic sur Michael Jackson, Le Diable s'habille en Prada 2, est juste une illusion. La fréquentation des salles de ciné au mois de mai en France a bondi. Près de 15 millions d'entrées enregistrées grâce notamment à ces trois films plébiscités par les Français.
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0: Des averses qui pourraient prendre un caractère orageux dans le courant de cet après-midi, du vent également, avec des rafales pouvant aller jusqu'à 65 km/h en fin de journée, 20 à 23 degrés pour les températures maximales, 20 degrés à Châlons-en-Champagne, à Vouziers, à Haï-Champagne, 21 à Monthermé, Cormontreuil et Sedan, 22 à Suip, Dormans et Épernay, 23 à Reims, Châlons-en-Champagne et Sedan. Pour demain, mercredi, éclaircies et passages nuageux alterneront dans le ciel tout au long de la journée. De rares averses seront possibles sur l'Argonne. Pour les températures, elles sont équivalentes à peu près, celles d'aujourd'hui, 19 à 21 degrés. Pour jeudi ensuite, on profitera de belles éclaircies dans la journée, marquées toutefois par quelques averses. Là aussi, il y aura du vent, notamment beaucoup en partie de seconde partie de journée, avec des rafales pouvant atteindre les 65 km/h. Quant aux températures maximales, elles seront comprises jeudi entre 19 et 20 degrés. Météo France prévoit pour le reste de la semaine et pour les prochains jours, du soleil et des températures en hausse.
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0: On a tout ce qu'il faut. Le temps qui court. Bon, alors il court pas si vite, vous allez pouvoir en profiter. Voici Alain Chamfort tout de suite avec Ici Champagne-Ardenne.

0: Ici Champagne-Ardenne avec Alex Warren, c'était Fever Dream. L'histoire du jour est celle d'une Ardennaise, organisatrice d'une belle épreuve sportive 100% locale et durable au cœur des Ardennes. Il s'agit de l'Ultime Trail Eco, Nicolas Schmitt.
1: Oui, et ça va se passer dimanche à Guignicourt-sur-Vence, une course que nous a préparée Ophélie Compero, qui s'est mise au trail sur le tard, comme une reconversion sportive.
2: Moi, avant, j'étais footballeuse. Je jouais au Villers-les-Forges. Une fois qu'on passe un petit peu d'âge et qu'on est retraité de foot, on se met au trail. Beaucoup.
1: Et grâce à sa toute jeune association Ultime Trail Ardennes Terre de Trail, on va courir dans les bois. Des parcours de 12 et 26 kilomètres, 100% inédits. Mais pour Ophélie, qui est responsable qualité environnement dans une industrie, inviter les gens à courir dans la nature, ça veut dire être responsable et durable. Et ça se passe tout au long de la chaîne d'organisation de l'épreuve.
2: On est parti vraiment dans une démarche complètement éco-responsable avec la fabrication de manches debout en carton recyclé, des médailles en plastique 100% recyclé, même le cordon est recyclé. On a une sensibilisation. On vide les déchets sur place, également sur les ravitaillements.
1: L'association pousse l'exigence durable jusqu'à utiliser des grumes de bois pour constituer le podium d'arrivée. Et puis d'autres petites choses qui sont peut-être un détail pour vous, mais pour eux, ça veut dire beaucoup.
2: Toute l'alimentation, la boisson est ardennaise. Également les lots que les personnes auront sur le podium sont issus de producteurs locaux. On n'est pas allé chercher une bière qui vient de... Enfin, surtout que dans les Ardennes, on a ce qu'il faut, donc voilà, on est vraiment tout en local.
1: Et les bénéfices seront investis dans un projet local.
2: Donc on va reverser 5 euros par coureur pour replanter de nouveaux arbres sur la commune de Guignicourt-sur-Vence, pour essayer de replanter un maximum la forêt. D'autant plus que dans les Ardennes, on a eu un gros impact au niveau de nos sapinières, qui ont été malades. Il y a eu beaucoup d'abattage et donc là, il faut replanter avec des essences adaptées au changement climatique.
1: Et devinez quoi ? Les plants sont produits par une pépinière ardennaise. Hein ? Je crois que là, la boucle est vraiment bouclée. Une organisation bien sur sa ligne. Il n'y a plus qu'à aller le courir, ce trail. Et je vous rassure, il n'est pas réservé qu'aux Ardennais. Le circuit court peut s'élargir un tout petit peu. Mais ne traînez pas pour vous inscrire pour le trail ou la marche, car les places sont comptées pour limiter l'impact de la course sur le milieu naturel.
0: Toutes les infos pour les inscriptions sur la page Facebook Ultime Trail Ardennes, Terre de Trail. Allez-y.
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0: Avec Chris Isaac dans un instant, Wicked Game. Et tout de suite, Amoureuse Solitaire. Voici ce morceau de Lio. Bel après-midi avec nous.

0: de répondre à la demande sans précédent des fans inscrits à la prévente initiale. Elle reviendra du 8 au 29 mai au rythme de 3 concerts par semaine à Paris, la Défense Arena à Nanterre. Il s'agit de Céline Dion. C'était une excellente surprise pour vous qui aviez peut-être envie de la voir et vous n'aviez pas pu avoir vos places. Eh bien, ça y est, les nouvelles dates sont inscrites et vous pouvez donc les acheter. Bon, il va falloir encore faire la queue. 300 000 billets à saisir pour ces 10 nouveaux concerts. Voilà, il va falloir se dépêcher hein, puisque c'est un raz-de-marée planétaire inégalé. Il y a un mois et demi, ça a fait des millions de déçus dans le monde. Bon, voilà, il va falloir à nouveau un petit peu de patience. Mais voilà, une séance de rattrapage. Céline Dion qu'on écoute dans un instant avec le ballet. Il y aura aussi Pascal Obispo et Francis Cabrel. Il faudrait que pleuve l'amour. Et puis Véronique Sanson, besoin de personne pour le prochain quart d'heure. 100% français, 3 chansons françaises à la suite.
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0: Ici Champagne Ardenne avec Véronique Sanson. Ce vendredi, apéro time à Ambonnet pour les quelques idées de sortie. C'est un bar à champagne et concert avec de grands standards revisités façon jazz manouche. C'est à partir de 18h30 à la salle Saint-Éloi. Vendredi et samedi, Sault Saint-Rémy va vivre au rythme du festival Les Plaines Sonores en partenariat avec Ici Champagne Ardenne, musique, culture et nature avec deux scènes, 14 artistes, de la restauration 100% locale. Le programme est disponible sur le site lesplainessonores.fr et aussi évidemment sur notre site ici.fr/champagne-ardennes. Et puis ce dimanche, à Reims, un marché des créateurs au hall du Boulingrin. Une quarantaine d'exposants prendront place sur la mezzanine du marché couvert. L'occasion de trouver des œuvres uniques de 9h à 17h.
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0: Avec la suite de votre après-midi en compagnie de Status Quo, voici In the Army Now.

0: Ici Champagne Ardenne, c'était Elena avec Tout a changé, rien n'a changé. Quand l'été se profile, les habitants des villes rêvent de se mettre au vert. Certains humoristes, plutôt urbains, ont totalement craqué pour la vie de campagne. Et Fred Ballard les a réunis pour nous dans l'humour en tube.
1: Vous entendez ? Oh, c'est divin !
2: Ah, c'est sûr que comparé à l'ambiance klaxon et embouteillage des grandes agglomérations, la campagne est une expérience sensorielle inédite pour les citadins un poil snobinards que Sylvie Joly a tant fréquenté dans le milieu parisien, une expérience inoubliable.
1: Et puis un soir, ce soir-là je ne suis pas prête d'oublier, Jean est tombé dans le tas de fumier qui barre le chemin conduisant à la ferme. J'étais à table. Lorsque Jean est entré, oh cette odeur, je l'ai humé longuement.
2: Ah oui, on est assez éloigné de terre d'Hermès et d'eau sauvage, mais le fumet du fumier est une fragrance qui peut émoustiller la citadine en mal de mal. Et parfois, un jardin suffit à renouer avec la nature pour oublier tous les soucis des citadins.
3: Maintenant j'ai un jardin et j'ai d'autres problèmes. J'ai planté des tomates, j'ai eu du mildiou sur mes tomates. Mais là, j'avais des vrais problèmes. Pour ceux qui ne savent pas ce que c'est le mildiou, c'est un champignon qui se met sur les tomates quand il pleut trop. Je précise parce que pour moi, il y a un an, mildiou, c'était une expression de vieil agriculteur. Oh, mildiou ! C'était ça pour moi.
2: Ah oui, c'est le revers de la médaille. Hein. Quand on se met au vert comme Haroun, il faut aussi réapprendre tout un vocabulaire et ne pas confondre boudiou avec mildiou. Deux mots assez poilants hein, qu'on va garder pour faire marrer dans les dîners mondains.
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0: Voilà, c'est fini. Bon non, ça continue. C'est Jean-Louis Aubert en tout cas qui chante ce morceau juste après Foreigner. Voici Waiting for a Girl Like You. Merci d'être avec nous sur Ici Champagne Ardennes.

0: Yves. Il est là dans quelques minutes. C'est Sébastien Giton qui vous attend pour le 17-19. C'est ici que ça se passe. Vous entendrez parler notamment de la famille Adams, mais aussi de Art Company. Ils font leur show au VO2 à Cormontreuil. Ce sont les invités de C'est ici que ça se passe tout à l'heure entre 17h et 19h. Gérard Blanc, une autre histoire. Et puis Miley Cyrus, Dream as One, pour rejoindre 17h et le retour de l'actualité.
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1: Très bel après-midi avec ici Champagne-Ardennes, il est 17h. Et c'est l'info de ici Champagne-Ardennes, Sophie Allemand, bonjour.
2: Bonjour Sébastien.
1: Santé, confort, les habitants et habitantes du Grand Reims appelés à donner leur avis pour leur ville de demain.
2: Pour la troisième année consécutive, la communauté urbaine a lancé un baromètre pour mesurer votre sensibilité au changement climatique. Il doit permettre à terme d'influencer les politiques publiques de l'intercommunalité. Et certains de vos besoins commencent déjà à être identifiés, nous explique Stéphane Bernard, démographe à l'agence d'urbanisme du Grand Reims.
3: Ce qui ressortait le plus jusqu'à présent, c'est des attentes fortes en matière d'offres de transport en commun, avec par exemple une demande de réduction des coûts, évidemment, plus de créneaux horaires avec des plages plus importantes. La deuxième attente, elle porte sur la végétalisation, c'est-à-dire que la majorité des habitants qui sont exprimés, ils nous disent qu'ils souhaiteraient avoir encore plus d'espace vert à proximité. Et également en matière de mobilité toujours, à part les transports en commun, évidemment il y a un sujet autour des pistes cyclables, avec une demande assez marquée des habitants pour obtenir des pistes cyclables plus nombreuses, avec plus de kilométrage et davantage sécurisées. Et donc, en toute logique, les politiques publiques locales s'adapteront et feront évoluer aussi leur offre en conséquence.
2: Ce questionnaire en ligne concerne donc tous ceux qui vivent dans le Grand Reims à partir de 14 ans jusqu'au 19 juin. La première année, 1100 personnes y ont répondu. Pour l'instant, cette année, 700 réponses ont été enregistrées. L'eau, le loup, les pesticides ou encore la souveraineté alimentaire, autant de thématiques abordées par le projet de loi d'urgence agricole. Son examen s'achève aujourd'hui avec le vote à l'Assemblée nationale après des débats tendus. Le gouvernement avait conçu ce projet de loi en réponse à la colère du monde agricole l'hiver dernier. Il nous faut aller plus loin dans la réponse pénale. Les mots du Premier ministre à l'Assemblée nationale, 3 jours après les violences, en marge de la victoire du PSG en finale de la Ligue des Champions. Sébastien Lecornu se dit en colère. En France, il y a eu près de 900 interpellations. À Reims, 3 mineurs ont été déférés au tribunal hier, ressortis libres avec une convocation plus tard devant le juge des enfants pour tentative de vol avec dégradation. Ils sont suspectés de s'en être pris à la boutique Footlocker du centre-ville.
1: Un texte qui était attendu par la FCPE, le syndicat des parents d'élèves de la Marne.
2: La proposition de loi visant à mieux protéger les enfants contre les violences à l'école et dans le périscolaire a été adoptée hier soir tard à l'unanimité par les députés. Elle prévoit notamment de renforcer le contrôle des intervenants susceptibles d'être au contact des enfants. Après la révélation de violences sexuelles au lycée Pierre Bayen de Châlons en Champagne, la FCPE de la Marne soutenait activement ce texte. On entendra la réaction de son président dans le prochain journal à 18h. Une vingtaine d'avocats du barreau de Reims se sont mobilisés à 14h devant le palais de justice, toujours fermement opposés à la réforme de la justice pénale du garde des Sceaux, sur laquelle se penche la commission des lois. En particulier contre cette mesure, l'application du plaidé coupable aux affaires criminelles, c'est-à-dire une procédure allégée si un accusé reconnaît l'intégralité des faits reprochés.
1: C'est le premier hôtel de l'Est de la France à obtenir ce label, le label Palace, et il se trouve chez nous, dans la Marne.
2: Le Royal Champagne Hôtel Spa à Champillon, qui rejoint ce cercle très fermé de 33 palaces en France. 6 nouveaux hôtels viennent de recevoir ce label, aujourd'hui décerné par l'agence gouvernementale Atout France, et le Royal Champagne, perché au milieu des vignes, est le seul lauréat à ne pas être dirigé par un grand groupe, mais par un couple d'Américains. Sébastien, ça y est, la pluie est arrivée.
1: Oui, alors est-ce que les orages vont frapper la région? Je ne sais pas, c'est prévu, mais bon.
2: On les attend.
1: Je ne suis pas sûr qu'on les attende.
2: Donc ils sont annoncés. Il fait un peu lourd, je trouve.
1: Vous trouvez? C'est vrai?
2: Oui, un petit peu, je trouve.
1: D'accord, bon, en tout cas, là, au moment où on se parle, là, je regarde à Reims, j'étais dehors, moi, il y a 5 minutes, il y a un petit vent frais. Bon, voilà. Bon. Allez prendre l'air, Sophie, si vous me permettez l'expression. Alors, des orages qui pourraient arriver, c'est vrai que là, on a un petit rayon de soleil à Reims, mais on reste prudent. Ça reste d'actualité tout de même. Nous avons aujourd'hui entre 19 et 22 degrés. Demain, on va tourner autour de 20 à 21 degrés avec un temps qui est quand même assez nuageux, mais a priori demain, il n'y aura pas d'orage. Et localement, notamment sur une bonne moitié est, on va dire, de la Champagne-Ardenne, il n'est pas exclu qu'on ait même plutôt du soleil. Donc voilà, on s'en sort pas trop mal côté météo. malgré les orages toujours annoncés en cette fin de journée de mardi. L'indice de qualité de l'air aujourd'hui, il est de niveau moyen partout en Champagne-Ardenne selon Atmo au Grand Est. Et puis, vous êtes au ralenti dans le centre de Reims, évidemment, dans les secteurs habituels. Place de la République, rond-point des droits de l'homme ou encore entre Reims-Saint-Rémy et Reims-Corbontreuil sur la 344, la voie Tétinger.
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1: Merci Sophie, à tout à l'heure 18h.
2: À tout à l'heure.
1: Pour le journal et en musique tout de suite. Daïla Ross avec Upside Down, 17h05, c'est ici que ça se passe, c'est ici Champagne-Ardenne.

0: Upside Down, Diana Ross sur Ici Champagne-Ardenne.
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0: Bonjour, bonjour. 17h09, on va finir cette journée ensemble. Vous à la maison, vous au travail, vous dans la voiture, où que vous soyez, quoi que vous fassiez. Merci d'avoir choisi Ici Champagne-Ardenne. Dans un instant, Ici on aime, un festival de jeux de société tout près de Châlons-Champagne. Lilian Muller va vous en parler dans 3 petites minutes. Après quoi, 17h25, toute l'actualité musicale du jour avec Émilie Mazoyer. Au programme aujourd'hui, entre autres, Pierre Garnier, la fête de la musique ou encore Billy Joel. Et puis on va jouer ensemble à 17h40. On a un chouette cadeau encore une fois à vous offrir. Il s'agit d'un jeu en bois d'inspiration suédoise. Alors c'est pas un meuble, hein, mais c'est bien un jeu. On est à mi-chemin entre, on va dire, je sais pas moi, le golf, le cricket, ce genre de choses. C'est le Molky, le mini Molky en bois aux couleurs de votre radio préférée quand même, s'il vous plaît. Oui, c'est ce qu'on appelle un goodies. Le jeu Molky en bois, il est à vous aux couleurs d'Ici Champagne-Ardenne dans 30 minutes.
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0: Il y a 17h10, tout pile, on écoute le nouveau Gaëtan Roussel.
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0: Bruxelles, la nouvelle chanson sur Ici Champagne Ardenne, ça s'appelle Tout s'en va.
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0: Alors, tout s'en va, mais pas vous. Restez ici parce qu'ici, on aime les événements de Champagne-Ardenne. Lilian Muller nous propose de jouer le temps d'un festival et pour ça, on prend la direction des petites loges.
3: Ici, on aime jouer et on aime les petites loges avec cet événement qui nous attend, les loges des Jeux. Ce sera les 6 et 7 juin aux petites loges donc. Et pour en parler, nous sommes avec Nicolas Goub. Bonjour Nicolas.
4: Bonjour.
3: Présentez-nous un petit peu cet événement qui nous attend les 6 et 7 juin prochains aux petites loges.
4: C'est le festival de jeux de société, le Meeplefest. Donc jeux de société, jeux en bois, jeux d'auteur, jeux initiés, jeux pour la famille, jeux pour joueurs habitués également.
3: Quel type d'ambiance on va pouvoir retrouver ?
4: Alors il y a tout type d'ambiance, donc des jeux d'ambiance, mais aussi des jeux de stratégie, des jeux de déduction, des jeux pour les joueurs fourbes, des jeux de cartes, des jeux de dés, des jeux initiés, des jeux experts. Et des jeux pour les débutants.
3: On parle un petit peu à présent de cette association que vous portez, c'est son nom, l'Éloge des Jeux. Comment vous est venue cette idée de créer une association spécifique ?
4: Alors l'idée m'est venue étant donné que je suis cuisinier et que j'ai pas réussi à trouver d'association pour moi jouer, j'ai créé l'association dans ce village de 500 habitants pour pouvoir promouvoir la culture ludique dans la région, organiser des soirées jeux toutes les semaines, faire découvrir des jeux modernes à tous les publics et favoriser les rencontres intergénérationnelles autour du jeu.
3: Comment ça se passe les soirées jeux chez vous ? Comment c'est organisé ?
4: Alors les soirées jeux, c'est tous les mardis soirs à partir de 20h à la maison des associations des petites loges. On vient, on joue, on ramène ses jeux ou non, on découvre d'autres jeux, généralement jusqu'à minuit, mais après ça peut aller jusqu'à 2h30 du matin. Donc le but de l'association, c'est de faire découvrir la richesse du monde ludique au grand public, de soutenir la création et l'édition de jeux de société, de renforcer le lien social aussi dans notre territoire des petites loges, mais aussi autour, parce qu'on remarque que beaucoup de gens viennent aussi des alentours, et de devenir un rendez-vous aussi incontournable.
0: L'éloge des jeux, vous avez pris note et rendez-vous donc ce week-end, samedi 6, de 14h à 19h, et dimanche 7 juin, de 10h à 19h, aux petites loges.
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0: Ici. 1997, un tube énorme, que dis-je, un tube énorme, une tornade. Tornade, vous l'avez. Nathalie Imbruglia sur Ici Champagne Ardenne.

0: Alexis Champagne-Ardenne et Nathalie Imbruglia, son tube Thorn. Il est bientôt 17h20, dans un instant Slimane en duo avec Claudio Capéo et juste après Émilie Mazoyer pour Décibel, l'actualité musicale du jour.
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0: Ici Champagne Ardenne, Slimane et Claudio Capéo en duo pour Chez Toi, 17h24, la météo dans quelques minutes. L'occasion pour moi de vous dire que ça y est, le ciel commence à gronder sur Reims et probablement ailleurs en Champagne Ardenne, puisque Météo France l'annonçait, les orages arrivent. C'est un coup de tonnerre dans votre journée musicale. Voici Décibel. Salut Émilie Mazoyer.
1: Salut tout le monde. Émilie, au rapport pour votre dose quotidienne d'actualité musicale. Un des albums les plus vendus de ces dernières années en France, fête cette semaine, ses 2 ans.

Gagnant de la Starac, 22 ans à l'époque, Pierre Garnier dévoilait en 2024, chaque seconde, son premier album, alors que tout le monde l'attendait impatiemment ou au tournant. C'est selon chaque seconde, certifié triple disque de platine il y a 6 mois. C'est un carton. Oh là là, voilà un nouveau Mika et il n'est pas tout seul.

L'émission spéciale Fête de la musique, ce sera le samedi 20 juin à 21h sur France 2, dans le sublime décor du Théâtre Antique d'Orange, devant 7000 spectateurs, avec la délicieuse Laurie Tillman aux commandes. Billy Joel, 77 ans, avait tout raconté, sa carrière, ses amours, ses échecs, dans un beau documentaire sorti l'an dernier, intitulé So It Goes, disponible en France sur Canal. Mais là, c'est un film de cinéma qu'on nous annonce, un biopic, un projet monté dans le dos de Billy Joel et basé sur le témoignage de son premier manager. L'artiste, très en colère, explique en ce moment partout dans la presse qu'il s'oppose fermement à ce que quelqu'un d'autre que lui raconte son histoire et que de toute façon, il ne cédera pas les droits de ses chansons. La production ferait mieux de stopper immédiatement ce projet. Sinon...

Merci beaucoup, Émilie. Rendez-vous tout à l'heure, 20h, pour Décibel l'émission, au micro d'Émilie Mazoyer. Ce soir, Mishka Assayas pour son dernier livre intitulé « Very Good Stones Trip ». Il est question des Rolling Stones, vous l'aurez compris. À tout à l'heure, 20h, Émilie. Voici maintenant un tube de 1984 par le groupe londonien Talk Talk. C'est « Such a Shame ».

0: Talk Talk avec Sots Shame sur ici Champagne Ardenne, 17h32. La météo avec cette fois, ça y est, les orages qui commencent peu à arriver dans le ciel de Champagne Ardenne. Au moment où je vous parle, on voit qu'à Reims, le ciel est bien noir. On entend déjà un petit peu gronder au loin, quelques éclairs aussi. C'est certainement le cas un peu partout en Champagne Ardenne. Cette vague orageuse va passer dans notre région probablement jusqu'en tout début de soirée, et après quoi le temps devrait de nouveau se calmer. Vous êtes prudent évidemment en raison de ces orages. Nous aurons demain un ciel assez chargé en nuages aussi, c'est vrai, mais en revanche pas d'orages et certainement très peu de pluie. C'est ce que prévoit Météo France. Il n'est pas exclu d'ailleurs que sur une moitié est de la Champagne-Ardenne demain, on ait plutôt du soleil. On verra ça demain matin dès 6h à l'écoute d'ici Champagne-Ardenne évidemment. Demain en journée, les maximales autour de 20 à 21 degrés. Puis l'indice de qualité de l'air est de niveau moyen aujourd'hui sur l'ensemble de la Champagne-Ardenne selon Atmo Grand Est. Qui fait des relevés quotidiennement, il faut le redire, à Reims, à Chalon, à Troyes et à Charleville-Mézières. Vous circulez lentement, c'est le moins qu'on puisse dire, sur Reims. Alors bon, la 344, la voie Tétinger, vous le savez maintenant, depuis quelques semaines, des travaux ont débuté sur les échangeurs Reims-Saint-Rémy, et donc depuis Reims-Saint-Rémy jusqu'à Reims-Corbe-Montreuil environ, c'est fortement ralenti. Soyez prudents dans ce secteur, toujours pour Reims, place de la République, mais aussi rond-point des droits de l'homme, vous êtes nombreux. Là aussi, vous en avez l'habitude. Il y a du monde également sur la Nationale 31 en direction de Fismes, de Reims vers Fismes, le long de la commune de Muison, secteur habituel également. Un trafic un petit peu ralenti à Montchenot entre Reims et Épernay sur la départementale 951.
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0: La Lune, on y va dans un instant avec Christophe Maé. Bah, allez, c'est parti. Il arrive juste après Étienne Daho. Voici Tomber pour la France.

0: Christophe Maé sur Ici Champagne Ardenne avec la Lune.
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0: Ah bah ça tombe bien la Lune. J'ai une question astronomie pour vous là tout de suite afin de vous faire gagner les goodies Ici Champagne Ardenne, le mini Molki. Alors j'explique. Le Molki, c'est un jeu qui vient de Suède, de Finlande, je sais plus, enfin de ces pays-là, voilà. Et alors ce sont des petites quilles en bois qui sont numérotées. Le principe, c'est de faire tomber ces quilles avec la fameuse grande quille qui sert à lancer, qui s'appelle le Molki donc. Et donc, on doit faire tomber des quilles, mais surtout, il faut marquer 50 points. Pas 49, pas 51, non. Il faut marquer 50 points, voilà. C'est un jeu très sympa, c'est en bois, c'est ludique, c'est aussi un peu un jeu d'adresse, mais également de stratégie. Et vous allez passer un bon moment, par exemple cet été à la plage, vous le mettez dans le sac à main, vous jouez avec les enfants ou en famille ou entre amis. Voilà, ce jeu Molki, je l'ai dans les mains. Vous entendez là, je secoue, il est dans le sachet. Il est pour vous si vous me dites quel phénomène astronomique spectaculaire sera visible en Europe en août 2026. Est-ce que ce sera le passage d'une comète géante juste au-dessus de la Maison Blanche? Est-ce que ce sera une pluie de météorites géantes dans le lac Léman? Ou est-ce que ce sera une éclipse totale de soleil? Vos réponses maintenant, 03 26 48 2000. Bonne chance, vous gagnez donc, je le redis, ce goodie, ce jeu aux couleurs d'ici Champagne Ardenne, le mini Molki en bois 100% naturel, s'il vous plaît. Alors, je repose la question, quel phénomène astronomique va se dérouler en août 2026? Le passage d'une comète géante au-dessus de la Maison Blanche, une pluie de météorites géantes dans le lac Léman ou une éclipse totale de soleil?
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0: Dans Bulle de Champagne cette semaine, nous sommes en compagnie de Frédéric Rouzeau. C'est le PDG de la maison Louis Roederer, l'entreprise familiale qui fête cette année ses 250 ans. Elle a donc vu le jour en 1776, comme l'explique Frédéric Rouzeau au micro de Jean-Baptiste Dutertre.
3: Elle a été créée effectivement en 1776 par un négociant qui s'appelait Monsieur Dubois, père et fils, qui l'a transmise et associée assez rapidement à un certain Nicolas Schroeder, qui était l'oncle de Louis Roederer. Et il n'avait pas d'enfant, il a fait venir Louis dans sa maison, l'a associé rapidement à la maison au début du 19e siècle. Et quand Louis Roederer a hérité de cette maison, il l'a renommée Louis Roederer en 1832. Avec la vision que nous partageons évidemment toujours aujourd'hui, qui était de créer le meilleur champagne possible, et cette vision de se dire qu'il ne pouvait faire ça qu'en ayant ses propres vignes et son propre vignoble. Donc ça a été, je pense, assez visionnaire d'être un des premiers négociants à acheter ses vignes. Et puis grâce à ça, on a la chance aujourd'hui d'avoir un magnifique vignoble et plus de 240 hectares. Vraiment l'ADN et la quintessence de ce qui fait notre style.
4: À la période de Louis Roederer, la Champagne représente quoi exactement? C'est déjà le vin qu'on connaît aujourd'hui, c'est
3: vin... C'était des vins beaucoup plus dosés. De la Champagne, je crois, c'était 25 millions de bouteilles. Vous voyez, on est loin des 270 d'aujourd'hui. Mais effectivement, on le consommait plutôt au dessert parce qu'il était plus dosé.
4: Et c'était déjà un vin qui était exporté en partie?
3: Oui, nous.
4: En Russie notamment.
3: La Russie était un des premiers marchés de la maison. On vendait un tiers de nos ventes partaient en Russie. Donc c'était un marché export très important. Toutes les cours européennes, bien sûr. Les États-Unis également. Donc c'était, oui, c'était déjà, l'export était très important.
0: Et vous retrouvez l'intégralité de cet entretien dimanche à 11h dans le magazine du Champagne sur Ici Champagne Ardenne.
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0: Michel Delpech nous emmène dans un petit instant dans le Loir-et-Cher, mais d'abord on file au Portugal avec Jeannette Porquetevas.
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0: Le Loir-et-Cher, c'était Michel Delpech.
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0: On accueille Michel de Cormontreuil. Bonjour Michel.
2: Bonjour, Sébastien je crois.
0: Oui, c'est bien ça. Comment ça va
2: oui,
0: Michel?
2: Excusez-moi, oui.
0: Bon, je vous en prie Michel. On s'est parlé un petit peu en antenne. Bon, vous êtes à la maison tranquille et vous êtes, alors si je puis me permettre l'expression, vous êtes folle, excitée parce que dans deux jours, vous allez voir vos petits-enfants.
2: Exactement, oui. Mes petites filles.
0: Qui vous attendent parce que je suis sûr que vous êtes une mamie gâteau.
2: Oui, tout à fait, vous avez deviné.
0: Oui, d'ailleurs, vous m'avez même dit hors antenne, oui, ça tombe bien, si je gagne le jeu, là, le Molky, je pourrais le ramener pour mes petites filles.
2: Et voilà.
0: Bon, la question est la suivante. Quel phénomène astronomique spectaculaire va se dérouler en Europe le 12 août 2026, précisément? Alors, c'est un passage d'une comète géante au-dessus de la Maison Blanche, une pluie de météorites géantes dans le lac Léman ou une éclipse totale de soleil?
2: Eh bien, une éclipse totale de soleil.
0: Eh bien, voilà une bonne réponse. Ça vaut mieux que la pluie de météorites dans le lac Léman que vous connaissez un peu, hein?
2: Oui, tout à fait, oui.
0: Allez, bonne réponse. Et eh ben ça y est, c'est gagné le Molky aux couleurs de votre radio ici, Champagne-Ardenne. Pour vos petites filles, vous jouerez ensemble?
2: Ben oui, tout à fait, oui.
0: Bon, à part ça, quel est le programme là? D'ici là, vous faites quoi la valise? On prépare quelque chose?
2: Oui, on prépare les bagages, oui.
0: Ça va aller, vous avez prévu les tenues. Alors, on ne sait pas trop comment s'habiller.
2: Oui, on espère avoir le beau temps là-haut, qu'il n'y aura pas trop d'orage, quoi, en Haute-Savoie.
0: En Haute-Savoie, bonnes vacances et bon séjour avec
2: vous. Merci à vous, merci.
0: Petite fille, je vous en prie infiniment. Michel, belle fin de journée.
2: Merci à vous de même et merci beaucoup pour le jeu.
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0: Avant le journal de 18h, musique avec la nouvelle chanson de Florent Pagny, et puis tout de suite, un tube de 1990 qu'on n'est pas prêt d'oublier. Surtout que là, vu que le ciel se couvre, ça se noircit, il ne faudrait pas éteindre la lumière quand même. Non, ça ne serait pas le moment. Mais enfin, ça n'empêche pas d'écouter la chanson. Voici Axel Bauer sur ici, Champagne-Ardenne.

0: c'est sa dernière chanson en date d'ailleurs. Hein. Florent Pagny sur Ici Champagne Ardennes.
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0: Le ciel s'assombrit, attention, les orages arrivent, il est 18h. L'heure du journal ici Champagne-Ardenne, Sophie Allemand, une loi très attendue par les parents d'élèves de la Marne.
2: La proposition de loi visant à mieux protéger les enfants contre les violences à l'école et dans le périscolaire a été votée hier soir tard à l'unanimité par les députés. Elle prévoit notamment de renforcer le contrôle des intervenants susceptibles d'être en contact avec des enfants, le contrôle également des établissements privés. Les députés à l'origine de ce texte s'étaient rendus à Châlons-en-Champagne où après les 9 plaintes d'anciens élèves dont une pour viol au lycée Pierre Bayen, des faits survenus entre 1998 et 2023. L'adoption du texte est ainsi un soulagement pour le président de la FCPE de la Marne, le syndicat des parents d'élèves, Sébastien Soulas.
3: Nous, on est content, évidemment, que ça a été voté, puisque quelques jours avant, suite à la commission qu'il y avait eu précédente, on avait vu qu'il y avait beaucoup d'amendements qui avaient été déposés, et on se posait la question si la loi aurait le temps d'être votée pendant le temps imparti. Donc on était un peu inquiet, en fait. Il y a des choses très intéressantes, hein, notamment si je prends la première partie, les contrôles d'honorabilité, la création d'une liste noire, des passerelles entre l'éduc et la jeunesse, etc. C'est assez hallucinant, ça n'existait pas d'ailleurs. Hein. C'est pour ça qu'on en est arrivé dans des situations un peu dramatiques. Ça concerne aussi bien le public que le privé. Donc tout ça, oui, plus vite ça se mettra en route, et puis mieux ce sera. Donc on espère que quand ça passera devant le Sénat, de la même manière, ce sera voté, je dirais, par tous les groupes parlementaires.
2: Le texte doit maintenant être examiné au Sénat pour une entrée en vigueur espérée par ses rapporteurs pour la rentrée scolaire de septembre prochain. Qu'en pense Marie-Pierre Jacquard, l'ancienne enseignante et lanceuse d'alerte au lycée Pierre Bayen de Châlons-en-Champagne, sera l'invitée d'ici matin, demain à 7h45 sur votre radio, ici Champagne-Ardenne. Les députés viennent d'adopter largement en première lecture le projet de loi d'urgence agricole qui aborde notamment l'eau, le loup, les pesticides, la souveraineté alimentaire. Le gouvernement a conçu ce projet de loi en réponse à la colère du monde agricole l'hiver dernier. Il nous faut aller plus loin dans la réponse pénale. Les mots du Premier ministre à l'Assemblée nationale tout à l'heure, 3 jours après les violences en marge de la victoire du PSG en finale de la Ligue des Champions. Il y a eu près de 900 interpellations partout en France. À Reims, 3 mineurs ont été déférés au tribunal hier, ressortis libres, avec une convocation pour plus tard devant le juge des enfants pour tentative de vol avec dégradation. Ils sont suspectés de s'en être pris à la boutique Footlocker du centre-ville.
0: Une vingtaine d'avocats du barreau de Reims se sont mobilisés à 14h aujourd'hui devant le palais de justice.
2: Toujours fermement opposés à la réforme de la justice pénale du garde des Sceaux sur laquelle se penche la commission des lois, en particulier contre une mesure, l'application du plaidé coupable aux affaires criminelles, c'est-à-dire une procédure allégée sans réel procès si l'accusé reconnaît intégralement les faits reprochés.
0: Et puis Sophie, parfois il y a aussi des bonnes nouvelles dans l'info. Nous avons désormais un palace dans la Marne.
2: Le Royal Champagne Hôtel et Spa à Champillon, c'est le premier hôtel du Grand Est à obtenir ce prestigieux label décerné par une agence gouvernementale selon certains critères, encore au-dessus d'un hôtel 5 étoiles, un cercle restreint de 33 établissements que 6 hôtels dont le Marnais viennent de rejoindre. Le Royal Champagne a ouvert en 2018 au cœur de notre vignoble, alors ce label vient récompenser un travail de longue haleine pour son directeur général Vincent Parineau.
4: C'est avant tout une fierté pour moi, mais surtout pour l'ensemble des équipes qui ont œuvré depuis maintenant 8 ans pour placer le Royal Champagne parmi les 33 meilleurs établissements de notre pays. Fierté de faire rayonner notre magnifique région, l'Est de la France. C'était pas un objectif au départ, mais ça a été une réelle demande de nos clients, de nos employés, de relever ce challenge. Et c'est vraiment un travail d'équipe qui s'est construit au fur et à mesure des années. Aujourd'hui, l'établissement a prouvé qu'il avait sa place parmi ces établissements. Est-ce que ça nous apportait un peu plus de lumière? Oui, je le pense, mais je le pense également pour l'ensemble de la région. On voit que le no-tourisme est en train de se développer à une vitesse folle et on est vraiment très fiers de faire partie de ce développement.
2: Et ce luxe a un prix, hein. Il faut compter 800 € minimum la nuit pour dormir au Palace, au Royal Champagne Hôtel et Spa à Champillon. Parmi les 5 autres palaces fraîchement labellisés en France qui viennent donc rejoindre cette liste de 33 établissements, il y a 3 hôtels parisiens dont le Cheval Blanc, un hôtel dans les Alpes et un autre sur la Côte d'Azur. Santé, confort, les habitants et habitantes du Grand Reims des 14 ans sont appelés à donner leur avis pour leur ville de demain. Pour la 3e année consécutive, la communauté urbaine a lancé un baromètre pour mesurer votre sensibilité au changement du climat, vos désirs aussi. Ce questionnaire en ligne prend 3 minutes, vous avez jusqu'au 19 juin pour y répondre. Et les habitants et habitantes de Sedan, âgés de 16 à 86 ans, sont appelés à passer un casting, tout physique confondu, ainsi que des adolescents sportifs pour jouer dans le long métrage 14 juillet réalisé par Nicolas Boukrieff de la société de production Bizibi. Le tournage aura lieu cet été, en juillet et en août à Sedan. Contact par mail à cette adresse 14juilletcasting@gmail.com. Sébastien, ça y est, les orages arrivent et la pluie est là.
0: Oui, je crois que les champs pardonnais et champs pardonnaises risquent d'être arrosés avec aussi des orages qui étaient annoncés et qui arrivent là, visiblement. On a un ciel notamment sur Reims qui est bien couvert, qui est chargé.
2: Il fait nuit là, ça y est.
0: Pratiquement, c'est vrai, vous avez raison. J'entendais tout à l'heure le ciel gronder, on a vu quelques éclairs. Est-ce que ces orages seront conséquents ou violents? Rien n'est sûr. En tout cas, ils risquent bien de se produire. Ça pourrait, comme ça, durer jusqu'à 20h, 21h. D'après ce qu'on voit au moment où on se parle demain, nous aurons un temps alors partagé entre parfois des éclaircies mais aussi des nuages. A priori très peu de pluie demain, mais enfin le plus souvent ça va être couvert, hormis peut-être une moitié est de la Champagne-Ardenne qui pourrait bénéficier en journée de moments ensoleillés. Nous aurons entre 20 et 21 degrés au thermomètre. Enfin, la qualité de l'air, l'indice est moyen aujourd'hui sur toute la Champagne-Ardenne d'après les relevés d'Atmo Grand Est. Vous circulez difficilement en ce moment à Montchenot sur la D951 entre Reims et Pernet. J'observe qu'au moment précis où on se parle, il y a beaucoup de monde. Même topo sur la Nationale 31, cette fois-ci dans le sens Reims-Fismes, le long de la commune de Muison. Et puis toujours dans le centre de Reims, secteur habituel, place des Droits de l'Homme, place de la République ou encore la 344, la voie Tétinger, entre Reims-Saint-Rémy et Reims-Cormontreuil.
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0: Merci Sophie, l'info revient tout à l'heure 19h sur ICI Champagne-Ardenne. Tiens, alors ça c'est la chanson qu'il ne faut pas écouter si on ne veut pas l'avoir en tête toute la soirée.
2: Résiste.
0: Prouve que tu existes. Voici France Gall sur ICI Champagne-Ardenne. Et puis bon, bah, si vous l'avez toute la soirée, vous nous direz merci. Hein. Voilà, c'est tout. France Gall maintenant.

0: Alors,
1: vous l'avez dans la tête, oui. Allez, résiste, prouve que tu existes. Peut-être même que vous allez en rêver cette nuit. De rien, c'est pour nous, ça nous fait plaisir.
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1: Dans un instant, nous accueillons l'une des membres de la compagnie qui s'appelle Art et Compagnie, ici en région, à Reims, en Champagne-Ardenne, qui jouera deux comédies musicales dans quelques jours au VO2 à Cormontreuil. On vous dit tout dans 3 minutes. À 7h20, l'écho listé des Patrice Gascoigne nous indique à regarder France 5 ce soir pour Mbappé, la diplomatie du ballon rond. Voilà, on va parler football. Bon. Et puis, alors, 7h10, reportage en terre de Champagne-Ardenne avec Olivier Catchio. On filera à Saint-Imoges dans la Marne pour une fabrique de briques centenaires qui a été enfin restaurée. Reportage donc en terre de Champagne-Ardenne à 7h10. Voici d'abord Les Enfoirés. C'est L'île au trésor et c'est la nouvelle chanson des Enfoirés. 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Merci par avance.

0: Le nouvel hymne des Enfoirés de l'île au trésor, chanson composée notamment par Gaëtan Roussel, le chanteur du groupe Louise Attaque.
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0: Notre invité aujourd'hui sur ICI Champagne-Ardenne, Valérie Déal. Bonjour Valérie.
2: Bonjour Sébastien.
0: Directrice artistique d'Art et Compagnie. Tiens, je donne tout de suite le site internet, comme ça vous irez voir. Artetcompagnie.fr, c'est simple, hein ?
2: Absolument.
0: Vous proposez deux spectacles. Alors, on est dans la comédie musicale, hein, on va en parler. D'abord, une soirée chez la famille Adams. Et puis, Art et Compagnie fait son show. Alors, ça va se passer les 19 et 20 juin dans la nouvelle salle de Cormontreuil, le VO2.
2: Absolument.
0: Qu'est-ce que c'est le premier spectacle, une soirée chez la famille Adams?
2: Alors, il s'agit d'une comédie musicale, un spectacle d'une heure, 1h20, 1h30, sur la thématique de la famille Adams. Tout le monde connaît les films, bien que ce soit une adaptation déjà de bande dessinée, mais voilà.
0: Oui, mais surtout, il y a eu la série Mercredi sur Netflix,
2: qui est plus récente.
0: Qui a repopularisé la famille Adams. Hein.
2: Absolument. Ouais. Et donc, c'est le cours de comédie musicale du lundi d'Art et Compagnie, qui tous les ans présente une adaptation d'une œuvre du répertoire de Broadway. Et donc, nous avons déjà présenté Chicago, à la petite boutique des horreurs, Le Magicien d'Oz, Sister Act l'année dernière. Et là, le cinquième spectacle est sur une soirée chez la famille Adams.
0: Mais c'est quoi l'histoire de ce spectacle alors?
2: Ah, mais il faut venir.
0: Oh, non, il faut quand même le raconter pour qu'on vienne.
2: Bien sûr, bien sûr, bien sûr. Alors en fait, c'est l'histoire de la famille. Hein. Voilà, la famille Adams avec Mercredi, qui a à peu près 18 ans au moment de l'histoire, et qui se prend d'amour pour un jeune garçon, Lucas. Et donc, ça va chambouler un petit peu cette famille habituée plus à du macabre qu'à des choses. Voilà, un peu spécial, ben oui. Plutôt qu'à l'amour, tout beau, tout rose.
0: Est-ce qu'on a la main dans le spectacle ou pas?
2: On l'a pas.
0: Ça, il faut pas dire.
2: Voilà,
0: on va pas tout spoiler, d'accord. Alors, c'est une comédie musicale et évidemment, c'est amusant en fait, même si c'est chanté, dansé, etc. S'il y a ce côté comédie, donc amusant.
2: Il y a un côté décalé, un côté amusant, effectivement. Enfin, nous, on rigole beaucoup en répétant cette œuvre. Il faut venir, c'est vraiment très sympa. Vous allez passer un très agréable moment en notre compagnie avec les artistes en herbe d'Art et Compagnie.
0: Et alors, quel est le public visé? Qui peut venir voir sur spectacle? À partir de quel âge?
2: Oh, écoutez, une dizaine d'années, ça reste quand même voilà sur la famille Adams, mais je pense que tout le monde peut prendre du plaisir à voir évoluer tous ces personnages que l'on connaît bien. Je dirais une dizaine d'années.
0: Je propose qu'on écoute au moins pour avoir la musicalité. C'est la version anglaise, mais vous l'avez adapté en français. Qu'on écoute un extrait du spectacle, puisque cette comédie musicale existe déjà en anglais. Hein, une soirée chez la famille Adams.

0: Et ben voilà, au moins ça donne le ton de cette ambiance. Alors comédie musicale, vraiment dans les grandes règles de l'art, hein, on est d'accord?
1: Oui, absolument. Donc vous avez du théâtre, du chant bien évidemment, mais aussi un peu de danse. Alors c'est pas une œuvre avec énormément de danse comparé à Sister Act par exemple l'année dernière ou Chicago, mais voilà, il y a quand même les trois arts qui sont bien respectés dans cette œuvre-là.
0: C'est le vendredi 19 juin, VO2, c'est la nouvelle salle de Cormontreuil. C'est à 20h. Valérie Déal, Art et Compagnie à Reims. Restez avec nous. On continue à parler non plus du 19, mais du 20 juin avec un autre spectacle, toujours avec Art et Compagnie.

0: groupe No Doubt sur ici Champagne Ardenne avec Don't Speak.
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0: Sur ici Champagne Ardenne aujourd'hui, on est avec Valérie Déal, c'est la directrice artistique de Art et Compagnie qui fait son show le 20 juin prochain, c'est un samedi soir à Cormontreuil dans la salle VO2. Alors qu'est-ce que c'est ça, cette histoire après la famille Adams, là, qu'est-ce qu'on a, une autre comédie musicale?
2: Alors non, là on a plutôt un florilège de numéros interprétés par d'autres cours d'Art et Compagnie. J'ai deux autres cours de comédie musicale, j'ai des cours de claquettes également, de la danse Broadway Jazz et la danse irlandaise, et tous ces cours-là vont vous présenter une succession de numéros très enlevés autour de la comédie musicale ou pas forcément, mais ça dépend des cours, voilà, mais vous avez vraiment une succession de numéros, une bonne vingtaine de numéros sur différentes thématiques, de quoi passer un agréable moment, puisque c'est très varié, c'est très coloré, très varié, on a encore de la comédie musicale, mais également des claquettes, voilà.
0: Et alors, c'est costumé tout ça ou pas? Puisque là, on a parlé de de claquettes, de comédie musicale, de danse Broadway, de danse irlandaise. Il y a des costumes.
2: Bien sûr, tout ça est réfléchi avec soin. Mais chaque chorégraphie, chaque numéro a son costume en lien avec l'œuvre.
0: Qu'est-ce qu'on a comme comédie musicale là dans ce spectacle, comme extrait en tout cas?
2: Comme extrait, vous allez avoir aussi bien du classique que des choses un peu moins connues, on va dire. Par exemple, tout le monde connaît West Side Story, donc vous aurez un numéro de West Side Story.
0: Bougez pas, on écoute un extrait. Ah, ça me fait tellement plaisir.

0: Alors voilà, un extrait de ce qu'on verra, entre autres, le 20 juin prochain à Cormontreuil, dans Art et Compagnie fait son show. Si on devait mettre un autre extrait, je sais pas, par exemple, qu'est-ce que c'est la danse Broadway Jazz? Qu'est-ce qu'on mettrait là?
1: Bien écoutez, on peut mettre un extrait de Chicago. Roxy, par exemple, qui sera aussi à l'affiche de notre soirée.
0: Et bien, allez, on écoute.

0: Bah, si avec ça, on vous a pas convaincu, on peut plus faire grand chose, hein. Voilà. Donc, Arrêt Compagnie fait son show. Ce sera le 20 juin. C'est un samedi soir. Au VO2 à Cormontreuil. On rappelle que la veille, le 19 juin, il y a également la comédie musicale, une soirée chez la famille Adams. Pour réserver, pour se renseigner, bah, c'est simple. Vous allez sur Internet, arrêtcompagnie.fr, non?
1: Absolument.
0: Est-ce qu'on a tout dit, Valérie Déhane?
1: Oui.
0: Eh ben, merci beaucoup.
1: Merci, Sébastien.
0: Bon spectacle.
1: Merci.
0: À bientôt. Et dans un instant sur ici, Champagne Ardennes.

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0: Nouvelle chanson de Charles Doré sur ICI Champagne-Ardenne. Vous venez d'écouter Famille ou pas Famille. À 18h30 précise, un point météo pour notre belle Champagne-Ardenne. Un peu moins belle en cette fin de journée parce que par moment le ciel est bien noir, disons-le comme ça. Pour le moment, on est encore dans un risque d'orage. C'est vrai qu'on a peut-être quelques pluies. Parfois, ça se dégage quelque peu. Et puis, d'après ce que prévoit Météo France, on n'exclut pas des orages, probablement dans la soirée, des orages localisés. Pour demain, mercredi, on aura une journée le plus souvent très nuageuse, bien couverte, mais a priori pas franchement de pluie. Et peut-être même un peu de soleil sur la moitié est de la Champagne-Ardenne. Pour les températures maximales demain en journée, nous serons autour de 20 à 21 degrés. Et puis aujourd'hui, Atmo Grand Est nous apprend que nous avons, comme le plus souvent d'ailleurs, un indice de qualité de l'air qui est moyen sur toute la Champagne-Ardenne. Deux mots de circulation, le trafic en temps réel, le trafic assez fluide. Vous êtes prudent puisqu'on annonce encore des orages dans cette soirée. Vous ferez attention particulièrement à ce moment-là. Faites bonne route avec ICI Champagne-Ardenne.
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0: Et des tubes qui s'enchaînent, truc de dingue hein, dans la radio. One Republic arrive, après William Scheller. Oh, je cours tout seul. Eh ben vas-y mon grand.
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0: Le groupe One Republic sur ici Champagne-Ardenne avec Runaway. À 18h37, les coulisses, c'est les Patrice Gascoigne. Et alors que dans moins de 10 jours va débuter la Coupe du Monde de football, eh bien Patrice Gascoigne a retenu un documentaire sur Kylian Mbappé.
1: 4 ans que l'on attend le retour de la Coupe du Monde de football. Parce que le football quoi déjà, Kylian ?
2: Le football, il a changé.
1: Il a changé, mais Kylian Mbappé, du haut de ses 27 ans, en reste l'une de ses stars. France 5 propose ce soir une autre facette de cette icône du foot. Avec ce documentaire, Mbappé, la diplomatie du ballon rond, on nous raconte le Kylian hors des terrains. Comment le joueur a tissé une relation insolite avec le président Macron ? Comment le joueur est devenu un agent d'influence diplomatique pour le Qatar, version PSG ? Comment il est devenu une sorte d'ambassadeur de la France. Lui qui est une personnalité mondiale, Mbappé est le Français le plus suivi sur Instagram avec près de 130 millions d'abonnés. Alors j'ai demandé à l'auteur et le réalisateur de cette enquête, Jean-Philippe Leclerc, qu'est-ce qu'il aurait envie de nous dire pour nous convaincre qu'on va apprendre des choses sur un Mbappé dont les moindres faits et gestes sont déjà scrutés par les médias ? Jean-Philippe Leclerc.
3: Alors on a voulu raconter une autre histoire de Kylian Mbappé, plutôt une histoire hors terrain. Une trajectoire absolument incroyable, celle d'un gamin champion du monde à même pas 19 ans et qui, d'emblée, très tôt, affirme « je veux incarner la France ». Kylian Mbappé, lui, il a foncé et effectivement, il est devenu plus qu'un footballeur. Il est devenu un ambassadeur, il est devenu une égérie, il est devenu une icône de la pop culture, une égérie du luxe. Et on raconte notamment les coulisses d'une scène devenue mythique, celle de Emmanuel Macron qui descend sur le terrain après la finale de la Coupe du Monde 2022 et qui va consoler Kylian Mbappé, qui a pas très envie d'être consolé à ce moment-là, en tout cas pas par le président de la République. Et donc on revient en détail sur cette scène. Et puis aussi on parle d'un personnage assez incroyable, le sosie égyptien de Kylian Mbappé, qui possède 4,5 millions d'abonnés sur TikTok. Le sosie égyptien de Kylian Mbappé est en fait plus suivi sur les réseaux sociaux que bien des footballeurs français, même internationaux. Et on est allé le rencontrer au Caire et c'est vraiment un personnage hors du commun.
1: Jean-Philippe Leclerc qui vous en dit plus sur le documentaire qu'il signe ce soir sur France 5. Kylian Mbappé, la diplomatie du ballon rond. Quant à moi, je donne le coup d'envoi de nouvelles coulisses télé ici, même heure, même endroit.
0: Merci Patrice Gascoigne, à demain et on est sûr que ce ne sera pas votre sosie d'ailleurs.
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0: Alors là, moi je dis, fin de journée, on va peut-être se taper un orage. Bon, on a bien bossé quand même. Tranquille, cool, cool. Allez, vas-y, ça, ça. Mais alors ça, c'est du bonheur, c'est de la douceur, c'est du bien-être, ça fait du bien partout dans son petit corps, dans son âme. Cette jolie chanson Cyndi Lauper, Time After Time, on était en 83, qu'on écoute maintenant sur ICI.

0: je vous avais dit que ça ferait du bien. Hein. Time after time sur ICI Champagne Ardennes, on était en compagnie de Cyndi Lauper.
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0: Bon début de soirée, bientôt 7h moins le quart, et maintenant un lieu chargé d'histoire qui, à partir de la terre de Champagne-Ardennes, a servi à la construction de plusieurs monuments de la région. Ce lieu, c'est une ancienne briqueterie, elle est en train de revoir le jour, et Olivier Catiou est sur place, on est entre Reims et Épernay.
2: À Saint-Imoges. Bonjour Caroline Feneuil.
3: Bonjour.
2: Chargée de mission architecture pour le parc naturel régional de la montagne de Reims. On est en plein dans le parc là, ici à Saint-Imoges.
3: Oui, on est en plein milieu de la forêt de la montagne de Reims et on est dans une clairière aujourd'hui entre le four et la cheminée de la briqueterie du Vertin qui sont des patrimoines qu'on essaye aujourd'hui de restaurer et de valoriser.
2: Cette briqueterie, racontez-nous son histoire.
3: C'est une briqueterie qui date du 19e siècle et qui a fonctionné jusque dans les années 30 et qui depuis presque 100 ans avait été oubliée.
2: Ce sont les fameuses briques rouges qui étaient fabriquées ici à partir de matières premières d'ici aussi.
3: Tout à fait, la briqueterie du Vertin produisait des briques effectivement avec de l'argile du sous-sol du site et ça produisait des briques rouges. Alors celles qui étaient fabriquées sur place n'étaient pas forcément de très bonne qualité, mais elles ont été utilisées dans toute l'architecture des villages environnants pour construire des maisons, des bâtiments publics. Et comme elles étaient effectivement d'une qualité un peu légère, elles étaient ensuite enduites. Donc on les devine pas aujourd'hui dans les villages, mais elles sont là.
2: Et ça faisait 100 ans que cette usine était en friche, en fait, hein, gagnée par la nature.
3: La briqueterie s'était arrêtée au début des années 30. Elle a été gardiennée encore jusque dans les années 60-70. Et depuis, la végétation a complètement repris ses droits. Il y avait des arbres sur la cheminée, sur la briqueterie, et elle était complètement masquée et enveloppée par la forêt. Alors certains, évidemment, la connaissaient, mais le parc a souhaité pouvoir l'ouvrir au plus grand nombre, et c'est pourquoi aujourd'hui, on a des projets de restauration et de valorisation.
2: Un gros travail aussi sur la cheminée de cette briqueterie.
3: Parce qu'en fait, la cheminée penchait dangereusement, et quand on a commencé les travaux, en retirant la végétation, le lierre qui s'était infiltré dans toutes les maçonneries, on a pu constater des fissures quand même assez importantes. Donc il était urgent d'intervenir et aujourd'hui les travaux ont bien avancé. L'entreprise a démonté la partie la plus risquée et est en train de remonter la partie haute donc, de cette cheminée pour enchaîner après sur les travaux de finition.
2: Une entreprise locale pour des travaux qui seront terminés quand ?
3: Les travaux sont terminés cet été. On a fait un appel d'offres et on a eu plusieurs réponses. C'est finalement donc l'entreprise Léon Noël qui a été retenue, puisque c'est aussi une entreprise locale, qu'elle est spécialisée dans ce type de travaux. Et l'idée, c'était de restaurer à l'identique avec les matériaux existants. Certains n'ont pas pu être réemployés, mais la majorité le sera. Et donc, ce sera complété par des briques neuves. Mais l'idée, c'est de garder complètement l'aspect traditionnel de la cheminée.
2: Et à terme, il y aura même un sentier pédestre qui passera par la forêt du parc naturel régional de la montagne de Reims qui amènera à cette briqueterie. Mais d'ici là, vous pourrez aussi voir cette briqueterie. Elle sera ouverte lors des journées du patrimoine. Merci Caroline Feneuil, chargée de mission architecture pour le parc naturel régional de la montagne de Reims.
3: Merci beaucoup.
0: Reportage en terre de Champagne-Ardennes à retrouver dès à présent sur ici.fr à la rubrique Terre de Champagne-Ardennes.
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0: Belle soirée en musique sur ICI Champagne-Ardennes, Silence Radio avec Gauvin Serre. C'est juste après Mylène Farmer qui chante California. Ça tombe bien, ça va nous ramener un petit peu de soleil.
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0: Sincère sur ici Champagne Ardennes, sa dernière chanson en date qui s'appelle Silence Radio. Dans un peu plus de 5 minutes, le journal de 19h. Après quoi, c'est bien sûr comme tous les soirs 100% années 80 avec Laurent Petit-Guillaume. Et puis restez prudents sur Reims, on voit qu'on a un petit brin de soleil, mais enfin les orages n'ont pas dit leur dernier mot. Possiblement, Météo France nous le dit, et très localement d'ailleurs, on risque d'avoir des orages localisés donc dans le courant de la soirée, peut-être autour de 20h-21h. Point météo complet à la fin du journal qui arrive.
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0: Allez, on va pas se quitter comme ça quand même, dis donc, en musique un peu de rock'n'roll. Voici Summer Night, ce tube de John Travolta et Olivia Newton-John.

0: Summer Lights pour se souhaiter une belle soirée sur ICI Champagne Ardenne.
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0: Attention aux orages qui arrivent peut-être dans la soirée, on fera un point météo dans un instant. Il est 19h. Marine Logeni pour l'info.
2: Liana reste introuvable ce soir. La collégienne est portée disparue depuis vendredi. Elle a été vue pour la dernière fois devant son collège de Florence dans le Gers en train de monter dans la voiture d'un homme de 41 ans. C'est le principal suspect. Il est mis en examen pour enlèvement et séquestration. Un homme qu'elle connaissait, comme l'explique la maman de Liana, Charlie Rameau.
3: C'est le père de la meilleure amie de ma fille et elle avait été invitée à une soirée pyjama anniversaire de sa fille au début de l'année, je me rappelle plus, septembre ou octobre. Liana m'avait parlé de lui justement à la fin de cette soirée pyjama. Quand on l'a récupérée, elle m'a dit qu'il lui avait acheté une pizza au chorizo rien que pour elle. Elle m'a dit aussi qu'il lui avait fait des guilis et tout. Du coup, j'ai posé la question forcément que je pense presque n'importe quel parent aurait posé. Est-ce que ça a été plus loin. Elle m'a dit non d'un air un peu choqué, elle comprenait pas de quoi je parlais. Et apparemment tous les jours il était devant le collège, il amenait des goûters, je vais dire à Liana, mais apparemment c'est pas que à elle. Il voyait Liana tous les matins quand elle sortait du bus et nous on n'était pas au courant.
2: Témoignage recueilli par ICI Occitanie. Les recherches se poursuivent dans le Gers. 180 gendarmes, plusieurs dizaines de citoyens sont mobilisés pour tenter de retrouver la jeune fille. De nouvelles plaintes pour agression sexuelle déposées contre Patrick Poivre d'Arvor, l'ex-présentateur du JT de TF1, âgé aujourd'hui de 78 ans, est déjà mis en examen pour viol depuis décembre 2023. Au total, plus de 40 femmes ont témoigné auprès de la justice. C'est fait, les députés adoptent largement ce soir en première lecture le projet de loi d'urgence agricole, un texte du gouvernement pensé pour répondre à la colère des agriculteurs. La majorité et le RN ont voté pour, malgré l'opposition de toute la gauche, Elia Bergen.
4: Oui, le texte apporte de mauvaises réponses à la crise agricole pour la députée écologiste Marie Pochon, qui dénonce la doctrine générale de la loi.
5: Celle du nivellement par le bas, du resserrement des prix, de la course à la compétitivité, de la destruction de toutes les normes environnementales et sanitaires. Celle de l'infime minorité face à la grande majorité qui disparaîtra.
4: Les socialistes qui s'étaient abstenus en commission votent finalement contre la loi ce soir, car le texte a été modifié sous l'influence de la droite et de l'extrême droite, selon la députée Mélanie Thomas.
6: Nous avons vu disparaître des garanties de gouvernance locale sur l'eau, au profit des pouvoirs dérogatoires des préfets, au détriment des élus locaux. Nous avons vu reculer l'exigence de sobriété.
4: Ce projet de loi d'urgence agricole passe avec les voix de la coalition gouvernementale et le soutien du RN. La députée macroniste Anne-Sophie Ronceret défend un texte qui va dans le bon sens.
7: Ce projet de loi d'urgence apporte quelques outils supplémentaires pour consolider durablement notre souveraineté alimentaire et l'avenir de nos filières.
4: Satisfaction au gouvernement également. Annie Genevard, la ministre de l'Agriculture, salue un texte qui apporte des réponses concrètes au secteur.
2: À l'Assemblée nationale, Elia Bergel pour ICI. Un adolescent de 13 ans a-t-il été gravement blessé après un tir de LBD samedi soir en marge de la victoire du PSG. L'IGPN, la police des polices, est saisie après le signalement d'un élu LFI de Seine-Saint-Denis dans une vidéo publiée sur les réseaux. On voit le jeune garçon, le visage en sang, il est actuellement hospitalisé à Paris. Les spectateurs de retour au cinéma, 15 millions d'entrées au mois de mai, c'est 33% de plus que l'année dernière à la même période, et ce grâce à des films populaires, Nina Pavan.
8: Le Diable s'habille en Prada 2, Super Mario Galaxy, Michael, à eux seuls, ces films cumulent plus de 10 millions d'entrées en France. Le mois de mai s'inscrit dans la continuité de ce très bon début d'année 2026, avec, selon le CNC, de belles affiches françaises très porteuses. Elles représentent presque la moitié des parts de marché de ces 5 derniers mois. Gourou et Marsupilami ont très bien marché. Juste une illusion, des frères Nakache, en ce moment à l'écran, enregistrent déjà près de 2 millions de billets vendus.
9: J'écoute. Sandrine, oui. Apparemment c'est pour vous.
10: Allô?
11: Oh, raccroche le téléphone, je te balance par la fenêtre.
10: Je suis désolée.
11: Raccroche.
12: Mais il y avait une fille qui me balançait par la fenêtre.
10: Eh bien, qui te balance? Non, mais on habite au premier, c'est pas très haut.
8: Une offre française riche, avec autant de comédies que d'œuvres dramatiques ou historiques. Une tendance qui pourrait se poursuivre au mois de juin avec le très attendu biopic sur le général de Gaulle qui sort demain. Le cinéma, ce n'est pas de la météo, mais toujours selon le CNC, sur ces 10 dernières années, hors période Covid, si les salles de ciné ont le sourire au mois de mai, Elles feront aussi le plein au mois de juin.
2: Nina Pavandi, en parlant de météo, la fin de la vigilance orange aux orages dans le sud-est. Les orages les plus forts se sont décalés en mer, précise Météo France ce soir. Météo France qui annonce d'ailleurs aujourd'hui un nouveau record. Notre pays a connu son printemps le plus chaud jamais enregistré. Un mot de tennis pour terminer. Roland Garros, les quarts de finale aujourd'hui. L'Allemand Alexander Zverev rejoint le dernier carré, tout comme l'Ukrainienne Marta Kostyuk chez les femmes. Résultats et programmes sur ici.fr.
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0: La vigilance jaune orage est maintenue ce soir en Champagne-Ardenne, selon Météo France. Des orages qui, possiblement, peuvent localement se produire, peut-être autour de 20h-21h. Tout cela n'est pas totalement certain pour autant. Vous serez prudent, évidemment. Demain, mercredi, on annonce une journée le plus souvent bien nuageuse, assez couvert le temps. Pour autant, pas forcément beaucoup de pluie. Ça, c'est déjà une bonne nouvelle. Et puis, peut-être même sur la façade est de la Champagne-Ardenne, demain en journée, nous aurons peut-être quelques éclaircies, quelques jolis moment ensoleillé pour les températures maximales demain, 20 à 21 degrés. Bonne soirée tout de suite, c'est 100% musique sur ICI Champagne-Ardenne. Laurent Petit-Guillaume.
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4: Bonsoir à tous, merci d'être fidèles à 100% années 80. Comme son nom l'indique, on se transporte en musique dans la décennie du top 50, du Minitel, du téléphone à cadran et du magnétoscope. C'est jusqu'à 20h et ça commence comme ça.

0: Jean-Jacques Goldman, c'était au bout de mes rêves.
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0: Un hymne à la persévérance qui a sans doute motivé toute une génération ou deux dans les moments de doute que l'on peut tous connaître. Ce tube de Jean-Jacques Goldman est sorti en 82. Allez, on fait un petit saut dans le temps maintenant, et le 2 juin 85, tout pile, une autre légende fait son entrée dans le top 50. À la 36e place, c'est Johnny Hallyday avec Le Chanteur Abandonné, écrit et composé par Michel Berger. Et bien sûr, ce titre va devenir un tube énorme et grimper direction les premières places en quelques semaines.
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0: Alana Miles, c'était Black Velvet. Ah, il y a des voix qu'on n'oublie pas et des chansons qui marquent leur époque. Ce Black Velvet de la chanteuse rock canadienne Alana Miles en est un bel exemple. En 1989, toutes les radios ont diffusé ce titre dans le monde et du coup, elle a même reçu un an plus tard le Grammy Award de la meilleure chanteuse de l'année. Waouh ! Dans un instant, une voix qui nous accompagne depuis bien longtemps et c'est tant mieux. Marc Lavoine, C'est la vie.
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1: 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Et tout de suite, quelques infos près de chez vous.
2: La météo pour cette soirée en Champagne-Ardenne où on attend encore possiblement localement des orages, nous dit Météo France. Nous sommes dans notre région en vigilance jaune orage. Alors, ces orages, s'ils se produisent, ne devraient pas durer. Quant à leur intensité, tout ça reste à confirmer. Vous restez tout de même prudent et vigilant. Notez que demain, Météo France annonce une journée le plus souvent bien nuageuse, un temps couvert, avec quand même des rayons de soleil, notamment sur la façade est de la Champagne-Ardenne dans l'après-midi. Il n'est pas impossible qu'on ait des beaux moments ensoleillés, mais enfin tout ça reste à confirmer, vous le saurez d'ailleurs demain matin en vous branchant sur Ici Champagne Ardenne dès 6h pour Ici Matin avec Yannick Cuisy et Margot Turgy. Enfin demain mercredi les maximales seront de l'ordre de 20 à 21 degrés. Et puis l'indice de qualité de l'air, il est de niveau moyen aujourd'hui et même en prévision pour demain à Reims-Chalon 3 et Charleville-Mézières. Bonne soirée en musique dans les années 80 tout de suite, comme tous les soirs avec Laurent Petit-Guillaume.
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0: C'était Stevie Wonder avec I Just Called to Say I Love You.
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0: Oscar de la meilleure chanson pour la BO du film The Woman in Red. Et au final, le plus énorme succès commercial pour le prodige de la Motown. Et quand on pense que les critiques professionnelles à l'époque trouvaient ça un petit peu trop gnangnan. Bon, allez, oublions les grincheux et place à l'un des plus grands groupes du monde. Pas besoin d'aller chercher très loin. Ils sont de chez nous, de nos Antilles. Kassav, en 84, fait danser la planète car le zouk est leur meilleur médicament. Ça donne Zouk classé médicament, nouni.
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0: Bon Skibit, c'était Why. Un titre contre l'homophobie, mais qui enflamma les pistes de danse de la planète, c'était en 84. La suite de votre soirée se poursuit en musique dès 20h, c'est Décibel, présenté par Émilie Mazoyer. Toute l'actu de toutes les musiques. Mais avant cela, toujours dans les années 80, on retrouve, entre autres, dans un instant, l'une des voix les plus marquantes de cette décennie, Tracy Chapman, Talking About Revolution.
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1: Et oui, à 20h, c'est Décibel, toute l'actualité musicale. Et ce soir, avec le journaliste, animateur radio Mishka Assayas, on se penchera sur le cas des Rolling Stones. Dans la collection tirée de son émission Very Good Trip, Mishka Assayas sort des bouquins. Un sur Bowie, un sur Woodstock, un sur Paul McCartney, un dernier sur Bob Dylan. Et le nouveau, donc, concerne les Rolling Stones, Very Good Stones Trip, où il dissèque et décrypte leurs chansons. Oui, c'est vrai que les Stones en parlent beaucoup du décorum tout autour. Pas toujours des chansons. C'est ce qu'on va faire tout à l'heure avec Mishka Assayas.
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1: Salut à toutes, salut à tous et bienvenue dans Décibel. Je suis ravie de vous retrouver en direct. On est ensemble jusqu'à 21h. Ça va être très bien. On va célébrer, oh là là, l'anniversaire de la mort de Bo Diddley. Mais du coup, c'est bien, on va écouter plein de chansons cool. Vous allez voir, parce que Bo Diddley, c'était un personnage à part dans l'histoire du rock'n'roll. On va également jouer au blind test tout à l'heure autour des diamants. Ah oui, hein, puisqu'on parle en ce moment beaucoup des 100 ans de Marilyn Monroe. Marilyn Monroe, c'était la reine des diamants. Diamants qui sont les meilleurs amis des filles, chantait-elle. Donc voilà un blind test tout en diamants. Si vous voulez jouer avec nous, il faut dès maintenant appeler Sadika au standard d'ici. 0810 055 056. 0810 055 056. 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On va prendre des nouvelles de Zazie, là. Zazie qui était notre invitée mardi dernier pour présenter sa nouvelle chanson « Peu importe ». Elle nous avait dit que son album sortirait quand il serait prêt. Eh bien, il est toujours pas prêt. Donc, on se régale en écoutant cette chanson qui cartonne. Hein, c'est en train de devenir un petit tube. J'ai même entendu un journaliste dire « C'est le spacer de Zazie ». Bah oui. Référence à Spacer, la chanson disco de Sheila, qui effectivement a fait beaucoup danser les foules depuis sa sortie. C'est vrai que Zazie fait danser. Peu importe. Donc, n'oubliez pas le clip aussi, qui est disponible. Elle en a publié quelques coulisses savoureuses sur son compte Instagram.

0: porte. Zazie est de retour et son 12e album sortira quand il sera prêt.
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0: Et à 20h06, on est ravis d'accueillir dans Décibels le seul, l'unique Mishka Assayas. Bonsoir.
2: Bonsoir Émilie.
0: Bonsoir Mishka, on vous écoute religieusement tous les soirs de début de semaine sur France Inter, votre émission Very Good Trip qui a fêté ses 10 ans.
2: Oui, c'est vrai.
0: Mais oui.
2: 2015.
0: Ouais. Ça y est, c'est une grande fille. Very Good Trip. Alors, c'est une émission dans laquelle il y a autant des classiques que des nouveautés. Parfois, il y a des semaines spéciales, parfois on découvre des chansons. Enfin, vraiment, c'est votre amour de la musique qui est là. Puis qui date, hein, parce que vous êtes journaliste. Alors, je sais pas, je crois que vous aimez pas trop qu'on dise rock critique.
2: Bah, ça fait un peu, je me la pète, quoi.
0: Ouais, enfin, voilà. Alors, journaliste amoureux de musique depuis plusieurs décennies. Ouais. Ça, on peut le dire.
2: Ah, bah oui, ça mange pas de pain.
0: Voilà. Ouais. Et il y a vos célèbres séries. Alors, qui ont toutes été transformées en bouquins. Ouais. Celle sur David Bowie, celle sur Woodstock, celle sur McCartney, Bob Dylan aussi. Et là, voici venir le Very Good Stones Trip consacré aux Rolling Stones. Voilà. Ouais. Alors, évidemment, ils font partie des incontournables. Ceci dit, qu'est-ce qui vous a motivé pour leur consacrer toute une série d'été qui donc maintenant est adaptée en bouquin?
2: Bon, je vais vous faire une réponse très honnête, Émilie. Ouais. Vous êtes une professionnelle de la radio. C'est une commande.
0: Oui.
2: Il faut être honnête avec ça.
0: Mais parfois, ça débloque des choses, les commandes.
2: Bah, ouais. C'est ce que j'allais dire dans le deuxième temps. c'est que ça a fait revivre ma perception des Stones que j'avais gamin et qui est très liée aux années 60. Parce que je suis un vieux, hein, je ne peux pas le cacher.
0: Un jeune vieux.
2: Oui, un jeune vieux, bah, voilà, comme toute cette génération. Là, je me moquais d'eux, maintenant je suis comme ça. Et donc, je me suis aperçu... Vous savez, j'ai un rapport très bizarre avec les Stones.
0: J'ai lu votre bouquin, j'étais étonné même.
2: J'étais super snob, je n'aimais que l'underground, que les trucs obscurs. Et je considérais, mais du haut de mes 16 ans, que les Stones étaient en 74, 75, c'était fini, ils avaient tout dit, place à Roxy Music, place à King Crimson, tout ça. Et alors quand les punks sont arrivés, c'était pire.
0: Oui, parce qu'en plus, ils étaient bourgeois, les Stones, étaient riches.
2: C'était l'aristocratie du rock, c'était la jet set, et je considérais qu'ils avaient trahi. Alors je sais pas quoi, mais en esprit, ils n'étaient pas purs. Enfin, je crois que comme beaucoup de très jeunes gens de l'époque, je fantasmais le rock au lieu de le vivre. Donc, j'ai appris à le connaître un peu mieux quand même. Mais enfin, et donc c'est comme si j'avais enterré tout mon amour pour les Stones sous une couche de snobisme, de mauvaises habitudes, de paresse. Vous savez, c'est toujours plus facile d'aller chercher le souterrain, le bizarre, l'underground, l'excentrique, le marginal, parce que on passe pour quelqu'un de très spécialisé, d'un grand connaisseur, etc. Alors que si on va vers les évidences, évidemment, on dit oui, bah, on n'a pas besoin de lui pour raconter ça.
0: Ouais.
2: Et c'est ça qui est pas facile. Enfin bref, moi j'ai eu la chance de découvrir les Stones en direct. Je me souviens de quand Jumpin' Jack Flash est sorti, j'avais le 45 tours.
0: Les Stones des années 60.
2: Vous savez que mon père m'avait même acheté, quand il était en Allemagne, un 45 tours des Stones en 64.
0: Oh waouh.
2: Ouais. Around and Round, une reprise de Chuck Berry. Ouais.
0: Ah, alors moi j'ai comme référence, et vous en parlez dans votre préface de Very Good Stones Trip, l'album Aftermath, qui arrive au milieu des années 60, qui est leur premier album 100% original. Il n'y a pas de reprise.
2: Ouais.
0: Et il y a cette chanson.
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0: Tout le monde se dit c'est un slow qui tue, Lady J.
2: Ah oui.
0: Et en fait, vous êtes petit, vous avez 8-9 ans.
2: Mais oui, ça ressemble aux comptines que j'écoutais.
0: Et ça vous fait un peu peur, ce moment-là, surtout, je crois.
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0: Je trouvais que c'est un peu malsain.
2: Alors, c'est pas tout à fait comme Painted Black. Non, là, ça me rappelle plutôt les feuilletons de chevalerie.
0: Ouais.
2: Thierry la Fronde, etc. C'est un imaginaire médiéval. C'est l'amour courtois.
0: Ouais.
2: La femme inaccessible, la fée. Enfin, je sais pas.
0: Donc, ça a vraiment activé votre imaginaire.
2: Complètement. Mais ça allait avec les rêves enfantins.
0: Et Aftermath, donc cet album avec une pochette très sombre. Ça aussi, avec vos yeux d'enfant, vous trouviez qu'ils n'avaient pas l'air commodes, les Stones, par rapport aux Beatles.
2: Les Beatles étaient souriants, souvent, sur les pochettes de disques. leur musique avait un certain dynamisme qui rendait joyeux. Ouais. Les Stones avaient quelque chose d'intimidant, de, si vous voulez, ils vous faisaient prendre la mesure de votre insuffisance. C'est-à-dire qu'ils étaient libres, ils étaient sauvages, ils faisaient tout ce qu'ils avaient envie de faire. Et vous étiez un gamin empêtré dans les contraintes, l'école, les parents, je sais pas comment dire, les obligations, la peur de... j'étais un enfant sage, je voulais bien faire. Et les Stones, c'était l'appel des voyous.
0: Oui, alors je vous cite dans la préface, ils rendaient le danger attirant.
2: Oui,
0: c'est vraiment ça.
2: Mais vous savez, contrairement à une légende bien les Stones n'étaient pas du tout des prolétaires.
0: Non.
2: C'était des jeunes gens plutôt bien élevés et qui, en effet, avaient envie de rompre avec leur milieu.
0: Ouais.
2: Et pour cette raison, ils faisaient tout pour contrarier le milieu des adultes sérieux. Et ils faisaient pas du tout ce qu'on attendait d'eux. Et en ça, ils m'attiraient parce qu'ils allaient justement vers ce danger et de ce danger, on avait l'impression qu'ils faisaient quelque chose de tellement dynamique, de tellement excitant qu'on ne pouvait avoir envie que de les suivre.
0: Évidemment. Alors, de l'enfant qui tombe amoureux des Stones, l'ado qui les écoute, l'adulte qui les snob un peu, et aujourd'hui, le pro que vous êtes, j'ai envie de savoir, Mishka Assayas, ce que vous pensez du 25e album des Stones qui sortira le 10 juillet. Ça veut dire 60 ans après Aftermath, le fameux. On a déjà un extrait, Rough and Twisted.
2: Oui.

0: Il y a des gros mots, il y a de l'harmonica.
1: Il y a du blues.
0: Il y a du blues.
1: Et il y a un son moderne. Ouais. C'est ça qui est pas mal, parce qu'ils ont bossé avec Andrew Watt, qui est un jeune producteur californien, qui a bossé avec Justin Bieber.
0: D'accord.
1: Avec DJ Snake, Lana Del Rey. Et c'est Ron Wood des Stones qui a présenté Andrew Watt à Paul McCartney.
0: D'accord.
1: Et c'est intéressant parce qu'ils ont plus de 80 ans et ils veulent d'une façon faire du Stones et en même temps rester dans la compétition, c'est-à-dire ne pas avoir un son vintage, rétro, trop daté. Alors évidemment, ça fait un truc un peu...
0: C'est hybride.
1: Il y a un peu d'autotune par rapport la voix de Jagger. Enfin, mais je trouve que ça fonctionne très bien.
0: Bon. Attend l'album avec impatience. Chez Mishka, ça
1: Je suis curieux. Bah, vous savez, j'ai un attachement sentimental.
0: Bah, oui.
1: C'est-à-dire que toutes ces histoires, en effet, est-ce que je suis du camp des Stones, est-ce que je les suis, est-ce que je les snob, etc. Tout ça, c'est des vieilles histoires qui n'ont aucun intérêt. Maintenant, je suis ému qu'ils soient encore vivants, qu'ils aient encore cette niaque et qu'ils m'aient donné à moi aussi cette niaque, finalement, comme à tous ceux qui les ont écoutés. C'est-à-dire le fait qu'ils ont 80 ans, mais ils n'ont jamais travaillé sérieusement, entre guillemets. On va dire qu'ils ont toujours... Vous savez, quand on a demandé à Paul McCartney quand il prendrait sa retraite, il y a eu un blanc, il a dit « Mais ma retraite, de quoi, au juste ?» Parce qu'il a toujours joué dans tous
0: c'est
1: les sens
0: beau,
1: du terme.
0: Ces artistes qui disent, mais non, mais on n'a jamais travaillé.
1: Vous savez qu'un enfant, quand il joue, il est sérieux. Il y passe du temps. Il est concentré. Faut pas le déranger. Ouais. Il y passe la nuit. C'est pas vrai des enfants. Il faut les arrêter. Ouais. Mais là, c'est la même chose.
0: C'est ça. Il joue très sérieusement depuis
1: voilà.
0: Depuis les années 60.
1: Exactement.
0: Alors, Very Good Stone Strip, ça va vous plaire, les amis.
1: Ah.
0: Si vous en avez un peu ras-le-bol, qu'on parle des Stones simplement comme des légendes. C'est vrai qu'ils sont légendaires, ils sont incroyablement beaux, sexy, dangereux, on l'a dit, des histoires, en veux-tu, en voilà, de filles, de drogue, de paillettes, c'est fou. Et en fait, on ne parle pas souvent de leurs chansons, et c'est votre parti pris. Dans Very Good Stone Strip, en fait, on va se balader dans la discographie des Stones, avec des chansons incontournables, avec d'autres un peu plus pépites,
1: moins connues.
0: Et voilà, ça va être, Psyché, ou alors tiens, le son du Sud.
1: Complètement.
0: Ça commence par
1: Country
0: promenade
1: aussi.
0: Dans un jardin anglais, voilà, country et tout. Vous étiez frustré qu'on ne parle pas assez des chansons?
1: Personne n'a besoin de moi pour raconter la légende pour la 1550e fois. Donc bon, après, l'avantage de faire de la radio, c'est qu'on fait écouter les chansons. Et donc, on n'est pas là pour radoter. Enfin, j'espère. Donc, j'ai réécouté toute la discographie des Stones et je suis tombé sur des trucs que j'adorais justement quand j'étais enfant, d'autres que j'ai pas vraiment capté dans les années 70. Le dernier album des Stones que j'ai acheté, je peux vous dire, j'avais 14 ans, c'était Exile on Main Street, 72, quand il est sorti. Et puis après, j'ai pas trop écouté. Alors donc, j'ai découvert plein de choses. Il y a en effet un versant folk, country, des Stones. D'ailleurs, les meilleurs titres d'Exile on Main Street ont un parfum country. Et vous savez qu'ils ont même, Jagger a même chanté avec les Chieftains, le groupe irlandais.
0: Oui, le groupe irlandais.
1: J'ai même passé ça dans mon émission et j'en parle dans le livre. Donc en fait il y a toute une musicalité des Stones, une recherche de sonorité. Il y a même un titre que j'ai déterré que tout le monde avait oublié, qui est des années 90 et qu'ils ont enregistré avec des musiciens de Gnawa marocains. Où ils sont allés à Tanger, enfin, et ça ressemble presque à du Peter Gabriel, étrangement. Enfin, c'est très très curieux. Donc je pense que ils ont, comme tous, enfin les Stones, le truc c'est que de toute façon, jusqu'en 1980 et quelques, période où ils ont été assez largués par les nouveaux sons, c'était très difficile pour eux de montrer qu'ils étaient toujours dans le combat, quoi, dans l'arène, ils ont essayé d'ouvrir de nouvelles voies. Puis à un moment donné, ils se sont dit, bon, on a fait le tour, maintenant les Stones vont faire du Stones. Et depuis 89, en gros, c'est ça.
0: C'est ça.
1: Il y a eu un revival déjà à la fin des années 80, début 90, et depuis, bon, ben, c'est vrai que c'est pas... Mais il y a des trucs à fouiller. J'ai trouvé un truc de 2005 est très bien, avec du clavecin comme Lady, enfin je sais plus, enfin bon, c'est très bien.
0: Ouais, c'est passionnant en tout cas de se raccrocher à ça, la musicalité des Stones, à leur curiosité aussi. Et là, nous, on pourrait écouter une chanson, alors des débuts, une chanson que le petit Mishka Assayas devait bien aimer, je pense, As Tears Go By.
1: Vous
0: en parlez, vous la mettez en avant, hein, cette chanson.
1: C'est Marianne Faithfull qui l'a créée, cette
0: chanson. Exactement, et c'est la toute première de la playlist qui accompagne le livre, puisque vous l'avez dit, à la radio, on peut vous faire écouter. Et dans un bouquin, pas possible. Donc, il y a un petit QR code qu'on peut flasher. Et comme ça, la musique accompagne la lecture du livre. Asters Go By, donc.
1: Ah oui, ça, c'est... Bah, c'est la première chanson qu'ils ont écrite. Parce qu'il ne faut pas oublier que le premier 45 tours des Stones est une composition de Lennon-McCartney.
0: Oui, c'est vrai.
1: Et ce qui est très intéressant, et ça je le souligne dans le livre, c'est que c'est l'exemple des Beatles qui a convaincu Jagger, Richards, Brian Jones aussi, c'était moins facile, et les deux autres, qu'on pouvait être anglais et faire du rock'n'roll original sans être ringard. Parce que les imitateurs anglais d'Elvis, qui s'appelaient Tommy Steele, il y a eu Cliff Richard aussi, étaient un peu méprisés et dédaignés par les Stones.
0: On dirait cringe aujourd'hui.
1: Ouais, voilà, c'est ça. Et donc, à leur début, c'était du blues pur et dur. Et quand ils ont vu que les Beatles faisaient du rock'n'roll, parce qu'ils étaient passés par Hambourg et tout ça, ils se sont dit, bah, nous aussi, on peut en faire à notre façon. Et ils ont commencé à écrire leurs propres chansons, parce qu'évidemment, ça rapportait aussi de composer. Bon.
0: Et puis, ça fait des très très belles chansons. Effectivement, celle-là a été chantée par Marianne Faithfull, puis finalement les Stones se sont dit elle est pas mal, hein. As Tears Go By, les Rolling Stones sur votre radio, ici dans Décibel. On continue à parler d'eux avec mon invité Mischka Assayas.

0: tube des Rolling Stones des années 60 où on n'entend pas beaucoup la guitare, hein, jusqu'à ça
1: guitare folk, oui.
0: C'est tout doux, c'est beau comme tout, et c'est aussi ça, les Rolling Stones. Si vous lisez Very Good Stones Trip, vous vous rendrez compte que, évidemment, il y a du blues.
1: Oui.
0: Rolling Stones, c'est aussi, et là les fans vont être énervés en disant « Oh c'est bon, on sait, pas la peine de le répéter. » Si, je le répète, la disco. Plutôt de la bonne disco.
1: Super. Michu,
0: c'est de la super disco.
1: Undercover of the Night aussi, c'est un très bon titre.
0: C'est vrai.
1: On l'a oublié.
0: Les Stones sont allés flirter avec Lady Gaga et le gospel sur leur dernier album en date.

0: J'aime bien cette petite joute Mick Jagger et Lady Gaga.
1: Et c'est un peu en écho à Gimme Shelter aussi, avec la grande choriste Mary Clayton, qui s'était allée chercher au milieu de la nuit dans son lit en bigoudi,
0: oui,
1: parce qu'il avait besoin d'une choriste au dernier moment. Mais en fait, il y a tout l'aspect funk, soul, musique noire, enfin des Stones, qui est toujours central dans ce qu'ils font.
0: Mais c'est marrant, alors pourquoi, Mishka ? Pourquoi on dit, oui, les Stones, c'est Satisfaction et beaucoup de blues ? Et c'est tout.
1: Parce que ça, c'est les tubes, c'est les disques que les radios passent tout le temps, c'est les chansons qui font que les gens se lèvent. Les Stones, vous mettez Start Me Up, même qui est une chanson tardive. Voilà, c'est les Stones, quoi. C'est l'identité des Stones.
0: Vous pensez que ça les frustre ? Ou ça les frustrerait de nous entendre dire les Stones, c'est Satisfaction et du blues et c'est tout. Parce que c'est vrai qu'il y a une curiosité tout au long de leur carrière, et vous le soulignez vraiment bien dans le bouquin.
1: Oui.
0: Ils ont toujours cherché. Alors, Brian Jones aussi, évidemment, qui est mort à 27 ans, malheureusement. Mais il y a une curiosité.
1: Mais je pense que c'est le propre de tous les artistes et tous les musiciens de chercher un peu dans tous les sens et d'être dépassé par les succès. Vous prenez l'exemple de Satisfaction. C'est très curieux, l'histoire de Satisfaction. Parce que, vous savez, ce son de guitare qui passe par la pédale fuzz, donc ce son saturé et grésillant, c'est un pur accident. C'est-à-dire que Keith Richards avait utilisé cet effet pour ébaucher une section de cuivre qui aurait dû être enregistrée. Et elle n'a jamais été enregistrée. Et un responsable ou des responsables de la maison de disques américaine ont bondi sur leur siège en écoutant, en disant, mais c'est génial ce son, qu'est-ce que c'est? Non, mais c'est pas fini, sortez pas. Si, écoute, tu dis ce que tu veux et nous on le sort. Et donc, ça a créé certaines insatisfactions, justement, chez les Stones, en particulier Brian Jones, qui trouvait que c'était un effet putassier, qui ne comprenait pas. Enfin, il disait, mais c'est pas nous, c'est pas les Stones, on n'a jamais voulu faire ça. Donc, en fait, il y a un moment donné, il faut avoir l'humilité d'admettre que le public, parfois, il entend mieux que vous-même ce que vous avez fait.
0: C'est vrai. Ouais, et n'oublions pas non plus que les Stones ont fait de très grands moments de piano et de folie dans leurs chansons.

0: aussi vous en parlez beaucoup de cette chanson She's a Rainbow.
1: Ben vous savez, moi j'ai découvert ça quand j'avais 8 ou 9 ans. C'était très ça ressemblait à une boîte de jeux pour enfants. Il y avait une image, quand on l'orientait, ça apparaissait en relief.
0: Oui. Ah ouais, on avait ça, un petit carte quand on est enfant.
1: Et ça ressemblait à des trucs que je voyais dans des livres pour enfants ou les livres pop-up, vous savez, avec des trucs en relief. Enfin, c'était l'époque psychédélique. Il y avait cet imaginaire enfantin qui était très mis en avant, et il y avait cette fantaisie aussi, ce côté un peu loufoque dans la musique qui était très présent. Et alors, vous savez qui a fait les orchestrations de Satanic Majesty's Request, dont cet extrait final, c'est John Paul Jones de Led Zeppelin, qui était une sorte d'homme à tout faire des studios londoniens dans les années 60, parce qu'il avait fait, il avait une formation classique, donc il pouvait écrire des partitions, orchestrer, etc. Donc on avait besoin de cordes, d'instruments.
0: On avait John Paul Jones.
1: Il y avait John Paul Jones qui était là.
0: C'est marrant, j'ignorais. Est-ce que, Mishka Sayas, vous avez rencontré un des Stones dans votre carrière et pourquoi pas interviewé?
1: Eh bien, la réponse est non, parce que quand j'étais très jeune journaliste à Rock & Folk, vous savez, les stars Clapton, Jagger, même Lennon, si jamais c'était, ou je sais pas, même Crosby, Stills & Nash, c'était les, entre guillemets, vieux, c'est-à-dire c'était la génération des Alain Dister, Paul Alessandrini, Philippe Manœuvre, même Philippe Garnier, etc. J'étais préposé à ce qu'ils appelaient donc la New Wave, c'est-à-dire Elvis Costello, Ecstasy.
0: C'était très cool aussi.
1: Ouais, c'était super cool.
0: Et là, ils viennent en France pour ce 25e album et qu'il y a une possibilité d'interviewer les Stones.
1: Ah, vous pensez pas que je vais dire non quand même.
0: Je vous pose la question. On vous demande d'en choisir un.
1: Ah, sans hésiter, je pense que ce serait Jagger, parce que pour moi, Jagger, c'est bien sûr c'est celui sur lequel il y a la lumière, même ils ont tous leur charisme qui fait, mais c'est un parolier.
0: Vous le dites dans le livre, un des plus grands paroliers.
1: Pour moi, c'est un parolier qui est parfois pas loin de des meilleures chansons de Dylan ou de Ray Davies des Kings, qui pour moi est vraiment le plus grand des paroliers anglais. Et il y a des images. Enfin, vous prenez les paroles de Sympathy for the Devil, c'est totalement génial.

0: en français.
1: Très marrant. Et en français.
0: Oh, et en français.
1: Et oui, puisqu'il habite au château de Fourchette, n'oubliez jamais ça.
0: Il l'a vendu.
1: Il a vendu le château.
0: Il l'a vendu, je crois.
1: C'est pas possible.
0: Ouais, parce que nous,
1: c'était notre canal de communication préféré. En fait, on avait des auditeurs qui écrivaient à Mick Jagger au château et ils répondaient.
0: Ah oui!
1: Il a vendu le château, les gars, on est foutus!
0: Il paraît qu'il est venu incognito au festival de Gonzac-Saint-Brie, vous savez, la forêt des livres.
1: J'adore.
0: Ouais.
1: Il est un peu français, en vrai, c'est pour ça qu'on l'a
0: vu. Il parle très bien.
1: Excellemment bien français, c'est vrai. Écoutons Painted Black, parce que là, évidemment, pour nous, aujourd'hui, c'est Jagger et Richards, les Stones. On a une pensée pour Charlie Watts, qui nous a quittés il y a 5 ans, et qui était né un 2 juin, en 1941, son anniversaire aujourd'hui. Voilà, donc bisous à Charlie Watts. Et puis parce que, oui, Brian Jones, son influence, elle se sent beaucoup dans cette chanson Painted Black.
0: Ah oui,
1: et
0: bien sûr.
1: Ça fait toujours plaisir de réécouter ce petit son qui n'aurait sans doute pas été dans un album anglais si Brian Jones s'en était pas mêlé.

0: pourtant chanter chez vous. Vous avez raison. Painted Black, ouais, les Rolling Stones. On chantait pas mal en studio.
1: Avec... vous êtes belle voix, Emilia.
0: Merci. Alors, quand vous allez faire l'interview de Mick Jagger, vous me pistonnez et moi, j'irai faire choriste à leur prochain Stade de France.
1: Mais ils attendent que vous.
0: Ce que vous en pensez.
1: Que
0: le Stade de France, on va en parler, tiens, d'ailleurs, parce que les Stones y ont joué et Mischka Assayas les ayant vus en concert une seule fois.
1: Oui, en 2014, la honte.
0: Ah là là.
1: Enfin, cela dit, j'avais pu les voir dans les années 60, j'aurais couru. Vous pouvez imaginer. Mais j'avais même un pirate live. Mon frère avait acheté un pirate live of And You'll Ever Be, qui était de la même tournée que Get Your Yaya's Out.
0: C'est
1: super. C'était encore mieux comme enregistrement. Enfin, il y avait des. Oui, pour moi, c'était.
0: C'était fou. Gros
1: dossier. C'était
0: live.
1: Interdit, c'était pirate et tout.
0: Gros dossier live à venir, donc. Et puis surtout, cette question, est-ce que ça vaut le coup encore d'aller voir les Rolling Stones? Je la poserai à Mischka dans une minute. À tout de suite.
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2: Et merci d'avoir choisi ICI pour passer votre mardi soir. On est en direct jusqu'à 21h. Qu'est-ce qui vous attend dans l'actu musicale aujourd'hui? C'est l'anniversaire de la mort de Bo Diddley. Alors on va se faire un petit tour du côté du Diddley Beat. Ça, ça lui plaît bien, je suis sûre, à mon invité, Pichka Assayas. Et puis, puisqu'on célébrait les 100 ans de Marilyn Monroe, alors un blind test consacré au diamant en chanson. Si ça vous inspire et si vous avez envie de gagner le livre de Pichka Assayas, Very Good Stone Strip, et ben appelez-nous 0810 055 056 0810 055 056. C'est Sadika qui vous attend au standard et vous allez pouvoir jouer avec nous tout à l'heure. Pichka Assayas, grand spécialiste du rock and roll, a déjà écrit sur Bowie, Woodstock, McCartney ou encore Dylan. Ça a été des séries dans votre émission de radio Very Good Trip sur la radio France Inter, notre voisine d'étage, ici à la maison de la radio. Ça devient un livre, Very Good Stones Trip. Je vais citer également dans ce livre la présence des textes de Bruno Jufin, qui est un grand spécialiste des Stones. Oui. Et alors, autant vous vous êtes attaché aux chansons, lui, il partage une quinzaine d'épisodes légendaires de l'histoire des Stones.
3: Oui, bah c'est le, alors là il raconte très bien, c'est le taudis dans lequel il répétait au début des années 60, le concert de Altamont où il y a eu un mort, où il y avait les Hells Angels, tout ça.
2: C'est vraiment les grands moments.
3: Oui, les grands moments. Et puis il raconte ça avec beaucoup de verve. C'est assez, il a beaucoup d'humour. Enfin moi je trouve que ça se complète assez bien parce que moi justement je suis pas capable de donner du relief à ces épisodes très légendaires qui mettent en scène justement le côté
2: anecdotique, mais un peu flamboyant aussi,
3: un peu légendaire, tous ces épisodes qui sont plus grand clavier, comme on dit,
2: plus grand clavier.
3: Oui, c'est ça. C'est comme ça qu'on dit en anglais, mais je sais pas comment. Ouais. Ouais, bref.
2: Oui, mais vous, en tout cas, vous n'aviez pas envie de les traiter en super-héros ou en figure légendaire.
3: Oui, ou en personnage démoniaque, etc. Parce que bon, on sait qu'ils ont vécu des choses qui échappent au commun des mortels, quoi.
2: Moi, chaque fois, je me dis leur pauvre maman.
3: Oui.
2: Ah, là, moi, c'est elle que je voudrais interviewer. Ben, elles sont plus de ce monde, mais les mamans des Stones.
3: Ce qui est, je pense que, ils étaient très fiers de ce qui est.
2: Oui, mais ils ont dû se faire un sang d'encre.
3: Oui. Mais alors après, je pense qu'il y a quelque chose que j'ai fini par comprendre, parce que peut-être que je n'en prenais pas tout à fait la mesure. C'est que, en fait, Jagger fait beaucoup de théâtre, mais pas dans un sens, je dis pas ça dans un sens moqueur. Pas du tout. C'est-à-dire que c'est un homme de théâtre. Vous savez, comme, quand un comédien joue Cyrano de Bergerac, il finit par croire qu'il est Cyrano. Et dans la vie, quand il rentre chez lui et qu'il se couche auprès de sa femme ou qu'il va faire ses courses, il n'arrive pas à redescendre, il est toujours Cyrano. Bah, les Stones, c'est ce qui leur est arrivé. C'est-à-dire que il y avait un tel pouvoir des personnages qu'ils incarnaient, de l'imagination dans laquelle ils se projetaient, que ça a débordé. Et qu'ils ont vécu des choses qui auraient dû, dans un monde idéal, rester sur une scène de théâtre, mais qui ont fini par les mettre en danger. Et c'est quelque chose qu'on retrouve aussi chez David Bowie.
2: Oui, c'est vrai, c'est vrai. Alors, j'admire votre honnêteté, Pichka Assayas, puisque dès la page 6 de votre livre, vous avouez j'ai longtemps refusé d'assister à un concert des Stones. Alors, on a compris pourquoi, vous nous l'avez dit tout à l'heure, dans les années 60. Vous auriez adoré, mais vous étiez trop petit. Ouais. Et puis après, quand vous aviez l'âge, ça vous intéressait plus trop. Donc finalement, vous avez attendu 2014.
3: Ben, faut le faire,
2: il y a 12 ans. Oui. Pour aller voir les Stones au Stade de France, c'était comment ?
3: Sublime. Il y a une chorale d'enfants qui est venue chanter, vous savez, You Can't Always Get What You Want.
2: C'est beau.
3: C'était dément. Et il a fait Sympathy for the Devil, mais c'était... Alors là, il y a ce côté comédien shakespearien, c'est-à-dire que vous voyez son corps qui se transforme, et il devient ce personnage démoniaque. C'est captivant. Et il y a Gimme Shelter. Mais c'était... je me demande s'il n'y a pas eu Midnight Rambler aussi. Je voudrais pas... Peut-être que c'est un souvenir que j'aurais fabriqué. Il y a Mick Taylor, vous savez, qui est le guitariste qui avait remplacé Brian Jones, qui est venu, qui est venu faire son solo. Mais c'était un feu d'artifice. Moi, j'étais, mais, et alors surtout, ce qui m'a frappé, et c'est ça qui me rend triste aujourd'hui, c'est que Charlie Watts menait la baraque. C'était vraiment le patron.
2: C'était un batteur incroyable.
3: C'était le patron. Il était au centre, il le regardait tout le temps, il les fixait, il est fusillé du regard parfois. Non, mais c'était un truc. Il avait une autorité naturelle un peu moqueuse par rapport à Jagger et Richards. Jagger, la prima donna, Richards, bon, il faut le rattraper parfois pour qu'il tombe pas, enfin. Et donc, lui, on sentait qu'il les matait comme un prof, quoi. Enfin, c'était captivant.
2: Ouais. On sent que vous avez passé un bon moment. Ah ouais. Alors, les Stones ont sorti 39 albums live avant que Mishka Assayas aille les voir sur scène. Il y a Flashpoint qu'on adore.
3: Ah bah.
2: Il n'y a pas les enfants là, mais c'est beau quand même.
3: Ouais. Ça chante bien aussi.
2: La voix est sublime. Donc ça, Flashpoint, ça fait vraiment partie des albums live incontournables des Stones. Ils en ont fait aussi certains qui étaient assez impressionnants. Je pense à Stripped.
3: C'est super ça.
2: C'est un bel album live aussi.
3: Ouais, ça c'est des l'Olympia dans les années 90.
2: Acoustique.
3: Oui, alors après ils ont enregistré des versions dépouillées dans divers studios et vraiment sans rien en une prise et tout. Et c'est captivant. Cela dit, alors je sais plus dans quel album c'est parce que c'est quelque chose qui est paru plus tard. C'est toute la tournée Some Girls de 78. Jamais ils ont été aussi énergiques sur scène. Il y a une tension. On sent que le punk est passé par là. Ouais. Et quelque chose de violent, de tendu, c'est captivant. Vraiment, il faut chercher ces enregistrements-là de 78.
2: Bon, je me le note, tiens, parce que il y a tellement de choses, on peut pas tout écouter des Stones, donc c'est bien.
3: J'en ai passé dans l'émission, j'en parle dans le livre.
2: Dans le livre, donc ça y est, qui est disponible, un Very Good Stone Strip, nouvelle livraison de Mishka Assayas. On se quitte en écoutant Jumpin' Jack Flash en version live pour donner envie à celles et ceux qui ne l'ont pas encore fait d'aller les voir en concert. Si ils tournent après la sortie de leur 25e album, vous irez ?
3: Oh ben, je vais pas dire non quand même. Non, franchement, c'est con. Oui.
2: Alors c'est parti, Jumpin' Jack Flash, et pas sur n'importe quel live, le Get Your Yayas.
3: Ah ouais, grande époque 69.
2: Merci beaucoup, Mishka Assayas.
3: Merci beaucoup, Émilie.
2: À bientôt.
3: Merci.

0: C'est le genre de chanson qui nous fait comprendre pourquoi certaines et certains restent très très très très attachés aux Stones des années 60. Évidemment, Jumping Jack Flash sur l'album live Get Your Yayas Out et le livre de Mishka Assayas, Very Good Stone Strip, qui est disponible.
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0: 20h43, c'est l'heure du blind test. On joue avec Christian et Eric. Bonsoir messieurs.
2: Bonsoir Amélie.
3: Bonsoir Amélie.
0: Bienvenue dans Décibel. Comment ça va?
3: Très bien pour moi, Christian.
0: Ouais, Christian, c'est vrai, la journée s'est bien passée. On est encore plein d'énergie pour jouer.
3: Ouais, puis ça fait un petit moment que je n'ai pas eu l'occasion d'appeler.
0: Eh ben, welcome back, comme dirait Mick Jagger, qui parle très bien français, donc non, il dirait merci d'être de retour en réalité, cher Christian. Et Eric, comment ça va?
4: Eh ben super, tout comme Christian.
0: Bon, voilà. Tant mieux. Alors, le cadeau de ce soir, ah oui, je me suis trompée, c'est pas le livre de Mishka Assayas, c'est le cahier de vacances spécial musique. Enfin, vous préférez quoi, Eric et Christian, bon. En fait, choisissez. Hein.
3: En fait, le livre sur les Rolling Stones.
0: Alors d'accord, mais oui. Il y a les deux, écoutez, parce que vraiment ce cahier de vacances aux éditions Manière, c'est les mêmes éditeurs qui faisaient les cahiers de vacances qui nous faisaient flipper quand on était petits. On se disait, mon Dieu, je vais passer l'été à bachoter. Et en fait, là, c'est un cahier de vacances spécial en avant la musique, avec plein... Mais il y a les Stones dedans, il y a plein d'histoires de guitaristes, de chanteurs, de chansons, etc. C'est superbe. Et aussi, donc, le livre de Mishka, on vous fera un petit package, Eric et Christian.
3: Super.
0: Voilà. Alors, attention, maintenant que vous avez gagné, il va falloir jouer. Jouer Eric et Christian avec des chansons qui parlent de diamants. Pourquoi? Eh bien, parce qu'autour des 100 ans de la merveilleuse Marilyn Monroe, j'avais envie qu'on écoute ensemble sa chanson « Les diamants sont les meilleurs amis des filles ».« Diamonds are a girl's best friend ». Donc, on écoutera ça tout à l'heure après le blind test. Et là, on va s'intéresser aux diamants dans les chansons. On cherche donc les interprètes de ces chansons, Eric et Christian. Et il faut, s'il vous plaît, penser à donner votre prénom avant de donner la réponse, pour que je sache lequel de vous deux répond en premier, ok?
3: Ok, ça marche.
0: Bon, génial. Alors voici une première chanson de Diamant. Eric, Christian, dites-moi, qui chante ça?
4: Eric.
3: Les Beatles?
0: Oui, c'est ça.
3: J'ai pas dit mon prénom, Émilie.
0: Et c'est ça, Christian. Alors que Eric, il a dit Eric avant que Christian dise les Beatles. Et donc, je vais vous donner un point à chacun. Remonte-moi le son, mon grand. Je t'ai pas dit de baisser. C'est les Beatles. C'est trop beau. Pardon, on peut rebaisser. Christian et Eric, je vous mets à chacun un point car vous avez trouvé les Beatles. Lucy in the sky with diamonds. Lucy dans le ciel avec des diamants. On continue.
4: Eric.
0: Catherine Lara. Oui. Christian, il ne veut pas dire son prénom. J'ai l'impression qu'il fait semblant. En fait, ça se trouve, il s'appelle Jean-Paul. Non, il n'assume pas.
4: On l'a dit en même temps.
3: Sûr qu'elle aurait été dans la liste.
0: Bah oui, évidemment, la roqueuse de diamants.

0: La roqueuse de diamants, ce trésor national. Franchement, Catherine Lara, elle a eu 81 ans vendredi dernier. On la réembrasse, tiens. Eric et Christian, vous trouvez tout en même temps et très rapidement. Donc, je n'ai pas peur de ce dernier extrait. Vous allez trouver, on y va. 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
1: 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Eric.
0: Eric.
1: Rihanna.
0: Ouais.

0: Et moi, nous sommes beaux comme des diamants dans le ciel. Oui, alors, c'est un tube de Rihanna que Christian n'avait pas. C'est pas très grave, Christian, tu m'as trouvé tout le reste.
1: Non, mais bravo pour Eric.
2: Christian aussi.
0: Et Eric et Christian qui nous ont tous les deux quand même montré l'étendue de leur connaissance musicale, parce qu'elle est des Beatles à Catherine Lara, puis finir sur Rihanna. Effectivement, c'est un grand écart que tout le monde ne fait pas. Donc bravo, messieurs, bravo.
2: Émilie, est-ce que je peux passer un peu super court,
0: oui.
2: un petit message.
0: Un petit message.
2: Pour mon chéri Ben, qui est actuellement au concert d'Iron Maiden à Hanovre.
0: Oh,
2: et que j'aime fort, voilà.
0: Bah, moi aussi, je l'aime bien, mais je suis un peu jalouse. Bisous, Ben. Trop bien.
2: Voilà.
0: On a fini avec les petits messages ou pas? Allez-y, profitez-en.
1: Tout va bien et c'est toujours un plaisir de jouer sur l'antenne.
0: Merci beaucoup, Christian. Il faudra revenir très bientôt. Eric aussi et Ben, son chéri, quand il sera rentré du concert d'Iron Maiden, pour qu'il puisse nous faire un petit débrief. Pour le moment, après les Beatles, Catherine Lara et Rihanna, comme promis, Marilyn Monroe chante les diamants comme personne. Marilyn a 100 ans.
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0: Monroe en 1953 dans Les hommes préfèrent les blondes.
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0: Allez, c'est l'heure de notre coup de cœur, la découverte du jour. Un jeune auteur, compositeur et chanteur, il s'appelle Simon Ferrante, il est d'origine sicilienne. Comme moi. Autrement dit, c'est de la bonne cam, c'est du solide. Simon Ferrante, il a grandi à Roubaix dans une famille d'artistes. Il aime la chanson française, mais aussi la musique italienne ou encore l'électro-pop. J'adore sa voix et sa nouvelle chanson, Cœur et cerveau. Simon Ferrante est dans Décibels.

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0: chorales d'enfants. On en parlait tout à l'heure avec Mishka Assayas. Ça marche à tous les coups. C'est très, très beau. Et ça vient de sortir, Simon Ferrante, notre coup de cœur du jour dans Décibel. Son premier album va sortir bientôt. Il va s'appeler Bambino, notamment parce que sa sœur est fan de Dalida. J'adore ce mec.
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0: Aujourd'hui, on met à l'honneur Bo Diddley, compositeur américain de blues, de rock'n'roll, grand guitariste, grand chanteur. Il nous a quittés un 2 juin en 2008 et c'est l'occasion de rendre hommage à un truc qu'il a inventé, le Diddley Beat. Le rythme Diddley. Cherchez dans ce que vous entendez le tint, tint, tint, tint, tint. C'est lui le premier à avoir fait ça, Bo Diddley, et il a inspiré tous les rockers que vous aimez. Les Rolling Stones. Ta, ta, ta, ta, ta, ta. Un garçon que vous avez peut-être vu en poster dans votre chambre, George Michael. Ta, ta, ta, ta, ta. Eux, c'est peut-être des garçons aussi que vous avez eu en poster dans vos chambres. YouTube. Ta, ta, ta, ta, ta, ta. Tout ça, on le doit à Bo Diddley. Les artistes le disent. C'est une immense source d'inspiration pour eux. Alors, rendons-lui hommage en écoutant la chanson dans laquelle il a inventé ce rythme, ce ta, ta, ta, ta, ta, ta, ta, ta. Bo Diddley. La chanson s'appelle comme lui. Bo Diddley, et c'est notre chanson anniversaire du soir dans Décibel. Merci d'avoir choisi.

0: Ça y est, vous l'avez en tête pour toujours, hein. Ta ta ta ta ta ta ta ta. Le diddley beat pour se dire bonne soirée et à demain. Puisqu'alors demain, dans Décibel, on va retrouver un garçon que vous aimez beaucoup, un jeune Belge qui avait cartonné avec son premier album et qui est de retour. C'est l'excellent Pierre Demar. On remercie aussi en cette fin de Décibel Iris Guitoni, Christophe Hulens, Elodie Bianca Maria, Sadika Raou et Franck Moilier. Bref, toute l'équipe de l'émission. On vous remercie vous aussi d'avoir été là en direct. N'oubliez pas, le Rancard, c'est demain 20h. Et puis surtout, n'oubliez pas de monter le son dès maintenant parce que la musique continue sur ICI.
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0: J'ai 3 secondes pour vous faire des bisous. Bisous ! Il est 21h.

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0: Henri Salvador à Cannes cet été. 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
2: 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Mais c'était aussi un grand crooner. Et d'ailleurs, moi, je l'appelais mon Ed King Cole à moi.

0: savez que, enfin, peut-être les plus anciens s'en souviennent, que nous l'avons chanté d'ailleurs ensemble, oui, oui, pour une émission de télé, oui, oui, oui, oui.
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0: En 1981, Michel Berger signe l'un des textes les plus profonds, Diego, libre dans sa tête.
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0: Derrière cette mélodie à la douceur apparente se cache en réalité un cri de révolte. Nous sommes en pleine période de dictature en Amérique latine. Diego n'est pas un homme, c'est un symbole. C'est le visage universel de tous ses opposants jetés derrière les barreaux pour avoir osé penser différemment. Le message de Berger est limpide. On peut briser un corps, mais on n'emprisonne jamais une pensée.
2: Diego.

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0: 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Je passe l'hiver.

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Manu Raymond, un quadragénaire savoyard qui partage son temps entre Aix-les-Bains et le Québec et qui partage sa carrière entre ses rôles de comédien et sa guitare d'auteur-compositeur-interprète.

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0: La symphonie des éclairs de Zao de Sagazan, un hymne à l'hypersensibilité.
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0: Avec ce tube, la jeune chanteuse originaire de Saint-Nazaire a transformé ce qu'elle considérait jadis comme un fardeau en un hymne de ralliement. L'hypersensibilité, longtemps perçue comme un défaut, elle en a fait une arme créative, une force brute qu'elle nous livre sans filtre.

0: C'est la signature de cette nouvelle génération. Des textes crus sur la santé mentale, une voix grave qui vient des tripes, le tout posé sur des synthés froids inspirés des années 80. Zao ne chante pas pour plaire, elle chante pour guérir, et ça nous touche en plein cœur.
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0: Santa, Popcorn Salé, la chanson préférée de Calogero.
5: Je veux pas vous faire découvrir parce que je pense que vous connaissez déjà la chanson. C'est une artiste que j'aime beaucoup qui s'appelle Santa, qui est la chanteuse d'iPhone et qui a une énergie incroyable.

0: Elle a une grande voix. Et si vous l'avez jamais vue sur scène, il faut la voir sur scène. Parce qu'elle est incroyable.
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0: Stéphanie Hackett, Amour charnel, un coup de cœur ici au Serre.
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2: Chacun a une histoire avec sa douche. On va se raconter des choses qu'on ne ferait pas avec une moderne.
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2: Bonjour, je m'appelle Eric Gaucher, je suis vigneron donc dans le vignoble de Vouvray et dans la commune de Chancé. Je relie la passion, la Deux-Chaux et puis le monde du vin.
3: Au cœur des vignes, notre conducteur arrive tout sourire. Sa Dodoche a une grosse bouteille verte derrière le pare-brise.
2: Pourquoi pas de mettre une bouteille sur la remorque, comment ne pas se faire remarquer. Et puis j'ai craqué, voilà. Donc maintenant on m'appelle Viticule Doche. La réaction des gens, c'est avec le pouce, en trois gestes, c'est super. Et puis après le geste qui représente le coup, viens boire un petit coup à la maison avec modération bien sûr. Et puis voilà, la Deux-Chaux c'est immortel. Elle était une dame à Ville-Domé que mon copain Romu qui lui en tant qu'éboueur savait que je voulais une Deux-Chaux. Puis du coup il a trouvé des clients. Le propriétaire a dit je vais la vendre. Sa femme n'était pas d'accord du tout. Elle a dit oui avec un très grand regret. Mais je la vois toujours, cette dame-là, elle vient acheter du vin. Je lui remonte à chaque fois la Deux-Chaux et elle est heureuse quand même parce que on l'a remis en dans son état, elle a rajeuni il y a au moins 30 ans. Tous les ans, il y a des nationales de Deux-Chaux, vraiment dans toute la France, donc on voyage. Et aussi, tous les deux ans, il y a la mondiale de Deux-Chaux et cette année, c'était en Slovénie. Le plus jeune de nos fils avait 11 mois lorsqu'on a fait notre première mondiale, donc en Espagne. Le plus âgé, je crois, il avait 93 ans là, donc en Slovénie.
3: Une communauté d'amateurs qui ne parle pas la même langue, qui a tous les âges, mais qui se comprend quand il s'agit de bidouiller la voiture, un brin capricieuse.
2: Des fois, on n'est pas sans le dire, on ne mettrait peut-être pas ça sur la radio, mais putain de Deux-Chaux, on comprend des fois quand on l'utilise ce mot-là, quand le moteur veut pas.
3: Une seconde vie pour Eric, ce n'est pas que côté voiture. Une grève du cœur en 2017 lui fait savourer la vie à chaque instant.
2: Quand on a le droit à une deuxième vie, parce que moi je dis c'est ma seconde vie, on en profite encore plus quoi. Et puis la Deux-Chaux est là aussi, puis quand on remonte dedans, on repart en vadrouille avec les amis, on prend encore beaucoup plus de plaisir.
3: Un cœur tout beau, tout neuf, dans lequel une femme a une grande place.
2: Avec ma femme Sandrine, on est arrivés tous les deux dans le monde de la Deux-Chaux, avec les enfants. Donc ça c'est pas personnel. C'est maintenant on vadrouille ensemble, on partage.
3: Longue route à Eric et à Sandrine du côté de Chancé. Vous saurez désormais que l'homme derrière la Viticule Deuche a sacrément de la bouteille.
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3: Wikizef, petit guide à l'usage des étrangers du sud du péage d'Arras en vacances dans notre belle région.
4: Dimanche matin, levé avant le soleil, vers 9h, vous descendez prendre un café que vous pensez amplement mérité. 8h de sommeil, franchement, on mérite une pause café. Et devant la cafetière, votre cousin regarde attentivement le café couler. Ça s'appelle une sentinelle de cafetière. Et là, il se retourne et dit « Bon, t'es déjà debout ? Il fait corps noir, t'as qu'est ta lit ou quoi ?» Ne paniquez pas, Wikizef est là pour vous aider. T'as qu'est ta lit. C'est une réflexion semi-désagréable, parce qu'il y a plusieurs niveaux de réflexion désagréable. Ça dépend de l'heure qu'il est, du temps qu'il fait. Admettons, il fait 27 degrés à l'ombre, c'est l'heure de « fais pas chier ». Ou alors, il y a 3 grammes à quart. C'est pas la peine de se demander pourquoi il est désagréable d'un seul coup, c'est parce qu'il n'y a plus de canette.
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4: Vous avez la réflexion désagréable qui serait « t'es déjà debout ? Retourne te coucher, c'est pas le jour à me faire quiller du côté de la cafetière. » La réflexion pas désagréable, t'es déjà debout. Oh, alors, j'ai fait du café pour un régiment de soldats, t'inquiète, assis-toi, je te ramène un jet. Réflexion semi-désagréable, t'inquiète, t'as lit ou quoi? Petite phrase qui présuppose que pour que vous parvinciez à vous lever tôt, il faille forcément que vous fûtes tombé du lit. Vu que vous n'êtes pas totalement du nord, que forcément tout ce qui est au sud du péage d'Arras possède un degré de fainéantise qui augmente au fur et à mesure qu'on s'approche de la Côte d'Azur. Ou là-bas, pour se lever tôt, faut pas qu'ils quittent leur lit, mais qu'ils descendent en rappel. Allez, au revoir, et une baisse à marraine.
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5: La phrase que mes parents, je voudrais plus qu'ils disent, c'est non. Et aussi, dépêche-toi. Moi, j'aimerais bien que ma mère, elle arrête de m'appeler des noms un peu de bébé. Parce que souvent, elle m'appelle Gros Prout, je sais pas pourquoi. Et souvent, elle m'appelle Mon Petit Chat, mais j'aime un petit peu. Mais normalement, c'est mon père qui m'appelle comme ça. Et aussi, mon père, il m'appelle Ma Princesse.
6: Il y a deux phrases que j'aimerais supprimer complètement, c'est « Non, tu ne peux pas regarder la tablette, la télé. »
7: Moi, je voudrais qu'ils arrêtent de me dire « Stop, arrête de regarder des écrans. »
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1: Bonjour Johan.
2: Bonjour Manu.
1: Merci de nous accueillir dans cette boutique au garage à Issoudun avec une céramique bretonne. Exactement. Que l'on peut trouver, on n'est pas à l'abri de trouver ça sur une brocante. Hein.
2: Alors on n'est pas à l'abri, en revanche là on est sur une céramique de très belle qualité et tu sais que moi je suis un amateur de la céramique française des années 50, en tout cas du milieu du 20e. On ne présente plus évidemment les Caprons, les Rouellans, tous ces grands céramistes qui ont fait des pièces magnifiques qui font aujourd'hui des très gros prix. Mais aujourd'hui, dans une gamme de prix beaucoup plus inférieure, on peut se faire plaisir avec par exemple un grand plat de service comme ça. Tu vois cette couleur verte, elle est incroyable. Et figure-toi, mon cher Manu, que cette pièce vient de Bretagne. On pourrait dire qu'elle vient de Valoris, dans sud de la France, dans les années 50.
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2: On est à Quimper, dans les manufactures de céramique de Quimper, hein, qui existent depuis la nuit des temps. Et là, on est sur une marque qui s'appelait Keraluc, qui a édité de nombreuses pièces de service, de vaisselle, des pièces qu'on peut utiliser encore aujourd'hui, évidemment, et qui amène une touche de déco un peu fantasy, un peu complètement céramique des années 50. Elle a une forme complètement atypique et surtout un travail de décor qui est vraiment de qualité super. On est dans des couleurs un peu probable, tu as vu.
1: Elle est élégante, elle est magnifique, elle est resplendissante.
2: Elle est verte, elle a trois ou quatre teintes de vert différents. C'est vrai qu'on se croirait à Valoris dans le sud en 1950, mais on est bien en Bretagne et ce sont des pièces aujourd'hui qui sont recherchées par les collectionneurs de céramique.
1: Du coup, le prix?
2: Bon, ça vaut une centaine d'euros, ouais. parce qu'il y a une grosse production, donc beaucoup de pièces aujourd'hui, on peut peut-être, si on a de la chance, en dénicher une sur une brocante. On reste raisonnable et on se fait plaisir, c'est de la déco très colorée sur une grande table dans la cuisine, c'est super.
1: C'est validé, merci Johan.
2: Merci à toi Manu.
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4: C'est la Camille Minute, votre chronique de la joie et de la bonne humeur. Aujourd'hui, on va parler des red flags. Alors c'est quoi un red flag? Un red flag, c'est littéralement un drapeau rouge. Dans la vraie vie, ça veut dire attention, danger. Fuis, cours. Ne réponds pas à ce message. Le red flag, c'est le petit signal que ton cerveau voit, mais que ton cœur ignore, en disant « Non mais ça va, je gère, on va gérer ». Le red flag, c'est pas encore une catastrophe, c'est l'annonce de la catastrophe. C'est le teaser du film d'horreur. Il dit « Je suis pas jaloux ». Par exemple, si le mec il dit « Je suis pas jaloux », mais il connaît l'heure de ta dernière connexion avant tout le monde, il est jaloux. Ok ? Si elle te dit « Ah mais moi je suis très cool », mais qu'elle fouille dans ton téléphone, même quand il est éteint, elle est pas cool. Un red flag, c'est pas un défaut, c'est un avant-goût du problème. C'est quand quelqu'un te dit « Ah, moi je suis comme ça » et que toi, au lieu de partir, tu réponds « Ah bah parfait, non, fuis, cours !» Bref, les red flags, c'est simple. Si tu te dis « Ça va sûrement passer », eh ben ça passera pas. Voilà, c'est aussi simple que ça. Alors maintenant, ce que je vais faire, c'est que je vais vous lister, parce que l'être humain va toujours trop loin, des red flags vraiment exagérés, des red flags qu'on voit sur les réseaux sociaux qui sont vraiment... ça va beaucoup trop loin. Une fois, j'ai vu une vidéo, il y a une nana, elle a sorti « Moi, j'ai un red flag. » Mon red flag, c'est les mecs qui tiennent la barre du métro dans le métro. Donc maintenant, en fait, faut choisir entre tomber par terre ou être célibataire. Il y a un mec, il a dit, une fille qui finit son assiette, c'est un red flag. Frérot, elle a juste faim. Hein. C'est pas toxique, c'est la dalle, ça s'appelle. Après, il y a des red flags. Il y a quelqu'un qui dit, moi, mon red flag, c'est quelqu'un qui met son réveil à 6h du matin, même le week-end. Excuse-le d'être pauvre, hein. Il veut bosser, ce monsieur-là. Il y a quelqu'un qui a dit, voilà, moi, mon red flag, une personne qui aime l'eau plate. Donc en fait, si t'aimes pas les bulles, t'es toxique, quoi, t'es dangereux. J'ai vu aussi, mon red flag, c'est quelqu'un qui répond trop vite au message ou trop lentement. Le bon timing, c'est jamais bon, quoi. Il y a un mec qui l'a dit, moi, mon red flag, c'est une fille qui dit, on verra. C'est pas un red flag, ça. C'est une promesse honnête. Et j'espère qu'elle le verra pas, le mec. Hein. À ce rythme-là, respirer va devenir un red flag. Bientôt, il aspire par le nez, c'est un red flag. Les gens, ils veulent plus une relation, ils veulent un CV sans défaut. Et même là, ils trouvent un red flag dans la photo. Avant, on cherchait l'amour. Maintenant, on cherche la faute. C'est bien ça le problème.
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5: Aujourd'hui, je voulais vous parler de cet homme au courage inégalé, le facteur auxiliaire Clavel. Au début du XXe siècle, la vie se développe au sommet du Mont Ventoux avec l'arrivée de l'observatoire. Le service postal de cette structure souhaite recevoir le courrier plusieurs fois par semaine. Sauf que le sommet du Mont Ventoux culmine à plus de 1900 mètres d'altitude et un accord est passé. Le courrier devra être acheminé 5 fois par semaine tous les jours, sauf le mardi et le jeudi. Ce sera donc le facteur Clavel qui s'occupera à pied de cette tournée. Imaginez bien, 22 km aller-retour via des raccourcis sont ainsi réalisés par ce facteur, payé, écoutez bien, 4,50 francs par jour. Il faut en moyenne au facteur 5 heures pour monter et 3 heures pour descendre. Mais quand la saison d'hiver arrive, c'est une autre histoire. La neige à l'époque pouvait encore atteindre 1 mètre de hauteur. Pour ajouter les vents terribles du sommet et les températures négatives, le facteur Clavel peut mettre jusqu'à 8 heures de marche pour gravir le sommet. À l'époque, cette ascension quasi quotidienne attire un bon nombre de curieux qui n'hésitent pas à faire l'ascension avec le postier qui se transforme alors en guide. Et puis, comme si ça ne suffisait pas, le facteur doit aussi effectuer une tournée de 10 km sur les hauteurs du Ventoux. Son salaire à l'année ne dépasse pas les 190 francs. À l'époque, un article de presse demande sa titularisation auprès de l'administration des postes. Le facteur Clavel partira ensuite en 1914 au front durant la Première Guerre mondiale et on ne retrouve pas sa trace dans l'histoire vauclusienne. Aujourd'hui, l'unique souvenir de ce facteur courageux est la création dans les années 50 du chemin du facteur au Mont Ventoux qui permet d'emprunter son périple via la Combe dans Suisse.
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4: Adichat.
5: Luca.
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7: Eh ben Adichat, Camille.
5: Adieu.
7: Toi, tu vas nous raconter une trop belle surprise qui t'est arrivée il y a 2 ans et demi, c'est ça?
5: Luca, car il y a un saut de la maïboune. J'étais chez ma mamie et nous m'explique qu'arrive un tas ninja de nos autres. Mes parents, ils arrivent pour manger et qu'ils me disent ça aide à nous autres à la béiture, qu'il y a une grosse colis qui t'atteint. Et ils me disent viens à la voiture, il y a un gros colis qui t'attend. Et donc, comme qu'arrive bien à la voiture, couvrez la porte, et n'éveille pas sa rêve. Je vois rien dans la voiture. Et au pied de Seti, qui a eu boule des peus, je vois une grosse boule de poils à mes pieds. Car Lumeka, c'est mon chien. Lumeka qui s'appelle Soleil. Mon chien s'appelle Soleil.
7: Oh, parce qu'il a mis du soleil dans ta vie?
5: Pas tout le temps. Pas tout le temps. Kepkuntare, il a ce bestesse d'Aumeka, Niotekop. Je vous raconterai les bêtises de mon chien une prochaine fois.
7: Eh ben j'ai hâte. Merci Camille.
5: Merci à toi.
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8: Salut Brésil.
9: Comment elle s'appelle?
8: Alors, je m'appelle Oriane, j'ai 33 ans.
9: Et tu fais quoi dans la vie?
8: Et mon job, je suis graphiste.
10: Je voyais plus le genre graphiste, une bonne trentaine.
11: Ah oui, c'est étonnant.
10: Qu'est-ce que vous foutez là?
8: Je suis dans les petits bonheurs.
12: Le bonheur aussi peut arriver comme ça.
13: Vous habitez où, vous m'avez dit?
8: J'habite à Quimper et je suis arrivée ici parce que je voulais vivre en Bretagne et j'ai trouvé un emploi ici, dans le Finistère.
14: Comment tu as trouvé du travail?
15: Comment tu as fait pour deviner? Elle est extraordinaire, ta mère.
8: J'ai cherché dans les 4 départements et c'est tombé dans le Finistère et moi j'adore Quimper, donc je suis ravie.
16: Pourquoi croyez-vous qu'on l'adore?
8: Ça s'explique pas trop, j'avais l'impression que j'appartenais à cette région. J'ai tout fait pour arriver ici, mais je sais pas trop pourquoi et je suis super heureuse.
17: Heureusement que vous n'avez pas compté sur moi, hein, parce que sinon il fera ça le temps.
18: On ira se balader ensemble un de ces jours, tu veux?
8: Mon coin préféré quand je me balade, c'est bord de la mer et surtout la plage de Sainte-Marine.
19: Quelle plage?
8: Combris de Sainte-Marine, puisque la plage est sublime avec les dunes assez nature. Ça a été le coup de foudre avec cette plage-là.
20: Sur la plage, j'irai te chercher des coquillages.
1: Et le premier baiser, quand est-ce que vous vous l'êtes donné?
8: Alors moi, je me souviens que quand j'étais en primaire, il y avait beaucoup de garçons qui s'intéressaient à moi. Mais alors moi, j'y connaissais rien, donc j'ai eu des cadeaux, j'ai eu des bagues, j'ai eu des trucs comme ça.
21: S'ils veulent te faire un cadeau, refuse pas.
8: Et je pense que les pauvres, ils n'avaient pas beaucoup de réponses. Et moi, après, c'est arrivé assez tard. Ouais. Oui, si, c'était au lycée. Mais pareil, c'était pas moi qui étais intéressée, c'était toujours le garçon, quoi. Je me cherche encore, je pense.
5: Moi, je m'en fous parce que j'ai un amour chez moi et un amour à l'école. C'est qui? C'est mon cousin, mais je suis comme ma mère, je préfère les célibataires.
1: Prononcez 3 fois la phrase impossible.
8: Ok. La jolie rose jaune de Josette jaunit dans le jardin. La jolie rose jaune de Josette jaunit dans le jardin. La jolie rose jaune de Josette jaunit dans le jardin. Ça va?
22: D'où elle sort cette Josette? Qui a lancé cette Josette?
8: Moi je connais Tadery. T'adora, t'adori tantan, t'adora tenter, t'adori tantan, tanta, t'adora tenter, t'adora tenter, tata, t'adori tantan.
22: Bravo! Merci! Bravo!
8: Allez, salut!
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23: Depuis Brébant, à mi-chemin entre Arcis-sur-Aube et Vitry-le-François, avec Benjamin Guyot. Bonjour!
24: Bonjour!
23: 35 ans, vous êtes agriculteur ici et vous pratiquez l'agriculture de conservation des sols. Qu'est-ce que ça veut dire ?
4: Alors l'agriculture de conservation des sols, effectivement, ça n'a rien à voir avec du traditionnel. Premièrement, alors c'est déjà de couvrir au maximum son sol. Et du coup, de faire travailler les plantes, travailler les racines et toute l'activité biologique qui est liée, en fait. De ce fait, c'est plus des terres où le sol reste comme ça pendant des semaines et des semaines avec aucune plante. Dès que les récoltes sont faites, on essaie de toujours remettre une plante, voire des plantes, pour être plus performant, voilà, aller soit dans l'hiver ou jusqu'à l'implantation de la nouvelle culture. Et du coup, de remplacer toute cette activité biologique, ce qu'on appelle les couverts végétaux, qui vont venir petit à petit remplacer justement le travail du sol et surtout le travail excessif et en profondeur.
23: Il n'y a plus de labour ?
4: Alors tout à fait, l'agriculture de conservation des sols, du coup, la charrue, le labour est complètement proscrit, puisqu'en fait, le labour fait un reset à chaque fois qu'on utilise cet outil-là. Alors, il a aussi des avantages, bien entendu. Mais voilà, du coup, faut pas bouleverser ce qu'on appelle les horizons. Donc, bien entendu, la couche superficielle de sol, par exemple, les 5 premiers centimètres, on veut surtout pas qu'elle se retrouve à 20 centimètres. Donc, il faut absolument proscrire, effectivement, la charrue.
23: L'agriculture de conservation des sols, c'est plus ou moins de travail pour l'agriculteur ?
4: Pour moi, je pense que c'est moins de travail. Mais malgré tout, pour ma part, c'est plus de pics d'activité. Quand on dit plus de sol nu, implantation des couverts végétaux le plus rapidement possible, et ben, ça veut dire qu'on sort déjà d'une récolte. Et les périodes de récolte sont déjà très tendues. Donc en fait, on enchaîne ces pics-là. Mais malgré tout, plus de travaux vraiment en profondeur ou au cas par cas. Donc on gagne du temps quand même dans les champs. Au niveau des couverts végétaux utilisés, on est sur des multi-espèces, hein, jamais d'espèces solo. Hein. Chez moi, ce qui fonctionne bien, mais c'est aussi mon propre système, il y a toujours une base facélie, moutarde, et également une base tournesol. Donc ce tournesol-là, pour mes voisins, ça ne correspondrait pas, mais pour moi, ça correspond, puisque j'ai accès en fait à des matières organiques sur lesquelles voilà, je peux rééquilibrer ce qu'on appelle des rapports C sur N, carbone sur azote.
23: C'est aussi utiliser moins de produits, de pratiquer ces couverts végétaux, cette agriculture de conservation.
4: Alors tout à fait, hein, le but, c'est d'atteindre le système entre guillemets vertueux et de faire travailler donc les plantes à notre place et bien entendu réduire les intrants petit à petit depuis 3 ans maintenant. Et notamment en azote, on arrive vraiment à lever le pied et continuer de produire en quantité.
23: Merci Benjamin Guyot, agriculteur à Brébant dans la Marne.
4: Bonne journée, au revoir.
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0: mâches quand elles ont le ventre gonflé. Pour les humains, pareil. Pour tout souci digestif, de ballonnement, une tisane de sauge règle le problème. Au XVIIIe siècle, les asthmatiques roulaient des feuilles de sauge pour les fumer. Pour être en bonne santé, une recette de tisane, une bonne eau bouillie dans laquelle infusent feuilles de sauge et de thym. Salvia bouillide, sauve la vida. Sauge bouillie, sauve la vie. Génial, non? Allez, adieu.
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2: On est dans l'ouest de l'Eure, grosso modo entre Bernay au sud et Pont-Audemer au nord. Le Lieuvin, c'est un petit bout de région dans la région. Aujourd'hui, je m'arrête à Saint-Benoît-des-Ombres chez mon copain Steve. Me voilà garé dans le jardin de Steve.
3: Eh, je crois que le décor est planté. Là.
4: Salut Fred.
3: Non, ouais. C'est magnifique.
4: Ouais.
3: Toi, dans ton jardin, t'as pas planté des arbres. Hein.
4: Bah non, ils étaient déjà là. Hein.
3: T'as planté d'autres trucs. Hein.
4: Tu sais, le terrain commence là-bas où t'es arrivé. Là.
2: Et dès l'entrée, le décor est planté.
4: À partir de là, il y a des sculptures.
3: Alors toi, comme t'aimes bien les musées, bah t'en as fait un chez toi dans ton jardin. Quoi.
4: Voilà. Ouais. C'est pas un musée figé, ça.
2: C'est-à-dire?
4: Par exemple, aujourd'hui, t'es venu chez moi.
2: Ouais.
4: Quand tu vas rentrer.
2: Ouais.
4: Tu pourras pas dire, je suis venu visiter le musée de Steve.
2: Ah bon?
4: Ah non. Tu pourras dire, j'ai vu ce que j'ai vu aujourd'hui. Parce que si tu reviens dans un moment, c'est plus le même musée que tu vas voir.
2: Dans son jardin, Steve a planté des dizaines de sculptures en bois.
3: C'est toi qui as fait tout ça, là?
4: Ben oui, Fred.
2: Ben oui, c'est lui.
4: Ben oui, c'est moi.
3: Ça fait quoi, 2 hectares ici, je crois?
4: Ouais, 1,5 hectare, ça va jusque là-bas, jusqu'aux chevaux là-bas. Tu vois les chevaux au bout, ouais. Là-bas?
3: C'est des sculptures en bois?
4: Bah ouais, tout est en bois, là.
3: Que tu fais à la tronçonneuse?
4: Tronçonneuse, disqueuse, ciseaux à bois...
3: Tu dégrossis à la tronçonneuse, quoi.
4: Tu dégrossis à la tronçonneuse.
2: Il sculpte des bestioles, Steve.
4: Tu vois, regarde tous ces bestioles par terre, là.
3: Il y a des crocodiles par terre.
4: Voilà, moi, j'ai pas de chien, moi. C'est ça, mes chiens. Les gens me disent, t'as pas de chien chez toi? Bah, regarde les gueules, tu vois, là. C'est eux qui gardent la cour.
3: Tu fais que des animaux, en fait.
4: T'as remarqué ça, direct, hein?
2: Non, mais quel sens de l'observation?
3: T'as toujours vécu de la sculpture?
4: Ouais, j'ai toujours su fils de sculpteur.
3: Il était en Normandie, ton père?
4: Non, Fred. Moi, je suis né à l'île Maurice. J'ai vécu là-bas. Je suis arrivé ici, en France. J'avais 40 ans.
2: Il y a 25 ans.
4: Donc, j'ai grandi dans l'atelier de mon père, si tu veux.
2: Et pourquoi il a quitté l'île Maurice?
4: Bah parce que j'ai rencontré ma femme.
3: Bibi.
4: Ouais.
2: Le petit nom qu'il donne à sa femme.
4: Leila, il s'appelle.
2: Leila.
4: Ouais, Leila.
3: Comme la chanson de
2: Clapton.
3: Eric Clapton. Leila.
2: Je suppose qu'il y retourne pas souvent à l'île Maurice.
4: Si, j'y vais, moi, de temps en temps. J'y vais, je t'ai dit, mais c'est pas à côté de l'île Maurice. T'as déjà été?
3: Bah non.
4: Non.
3: J'attends que tu m'invites.
4: Ben, moi, c'est maintenant, c'est ici chez moi, Fred.
2: Et si on en revenait aux sculptures?
3: Comment tu en vis alors? T'as des commandes, des gens qui te passent commandes sur tes sculptures?
4: Oui, j'en ai un peu de commandes. Sinon, comment je vis? Tu sais, nous, on fait des ateliers. Parce que, tu sais, à mon âge, il est temps de.
2: De transmettre.
4: T'as trouvé le mot.
2: J'ai trouvé le premier.
4: Mot avant moi, de transmettre les connaissances, tout ce que j'ai appris. Mon père m'a appris pour que je transmets. C'est ce qu'il m'a dit. Si tu transmets pas, ça sert à rien que tu apprennes.
2: Totalement d'accord.
4: Et je trouve ça très bien, moi.
2: Pourquoi?
4: Parce qu'il y a un plaisir à apprendre et connaître. Et il y a aussi un autre plaisir qui est peut-être plus grand.
2: Je pense savoir de quoi il parle.
4: De transmettre.
2: Transmettre.
4: Parce que quand tu vois quelqu'un qui fait ce que tu l'as appris, qui réalise ça devant toi, c'est un plaisir que tu ressens.
2: On passe le flambeau.
4: Ouais, c'est notre rôle, hein.
2: Transmettre.
4: On est fémé ici, nous. On est deux passages, comme on dit.
2: Steve sculpte les fruits et légumes, le bois, la glace et le sable.
4: Tout ça, quoi.
2: Je vous mets les infos et les photos sur l'appli.
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5: Attention, je vous emmène dans vos souvenirs, des souvenirs avec vos enfants.
6: Oh, oh tiens, voilà quelqu'un, petit ours brun. Coucou, c'est toi mon copain, petit ours brun.
5: Le petit ours brun, vous l'avez sûrement en livre chez vous. Eh bien, sachez que l'entreprise Le Jouet Simple assemble les jouets de petit ours brun à Entrammes. Et ça fait un succès de dingue. Pierre Véron, le gérant, nous raconte cette histoire.
7: Qui fêtait l'année dernière ses 50 ans. Et en fait, à cette occasion, on a sorti une gamme de jouets, donc des petits véhicules, des petits camions, des jouets de bain. Et ça a été un véritable virage pour nous. On a sorti ces jouets en septembre dernier. Et on a eu des très bons retours sur cette gamme de produits.
5: La preuve, l'entreprise existe depuis 4 ans et au début, elle n'avait que 3 petits jouets.
7: Aujourd'hui, on a plus de 300 points de vente en France. Et l'année dernière, on aura vendu un peu plus de 60 000 jouets.
8: T'en as beaucoup des jouets.
5: Ça, c'est vrai. Et Le Jouet Simple est la seule entreprise à fabriquer ce style de jouets.
7: Entièrement fabriqué en France, en matière recyclée

0: partir d'un seul matériau. Pas de colle, pas de vis, pas d'autocollant. Pour que nos jouets soient entièrement recyclables, lavables et démontables.
1: Et le concept est hyper poussé parce que les jouets sont même consignés.
0: On leur propose de nous renvoyer les jouets quand l'enfant ne jouera plus avec. Et ce qui va nous permettre, nous, de les reprendre et soit de les revendre en seconde main s'ils sont en bon état, soit de les recycler en nouveaux jouets s'ils sont en trop mauvais état. On va réutiliser la matière première.
1: C'est pas bête quand on sait qu'un enfant utilise un jouet que 6 à 8 mois.
2: Pauvre petit lion abandonné au milieu des trucs cassés. Il doit être triste tout seul.
1: Mais heureusement, petit ours brun est là pour prendre soin de lui. Alors, je sais que l'entreprise a un point de chute en région Auvergne-Rhône-Alpes, mais la Mayenne a une place efficace et sentimentale.
0: On a aussi notre propre atelier d'assemblage qui est basé à Entrammes, et notamment ma maman d'ailleurs qui gère tout cet atelier d'assemblage.
3: Oh, tiens, voilà quelqu'un.
1: Eh bien, c'est Mireille.
0: Mireille, voilà, qui est sûrement en train d'assembler des jouets aujourd'hui.
1: Ah, mais c'est tout ce qu'on aime, les histoires familiales. Et de la Mayenne à la France, en passant par l'Europe, l'entreprise continue d'évoluer.
0: Parce qu'en fait, il s'avère qu'on a eu pas mal de commandes venant pour l'export, donc notamment des pays européens. On a fait évoluer le nom de la marque en passant donc de Le Jouet Simple à Simple.
1: C'est simple, on n'a pas fini d'entendre parler d'eux. Pierre Véron continue les partenariats avec d'autres personnages. Mais en attendant, je crois que Petit Ours Brun a aussi envie de participer à l'économie circulaire.
2: Tu sais quoi ? Ce soir, en rentrant de l'école, on va voir si on trouve d'autres pluches à soigner.
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1: L'auteur du livre que je vous présente aujourd'hui dans Toujours à la page les a tous interrogés. Ce père de famille qui, après avoir tué femme et enfant, s'inquiète du sort de sa chienne. Ce japonais cannibale interpellé au bois de Boulogne ou encore ce membre de la Société de protection des oiseaux soupçonné d'être un tueur en série. Jacques Poinaz fut commissaire de police, chef adjoint de la brigade criminelle de la police judiciaire de Paris, également chef de l'unité de coordination de lutte antiterroriste. Cet Ardéchois de naissance témoigne de sa carrière dans Le temps des aveux, Le réfrigérateur du japonais cannibale et autres récits de la brigade criminelle. Un livre paru chez Mareuil Éditions. Le retour sur 13 des enquêtes les plus marquantes de sa carrière avec, en ligne de mire, à une époque où l'ADN n'était pas encore la reine des preuves, l'obtention des sacro-saints aveux. Des aveux qui viennent ou non, et qui dissimule parfois une partie de la réalité, qui laisse aussi souvent l'enquêteur avec un sentiment de frustration. Jacques Poinaz.
2: Oui, de la frustration, parce que les aveux ne sont pas toujours totalement sincères, ou complets, ou indiscutables. Il y a souvent une fragilité de l'aveu, puisque lorsqu'on a des aveux, on se projette déjà dans le procès et la preuve devant les assises pour les homicides. Mais ces histoires, c'est aussi ce basculement de la personne qui avoue, et souvent, même si le policier avant tout est content d'avoir résolu une affaire, parce qu'une affaire criminelle est toujours un poids pour les policiers, mais il y a également parfois un peu de, sinon de pitié, du moins de tristesse de voir un homme qui parfois avait une vie jusque-là normale et qui bascule dans le monde de la prison pour une longue peine.
1: Mais quelle perception vous avez de ça quand vous êtes face à quelqu'un qui n'est pas un criminel aguerri et qui bascule pour des raisons qui paraissent en fait futiles, si on y pense bien?
2: Alors, je crois que ça reste un mystère de l'homme, un mystère de l'humanité. Comment comprendre que quelqu'un qui a jusque-là eu une vie parfaitement banale, d'un seul coup, pour des raisons difficiles à imaginer, passe à des actes terribles?
1: On voit la grande diversité des affaires que vous avez traitées. C'est d'autant plus agréable à lire qu'effectivement, on ne sait jamais où vous allez nous emmener à chacune des histoires. Comment vous avez fait la sélection?
2: J'ai pris celles qui sont restées dans ma mémoire, je dirais, qui m'ont laissé un sentiment, soit de satisfaction, soit d'échec, ou comme celles qui se passent en Ardèche, où je reviens pratiquement dans mon village natal pour enquêter sur une affaire d'explosifs dans la communauté de l'ex-tueur de l'Ardèche, Pierre Conti. Mais souvent aussi parce que ce sont des affaires qui ont quelque chose de particulier, parfois de presque burlesque, parfois de troublant, comme ces adolescents qui, pour donner un alibi à leur ami, inventent un stratagème un peu diabolique. J'ai essayé de montrer que la réalité est souvent plus surprenante que la fiction même.
1: Et c'est sans doute ce qui est le plus fascinant dans chacune des histoires que nous confie Jacques Poinaz. Et ce qui est captivant, c'est ce récit au plus proche du travail de l'enquête et les impressions, les réflexions que partage l'auteur avec nous au fil de chacune. Alors si vous êtes fan de faits divers, jetez-vous sur Le temps des aveux de Jacques Poinaz, paru aux éditions Mareuil.
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3: L'ancien mystique manoir de dames. Chambre d'hôte, petit déjeuner, salon de thé, événements, fiançailles, mariage, on peut tout faire ici.
4: Bonjour.
3: Enchantée.
4: Enchantée, bienvenue chez nous.
3: Ben, merci. Donc c'est vous qui avez une vie de princesse, vous m'avez dit
4: c'est
3: au téléphone.
4: J'ai mon prince dans la cuisine.
3: C'est cool, écoutez. Julia et David, donc une magnifique histoire d'amour qui va être très énervante, j'en suis sûre.
4: Sûrement.
3: Alors c'est quoi ce manoir?
4: Donc c'est un manoir qui date de 1900. Ouais. Et en fait, il a été créé quand les usines ont été créées également. Donc c'est le dirigeant de ces usines-là qui a construit ce manoir.
3: L'usine qui est en face, là.
4: C'est ça. Ventron Confection.
3: Je décris la princesse, quand même. Cheveux longs, Bleu, montrez-moi, retournez-vous. Magnifique. Ah, bleu-vert. Oui, ouais, dans la pénombre, on ne voit pas bien parce que c'est un peu pénombre le manoir.
4: C'est ça, c'est, ouais, c'est le style du manoir, ouais.
3: Ouais, c'est ça. Piercing,
4: tatouage, tout ça.
3: Ouais. Ah, ouais, c'est ça. Oui, une princesse très moderne.
4: Quoi. Voilà, voilà.
3: On n'est pas dans la petite princesse avec les, la petite robe rose, non. Les flots dans les cheveux. Quoi.
4: Non, c'est la princesse habillée en noir.
3: Et voici David, donc. Le prince charmant, bah écoutez, je suis enchantée, ravie. Vous aussi,
5: c'est ça, rocker, oui, au retard plutôt, voilà.
3: C'est ça.
5: La barbe, les cheveux, du coup, un peu plus courts. J'avais les cheveux longs pendant un temps, mais
3: avec une, comment ça s'appelle ça ?
5: Ah, la banane, du coup.
3: Oui, la banane, voilà. Le piercing aussi, etc. Donc,
5: c'est ça.
3: Un prince charmant, tout à fait moderne aussi.
5: Voilà, c'est tout à fait.
3: Ce manoir, vous l'avez acheté ?
5: Oui, on est passé devant après une visite qu'on avait fait du côté du 90.
4: Au nord de Belfort, ouais.
5: Mais oui, c'était par un détour du coup à moto plutôt que de revenir par la voie rapide. On a fait le détour côté Vosgien pour l'école, c'était toujours sympa. Et puis on a vu le manoir qui, lui, n'était pas en vente pour le coup. Et on s'est arrêté devant parce qu'on l'a trouvé magnifique. On a fait quelques photos. On s'est dit, c'est une bâtisse comme ça qu'il nous faut. Et en rentrant, continuant nos recherches pour les maisons, deux semaines plus tard, on est tombé dessus, tout fraîchement mis en vente.
3: D'accord.
5: On s'est dit, il y a quelque chose à faire. Donc, on est revenu, on a fait la visite, on est tombé sous le charme, malgré l'état du coup.
4: Parce qu'on est tombé sous le charme de l'escalier, et puis après, on avait pu.
3: C'était mort.
4: Ouais, c'était mort.
3: Ah, et alors, ça vient
4: parce que d'où? Moi, c'était un rêve de petite fille. Je disais toujours à ma grand-mère qu'un jour, j'aurais un château, et elle me dit, bah, si t'en rêves, t'en es capable de le faire, alors tu le feras.
3: D'accord. Et vous saviez que c'était son rêve?
5: Oui, tout à fait. Bah, ça faisait déjà un moment qu'elle en parlait aussi. Et puis voilà, c'était le but de pouvoir justement réaliser son rêve. Après, oui, il y a un investissement, il y a une grande part de folie. On y met toute notre âme, tous nos budgets, tout ce qu'on peut pour pouvoir du coup réinvestiguer les lieux, lui redonner le cachet d'antan et puis voilà, que ça reprenne vie complètement.
4: On a eu vraiment un coup de cœur en rentrant et puis en sortant on a dit bon, on est un peu dans la merde. Parce qu'il y avait énormément à faire, c'était pas le budget qui allait, c'était pas le coin qu'on voulait. Et finalement, en ressortant, on s'est regardé, on a dit, bah ça y est, c'est lui quoi.
3: Alors, vous faites chambre d'hôte,
4: donc c'est ça.
3: C'est là qu'on mange ?
4: Là, on fait chambre d'hôte, là, on fait les petits déjeuners, les tables d'hôte et les salons de thé.
3: C'est votre cuisine à vous ?
4: Oui.
3: Oui, parce qu'on est chez vous en fait.
4: C'est ça.
3: Mais c'est génial, hein, c'est vachement beau.
4: Les gens sont vraiment immergés chez nous.
3: Ah ouais, c'est magnifique.
5: Tout refait au complet.
3: Et votre but, c'était d'ouvrir une chambre d'hôte.
4: Oui, oui. Okay. Ouais, ouais. Notre but, à la base, c'était même d'avoir un château pour sauver un lieu. Et après, on a eu beaucoup trop de contraintes avec les châteaux. Mm-hmm. Donc, on s'est rabattu sur les manoirs où on pouvait un peu plus s'amuser, en fait.
3: Donc, vous bossez tout le temps, quoi.
5: C'est ça, tout
3: vous
5: le temps.
3: Vous faites des travaux vous-même ?
4: Oui. Ah oui, on fait tout nous-mêmes.
5: Moi, je travaille encore à côté. Donc, madame est dédiée vraiment pour la partie gestion du manoir chambre d'hôte.
3: D'accord, madame la princesse.
5: La princesse est un peu Cendrillon aussi, puisqu'elle s'occupe de tout derrière. Et après, pour ce qui est partie travaux, elle m'aide énormément. Bah, surtout pour ce qui est décoration, c'est les idées de madame. Après, madame m'a appris pas mal de choses, tout ce qui est placo, tout ça. Moi, c'est la partie électricité. La partie plomberie, autodidacte, où on avance comme ça.
3: C'est les idées de madame, hein.
4: Voilà.
3: C'est ça.
4: C'est
3: hein,
4: ça.
3: Comment vous avez
4: après,
3: fait,
4: j'ai de la chance, il suit beaucoup. Et puis, on a les mêmes goûts, donc en fait, c'est pas compliqué, quoi.
3: Il n'y a pas besoin de le convaincre.
4: Voilà, c'est ça.
3: Combien il y a de mètres carrés, alors?
4: 800 mètres carrés. On en a rénové 250.
3: Je sais pas si je vous trouve pas un peu fou.
4: Oui, tout le monde nous le dit.
3: Ah oui. C'est assez banal ce que je
4: voilà.
3: Dis.
4: Voilà, on est passionnés et puis on aime ce qu'on fait. Et on savait que ce serait des sacrifices, mais du moment qu'on est ensemble, comme on a dit, qu'on tient le coup, c'est le principal. Parce que bah, cette année, ça va faire 18 ans qu'on est ensemble.
3: Vous êtes rencontrés très jeune.
4: Très jeune, ouais. Ouais, on s'est mariés très jeune aussi. Et puis après, on a toujours fait en fonction que l'autre puisse évoluer. Quand un évoluait, l'autre patientait et puis l'aidait à évoluer et ainsi de suite. Et ça, c'était le but ultime de notre couple. Ouais.
3: Donc vous vivez à Ventron toute l'année. C'est assez isolé, c'est assez calme.
4: Oui, on aime bien. Ouais. On est tranquille.
3: Oh là là, vous êtes des ovnis pour moi.
4: En fait, je pense qu'on est dans des corps de jeunes, mais avec une mentalité assez ancienne. On aime les choses comme ça. Moi, j'ai vécu avec mes grands-parents. Donc, c'était une ambiance déjà où la famille était importante, les repas étaient importants, la convivialité, les choses à l'ancienne. Je voyais mon grand-père souvent dans les jardins en train de travailler. Donc, tout ça, pour moi, c'est ancré en moi et il a vécu un peu préparé. Donc, c'est ce qu'on aime, notre tranquillité. On adore cuisiner tout nous-mêmes, recevoir les gens, leur proposer en fait un univers carrément différent.
3: Ah, bah, carrément. Hein.
5: Oui, comme c'est marqué du coup sur les annonces, c'est le voyage hors du temps. Et quand on rentre ici, on change d'ambiance, d'univers.
3: Vous vous êtes bien rencontrés tous les deux. Hein. Vous notez quand même la chance que vous avez.
4: Ah, bah, ça, oui, on sait qu'on a beaucoup de chance. Ouais.
3: Ouais.
4: Ah, ouais, parce que tout le monde ne pourrait pas vivre cette expérience. Et puis, on nous l'a tout de suite dit, est-ce que notre couple est solide ? parce que sinon la banque n'aurait pas suivi les projets comme ça. Quoi.
3: Ah oui. Ah, ouais. Vous avez fait quoi? Vous avez vu des psys, des certificats de solidité du couple pour c'est le ça. Banquier
5: Non, bah, c'était pour démontrer voilà, on avait la NIAC, du moins, qu'on le voulait vraiment. Donc, ouais, c'est à force d'insister, ils ont compris du coup que oui, on voulait, parce que d'après eux, les statistiques, c'était 70% des couples divorcent dès qu'ils achètent une maison avec des travaux, des choses comme ça.
3: D'accord. Voilà. Ah,
5: c'est pour ça qu'ils étaient réticents.
3: Et alors, ça veut dire que ça a été long, c'est ça, d'obtenir les prêts bancaires, de convaincre?
4: Ouais. Déjà, on a dû se battre pratiquement 6 mois pour avoir le manoir. Et puis après, pratiquement aussi 3 mois, faire tout le tour des banques avec un business plan, leur montrer qu'on était solide. Ils voulaient savoir si on avait vécu des épreuves, des choses comme ça, pour voir si on allait tenir le coup.
3: Quoi. Ah, des épreuves dans le couple?
4: Ouais, c'est ça.
3: Oui,
4: c'est
3: ça. Vous avez répondu quoi, oui ou non?
4: Oui. Oui, nous, on a morflé pas mal, donc... On sait ce que c'est, donc on savait qu'on allait tenir largement le choc.
3: Mais je peux être indiscrète, en quoi vous avez morflé?
4: On a eu des épreuves de la vie pas très faciles, beaucoup d'accord. de décès, des maladies, des trahisons, des choses comme ça, assez dur, en très peu de temps.
5: Des périodes financières très compliquées. On a vécu du coup en Saône-et-Loire, dans une ville paumée, à 30 minutes de toute commodité, on avait essayé, mais c'est vraiment à l'extrême. Et là, pour le coup, financièrement, on avait énormément de mal à s'en sortir.
4: On vivait avec 10 euros par mois pour manger. On a connu des périodes vraiment très très compliquées qui auraient la plupart du gens se seraient séparés. Quoi.
3: Oh, je vous adore. Et là, ça tient la route alors?
4: Là, ça commence à avoir de l'ampleur. Ouais. Ouais, ouais. Je pense qu'il nous faudra encore quelques années pour vraiment se faire connaître. Mm-hmm. Mais comme on dit, on ne lâche pas l'affaire. Quoi. Mm-hmm. Puis on a des clients super, donc c'est cool.
3: Donc voilà, le temps s'était arrêté. Hein, mais c'est bon, ça. Il va reprendre son cours. Voilà. L'ancien mystique, mystique parce que vous aimez tout ce qui est mystique.
4: Voilà, c'est ça.
3: L'ancien mystique, Banois, Deux Dames.
4: Ouais. Alors ça, c'est le nom de mes ancêtres.
3: Ah, Deux Dames,
4: oui.
3: Donc c'est vous qui l'avez baptisé comme ça?
4: C'était pour rendre hommage à mes ancêtres qui, avant, étaient des nobles. Et quand il y a eu la guerre, ils ont vendu leurs particules pour pouvoir aller dans les rébellions. Quoi.
3: Merci à vous deux, au revoir.
4: Merci, au revoir.
5: Merci bien.
3: Et bonne chance pour tout ce qui vous attend. Hein.
4: C'est gentil, je vous remercie.
3: Merci d'être venu. Au revoir.
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3: Une puydômoise aujourd'hui, elle était tournequoise. Bonjour Cécile.
6: Bonjour.
3: Merci de nous accueillir avec ce petit thé à la fleur de cerisier, a priori.
6: Avec plaisir.
3: Et ces petites gaufrettes, bien appétissantes. Vous êtes née dans le département 59.
6: À Tourcoing. Et
3: qu'une maman belge. Un papa belge également.
6: Un peu, à moitié, voilà. Et ma maman plutôt flamande et mon papa plutôt wallon.
3: Quel souvenir est-ce que vous gardez de votre enfance, donc soit à Tourcoing, soit très vite donc à la
6: campagne?
3: Oui, à
6: Rugy, ouais. Ouais. Petit village de 1200 habitants, je crois. Et on habitait à 2 km dans un petit hameau, le hameau de Belzanois, qui existe toujours. Mon papa habite toujours là-bas. Et ben, en fait, les souvenirs, moi, c'était, on était dehors tout le temps, dans le jardin. Souvenirs de photos de la construction du garage.
3: C'était sur un territoire frontalier.
6: Oui.
3: Avec la Belgique.
6: Ouais. À 2 km donc, du centre du village. Il y en a beaucoup qui travaillaient ou qui travaillent en Belgique. Il y a l'Elnon, une petite rivière qui fait la frontière aussi.
3: Il y a un petit pont.
6: Voilà. Et donc, du coup, ben, cette rivière tout le long et tous les endroits où on pouvait passer en voiture, il y avait un poste de douane.
7: Et là-bas, pas de tabac? Pas de devises étrangères?
8: Non, monsieur le douanier, absolument rien.
7: Si ça pète, hein? Allez, au bloc.
6: On allait de l'autre côté du petit pont, s'élouver, un taminé, un café. Chaque fois que j'y retourne, je vais me promener là-bas. Enfin.
3: Et oui, forcément, vous vous ressourcez là où vous avez, où vous avez grandi. Vous passiez beaucoup de temps dehors, mais à faire quoi? Vous êtes dans l'observation? Vous êtes. Vous
6: étiez j'étais un garçon manqué. J'étais la petite dernière, donc j'ai souvenir d'avoir fait des cabanes dans le pommier avec mon frère. C'est rigolo, j'étais souvent à pieds nus en fait, je me souviens de ça.
3: Et aujourd'hui, la Cécile que vous êtes, elle marche encore pieds nus?
6: Pendant des années, j'ai oublié ça. C'est drôle, ouais. Bah, c'est peut-être quand j'avais 47 ans que j'ai commencé à. Même dans des parcs ou ici, au jardin partagé, parfois quand il est ouvert, et ben, quand l'herbe est fraîche l'été, j'enlève mes chaussures.
3: On dit que c'est très bon, hein. Ouais, que c'est très bon pour la santé de ressentir le sol avec, avec la plante des pieds. Bon, je me permets de goûter cette petite gaufre.
6: Ah oui, avec plaisir, oui.
3: Merci.
6: Donc, là, c'est du coup cassonade. Elle est noire.
3: Ah, c'est une cassonade aussi.
6: Ouais. Processus, en fait, la cassonade, moi je croyais que c'était non raffiné, mais en fait c'est hyper raffiné, c'est recuit.
3: Ça vous rappelle votre enfance?
6: Oui, complètement.
3: C'était le petit-déj?
6: Ouais. Ouais, non, ça c'était ces gaufres-là, les gaufres frites. découvert quand j'étais jeune adulte qu'il y avait une dame qui en fabriquait à un kilomètre de chez nous, en France, du coup. T'es allée voir en vélo pour trouver, et en fait, c'était chez elle. Je faisais des tartes au sucre avec ça.
3: Et on dit tarte au sucre.
6: Oui, tarte au sucre.
3: Au sucre, l'accent.
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